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3: Ma tata, elle est petite. Quand elle a un truc qui est haut, elle n'arrive pas à l'attraper.
4: Vous préférez être grand ou petit ?
3: Moi, j'ai envie d'avoir 15 ans comme ma cousine Olivia qui a un appareil dentaire. Parce que j'ai envie d'être grande comme elle et j'ai envie de sortir avec mes copines quand il fait beau. Ma mère, elle est très grande, mais elle y arrive quand même à rentrer. Elle n'est pas obligée de baisser la tête.
5: Mon papa, elle est grand, mais a des grands doigts. Elle ne peut pas lâcher les chouchous de ma petite sœur Lisa.
4: T'as envie d'être grande ou de petite ?
5: Comme ma maman. Ma maman, elle est moyenne.
6: J'ai envie d'être pas trop petite, mais pas trop grande.
3: Ma tata, ouais. Elle est petite. Et du coup, quand elle a un truc qui est haut, elle n'arrive pas à l'attraper.
7: Et mon père, il est plus petit que ma mère.
8: Je préfère être grande, mais être petite, c'est aussi bien parce que, enfin, on peut passer partout, c'est un peu plus pratique, c'est tout ça.
9: Juste être un peu plus grand, mais pas beaucoup.
10: Je rêve que je sors avec mes copines, que j'ai 15 ans et que j'ai mon portable.
4: Donc, en fait, quand on est grande, on a...
10: un portable, et mon père, il m'avait donné son portable qu'il avait cassé quand il était grand.
11: J'ai envie d'avoir un portable parce que, comme ça, je pourrais appeler mes copines, je pourrais envoyer des messages et je pourrais envoyer des photos.
12: Moi, en fait, j'ai envie d'avoir un portable pour faire des jeux, pour faire plein de choses.
13: Bah, moi, j'ai un téléphone rose, mais il est pour enfants. Il y a des jeux, des vidéos, de la musique... pour envoyer des messages, on peut envoyer des photos et je peux jouer à mes jeux. Et même, j'ai envie d'avoir un portable pour de vrai, comme ma mère, vu que ma mère, elle a un jeu de Disney et un jeu pour construire des manèges.
14: Moi, j'ai trop envie d'en avoir un.
4: Pour faire quoi ?
14: Je sais pas.
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15: Caroline Oscari, cadre de production audiovisuelle et accessoirement présidente de l'association Le Vrac, café de Champnétrie.
2: Les Limousins sont formidables. Stéphane Pigateau.
15: Une enfance plutôt classique, mais avec un bagage d'immigration, d'un côté l'Italie et de l'autre la Croatie.
16: Votre première envie dans la vie, c'était d'être traductrice internationale. Est-ce que c'est ce côté fille d'immigré qui vous a donné cette envie d'être traductrice ?
15: C'est effectivement ce bagage fait d'immigration qui m'a ouvert les yeux sur le monde. Et puis, en bonne belge que je suis, j'ai évidemment lu Tintin. Et ça m'a confirmé dans l'idée d'ailleurs, de voyage.
16: Premier voyage, entre guillemets, premier départ aux États-Unis pour apprendre l'anglais.
15: Voilà, donc à 17 ans. Un regard à la fois critique et admiratif de ce que sont les États-Unis. J'ai fait le tour des États-Unis. Voilà.
16: Et comme ça ne vous suffisait pas et que vous êtes pour le rapprochement des peuples, Caroline, vous avez décidé de faire la même chose cette fois-ci, mais en Russie.
15: J'ai entamé des études de philologie slavistique à l'Université libre de Bruxelles à l'époque, à l'issue desquelles j'aurais dû me rendre effectivement à Moscou. Et puis ben, l'histoire en a décidé autrement, puisqu'en 1991, je ne peux pas partir en URSS et donc je suis obligée de revoir mes plans.
16: Alors qu'est-ce qui se passe à ce moment-là dans la tête de la jeune Caroline ?
15: Je décide de quitter la Belgique pour une formation plus professionnalisante, information et communication, et j'atterris à Bordeaux.
16: Et là, vous travaillez dans l'audiovisuel ?
15: À l'issue de mes études en information et communication, je suis recrutée à France Télévisions, donc sur le site de Bordeaux, France 3. Puis, ben, un jour, j'en ai eu marre de la ville. Ça faisait très longtemps qu'on rêvait de vivre autre chose et de redonner du sens à nos vies. J'ai été mutée, effectivement, à la station de Limoges.
16: Aujourd'hui, donc, à Champnétrie, avec Le Vrac.
15: Voilà.
16: Cette épicerie, enfin, plus qu'une épicerie, un vrai lieu de vie au centre du village. Comment vous est venue l'idée et l'envie d'ouvrir ce lieu ici à Champnétrie ?
15: Alors, c'est effectivement l'aboutissement, on va dire, le couronnement de toute une vie d'engagement et de désir de solidarité, de main tendue vers l'autre, qui date effectivement de mon adolescence. J'ai été très soucieuse très vite des injustices et des inégalités territoriales. J'ai souhaité effectivement donner à Champnétrie un lieu de vie, un lieu de rencontre, un lieu où tout un chacun pouvait s'exprimer librement, un lieu de vie, un lieu de joie.
16: Si on se replonge un petit peu dans le temps et qu'on rencontre la jeune Caroline de 18 ans, des envies de voyage à travers le monde plein les yeux, qu'est-ce qu'elle penserait de la un peu plus vieille Caroline d'aujourd'hui qui vit en Limousin?
15: J'étais en plus très citadine, voilà, très avide des bars, des cafés, des théâtres, du cinéma. Je me dis qu'on peut aussi voyager en rencontrant toutes ces riches personnalités locales qui font aussi la richesse du territoire. Je pense que c'est vraiment l'aboutissement d'un cheminement, de réflexion, de désir, de goût, de... Non, je ne changerai rien. Je pense qu'il y a une forme de cohérence entre ce que j'étais à 18 ans et ce que je suis aujourd'hui.
16: Champnétrie jusqu'au bout, quoi.
15: Champnétrie à fond.
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17: Bonjour, Serge Papagali.
18: Oh, monsieur Thomas, que faites-vous là? Si, en fait, c'est votre boulot, vous êtes là.
17: Oui, on est là.
18: Vous êtes là depuis minuit, vous avez
17: pas quitté. Au moins ça.
18: Dauphinoise, bien le bonjour également. Alors aujourd'hui, allons chez les Dolomoises et les Dolomois, dans la bonne ville, donc, de Dolomieux. Il doit y avoir des amoureux, parce que c'est la Saint-Valentin aujourd'hui.
17: Oui.
18: Il y a des amoureux pendant tout le Dauphiné, on est tous amoureux. Ça tombe bien, parce que ce soir, moi, j'y joue, justement, à Dolomieux. Ben oui, oui. Donc, moi, j'y suis vraiment en chair et en os. Plus en chair en os d'ailleurs, enfin, c'est autre chose. Bah, Dolomieux, la commune natale de... Alors, prenez des notes. Prenez des notes, les gars. La commune natale de Déodat Grattet de Dolomieux.
17: Rien que ça.
18: Déjà, un gars qui se prénomme Déodat, chapeau bas. Je crois même que la Saint Déodat n'existe pas, à mon avis. Bon, c'est vous dire, hein, moi. Bah. Mais bravo à ce géologue célèbre qui a découvert la Dolomie et laissé son nom au massif des Dolomites en Italie. Bah, je suis sûr que vous n'êtes même pas quatre à le savoir, ça. Bah, maintenant, vous serez des millions, parce que vous êtes des millions à nous écouter. Bon. C'est ça aussi, ici, Isère, le savoir à portée d'oreille, bien sûr. Je continue. La Dolomie est une roche sédimentaire carbonatée. Bon, d'accord, j'arrête. J'en vois deux qui roupillent, monsieur Thomas. Non, il rigole, ça va, bon. N'empêche, ça fait plaisir de savoir que le nom Dolomieux a un rapport avec les Dolomites dauphinoises, celle-là, bien sûr. Nous sommes bien sûr...
17: Quand même.
18: Ah ben oui, quand même. Nous sommes sur les terres froides iséroises. Les fameuses terres froides, vous savez, qui n'existent pas vraiment. En fait, puisque personne n'accepte de reconnaître qu'il habite bien dans cette terre pas chaude. Moi, j'y ai tourné beaucoup, mais là, la réponse est toujours « Non, mais les terres froides, non !»
17: C'est plus loin.
18: Ça commence plus loin. Après le ruisseau. Mais je m'en fiche. Moi, j'aime bien tous les Dauphinois, même celles et ceux qui sont au pôle Nord. Attention, j'ai pas dit le Groenland, hein, parce que, oulala.
17: Oula, oui, attention.
18: Oulala.
17: En ce moment.
18: Ouais. Laisse-nous tomber. Si Trump s'intéresse aux Dauphinés, on est foutus. Non. Pas d'iceberg à Dolomieux. Mais en revanche, dans le secteur de l'étang, un ruisseau qui s'appelle le Pissou. Ah bon, ça va, ouais, mais ça va prêter à rire, bien sûr, on va éviter
17: ah bah
18: de se
17: voilà.
18: Ne nous moquons pas. Le Pissou passe donc à côté de Dolomieux, et on y trouve, écoutez-moi bien, une espèce protégée, mais oui madame, mais oui monsieur, l'écrevisse à pattes blanches, qui peut donc aller où elle veut, puisqu'elle peut la montrer.
17: Eh ben oui.
18: Elle a même plusieurs, quand elle peut aller où elle veut, en fait. Tout ça se passe en Dauphiné, et dans le Pissou, qui n'est pas un très, très grand comme ruisseau, hein. C'est juste, un petit Pissou.
17: Oh non, là mais là.
18: J'ai pas pu. Non, mais je me suis dit, je la fais pas, puis j'ai dit, si, il faut que je la casse, parce que c'est un ruisseau.
17: Vous allez la garder pour ce soir, celle-là,
18: mais bien
17: Serge.
18: Sûr, un petit Pissou, mais ce soir, je vais peut-être le refaire. Tiens, pendant que j'y pense, en parenthèse, demain, 15 février, après notre départ, hein, aura lieu une vente au boudin dans les Halles. Aucun rapport avec notre venue, parce que c'est un pur hasard, pour ça que j'ai bien précisé, après notre départ. Hein. Bon, j'embrasse tous les Dolomois et les Dolomois, même celles et ceux qui ne viendront pas nous voir ce soir. Moi, je suis comme ça, moi. Moi, j'embrasse tout le Dauphin. Tous les Dauphinois qui existent, parce que dans le coin, bien sûr, vous le savez,
17: on n'est pas des quand même.
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1: Mais alors pour le coup, est-ce que les clichés, c'est vrai, quand vous avez des belges qui arrivent, vous mettez des super bonnes bières au frigo, quand vous avez des
2: Exactement.
1: Anglais, vous mettez du vin de...
2: Ah oui, oui. Bah, ce ne sont pas des clichés, c'est... Enfin oui, c'est des clichés, mais des clichés qui se vérifient.
3: Virginie et vous.
4: Laure a ouvert son gîte en 2020. La maison 1634 est en plein cœur de Pézenas. 130 mètres carrés qu'elle a restauré du sol au plafond. Le contraste entre l'extérieur en pierre et l'intérieur hyper confort et moderne est parfait. On arrive pendant le petit déjeuner. Trois couples sont installés sur la terrasse donnant sur un petit jardin. Des petits guéridons sont dressés avec de la vaisselle soignée. Les produits sont de qualité, locaux, ça se voit et ça se sent. Les langues différentes se mélangent. Du suédois, de l'anglais et du français avec l'accent suisse. L'ambiance est calme et souriante.
5: Vous avez mis votre verre d'eau.
1: Je regardais un peu, il y a un petit jardin. Ça, c'est le petit jardin. Les gens, ils ont accès. Je vous remercie beaucoup.
5: Les gens ont accès à la piscine, à la petite terrasse. Et en fait, le jardin, comme le jardin est souvent occupé par deux mes enfants.
1: Deux petites personnes.
5: Ils vont un peu moins dans le jardin.
1: C'est ça le principe de la chambre d'eau des gîtes, c'est que vous partagez votre espace perso. Ou là, vous habitez ailleurs et ça, c'est vraiment vos gîtes.
5: On habite, nous, juste à côté.
1: D'accord.
5: Normalement, la distinction entre les gîtes et les chambres d'hôtes, les gîtes, c'est peut être complètement indépendant d'une habitation personnelle. Alors que chambre d'hôtes, on est légalement obligé d'habiter sur place.
1: Ah, ça,
5: et d'être ici et de proposer le petit déjeuner.
1: D'accord.
5: Alors nous, on a fait une configuration. Les chambres d'hôtes un peu à l'ancienne, il y avait souvent l'espace salon, cuisine, petit déjeuner était partagé. Nous, pour la tranquillité des autres avec nos deux enfants, on a volontairement fait un accès distinct de notre maison.
1: Oui.
5: On a chacun une porte d'entrée, ce qui permet aux autres de profiter. On leur a mis la cuisine à disposition.
1: Oui, c'est ça que j'avais vu.
5: Donc en fait, même si on est chambre d'hôte, voilà, si les gens veulent manger un bout, grignoter un morceau, n'importe quand, ils ont accès à la cuisine et
1: oui.
5: Ils peuvent profiter. Ils ont un accès indépendant si jamais ils arrivent à 16h30 dès que je suis partie chercher mes enfants à l'école. Ils ont le digicode, ils peuvent rentrer dans la maison.
1: Oui.
5: On a voulu faire quelque chose de à la fois confortable, à la fois je suis ici et à la fois je peux être complètement discrète.
1: Oui, c'est ça.
5: Parce qu'en fait, ça dépend vraiment des personnalités des personnes aussi. Bon, y a des personnes qui pensent parfois réserver un hôtel, en fait.
1: Ah.
5: Et arrivent ici... Ah ok, vous habitez à côté, donc ils voient ça comme quelque chose de très positif parce qu'ils savent que je suis disponible.
1: Oui.
5: Mais en même temps, je sens qu'ils souhaitent être tranquilles.
1: Oui.
5: Et après, des personnes, pour le coup, lorsqu'ils réservent par des plateformes comme Gîte de France, s'attendent à ce que je sois là pour les accueillir.
1: Aye.
5: Et quand je leur dis qu'il y a un digicode, du coup, c'est une surprise inverse dans le sens où, ah ok, vous êtes là et en même temps, on peut être autonome. Donc,
1: oui.
5: On essaie de satisfaire tout le monde.
1: C'est pas évident, c'est un vrai truc de sentir chaque personne, effectivement, le besoin de distance et le besoin de présence.
5: Exactement.
4: La maison de l'or est labellisée Gîte de France 3 épis, ce qui l'oblige à respecter un certain cahier des charges.
5: Mais de toute façon, dans tous les cas, c'est parfait, vous inquiétez pas. C'était très bien, merci, c'est bon.
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6: Si vous portez le nom de famille Salin, restez à l'écoute. Mais avant cela, je vais vous parler d'un bretonisme bien connu qui est le lagen.
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6: Moi, je suis dans le lagen. Bon, voilà une expression typique dans le français local. C'est inspiré par notre belle langue bretonne. On l'entend souvent aujourd'hui, en particulier les lendemains de fête. Quand on est un peu dans le brouillard, on a tendance à dire « ouais, je suis dans le lagen ». Alors ce mot a pourtant une signification un petit peu différente en breton. En breton, ar lagen, c'est en général de la boue bien collante, impossible à cultiver, dans laquelle on a difficulté à marcher, voire on s'enfonce un peu. Mais pas que ça, ça désigne donc les fondrières, les mares d'eau boueuse. Donc bea el lagen, être dans le lagen, c'est devenu une expression permettant de dire que l'on est dans un état qui n'est pas des plus sympathiques. Vous saurez maintenant que lagen, c'est pas la gueule de bois, mais c'est de la boue en langue bretonne, à lagen.
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6: Et j'en arrive maintenant à un nom de famille très commun. Vous en connaissez peut-être, hein, peut-être qu'il y en a dans votre entourage, ou peut-être le portez-vous vous-même. C'est Salin. Alors, déjà en breton, on prononce Salahun. Pas Salin, mais Salahun. Comme le célèbre ermite de la forêt de Landévennec, ou encore du Folgoat, près de l'Esnevin. Salahun ar Fol, Salin dit le fou. Salin est donc un nom ou un prénom et son origine remonte à loin, très loin et vient aussi de très loin. C'est avec l'évangélisation de l'Armorique que ce nom est sûrement arrivé, car Salin, ou Salahune, n'est rien d'autre que l'adaptation bretonne du prénom Salomon. Salomon, fils de David, roi d'Israël. Donc, un nom de famille biblique aujourd'hui. Salomon, devenu Salahune en breton, mais aussi Salou ou encore Salik. C'est la même origine pour ces noms de famille. Salin ou Salomon, si vous voulez, fut d'ailleurs le nom d'un autre roi, mais de Bretagne, cette fois-ci au 9e siècle. Donc, un nom de famille plus que royal. Les Salins pourront à l'avenir se vanter d'avoir un nom de famille prestigieux. Je vous dis à demain, même heure, même radio, en Mans. Ici Evel Juste, Canemarquois.
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8: Désolé de vous décevoir, si des Marseillais écoutent la radio, vous avez le droit de rester. Voilà, Jules Pernaut, ce nom ne vous dit sans doute pas grand-chose, vous explique. Nous sommes en 1915, dans le quartier de la rue des Teinturiers, à Avignon. Jules-François Pernaut, 89 ans, est furax. L'État vient publier une loi interdisant l'absinthe. Problème, l'usine de Jules-François Pernaut produit une liqueur qui a justement un succès fou à base d'absinthe. Le fiston Jules-Félix Pernaut, oui, ils ont quasiment le même nom, âgé lui de 43 ans, décide alors de contourner cette loi et de lancer une nouvelle boisson, l'anis Pernaut. Nous sommes en 1918. Une boisson constituée à partir d'une essence proche de l'absinthe, sauf que là, c'est de l'anis. 6 ans plus tard, le succès est fou. Il est tellement important que les usines déménagent à Montfavet et puis la firme quitte le Vaucluse pour la région parisienne. Alors jusque-là, tout allait bien pour les Pernaut, mais Paul Ricard est arrivé. En 1932, le Marseillais Ricard fait son entrée sur le marché et obtient le droit de vendre sa boisson, anisée à 40 degrés, soit 10 degrés de plus que la bouteille Pernaut. Et puis le génie de Paul Ricard, c'est aussi le marketing. Le nom générique à sa boisson sera Pastis, tiré de pastisson. Voilà, ça veut dire mélange en provençal. Et puis il y rajoutera aussi une promesse inédite, le vrai Pastis de Marseille. C'est pour ça qu'on pense en fait que le Pastis vient de Marseille. Bref, c'est une boisson qui fait penser au sud, aux vacances et à la Provence. Alors je vous passe des années et des années de guerre, il faudra attendre 1975 pour justement enterrer l'âge de guerre entre Pernaut et Ricard, avec la fusion et la création du Pernaut Ricard, aujourd'hui leader mondial dans les spiritueux. Allez, sans rancune, c'est bien connu, l'apéro rassemble, je compte sur vous.

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2: Ici, on fête la Saint-Vincent, la grande fête des vignerons en Bourgogne. Elle est honorée officiellement le 22 janvier. Dans notre région, la tradition veut que tous les ans, les festivités changent de village. Mais qui était ce fameux Saint-Vincent ? Bonjour Sandra Amani.
3: Bonjour Charlotte.
2: Vous avez enquêté sur ce sujet si mystérieux. Et vous avez écrit un conte intitulé « La légende de Saint-Vincent », une histoire de votre ouvrage « Légende du vignoble » édité aux éditions de l'Escargot Savant. Chapitre 1, le sacre de Saint-Vincent, 3e siècle après notre ère.
3: Nous voici en Espagne, plus exactement à Huesca, petit village au pied des Pyrénées. Ici vit Vincent, un jeune homme dévoué qui s'est pris d'amour pour le christianisme, une religion toute récente et avec encore peu de croyants. Vincent a un ami qui lui est cher, c'est Valère, l'évêque de Saragosse.
4: Me voici bien vieux à présent et j'ai beaucoup de mal à m'exprimer en public. Mon cher Vincent, le brillant orateur que vous êtes sera chargé de me suppléer dans cette tâche difficile. Êtes-vous d'accord ?
2: Monseigneur, je suis honoré de devenir votre diacre. Je me réjouis d'avance à l'idée de mes voyages à travers l'Europe. J'ai hâte d'aller faire connaître notre Dieu à tous les païens. J'irai jusqu'en Gaule s'il le faut. Chapitre 2, l'Empire romain.
3: Au 3e siècle de notre ère, l'empereur romain Dioclétien entame des persécutions contre les chrétiens. La nouvelle religion prend de telles proportions que l'ordre public est bouleversé. Vincent et l'évêque sont arrêtés, puis conduits, enchaînés, auprès de Dacien, le gouverneur qui représente Rome en Espagne.
5: Évêque Valère, à vous.

0: vite toutes vos fautes, sinon vous le regretterez amèrement.
1: Mes fautes? Quelles fautes? Je ne vois pas de quoi vous parlez.
0: Ne vous moquez pas de moi. Avouez immédiatement les sacrilèges que vous et votre diacre avez commis contre notre empereur.
1: Vincent, voyant la grande détresse du pauvre évêque, ne parvient pas à se contenir.
0: Cessez donc de tourmenter ce pauvre homme. Moi, je vais tout vous avouer. Oui, je ne crois qu'en un seul Dieu. Oui, vos idoles me semblent ridicules. Garde, torturez ce jeune insolent. Pressez-le comme le raisin. Rôtissez-le comme ces poulets que l'on immole sur les autels de nos divinités. Peu importe comment, mais montrez-lui que son Dieu ne lui sera d'aucun secours face à nos lois.
1: Les Romains se saisissent de Vincent, le ligotent nu sur un chevalet. Des ongles de fer lui déchirent le corps. On le brûle de toutes parts. On le torture nuit et jour.
0: Comment les souffrances de Vincent en Espagne vont-ils le transformer en saint en Bourgogne?
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0: La Saint-Vincent tournante, une fête que nous célébrons chaque année dans les villages viticoles de Bourgogne. Mais qui était Saint-Vincent? Voilà sa légende, racontée par Sandra Amani, auteure de Légende du vignoble, éditée chez l'Escargot Savant.
1: Nous sommes le 22 janvier 304, le jour de la mort de Vincent. Il n'a pas survécu aux nombreuses tortures des Romains. Le corps brûlé et disloqué, on l'a ensuite accroché à une pierre de meule et jeté à la mer à plus de 200 km de Saragosse. Mais quelques jours plus tard, son corps est ramené par les vagues sur le rivage. Des chrétiens le ramassent et l'enterrent dignement. Au cours des années 304 et 305, plus d'un millier de chrétiens périssent sous la torture. La gloire de Vincent s'étend dans toute l'Espagne et parvient jusqu'en Gaule. Bientôt, Vincent devient Saint-Vincent. Sa fête est célébrée le 22 janvier.
0: Chapitre 3, le mystère de Saint-Vincent.
1: Bienvenue en Bourgogne. Ici, la vigne fait vivre bon nombre de paysans depuis déjà des centaines d'années. Dans les villages où celle-ci foisonne, c'est chaque année la fameuse Saint-Vincent. Dans les terroirs, on décore les maisons de bannières et de fleurs multicolores qui donnent à l'hiver des couleurs estivales. Une famille de vignerons dirige la société d'entraide locale. Une grande procession a lieu suivie d'une messe. Pendant la procession, la statue de Saint-Vincent, détenue par la famille qui régit la société, est remise à celle qui organisera la fête l'année suivante. Après la messe, un grand festin est organisé, le repas de cochon. On goûte le vin sans modération, on intronise des vignerons méritants que l'on nomme chevaliers du Tastevin. On rit, on chante, on danse même lorsque tombe le soir.
0: Attendez, Sandra, cette histoire actuelle des festivités de Saint-Vincent, on la connaît cette histoire. Dites-moi plutôt pourquoi Saint-Vincent est devenu patron des vignerons.
1: En réalité, nul ne le sait. Peut-être parce que le mot vin se trouve dans le prénom du saint, vous voyez?
0: Oui.
1: Ou parce qu'on a utilisé une roue de pressoir pour le torturer. Ça, c'est aussi une hypothèse qui a été présentée.
0: D'accord.
1: Ou parce que les diacres à l'autel versent du vin dans le calice.
0: Donc, on ne sait pas vraiment pourquoi Vincent, le jeune diacre torturé par les Romains en Espagne, est devenu si important pour les vignerons de Bourgogne.
1: C'est là le plus grand des mystères. Chaque village bourguignon raconte effectivement sa propre légende. Quelle que soit la raison, on a aujourd'hui la preuve que Saint-Vincent n'a absolument pas souffert pour rien, puisque chaque 22 janvier sonne pour lui une nouvelle heure de gloire.
0: Et rappelez-vous, même s'il peut faire terriblement froid le jour de la grande fête des vignerons,
3: à la Saint-Vincent, l'hiver perd ses dents, on les retrouve pour longtemps.
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5: Clarisse, 51 ans, de Remorantin. Je suis coach en men training. C'est de la recherche de personnes disparues avec les chiens. On va donner une odeur de référence à un chien, l'odeur d'un humain, et il doit partir le chercher.
6: Mais c'est un sport, c'est un exercice ?
5: Il y en a qui le pratiquent en sport, il y en a qui le pratiquent pour ensuite faire du réel, moi je le pratique pour faire du réel, et après il y a des gens qui viennent simplement passer une bonne journée avec d'autres gens, et avec leur chien.
6: Quand vous dites réel, c'est-à-dire ?
5: C'est-à-dire que je fais partie d'une association, on peut être appelé par la police, on peut être appelé par les familles aussi.
6: Pour trouver des gens ?
5: Tout à fait.
6: En tout cas pour les chercher.
5: Exactement.
6: Et alors vous, vous cherchez avec quel chien ?
5: Alors moi, j'ai une Alano espagnole.
6: Et elle s'appelle comment ?
5: Macaï.
6: Et est-ce qu'elle était prédisposée justement à bien renifler, à utiliser sa truffe ?
5: J'ai pris ce chien-là parce que c'est un chien de chasse espagnol. Tous les chiens ont de l'odorat. Premier sens qui se développe chez eux, c'est le sens de l'odorat pour pouvoir trouver la mamelle. Après, il y a des chiens qui vont avoir plus de difficultés. Ceux qui sont très brachycéphales, le nez très écrasé. Parce que.
6: Petit bulldog, non ?
5: Voilà, c'est pas qu'ils ont moins d'odorat. Le problème, c'est qu'ils vont être moins capables de travailler sur des longues distances.
6: Ils ont le cou trop petit.
5: Non. Le chien est toujours tenu en longe. Cette longe, c'est un cordon ombilical. Donc si votre chien est sans vous, vous n'êtes pas motivé à aller jusqu'au bout de la piste, il n'ira pas jusqu'au bout de la piste.
6: Quand vous dites la piste, c'est-à-dire que le chien doit retrouver une odeur.
5: En fait, il doit suivre le tracé qu'un autre humain a fait. Donc on lui donne l'odeur de cet autre humain et il doit suivre tout le tracé.
6: L'humain s'est frotté à des endroits stratégiques ?
5: Non, il a marché. En fait, là, vous voyez, vous et moi, tous les deux, on est en train de mélanger toutes nos odeurs. Okay. Et oui, l'air de rien, c'est pas...
6: J'ai mis du déo. Hein.
5: On mélange nos odeurs et on est en train de faire ce qu'on appelle un pool d'odeurs. C'est-à-dire que notre odeur, au fur et à mesure, là, elle grandit sur la place.
6: Alors nous, on le sent pas, mais le chien, oui.
5: Tout à fait.
6: Ah ouais.
5: Il est capable de parfaitement faire la distinction entre vous et moi, même si on est côte à côte.
6: Ça fait combien de temps que vous faites du man trailing ?
5: Ça fait un peu plus de 10 ans.
6: Et qu'est-ce qui vous a motivé au départ ?
5: J'avais un chien qui était sensible sur les humains, qui avait eu une mauvaise expérience dont je n'étais pas au courant. Du coup, il avait un peu peur de l'humain. J'ai commencé cette discipline pour qu'il ait un petit peu plus confiance en l'humain, en se disant, c'est sympa, en fait, l'humain me donne une récompense même quand je ne le connais pas.
6: Mais un chien fifou et tout, ça peut lui faire du bien de faire ça ?
5: Oui, parce que ça va le canaliser. Et ça apprend aussi beaucoup au maître à rester concentré sur son chien. Aussi, ça leur apprend à lâcher prise. On a pour habitude de contrôler notre chien tout le temps. Sauf que là, en fait, on ne contrôle pas parce que c'est pas nous qui savons où est l'odeur, c'est le chien qui sait.

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1: La dernière fois que vous y êtes allé, je suis sûr que vous aviez un kawé fluo et un petit goûter dans un sac en plastique préparé par maman. Avec plus de 80 oiseaux de proie et 30 espèces différentes, et surtout un spectacle où le seul effet spécial, c'est la nature elle-même, aujourd'hui, je teste pour vous la volerie des aigles. Nous sommes dans les ruines du château de Kilsheim. C'est juste sous le Haut-Königsbourg. Et je grimpe les derniers mètres à pied vers la volerie, où je suis déjà accueilli par Eric Renaud, le directeur du site, et une équipe de soigneurs passionnés, et quelques cris que j'entends au loin, assez impressionnants, d'oiseaux qui ont l'air quand même assez gros. Et on commence par les coulisses, derrière la zone qui est accessible au public. Et Alexandre, qui est soigneur, est équipé d'un gant en cuir sur tout le bras, et surtout, il est d'un calme absolu. Et je crois que c'est nécessaire. Et autour de nous, plein d'oiseaux. Et chacun d'entre eux est identifié, suivi, observé quotidiennement. Et j'apprends d'ailleurs que les oiseaux ne sont jamais forcés à voler. Ah non, non, non. Ils participent volontairement grâce à un entraînement basé sur la confiance et le renforcement positif. On les encourage, puis on leur donne des petites gâteries pour les remercier quand même. Et c'est ainsi qu'Alexandre me propose évidemment de tenir le gant. Oui, alors pas pour sortir la tarte du four, mais pour tenir, non pas un pigeon non plus, mais bel et bien un aigle, oui, qui passe tranquillement du gant d'Alex et au mien, voilà. Battement d'ailes XXL, je sens les plumes sur ma face, oui, parce qu'il fait son petit point, le petit bonhomme. Et heureusement que je suis accompagné, Et étonnamment, je n'ai pas eu trop peur, parce que le regard de l'aigle est si perçant que j'étais quelque peu fasciné. Même si mon bras, lui, l'était un peu moins. La volerie des aigles, c'est la première volerie créée en France. C'était en 1968. Et à l'époque, elle avait été créée surtout pour changer l'image qu'on avait des rapaces, qui ont été longtemps persécutés. Allez, hop, le spectacle commence. Je m'installe dans les gradins et je constate que pas de musique spectaculaire. Juste une voix, des explications sur la vie et les comportements des rapaces. Et soudain... lointain dans le ciel au-dessus de nous, un vautour apparaît au-dessus des remparts, silence total. Et même les enfants arrêtent de parler, ça c'est pas mal. Le soigneur explique que certains oiseaux dépassent même les 2 mètres d'envergure. Et c'est grand 2 mètres, Et il demande au public de rester bien immobile pour faire un passage encore plus près de nos têtes. Alors j'applique, je reste immobile, et sauf que ma tête, elle continue de regarder l'oiseau au-dessus de nous, un peu comme au tennis. Mauvais réflexe. Et j'entends mon voisin qui me chuchote « Faut pas bouger !» Ah oui, en effet, parce que plusieurs rapaces s'élancent, chouette, aigle, pigargue, et on en prend plein les yeux. En tout cas, moi, j'ai retenu une chose, c'est qu'ici, c'est pas les humains qui regardent un show d'oiseaux, c'est plutôt l'inverse, c'est les oiseaux qui nous observent en train d'essayer de rester calme. Et ça, c'est tout un spectacle.
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2: Révolutionner un domaine, ça tient à pas grand-chose. Et le destin de l'Isérois dont on va parler en est peut-être le meilleur exemple.
3: Nom de Dieu !
2: Adolphe Pégou vient au monde le 13 juin 1889 à Montferrat, à côté du lac de Paladru, dans une famille d'agriculteurs.
4: Paysan, c'est dégueulasse !
2: Mais labourer des champs, s'occuper des semailles, c'est pas le projet pour Adolphe. Dès qu'il a 18 ans, bye bye la ferme, bonjour la grande muette, il s'engage dans l'armée et c'est là qu'il va faire une découverte qui va changer sa vie, le pilotage aérien. Revenu à la vie civile, Adolphe Pégou ne chôme pas. En moins d'un mois, il passe du statut de débutant à l'obtention du brevet de pilote.
5: Vous avez fait à 4G un piqué inversé avec un MiG-28.
2: D'ailleurs, un mois, c'est encore le temps qu'il lui faudra pour être embauché comme pilote d'essai par Louis Blériot, l'une des références de cet univers à l'époque.
6: Waouh ! Tout le monde se calme !
2: Mais Adolphe ne va pas s'arrêter là. C'est un enchaînement de premières qui va faire sa légende. Parce que le 19 août 1913, première, il est le premier pilote à sauter en parachute.
7: Hé Adolphe, on pensait t'attacher un gros drap dans le dos pour que tu sautes d'un avion qui pourtant fonctionne très bien en plein vol. Qu'est-ce que t'en penses ?
2: Et alors que la descente se fait tranquillement, il observe son avion qui descend tout seul. Sans personne aux commandes, Pégou voit son appareil faire des figures qu'il n'a jamais vues de sa vie. Sa première pensée, c'est de se dire
8: « C'est de toute beauté !»
2: Et la seconde, mais des manœuvres comme ça, ça pourrait permettre à un pilote de se sortir de situations désespérées. Une réflexion qu'il va mettre en application un mois plus tard, c'est décidément une constante, en réalisant le premier vol tête en bas de l'histoire, 400 mètres la margoulette inversée, et devant son patron Louis Blériot.
3: Quelle histoire ça aussi.
2: Le 21 septembre 1913, moins d'un mois après cette performance, le bougre accélère. Adolphe Pégot réalise cette fois tout un programme de figures acrobatiques qui se termine par le désormais célèbre loupé.
6: Attends que je t'explique mon idée, enfin.
2: Adolphe Pégot est-il le premier à l'avoir réalisé? Les historiens n'arrivent pas à trancher entre lui et le russe Piotr Nesterov. Mais ça n'empêchera pas la légende de l'Isérois de naître à ce moment.
8: Impeccable, non?
2: Toute la presse relate sa démonstration. Il est demandé de partout. En Europe, en Russie, même en Allemagne, où on n'est normalement pas très fan des Français à l'époque. Cette star de la voltige se produit devant parfois des dizaines de milliers de personnes. Et alors que les États-Unis réclament aussi de voir Adolphe dans leurs cieux, la Première Guerre mondiale éclate. Adolphe Pégot est affecté au 2e groupe d'aviation de Reims et rapidement, le professionnel des acrobaties aériennes utilise son savoir-faire pour s'imposer dans les airs. Premier pilote à remporter 5 combats aériens de l'histoire, Adolphe Pégot devient donc le premier as de l'histoire de l'armée française.
8: Les Verboten aussi.
2: Pégot, pionnier jusqu'au bout. Sa légende prendra fin le 31 août 1915. Il rencontre dans le ciel Otto Kandulski, l'un de ses anciens élèves et pilotes allemands, là-bas dans les airs, pas loin de Belfort. L'aviateur germain et son mitrailleur lui rendront hommage quelques jours plus tard en déposant une couronne de fleurs ornée de l'inscription « À Pégot, mort en héros pour sa patrie ». Ses inventions ne furent pas suffisantes pour lui sauver la vie. Adolphe Pégot, le pionnier de la voltige aérienne, est un Isérois, illustre Isérois.
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9: Bonjour, je m'appelle Julien Ferrandez, président du foot de l'AS Saint-Germain-Chantierac depuis 7 ans maintenant. J'habite à Saint-Germain-du-Salambre. Je travaille à Saint-Germain-du-Salambre. J'ai la chance de travailler là où je joue au foot. Du coup, je suis cantonnier. Donc je m'occupe du terrain, je m'occupe des infrastructures du stade, donc encore plus de plaisir à être président d'un club.
10: Bonjour Julien, qu'est-ce qui vous a fait entrer dans ce club? Est-ce que c'est la fonction de président ou c'est d'abord le fait de jouer au foot?
9: Non, le club je l'ai connu avant d'être président, je suis rentré au club en 2002 et c'était un copain à moi qui m'a dit « viens on va jouer à Saint-Germain, tu verras, c'est un super club ». Et effectivement, je suis tombé amoureux du club, des joueurs, de l'entente, des dirigeants surtout, parce qu'il en faut, et des supporters qui nous supportent tous les dimanches.
10: Jouer quel poste sur le terrain, Julien?
9: Alors j'ai trois postes. C'est soit 9, parce que c'est moi qui veux. Le coach me fait jouer 5, parce que c'est lui qui veut. Et je dépanne dans les buts, parce que plus jeune, j'ai joué gardien.
10: On peut dire que vous êtes un joueur polyvalent, en fait, Julien. Comment on fait une victoire au sein de l'AS Saint-Germain-Chantérac?
9: On l'a faite avec un chant dans les vestiaires qui est un peu spécial parce que c'est un chant communiste. Alors me demandez pas pourquoi. Quand je suis arrivé, il a fallu que j'apprenne les paroles. La lutte finale. Non, après, c'est se retrouver après la douche pour fêter ça avec les dirigeants, les femmes de joueurs, les enfants de joueurs dans le club-off.
10: Votre club, il rassemble une équipe, 28 joueurs. Vous jouez en District 4. Il n'y a pas de division en dessous. Du coup, président, c'est quoi les objectifs pour cette saison?
9: Effectivement, on est au plus bas, mais on est un club qui est en reconstruction depuis 2-3 ans. Le après-Covid nous a un peu fait mal et qui a fait mal au football tout court, de toute façon, je pense. Comme objectif, c'est maintenir un club de foot dans ces deux petits villages qui est Saint-Germain et Chantérac. C'est un club de copains. Il y a des gens qui viennent, qui restent un an à cause du boulot, à cause des études. Et en fait, ils sont dégoûtés de partir parce qu'ils voient qu'on est vraiment un club qui se prend pas la tête. On n'est pas là que pour gagner. On est là pour jouer au foot et essayer de se faire plaisir.
10: C'est quoi les couleurs du club de l'AS Saint-Germain-Chantérac?
9: C'est la couleur verte comme l'AS Saint-Étienne. Je suis trop jeune pour avoir connu les grandes gloires de Saint-Étienne. Moi, c'est mon club de cœur, c'était les Girondins de Bordeaux. Après, quand je suis arrivé dans ce club, les anciens qui jouaient encore, eux étaient fans de l'AS Saint-Étienne.
10: Ouais, combien de buts inscrits depuis le début de la saison? Quand vous jouez 9, pas quand vous jouez gardien de but.
9: Alors pour avoir fait 2-3 matchs en 9 contre les grosses équipes, je suis qu'à 2 buts en 7-8 matchs.
10: C'est pas mal. On se rapproche de Kylian Mbappé. Merci beaucoup, Julien.
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1: Et Olivier, ce matin, retourne à l'école primaire aujourd'hui.
3: Eh oui, et pour y trouver du gaga. Mais blé, je voudrais aujourd'hui vous parler du mémoire de Judith Boucher, réalisé l'an dernier à l'Université Jean Monnet de Saint-Étienne, et qui s'intéresse à une question rarement étudiée. Comment le parler stéphanois, le gaga, circule encore aujourd'hui dans les écoles primaires, et dans quelle mesure le parler des enseignants influence le parler des élèves? Son travail porte sur toutes les classes de l'école primaire, en milieu urbain comme en milieu rural. Judith a formulé trois hypothèses. Premièrement, le gaga serait peu utilisé par les enseignants en situation d'enseignement. Deuxièmement, lorsque les enseignants l'utilisent, les élèves auraient tendance à le reprendre. Et troisièmement, le gaga serait plus présent dans les écoles rurales que dans les écoles urbaines. Pour répondre à ces questions, elle a observé des classes, mené des entretiens avec les enseignants et avec les élèves, et elle a mené des observations dans les temps informels à l'école. Son analyse porte à la fois sur le vocabulaire gaga et sur des structures spécifiques comme le pronom neutre Y, employé comme complément direct, j'y ai fait, l'inversion des pronoms personnels après un impératif, donne-moi-le au lieu de donne-le-moi, ce qui nous vient du patois, hein, puisque Pierre Duplet écrivait déjà en 1896, à l'inverse du français, quand un verbe à l'impératif a deux pronoms pour complément, l'un direct, l'autre indirect, c'est ce dernier qui s'énonce en premier. Exemple en patois, « by my loup ». Et puis aussi la formation d'adjectifs à partir de participes passés. Il est trempe de chaud, ses joussons enflent, la reloge est arrête. Donc qu'en est-il des résultats du travail de Judith? Les observations révèlent une situation un peu plus nuancée que ce qu'elle attendait. Très surprenant, 54% des enseignants utilisent au moins une fois un régionalisme en cours au cours des séances observées. Un élève sur six emploie spontanément un mot ou une expression gaga lors des entretiens. Et dans les classes, un régionalisme apparaît dans 20% des situations que Judith observe. Il semblerait donc que le gaga soit encore bien présent dans nos écoles. Mais quels sont les mots, les expressions, les tournures qui ressortent le plus, ou plutôt qui ressortent le mieux? Un peu de patience les amis, la suite c'est pour bientôt.
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11: Je rêvais d'avoir une maison à la campagne. Cette maison, c'est comme si j'y étais née. C'est ma maison de famille.
12: Ma maison s'appelle l'Ostau de la Mar.
13: C'est une maison un peu envoûtante.
14: Eh bien, vous voyez, des livres et trois fenêtres qui me donnent le paysage du pays, comme si c'était trois tableaux.
15: Ils ont vécu ici.
0: Thibaut Gaudry.
16: 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La chansonnette.
15: Yves Montand est un enfant de Marseille. Débarqué d'Italie avec sa famille pour fuir le fascisme quand il a 2 ans, il va y grandir et y faire ses premiers pas au Music Hall. Puis il la quitte pour Paris où sa carrière commence à décoller, notamment auprès d'Edith Piaf. Et où il noue des amitiés, comme avec Jacques Prévert, qui va lui faire découvrir en 1948 un charmant village qui va changer sa vie.
17: J'ai chanté dans la région et puis il y avait Jacques Prévert qui habitait la maison là au coin. J'étais arrivé ici et j'étais monté parce que mon ami le guitariste Henri Crolla, si on allait dire bonjour à Jacques, il dit oui, où il est. Alors on est monté ici, j'ai vu Jacques, j'ai vu l'endroit et puis je suis tombé amoureux de l'endroit et puis je suis revenu dès que je pouvais, tous les ans. C'était très discret, c'était à peine connu.
15: Et il ne va pas tomber amoureux que de Saint-Paul. Le 19 août 1949, il est à la Colombe d'Or, une auberge avec quelques chambres, qui est un repère d'artistes. Et Prévert, encore lui, va servir d'entremetteur entre un homme et une femme qui vont devenir un couple mythique.
18: Ça s'est passé à Saint-Paul-de-Vence, au mois d'août, en 1949. Simone était là, et puis moi j'étais dans le tournée. Et puis j'ai déjeuné là, elle a déjeuné là. Et puis il y avait du soleil, puis il y avait Jacques Prévert, et puis il y avait des copains. Et puis voilà, quoi, on ne sait pas comment ces genres de choses-là commencent, mais enfin, elles ont commencé et c'était une belle histoire. Quoi.
15: Une belle histoire qui durera toute une vie. Ils ont 28 ans. En 4 jours, Simone, mariée, plaque tout pour le Marseillais. Et désormais, ils vont construire une partie de leur vie ici, restant fidèles à la Colombe d'Or, où ils se marient même 2 ans plus tard. Prévert est encore là, il est le témoin de Simone, tandis que Marcel Pagnol est celui de Montand.
17: Puis en 49, j'ai rencontré Simone ici, qui elle avait acheté par contre une petite maison dans le village, après son premier film. Puis elle a servi cette maison pendant très longtemps. Puis on descendait au bar de la Colombe pour boire l'apéritif, pour voir Jacques et les amis, et puis il y avait toujours quelqu'un, et puis on restait là, et puis on mangeait là, et puis on montait pas à la maison. Alors un beau jour, on a mis la clé sous la porte, on donnait ça aux enfants, ou à des amis qui descendaient dans le midi, et nous on descendait toujours ici.
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15: La Colombe d'Or et Saint-Paul, où l'on se retrouve pour les vacances avec les copains, beaucoup d'artistes, dans ce village qui attire notamment les plus grands peintres, Picasso, Chagall, Matisse et d'autres.
17: C'est pourquoi je viens souvent ici à la Colombe d'Or, à Saint-Paul-de-Vence, et d'abord pour la famille Roux, qui sont des gens tellement merveilleux. Puis au mois de juin, ou au mois de mai, c'est agréable, il n'y a pas trop de monde, et c'est encore bien. Mais c'était une époque assez formidable, avec Picasso, Braque, Prévert, qui était là aussi, et Giacometti, quand il a débarqué.
19: J'ai dit, bon, on attend de jouer, là, tu ne joues pas.
15: Mais les copains, ce sont aussi les habitants du village, avec qui Montand joue aux cartes au Café de la Place, ou à la pétanque.
17: Et j'aime bien jouer ici au Boule, parce que c'est quand même un sport qui délasse bien, qui est très fatigant. Si on veut bien y jouer, c'est très très difficile. Ça ne paraît pas, surtout si on joue à la Provençale.
15: C'est à Saint-Paul-de-Vence également qu'il rencontrera la dernière femme de sa vie, Carole Amiel, et qu'il achètera en 1984 un petit restaurant qu'il transforme en maison, juste en face de la Colombe d'Or.

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1: Un circuit court à Vals-les-Bains aujourd'hui avec Geoffrey Guillermin, créateur de bijoux uniques et magnifiques, vraiment. Geoffrey a lancé en Ardèche sa marque Gautreau en 2018.
2: J'étais cuisinier, j'ai passé toute ma vingtaine à travailler dans des cuisines, à monter dans les échelons et à voyager, à travailler à l'étranger. Je me suis installé en Écosse, une autre fois en Allemagne, je suis revenu en France. Et je savais qu'au fond de moi, il y avait quelque chose avec les mains, quelque chose à faire. Puis un jour, j'ai commencé à acheter des outils pour sculpter le bois. J'ai vu que j'avais une certaine facilité, enfin que ça me parlait, quoi, et que j'arrivais à faire des choses qui me plaisaient. Et petit à petit, j'ai pris plus de temps à côté de mon travail pour maîtriser un peu cette partie-là. Et puis, quand j'ai découvert, grâce à la résine, on pouvait créer un petit monde à l'intérieur, j'ai commencé à sérieusement penser à créer une marque de bijoux et je me suis lancé comme ça.
1: Et alors, ce bois dont parle Geoffrey est vraiment au cœur de chaque création. Ce n'est pas un simple décor. Chaque fibre est une empreinte, chaque vénure un relief. Et avec ces bois choisis pour leur caractère, leur histoire et leur singularité, Geoffrey crée différentes collections de pendentifs et de boucles d'oreilles.
2: Donc, il y a une collection qui est faite avec ces deux matières exclusivement. Donc, on n'en voit pas trop. Mais c'est une technique qui est super intéressante parce que ça permet de faire des mélanges de couleurs. Moi, j'utilise pas mal d'essences de bois exotiques, des bois rares, mais aussi des bois locaux comme le buis, l'olivier, le cadre aussi dans le futur. Ça permet d'utiliser pas mal d'essences. Ensuite, on a la possibilité de colorer la résine et garder cette transparence. Moi, c'est ce que j'aime bien. Je veux pouvoir voir le bois à l'intérieur. En lui rajoutant de la couleur à la résine, on peut du coup donner un thème. Et ensuite, une fois qu'on a ces deux matières assemblées, c'est sans limite d'une certaine manière, il y a une collection qui est basée sur cette technique-là. La collection entre ciel et terre, donc il y a plein de sous-collections dans celle-là. Donc la nuit d'Islande, le rêve de Dolly, le Zahir. C'est la collection bois, résine et opale de laboratoire. Une alternative à la pierre d'opale qui est super intéressante pour ce que je fais. C'est ça qui va donner cet effet d'un peu d'aurore boréale dans les bijoux ou alors le côté nacré. On a l'impression que le bijou bouge, on a l'impression que les aurores bougent à l'intérieur du bijou à cause de la lumière qui réfléchit à l'intérieur. Et j'adore ça, ça fait voyager d'une certaine manière. Et ensuite, on a la collection bois éternel qui est faite exclusivement avec des bois stabilisés. On ne voit pas trop en bijouterie, mais qui est utilisée notamment dans la coutellerie d'art. Ça consiste à imprégner le bois d'une teinte et d'une résine ultra liquide. Et le stabiliser, ça veut dire que ça va rester bloqué à l'intérieur et solidifier le bois. Donc ça le rend imputrescible et ça lui donne des couleurs. C'est incroyable, des mélanges de couleurs. C'est folle, on n'a pas l'impression que c'est du bois quand on les regarde, ces bijoux. On croit souvent que c'est des pierres, justement. Sauf que c'est beaucoup plus léger. Utiliser des simples morceaux de bois qui ont a priori pas grand-chose qu'on pourrait jeter par-dessus l'épaule. Et puis en fait, en faire quelque chose où on y voit un monde et puis ça inspire à l'imaginaire, ça fait rêver. Je me rends compte avec pas mal de clients lorsqu'ils voient les pièces devant eux, ce que ça leur évoque. Par exemple, dans les nuits d'Islande, il y a des gens qui m'ont écrit récemment en me disant « Oui, on a fait 7 voyages en Islande. » Ça tombe à pic de tomber sur des bijoux comme ça qui nous rappellent ce voyage. Les mille et une nuits qui me rappellent un voyage dans le désert du Maroc. Et là, en fait, c'est un bijou où on voit comme des dunes avec un ciel de nuit à l'intérieur. Puis pour d'autres, ça peut aller jusqu'à faire imaginer des mondes sous-marins ou d'autres choses. C'est un peu à chacun son interprétation, j'ai envie de dire.
1: Alors forcément, c'est très visuel, donc je vous invite vraiment à aller faire un tour directement sur le site de Geoffrey Guillermin. Le nom de sa marque, c'est Gautreau. Comme d'habitude, je vous mets toutes les infos qu'il vous faut sur ici.fr, rubrique circuit court.
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0: avec On jettera nos montres.
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3: Et sur votre radio ici à 20h, qu'est-ce qui se passe? Ben Décibel, évidemment, toute l'actualité musicale avec ce soir un phénomène, oui, on peut le dire évidemment, quand les vues se comptent en millions, voire en milliards d'ailleurs, quand TikTok et Instagram deviennent complètement dingues d'une autrice qui en plus sait chanter. Oui, oui, c'est un phénomène, mais pas que, c'est un talent à découvrir. Elle s'appelle Manon Lisa.
2: C'est Lisa.

0: là que je dise ah mais oui, Manon Lisa évidemment. Eh bien, elle est ce soir dans Décibel. On va parler évidemment de son compte Instagram et de ses réécritures de chansons que vous connaissez bien et que les artistes adorent eux-mêmes. J'en veux pour preuve Youssoupha ou encore Grand Corps Malade qui était ravi d'être réinterprété par Manon Lisa. Mais là, elle est en train de préparer ses chansons à elle. Le Petit Pêcheur, c'est le début d'une belle aventure qu'on va découvrir ce soir dans Décibel.
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0: Et dans ce Décibel du 10 juin, nous allons rendre hommage au moment de la chanson anniversaire au grand Ray Charles qui nous avait quitté un 10 juin en 2004. Au rayon coup de cœur et découverte du jour, Jean Felsine, chanteur et guitariste du groupe Mustang, désormais dissous. Il est en solo et il prépare un album qui sortira à la rentrée. On en a déjà un extrait, on va vous le faire découvrir tout à l'heure. Je pense que vous allez aimer. Le blind test de ce soir a pour thème la chance. Alors, si ça vous inspire la chance en chanson, il faut nous appeler dès maintenant pour jouer avec nous tout à l'heure. C'est Alexandra qui vous attend au standard et le numéro, c'est le 0810 055 056. 0810 055 056. Et puis la bonne nouvelle aussi du jour qu'on partagera tout à l'heure, c'est Lio en tournée. Ça faisait longtemps que c'était pas arrivé. Lisa, bonsoir.
3: Bonsoir.
0: Je dis votre nom avec sourire et gourmandise parce que moi, ça fait bien longtemps que je suis abonnée à votre compte Instagram.
3: Merci, ça fait super plaisir.
0: Et que je vous suis et que j'admire votre plume et votre voix. Je ne sais pas ce que je préfère.
3: C'est trop gentil.
0: Qu'est-ce que vous préférez, vous, chez vous ? Votre plume, votre capacité à être aussi percutante en peu de mots, hein, puisqu'évidemment, on est sur des formats chansons, voire même petit bout de chanson, ou alors votre voix qui est quand même super belle et posée.
3: Je sais pas, c'est un peu difficile de se faire un retour super positif à soi-même.
0: Je vous fais pas un cadeau en vous posant la question.
3: Je peux vous parler juste de ma démarche, j'essaie oui. qu'elle soit sincère et authentique et après les gens prennent et reçoivent ce qu'ils et elles veulent.
0: C'est vrai. Ceci dit, les réseaux, et notamment à notre époque, c'est pas comme quand les réseaux démarraient. Là voilà, en 2026, les gens ont du flair, du pif, et reconnaissent évidemment l'authenticité, et je pense que c'est pour ça que vous nous avez embarqué tout de suite. Alors au départ, pour moi et pour ceux qui étaient comme ça sur Instagram, Manon Lisa, c'était cette fille qui, face caméra, utilisait les instrumentaux de chansons qu'on connaissait, qu'on adorait, mais en y ajoutant ses paroles à elle. Exemple avec « Le temps est bon », version Manon Lisa. Le temps

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1: Manon, Lisa, oh là là. Voilà, ça donne un bon exemple, je pense, de votre travail. C'est un compte Instagram et TikTok également. 1 milliard de vues à travers le monde pour donc ces réécritures, on dit ça ?
2: Je dis réécriture, oui. Ouais,
1: réécriture
2: oui,
1: de chansons. Ouais. Est-ce que vous vous souvenez comment cette idée, à la fois géniale et culottée, vous est venue ?
2: Ça m'est venu parce qu'en fait, je suis devenue maman en 2023.
1: Félicitations.
2: Merci beaucoup. Et je me suis un petit peu pris la claque de la maternité. En tout cas, c'est comme ça que je l'appelle. Ça a rebattu les cartes pour moi. Je voyais plus l'écriture de la même manière. Et surtout, quand je me suis figuré que mon fils allait grandir dans le monde tel qu'il est et tel qu'il pourrait basculer, je me suis dit que c'était chouette si je pouvais essayer de porter des messages à mon humble niveau et essayer de faire bouger les lignes, en fait. Et ouais, ça a été ça, ma source de motivation.
1: D'accord. Donc, ça explique le ton, on va dire, pas forcément toujours militant, mais en tout cas contestataire. Manon, Lisa, c'est souvent quand vous n'êtes pas d'accord avec un truc que l'inspiration vient, on peut le dire comme
2: ma
1: ça.
2: Ma psy me dit que je suis en attitude réactionnelle.
1: On embrasse votre psy, parce que visiblement, vous allez bien, parce que je vois, vous souriez, vous êtes épanouie. Et en même temps, il y a encore suffisamment de colère en vous pour aller au charbon. Et
2: ça, oui, c'est bien. L'engagement, oui, ça c'est
1: ouais,
2: sûr.
1: Ouais. Ça c'est top. Mais alors avant, ça veut dire avant de devenir maman, vous écriviez, mais peut-être de manière moins engagée. Vous chantiez déjà avant aussi ?
2: Oui. Alors moi, j'ai commencé la musique par la scène. J'ai eu un groupe de rock quand j'étais adolescente. Donc j'ai connu les voyages en van pour aller faire 20 minutes de première partie.
1: Ah là là.
2: Donc voilà, c'était trop bien cette période. Et puis de fil en aiguille, la vie a fait que j'ai été amenée à écrire pour d'autres artistes. Et j'ai fait ça pendant une période. J'ai adoré ce moment-là de ma vie, de me fondre dans l'univers et me mettre au service du répertoire d'autres artistes.
1: Il y en a qui vous ont particulièrement marqué ou
2: Je pense à... J'avais entendu dire que Céline Dion, donc il y a quelques années, cherchait des chansons pour son prochain album et j'ai envoyé une chanson un peu comme une bouteille à la mer. Et quelques jours plus tard, je reçois un coup de fil de sa manageuse française qui me dit Céline a écouté et elle aime bien, elle aimerait bien poser la chanson. Incroyable. Donc ça, c'était complètement fou, je ne m'y attendais pas. Et ça m'a donné l'occasion, par la suite, sur ce même album, de mettre en musique deux textes de Grand Corps Malade. Ouais. Donc ça a fini avec trois chansons sur l'album de Céline. Donc ça, ouais, c'était un grand moment pour moi parce que je suis tellement fan depuis toujours.
1: Ah voilà. Et Manon Lisa est sans doute une des rares personnes en France à savoir qu'elle aura des places pour aller voir Céline Dion en concert à la Défense Arena, du coup. Alors, normalement, elle va vous inviter.
2: Alors, j'ai eu la chance d'être invitée, vous savez, à sa soirée au Trocadéro,
1: oui, ouais,
2: où elle a annoncé ses ouais, dates et tout. Donc, on m'a remis une petite enveloppe noire que j'ai ouverte et on m'a dit, nous avons le plaisir de vous inviter à une des dates de Céline Dion. Et on vous recontactera pour savoir quelle date. Et petit message à la prod, appelez-moi quand vous voulez pour savoir quelle date, parce que je ne sais toujours pas. Et voilà, trop hâte de savoir pour être sûre que c'est gravé dans le marbre. Et je sais que, enfin, pour énormément de personnes, la majeure partie des, enfin, c'est difficile d'avoir des places. Donc je pense à ces personnes qui ont galéré ou qui galèrent encore pour avoir des places. Et c'est très dur. Je sais que ça génère beaucoup de frustration. Donc voilà, je me sens vraiment chanceuse, quoi, et je mesure cette chance-là.
1: Ah ouais, mais voilà, c'est ça, avoir du talent. Il y a aussi des à côté fort sympathiques dont ces
2: attendez,
1: places
2: ils m'ont
1: de concert.
2: Oui,
1: non, mais si. On va en parler. On va dire, allez où, Manon Lisa? Manon, donc, d'abord votre groupe de rock, ensuite autrice de chansons ou compositrice d'ailleurs. À quel moment donc vous dites je vais quand même faire des choses solo? Est-ce que ça correspond au moment où vous êtes devenue maman, ce partage sur Instagram etc de vos chansons, ou est-ce que ça avait même commencé un petit peu avant?
2: Ça avait commencé un petit peu avant pendant que j'écrivais encore pour d'autres artistes. Je pense que j'étais un petit peu arrivée à la fin de cette période-là. Ça m'animait peut-être un petit peu moins d'écrire pour d'autres. Et puis j'avais envie peut-être aussi de prendre la parole. Donc j'avais ouvert mon compte Instagram, mais c'était un petit peu anecdotique, que c'était à côté. Puis j'avais pas trop le temps en plus de faire faire des vidéos pour mon compte Insta, c'était vraiment pas la prio. Et puis, comme je vous le disais tout à l'heure, en devenant maman, il se trouve que j'ai traversé une dépression du postpartum, qui m'a fait perdre vraiment mes repères. Je savais plus qui j'étais, où j'allais, et surtout est né en moi ce besoin, cette envie d'essayer d'être utile. Donc, et j'avais pas l'impression de l'être à travers mes textes, à travers mes chansons. Donc, je me suis dit, je vais faire autre chose, je vais arrêter la musique. Donc, en janvier 2025, j'ai dit à mes plus proches amis, que je voulais arrêter la musique. Et c'est ce que j'ai fait pendant quelques semaines, je pensais à ce que j'allais pouvoir faire d'utile en fait à l'autre. Je voulais être dans la matière, je voulais être utile. Je peux pas mieux dire que ça. Et puis quelques semaines se sont écoulées et je suis retombée sur une chanson de Youssoupha qui s'appelle Dieu est grande.
1: Sublime chanson pour sa fille.
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2: Oui, Imani. Donc il s'adresse à sa fille. Et je me suis dit, tiens, est-ce qu'il n'y aurait pas une possibilité pour moi de m'adresser à mon fils et de lui dire comment, selon moi, il pourrait être un vrai allié pour les femmes, pour la cause féministe, et comment, je me suis posé la question, comment je peux l'aider à devenir un homme épanoui dans son masculin, avec tout ce que ça comporte et toute la rondeur aussi que ça peut avoir et l'authenticité que ça peut avoir sans être enfermé dans quelque chose de viriliste, etc. Comment j'allais l'éduquer. Et voilà, c'est ce qui a donné lieu à ma première réécriture que j'ai postée en mars 2025.
1: Un an plus tard, et des poussières, mais bon, soyons dingos et arrondissons. Un an plus tard, il y a 1 milliard de vues à travers le monde pour votre travail. Manon, vous êtes incontournable et vous préparez votre premier album à vous, solo, avec vos chansons. La première, c'est Le Petit Pêcheur. On va l'écouter si ça vous va.
2: Avec plaisir.
1: Exactement, Le Petit Pêcheur. Alors là encore, on a compris, Manon Lisa ne se met pas devant un micro pour ne rien dire. On est donc sur une ambiance conte, fable, philosophique. On peut
2: dire
1: ça
2: comme ça. Oui, c'est vrai, c'est inspiré d'une fable, oui, ouais. Absolument.
1: Et normalement, ça devrait vous plaire. Sauf si vous êtes très très capitaliste. Bisous.

0: était pas mal hein, sur cette plage au bord du port avec le petit pêcheur. Manon Lisa, ce petit pêcheur, donc, qui est le premier extrait de votre projet à vous. Perso, ça y est, vous sautez le pas. Comment a-t-il été accueilli par votre public? Vous avez une grande communauté, hein, près d'un million de personnes qui vous suivent, qui aiment vos réécritures. Comment ont-ils accueilli votre premier titre original?
1: Déjà, je voudrais vous remercier, Émilie, parce que vous avez été la première à passer le titre à la radio dans cette émission, me semble-t-il.
0: Et le jour où il est sorti, c'était en février.
1: Oui, c'est ça.
0: Ah oui, mais j'ai trouvé ça génial.
1: Je voulais vous remercier déjà,
0: merci de tout mon cœur.
1: Je suis super touchée d'être ici avec vous ce soir, aussi pour cette raison-là. Donc merci beaucoup, ça compte beaucoup pour moi. En fait, suite à ma première réécriture dont je parlais tout à l'heure, je me suis reconnectée à cette joie d'écrire et ça m'a donné envie d'écrire plein d'autres, de faire d'autres réécritures sur plein de thèmes engagés, féministes, qui me tenaient à cœur et qui me permettaient de porter des messages importants pour moi. Et parmi toutes ces réécritures, il y a eu ce petit pêcheur qui est arrivé, qui est inspiré d'une fable que mon père me racontait quand j'étais enfant. Mon père, c'était un humaniste, c'était un instituteur qui enseignait sa vision du monde à ses élèves et qui m'a transmis aussi cette vision-là, qui est celle d'essayer parfois de faire un pas de côté par rapport à la société productiviste qu'on voudrait nous imposer à chaque instant et de pas forcément être... Il m'a enseigné de pas toujours être dans le faire et d'essayer de contacter l'être qui on est vraiment et parfois ça suffit de juste être soi et de pas être dans quelque chose qu'on fait forcément, voilà.
0: Ouais.
1: Et donc c'est de ça que parle cette chanson-là et cette chanson elle a trouvé un écho assez rapidement sur les réseaux et un tel écho, elle a même voyagé dans le monde et
0: oui,
1: tout.
0: Hein.
1: Je sais que les personnes qui sont pas forcément francophones prennent plaisir à écouter cette chanson-là parce que je sais pas les sonorités françaises leur plaisent quoi sur cette chanson. Et donc je me suis dit il faut absolument que je sorte cette chanson sur les plateformes de streaming et c'est ce que j'ai fait en février.
0: Voilà, il y en a une autre qui est sortie qui s'appelle Seul Ensemble, on l'écoutera tout à l'heure, mais là donc pour celles et ceux qui avaient raté les réécritures les plus emblématique de Manon Lisa, celle qui vous allez faire une manif dans votre cuisine, je vous annonce, là vous nous écoutez, vous êtes en train de dîner tranquillement, ça part en manif.
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0: basique. Réécriture d'Orelsan. Manon Lisa, est-ce que vous pensez que les mots sont des armes?
1: Le mot arme, c'est vrai qu'il est, dur. Des armes.
0: Parce que les mots sont les armes des non-violents, alors.
1: D'accord, oui. Oui, ça me va. Je pense que les mots peuvent servir à faire passer des messages. Oui, en ça, oui, peut-être que c'est une forme de ça aide au combat, ouais. C'est clair.
0: Parce que c'est vrai que depuis tous ces chanteurs et ces chanteuses antimilitaristes qu'on adore des années 60, anti-guerre du Vietnam aux États-Unis, des Bob Dylan, des John Baez qui se battaient aussi contre la ségrégation, etc. La musique, elle a essayé de changer les choses. Je sais pas si elle a réussi à changer les choses, mais si les mots sont des armes ou les armes des non-violents, peut-être en tout cas ça fait évoluer les mentalités. J'imagine que c'est ce que vous espérez quand vous écrivez ce genre de texte.
1: Oui, clairement. Essayer de faire bouger les lignes à mon humble échelle. Je pense que l'art, d'une manière générale, c'est forcément un pas de côté. C'est ce que je disais tout à l'heure par rapport à la société productiviste. Donc, même si les choix des mots ne sont pas forcément engagés, ce qui n'est pas mon cas, moi, c'est vrai que mes thèmes sont engagés. Mais rien que le fait de faire de l'art, peu importe la forme exacte, ou d'en écouter, ou d'aller à un spectacle, c'est déjà en fait convoquer en soi une rébellion finalement.
0: Manon Lisa réécrit le bilan, ça va vous faire plaisir. Il y a quelques jours, on était avec les Nègres Marrons.

0: Manon Lisa, cette réécriture du bilan, je l'ai déjà dit tout à l'heure, mais quelle plume, bon sang, c'est percutant, à chaque fois ça tape juste, vous n'êtes pas donneuse de leçons, c'est ça qui est, cette ligne toute fine sur laquelle vous marchez, mais avec brio, c'est-à-dire que vous faites passer des messages, mais on se dit pas, ah ça y est, on va encore se faire engueuler par Manon Lisa, enfin...
1: Non, j'essaie de pas faire ça du tout.
0: C'est fort. Expliquez-moi comment vous les fabriquez, ces réécritures-là.
1: Bah en fait, je pense que je repense à ce que vous me disiez tout à l'heure. Est-ce que les mots sont des armes ? Je pense qu'en fait, les mots, c'est des ponts. Ça sert à aller chercher l'autre, finalement. Ça sert à créer du lien. Parfois, les réécritures que je fais peuvent soit générer... je sais pas moi, du mécontentement en face, ou en tout cas une réaction. Parfois ça émeut, parfois oui, ça fait réagir. Et je pense que c'est ça que je cherche, parce que ça peut créer une discussion, ouvrir le dialogue, c'est ça qui est important.
0: Mais c'est super intéressant ce que vous êtes en train de me dire. Ça veut dire qu'en fait, c'est pas pour moi que vous écrivez. Parce que moi, je suis d'accord avec vous. Donc évidemment, je suis du tout cuit. En fait, vous n'avez pas peur que des oreilles pas habituées à ce genre de discours tombent sur vos chansons. En fait, ça vous ferait même plaisir.
1: Bien sûr, je pense que c'est important d'aller chercher des oreilles qui sont pas d'accord avec
0: Quel
1: soi.
0: Quel courage ! Oui, oui, bah bravo. Moi, je supporte pas, mais je vous admire pour ça.
1: Après, ouais. Je suis pas mécontente non plus de me sentir soutenue par des oreilles qui sont d'accord avec moi. Et j'ai l'impression aussi de porter la voix de dans la chanson qu'on vient d'entendre, la réécriture qu'on vient d'entendre
0: des militantes.
1: Beaucoup de militantes, voilà. Ouais. Ça, oui, ça me parle aussi. Je suis très contente, en fait, de faire partie de la lutte.
0: C'est beau. Manon Lisa est l'invitée de Décibel. On va faire une micro-pause. Enfin, nous, on part en manif, mais on revient. À tout de suite.
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0: En réécoutant vos réécritures, Manon Lisa, vous qui cartonnez sur les réseaux avec ces chansons qui font une petite minute, on va dire, et sur des instrumentaux qu'on connaît, des instrumentaux extrêmement tubesques, on se dit qu'en fait, tous ces textes, ils pourraient être dans votre album. Peut-être il faudrait composer des musiques originales pour vous, mais ça aussi, vous savez faire. Est-ce que ça va être le cas ? Est-ce que sur votre premier album, qui est en préparation en ce moment, on va retrouver certains de vos textes, ces fameuses réécritures qui vous ont rendu célèbre sur les réseaux?
1: Je compte sortir un EP de ces réécritures-là, de certaines de ces réécritures. Ça va sortir en septembre.
0: Okay.
1: Et après, première moitié de l'année 2027, merci. et ben là, ce sera un album de chansons originales.
0: Et là, on retrouvera Le Petit Pêcheur, par exemple.
1: Oui, ah, absolument.
0: Voilà. Ah oui, non, parce qu'on adore Le Petit Pêcheur. Alors, si je peux lever le doigt et dire, s'il vous plaît, madame, sur l'EP, c'est possible de mettre bye-bye?

0: pas le tien. Et ce sera déjà bien.
1: Bye bye. Alors, être aussi efficace et faire passer les messages en une minute, on se dit du coup, pour vous, le format 3 minutes, le format

0: chanson, c'est l'autoroute, ou est-ce que c'est des exercices différents?
1: Je pense que ça... Non, j'ai l'habitude aussi d'écrire des chansons au format 3 minutes. Je pense que j'ai trouvé que le plus difficile, c'était de dire plein de choses en une minute.
0: Ouais.
1: Après, faire des... Ça va bien se passer, c'est ça que je veux dire. Je vais réussir à faire des chansons.
0: C'est en train de se passer?
1: Je suis en studio, ouais. Je suis tout le temps en studio, de toute manière. Donc ouais, je suis en train de faire cet album-là.
0: Et est-ce que vous faites cavalière seule, ou est-ce que vous avez une équipe avec vous? Est-ce que vous avez eu envie de travailler avec des compositeurs, des compositrices, producteurs, productrices? Et ça ressemble à quoi l'équipe de Manon Lisa, premier album pour 2027?
1: On est deux. Avec mon binôme de cœur de toujours qui s'appelle Silvio Lisbonne. Et on est en train de composer ensemble l'album. Donc je pars de textes et puis ensemble on les ajuste et puis on fait tous les arrangements ensemble aussi.
0: Ouais. Et est-ce que vous avez envie d'être très très proche de l'actualité, de vos combats, de votre féminisme, de votre militantisme, ou est-ce que vous vous autorisez aussi à parler d'autres choses?
1: Alors l'actualité telle qu'elle est, telle qu'elle va être les prochains mois, je ne doute pas qu'elle va me donner des choses à dire. Je vais pas manquer de sujets. Et aussi, je vais continuer de décrire sur des thèmes un peu plus intimes, intimistes, parce que j'aime ces chansons-là aussi. J'ai l'impression que plus on touche à l'intime, plus ça vient toucher l'universel. Je sais pas, je pense à ma chanson Violette qui parle de PMA. De ce combat-là, de ces personnes qui sont en attente d'être enceintes. Voilà, pour être passée par ce combat-là, par ce parcours, il se trouve que j'en ai fait une chanson et, ouais. Et je parle de quelque chose de très intime, et j'ai senti que lorsque je l'ai sorti, ça a touché les gens. Donc non, je vais continuer à faire ce type de chanson, ouais.
0: Ouais, et puis il y a le fameux Petit Pêcheur, évidemment, qui est aussi une preuve que, sans parler d'actu brûlante, cette fable qui est sans doute millénaire, hein, je sais pas de quand
1: l'Antiquité,
0: elle date,
1: il me semble.
0: Ouais, voilà, elle peut s'appliquer à toutes et à tous et tout le temps.

0: calme.
1: Un petit côté philo, en fait, aussi. Vous aimiez la philo au lycée?
2: J'aimais la philo, mais j'aimais pas ma prof.
1: Pas de bol.
2: Qui ne m'aimait pas non plus. Donc, ça s'est pas aussi bien passé que ça aurait pu se passer. J'aimais bien sur le papier, mais elle, je sais pas, j'aimais pas trop. Mais c'est pas grave, ça arrive. Non, on peut pas aimer tout le monde.
1: C'est vrai. C'est vrai. Et qu'est-ce qui vous nourrit alors? Parce qu'on a bien compris que ce qui vous inspirait, voilà, c'était des choses vraiment qui vous tenaient à cœur. Mais qu'est-ce qui vous nourrit, surtout que vous avez l'air d'être une éponge à ce qui se passe autour de nous et que ce qui se passe n'est pas extrêmement réjouissant. J'en veux pour preuve encore cette semaine et toutes ces militantes féministes qui ont voulu aller manifester sous les fenêtres du ministre de la Justice qui les a envoyées de l'autre côté de la Seine, parce que c'était c'était embêtant, toutes ces femmes qui crient comme ça sous ces fenêtres pour demander justice. Donc, l'actualité, elle est dure. Est-ce que vous avez des endroits pour vous nourrir? Vous parliez de votre amour de l'art tout à l'heure. Est-ce que c'est les bouquins? Est-ce que c'est les chansons d'autres artistes? Les films? Qu'est-ce qui vous nourrit?
2: Tout me nourrit. Ouais. La vie de tous les jours, être avec mon fils, ça me ressource énormément. Ouais. J'aime la peinture. Ça me nourrit. Ça nourrit vraiment mon âme. Ça me ressource beaucoup. La nature aussi. J'aime marcher en montagne. J'aime la mer. Voilà.
1: Donc il y aura un peu peut-être tout ça aussi dans l'album.
2: Peut-être que ça va induire le côté poétique de l'album, mais ouais. Les mots et la forme et les textes seront engagés. Ça dira quelque chose de précis à chaque fois. Voilà.
1: Dans le refrain du Petit Pêcheur aussi, on vous entend chanter, alors que jusqu'à présent, on vous a beaucoup entendu, je sais pas comment définir, slammer, rapper, parce que vous avez quand même un flow de rappeuse.
2: C'est gentil.
1: Et là encore, j'essaye de gratter des infos, hein, sur 2027, mais vous pouvez m'envoyer balader, mais là, vous allez chanter à plein poumon ou vous allez garder ce format-là qui vous va hyper bien, évidemment.
2: Ça va rester du slam avec des refrains chantés, mais chanter à plein poumon, ce n'est pas dans mon ADN vocal. Disons, ça restera doux dans la forme et je l'espère impactant dans le fond.
1: Elle s'appelle Manon Lisa. Une première date de concert a été annoncée. Vous serez Manon le 10 novembre à Paris, aux Étoiles.
2: Oui, on a annoncé ça il y a une semaine et c'est déjà quasiment complet. J'ai été hyper surprise et heureuse. Oh. Donc c'est trop bien. Je suis très heureuse.
1: C'est comme pour Céline, il faut rajouter des dates, Manon.
2: On va voir ça, ce serait trop bien.
1: Allez, 10 novembre aux Étoiles, Manon Lisa. Je parlais tout à l'heure de la chanson Seul Ensemble, qui est la plus récente en fait, hein, la dernière sortie. Hein. Oui, c'est ça, c'est la petite sœur du Petit Pêcheur. Alors, on se dit au revoir en l'écoutant et en vous souhaitant une belle et longue route.
2: Merci beaucoup, Émilie. Merci d'avoir reçu.
1: Merci, à bientôt. À Manon bientôt. Lisa était dans Décibels.
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1: Elle s'appelle Manon Lisa. Je vous recommande évidemment de vous abonner à son compte Instagram parce que vous avez un paquet de petites chansons comme ça d'une minute à rattraper si vous ne la connaissiez pas encore. Et puis donc la bonne nouvelle, c'est un EP, un mini-album à la rentrée et un album, un vrai, en 2027.
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1: Et tiens, voilà aussi une chanteuse engagée. On l'a vu cette semaine au premier rang de la manif parisienne qui demandait à la justice d'arrêter de classer sans suite les plaintes pour viol des femmes et des enfants. L'IO a aussi annoncé, ça c'était il y a quelques semaines, mais voilà, je vous en parle ce soir, j'aurais pu en parler il y a quelques semaines. Elle a annoncé une tournée, sa première depuis longtemps d'ailleurs. Bah oui, l'IO, elle a fait beaucoup de galas, elle a aussi participé à quelques plateaux de festivals, vous savez, un petit peu nostalgique, années 80, etc. Là, c'est sa tournée à elle, c'est une drôle de bonnes nouvelles. Ça va commencer le 14 décembre à Lille, au théâtre Sébastopol. L'IO qui sera aussi le 17 décembre à Paris, à l'Olympia. Et puis, en 2027, elle jouera à Montpellier, Aix-en-Provence, au Palais des Congrès du Futuroscope, Poitiers, rendez-vous aussi à Nantes, rendez-vous à Saint-Grégoire, pas très loin de Rennes, et puis Bordeaux, et puis Toulouse, et puis Biarritz, et Lyon, et Bourges, et Metz, et Dole. Dites donc, ça n'arrête plus. Il y aura aussi Strasbourg, il y aura aussi Guy Pava en Bretagne, Arras, Amiens et Reims. Une belle tournée partout en France pour l'IO en 2026-2027. Les billetteries sont ouvertes. Tardez pas si vous voulez pas la rater, parce que je crois qu'il y a plein de gens qui ont très envie de la voir sur scène. Et tiens, moi j'avais envie de réécouter une chanson de l'IO qui est incroyable et dont le clip est un véritable petit film. Si vous ne l'aviez pas vu dans les années 80, il va falloir rattraper ça. Ça s'appelle « Fallait pas commencer ». Et même les paroles, hein, c'est un vrai film. Il se passe des trucs, il y a des rebondissements. Et je crois pas que ça finisse très bien pour le gars à la fin.

0: Modèle, le quatrième album de Lio à 40 ans. Et oui, il est sorti en 1986. Et dessus, il y a cette chanson incroyable. Fallait pas commencer. Aussi, les brunes comptent pas pour des prunes. Ou encore, je casse tout ce que je touche. C'est un grand album de Lio. Et je suis sûre qu'il y en aura de larges extraits sur sa tournée qui commence donc cet automne.
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0: Mais dites donc, il est 9h moins 20, il est grand temps de jouer au Blind Test. Je vous présente nos candidates du soir pour jouer avec nous. Il y a... Oh, tiens, Elisabeth, ça faisait longtemps.
2: Coucou, Émilie chérie, Émilie Jolie de 1977.
0: Ah oui, c'est vrai, Émilie Jolie, c'était en 1977, mais non.
2: Oui, c'est la date de ma fille Magali.
0: Ah, ça faisait longtemps qu'on n'avait pas parlé de ta fille, Elisabeth, j'aime bien. Elisabeth, je l'adore. Attends, oui. Mais non, Émilie Jolie, c'est pas en 77.
3: Si, c'est l'année de ma naissance.
0: C'est vrai.
2: Si, c'est vrai, je t'assure.
0: C'est pas 79. Bon.
2: On parlera deux ans près, alors.
0: Oui, voilà. Et Muriel est là, coucou Muriel.
4: Coucou.
0: Comment ça va?
4: Ça va.
0: Bon, je suis ravie de jouer avec vous, mesdames.
4: Très bavarde, alors. Bon, je vais essayer.
2: Oui.
0: Elisabeth, c'est notre habituée du Blind Test, c'est notre rayon de soleil.
4: Oui.
0: Mais en fait, il y a des fois, on se dit, elle appelle pas pour jouer, elle appelle pour discuter comme à l'arrêt de bus. Tu vois, on est là, on est assise, le bus arrive dans 10 minutes. Eh ben, on papote. Eh ben, voilà. Alors du coup, Elisabeth, eh ben, franchement, depuis les débuts de Décibel, on sait toute sa vie. On connaît sa fille Magali, évidemment.
4: Oui.
0: Elisabeth, et ton mari aussi.
2: Alors, le mari est décédé il y a 4 ans.
0: Oh, pardon, Elisabeth. Alors, non. Mais attends, mais c'est qui le monsieur dont tu me parles? T'as un amoureux, alors?
2: Eh bien, si j'en avais un, il m'a laissé tomber comme une grosse donc il y a un an et demi.
0: Oh.
2: Donc, non.
0: Ah, mais lui, on le déteste. On va lui envoyer la chanson de Lio.
2: Et en plus, tu sais pas que c'est son anniversaire demain?
0: À ton mari qui est plus là ou à ton amoureux
2: non,
0: qui t'a largué?
2: À la personne, Maxime. Ah. Qui
0: Maxime.
2: M'a laissé tomber sans me donner d'explication.
0: Attends, voilà, c'est un truc de fou. Elisabeth, je te raconte un truc. Mon amoureux du CE1, il s'appelait Maxime, il était extrêmement cruel. Est-ce qu'il n'y a pas un problème avec ce prénom?
2: Alors exactement, il n'est pas du tout facile.
0: Ah, voilà.
2: Il a un caractère difficile. Et pourtant, on s'entendait bien sur tous les points de vue. Et je veux te dire, très danse, puisque j'aime la danse, tu le sais.
0: Ah.
2: Et on s'entendait très, très, très bien tous les deux. Et puis sur tous les sujets.
0: Mais alors, attends, je vérifie avec Muriel si elle a croisé un Maxime sur son parcours. Muriel,
4: oui,
0: qu'est-ce qu'on pense des Maximes?
4: Alors moi, j'en ai pas connu du tout.
0: Non? Moi, il était beau. Alors bon, j'étais en CE1, vous me direz. Mais c'était le fils du coiffeur. Et alors, il avait des beaux cheveux bruns, bouclés.
4: Il avait forcément une belle
0: Il était incroyable. Il était magnifique.
4: Allez, on va jouer.
0: Oui, t'as raison. On va jouer. Bon, Elisabeth, on va te trouver un amoureux. Oui. T'es toujours dans le coin de Saint-Étienne.
2: Ah ben non, Elisabeth, je suis dans le Doubs à Mandeure.
0: Ah, pardon.
2: Sochaux, Montbéliard.
0: Ah mais oui, Montbéliard, excuse-moi, je me suis trompée. Bon, alors,
2: Sochaux,
0: on cherche un gars sympa autour de Montbéliard qui ne s'appelle pas Maxime.
2: Oui.
0: On est désolé, mais chat échaudé craint l'eau froide.
2: Oui.
0: Éventuellement, si vous vous appelez Maxence, ça passera.
2: Oui.
0: Mais les Maximes, vraiment, abstenez-vous. Et vous appelez donc Alexandra au standard qui fera un casting pour Elisabeth. Je pense qu'il faut qu'on fasse une présélection. Non, il faut qu'on fasse une présélection, Elisabeth. Tu ne sais pas les choix. Les bons hommes. Ah, Muriel aussi. Ah, tu cherches dans quelle région, Muriel?
4: Moi, je suis en Touraine.
0: En Touraine. Bon, voilà. Et on a un critère, on a un petit
4: alors,
0: truc.
4: Alors, moi, qu'il ait de l'humour et puis que surtout qu'il soit gentil et bienveillant.
0: Alors, ça va le faire aussi. Donc, messieurs, vous vous reconnaissez? Ou mesdames, vous reconnaissez votre frère, votre voisin, votre collègue sympathique? Appelez le standard 0810 055 056 parce qu'on cherche des gars sympas pour Muriel et Elisabeth quand même, pour pas passer les vacances en célibataire. Voilà.
2: C'est sympa comme tout. Alors
0: écoute,
2: là, si vraiment on a des appels, moi, je te fais un cadeau.
0: Mais bien sûr, vous allez avoir des appels. Qu'est-ce que vous croyez? Vous êtes des meufs en or. Après, il va falloir choisir.
2: Merci.
0: Donc c'est pour ça, Alexandra va faire une petite présélection, parce que je vous fais pas confiance là sur le choix des hommes, Muriel et Elisabeth. Donc, on va faire une petite présélection, un écrémage, comme on dit dans les magasins de lait. Et... Et ensuite, on vous enverra des profils. Voilà. Ceci dit, effectivement, il faut qu'on joue au blind test. Ça tombe très bien en plus, puisque le thème du blind test ce soir, c'est la chance. Alors, est-ce que vous allez avoir de la chance, mes petites dames? De toute façon, vous avez gagné, vous l'avez compris. Quand on participe au blind test, on gagne automatiquement un bouquin sur Jim Morrison, le chanteur des Doors, et c'est quelques mois qu'il a passé à Paris, et un autre sur Radiohead et le chanteur Thom Yorke.
4: Voilà. Ah, j'adore ce groupe, c'est génial.
0: Voilà, donc ça c'est les cadeaux de ce soir. Muriel, elle est très Radiohead, et Elisabeth, elle est plus The Doors, donc c'est parfait.
2: Oui. Tout à fait, oui, c'est très bien. Bien choisi, bon choix. Alors, allons-y.
0: Allons-y, première chanson qui parle de chance. Dites-moi, les filles, qui chante ça? Et n'oubliez pas de me donner votre prénom avant de donner la réponse. Sinon, c'est de la triche et après, je m'emmène les pinceaux.
4: Muriel.
0: Muriel.
4: Goldman.
0: Oui.

0: Jean-Jacques Goldman. Premier point pour Muriel. On continue.
1: Bon, ça, c'est pas sa chanson la plus connue, mais quand vous allez entendre sa voix à ce chanteur.
2: Alors, je dirais, c'est pas Elisabeth, ça serait
1: Elisabeth.
2: Pas Elvis Presley.
1: Non, c'est un français.
2: Johnny,
1: enfin, Muriel. Comment, Muriel?
2: Johnny.
1: Oui, c'est Johnny.

0: France de Johnny Hallyday.
1: Je ne la connais pas.
0: Oh bah oui, mais c'est normal, Elisabeth, c'est vraiment pas une de ses plus connues. C'était, tu sais, au début des années 60,
1: oui,
0: je pense.
1: Pas vraiment, hein. Non, pas du tout.
0: Ouais, non, c'est 62 ou 63, et en fait, c'est quand Johnny chantait principalement des adaptations de tubes américains
1: ou anglais.
0: Voilà, exactement.
1: Oui, c'est ça.
0: Exactement.
1: Comme beaucoup hein, d'autres chanteurs aussi. Hein.
0: C'est vrai, tu as raison. Oui. Après, ils se sont mis à faire leur propre
1: chanson. Oui, Claude François, Franck Alamand, oui, et d'autres, et bien d'autres.
0: Et plein d'autres. Bah tiens, je te mets un point pour Clo-Clo, un point pour Franck Alamand. Piche, ma biche.
1: Tu sais que je l'ai vu à Valentinier, hein, Franck Alamand.
0: Ah.
1: J'ai trois dédicaces de lui.
0: Trois ?
1: À la foire de Valentinier.
0: Mais quelle gourmande !
1: Ah, oui.
0: Pourquoi t'en as demandé trois ?
1: Eh ben écoute, parce que le premier, je l'ai vu en 1963 à la foire de Valentinier, et mon papa, qui était comme moi très fan des chanteurs et des autographes, nous sommes allés dans ses loges, dans sa loge.
0: Madame.
1: Il a bu du whisky avec mon papa.
0: Oh.
1: Et on a eu, en 1963, donc j'avais 10 ans exactement, et on a eu des autographes signés pour ma sœur Maryse qui est décédée maintenant, et pour moi en couleur, habillée en jaune et rouge, si je me souviens bien.
0: Trop
1: et
0: beau.
1: Il a donné une baguette de son batteur à mon papa.
0: Ah, oh, très beau souvenir, Franck Alamand.
1: Oui.
0: Ben voilà,
1: oui.
0: Donc je te mets un point pour Franck Alamand.
1: Ah,
0: et comme ça, on est à égalité de partout, Elisabeth et Muriel. Et comme le suspense est à son comble, je vous propose de passer la dernière chanson du Blind Test. Après Jean-Jacques Goldman et Johnny Hallyday, qui chante la chance? Vous allez me le dire, mesdames.
2: Muriel. Gainsbourg, non?
0: Ouais.
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0: Chanson triste et nécessaire de Serge Gainsbourg, Les enfants de la chance. Et Muriel qui était une machine ce soir.
1: Alors, je félicite Muriel. Hein.
0: Ah bah oui,
1: très
0: soir.
1: Bien, très bien joué, Muriel.
0: C'est vrai,
2: j'écoute de la musique tout le temps, j'adore ça. Alors bon.
0: Oh, bah là, vraiment, Muriel était imbattable, inarrêtable.
1: Ouais, alors moi j'écoute aussi, mais là tu vois, non, ben, ça m'est pas revenu. Et comme tu m'as dit, Émilie, tu n'as peut-être pas tort.
0: Quoi?
1: Le troisième trimestre, la fin du trimestre.
0: On se relâche au troisième trimestre. Attention,
1: exactement.
0: Le conseil de classe est la semaine prochaine, Elisabeth. Attention.
1: Oh, tu me mettras 10 sur 10 ou 20 sur 20 quand même.
0: Évidemment. Évidemment, compte sur moi. 10 sur 10, 20 sur 20, et on passe tous en classe supérieure. Muriel et Elisabeth, diplômées de Décibel. Et pour la chance, y a quand même la chanson de Daft Punk, Get Lucky. Daft Punk qui savent s'entourer, puisque c'est Pharrell Williams qui chante, et Nile Rodgers de Chic qui joue de la guitare. Et de la chance, donc on en a Get Lucky sur ici.

0: je vous vois chez vous danser comme des petits fous. Joli déhanché, mesdames, messieurs. Et merci d'avoir choisi ici pour passer votre mercredi soir. Daft Punk était dans vos oreilles.
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0: Il est l'un des meilleurs auteurs français. C'est aussi un super guitariste et un chanteur à la voix de velours. Jean Felsine, officier jusqu'à présent dans le groupe Mustang, parfois. Avec son ex, Joe Wedding, ils avaient un duo. Joe Wedding et Jean Felsine. Et puis, il sortait aussi des trucs en solo. Bon, là, il a annoncé la vraie fin du groupe Mustang. C'est donc en solo qu'il nous revient, Jean Felsine. Son album Cinéma Permanent sortira le 18 septembre prochain. On a un premier extrait qui s'appelle Je sais, mais qui, je pense, va vous plaire parce qu'il fait un genre de bilan de ses premières années d'artiste, tous les endroits où il est passé, ce qu'il a semé et récolté, ou pas, Jean Felsine. Tu m'avais fumé.

0: s'appelle Jean Felzin avec un Z et il sera en concert après-demain à Paris au Pop-Up. Rendez-vous le 20 juin à Marseille et à Toulon. Ouais, deux concerts le même jour. Et puis à Angers au Shabada le 3 octobre. Le nouvel album solo de Jean Felzin, Cinéma Permanent, sortira le 18 septembre.
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0: C'est l'anniversaire de la mort de Ray Charles qui nous a quittés il y a 22 ans, le 10 juin 2004. Ray Charles, son surnom, c'était Genius, le génie. Et tout est dans le surnom et dans cette chanson, Hit the Road.

0: merveille, ce genius Ray Charles était dans Décibel. Merci les amis de nous avoir écoutés, c'était bien.
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3: Bonjour la France, j'espère que tu vas bien. La France, même si ça s'est un petit peu refroidi et qu'on a que l'impression que c'est l'automne, s'il te plaît. Comment ça va, Éric Bastien ? Ouais, c'est ça.
4: Il paraît qu'il y a un dôme de chaleur, enfin un dôme. En tous les cas, il va faire chaud ce week-end.
3: Ah bah.
4: Ça remonte.
3: Eh bah, on espère.
4: 30 degrés, on m'a dit.
3: Alors, je vous rappelle que toute la semaine, nos candidats s'affrontent pour se sélectionner pour la finale de vendredi. Je vous rappelle les petits cadeaux, les petits amis. Alors, le premier prix, c'est un séjour pour deux personnes à l'occasion de la 65e édition du Mondial La Marseillaise à Pétanque. Alors, vous allez partir à Marseille. Vous avez deux nuits à l'élégant hôtel Villa M de Marseille. C'est un petit 4 étoiles, c'est pas mal. Vous aurez plein de cadeaux, hein, des jeux de triplets, des sacs, des polos. Surtout 100 euros de carburant pour rejoindre Marseille. Et si vous ne gagnez pas ça, vous gagnez quoi, mon petit chou ?
4: Marseille, bébé, Valérie, tu
3: oui,
4: le sais. Marseille, bébé, Joe Lanfort.
3: Tu le sais, bah oui.
4: Malongo, bébé, bah oui. Joe Malongo, originaire de Marseille, bien sûr.
3: Bien sûr.
4: Qui a installé ses bureaux dans les Calanques. Depuis Cassis, comme ça, il fabrique son café.
3: Ah oui.
4: Et chaque jour, 32 dosettes sortent de l'usine, 6 verres en verre.
3: Ah évidemment. Ouais,
4: rien
3: d'accord.
4: Que pour vous, c'est le cadeau à gagner vendredi pour les perdants, donc il n'y a jamais de perdants.
3: Ok, et eh ben écoutez, ce qu'on va faire, c'est qu'on va accueillir nos deux candidats du jour, Loïc et Claudine. Bonjour les amis.
4: Bonjour.
5: Bonjour.
6: Bonjour.
3: Alors, comment ça va ?
5: Ça va pas trop mal.
3: Alors, Loïc, tu joues avec Ici Touraine.
5: Voilà, tout à fait.
3: Tu as 67 ans.
5: Voilà.
3: Tu habites à Saint-Laurent en Gâtine.
5: Oui, tout à fait.
3: Tu es un petit gâté, mon gâté.
5: Comment ?
3: Tu es un gâté, donc.
5: Je suis un gâté, oui, je suis un gâtiné, ouais.
3: Tu es un gâtiné, néné. Alors, tu es marié avec Armel et... Vous avez un enfant qui est un ours, hein, qui est Mayana, oui. Terre-Neuve.
4: Ah oui.
5: Voilà.
3: Bah voilà. Alors, combien elle pèse ? Parce que c'est gros, les Terre-Neuves. Hein.
5: 75 kilos.
3: Bien sûr.
4: Bah, c'est bon poids.
3: C'est.
5: Pardon. Ça m'étonnerait.
3: Voilà.
4: Oh le salon.
3: Merci. Oh, merci. Dis donc, ouais. Bah dis donc, Loïc, il a raison. Ouais. Tout le monde sait que.
4: Hein. De toute façon, on va faire une pesée tous les matins.
3: Voilà, on va faire une pesée. Alors, ouais. Tout le monde t'appelle Lolo, bien évidemment.
5: Ouais. Et toi, tu m'appelles même Lolo Lilic.
3: Ah bah, Lolo Lilic.
5: Tu t'en rappelles pas, il y a un an et demi ?
3: Eh ben non, je m'en rappelle pas, je suis vieille, j'ai perdu la tête. Mais où, comment, pourquoi, raconte.
5: Eh ben, tout simplement, c'était la première émission de ce nouveau jeu au taquet.
4: Non.
3: Oh là là, Lolo Lilic.
4: T'as fait la première émission. Oui.
3: Mon Dieu.
5: La cocotte Staub.
3: Oh mais oui.
4: C'est la toute première semaine.
3: Oh là là. Mais comment ça va, mon petit Lolo Lilic?
4: C'est énorme.
5: Eh ben écoute, ça va pas trop mal.
3: Bon, alors t'es retraité et t'étais conducteur de tram à Tours, c'est ça?
5: Oui, c'est ça, oui, tout à fait.
3: Pop. Et alors, c'était bien, le tram? Comment c'est, le tram?
5: Ah oui, je préférais le tram qu'au bus.
3: Ah ouais? C'est plus sympa?
5: Ouais,
3: Bah oui,
5: parce que on est en sécurité dans la cabine.
3: Ah oui, c'est vrai.
5: Parce que maintenant, dans les bus, c'est chaud.
3: Oui, c'est vrai, c'est pas faux. Ah. Mais alors, t'as pas fait que ça, parce que t'as eu plein de métiers, toi. Hein. T'as fait un CAP de menuiserie, t'as fait les compagnons du devoir à Marseille, donc tu connais Marseille.
5: Ah bah oui.
3: Et voilà. T'as été routier, t'as travaillé le béton, du don. T'as fait beaucoup de choses quand même, hein.
5: Ah bah oui, il faut se divertir dans la vie. Hein.
3: Bah oui. D'ailleurs, dis donc, t'as tellement bien travaillé dans les compagnons du devoir qu'il paraît que tu bricoles pas mal.
5: Oui, je bricolais, on va dire. Oui. Hein, maintenant, j'ai élevé le pied. Hein. Ouais.
3: Oui, mais enfin, t'as fabriqué quand même des armoires, t'as fabriqué un portail, tout ce qui touche au bois.
5: Ah oui, tout ce qui touche au bois. Même un casse-tête chinois.
3: Oh, bah, parce qu'en plus, Loïc, quand il était petit, voulait être menuisier. Voilà.
5: Ouais, tout à fait.
3: Très beau métier, menuisier, hein, c'est magnifique.
5: Ah bah. Hein? On travaille pas un être vivant, non.
3: Bon, c'est
5: le bois est vivant.
3: Ah ouais, c'est magnifique le bois.
5: Et ça bouge tout le temps.
3: Eh ben ça c'est bien. Alors tu vas me marquer tout de suite le premier point avec la première question, vrai ou faux, avec une petite chanson. Tiens.
6: Touche pas ma coiffure, elle est magnifique.
3: Alors, on va parler de coiffure.
5: Coiffure.
3: Ouais. Il paraît que en ce moment, il y a un coiffeur toulousain qui fait le buzz sur les réseaux parce qu'il ressemble à Gilles Lelouch. Alors, est-ce que c'est vrai qu'actuellement, il y a un coiffeur toulousain qui fait le buzz sur les réseaux parce qu'il ressemble à Gilles Lelouch? Vrai ou faux? Top chrono, 5 secondes.
5: Écoute, Valou, je vais dire vrai.
3: Alors, c'est non, c'est faux parce qu'en fait, il ressemble à Pierre Ninet.
4: Mais alors, comme deux gouttes
3: d'eau. Comme deux gouttes d'eau, tire à voir.
4: Génial.
3: Et oui, et vraiment, on dirait que c'est Pierre Ninet. Tout le monde a pensé que c'était Pierre Ninet qui faisait une blague.
4: C'est fou, ça.
3: C'est pas grave, il y aura d'autres questions.
4: C'est dingue, Loïc, la casserole stove, la boucle est bouclée. C'est la première émission.
3: Oh là là.
4: C'est fou, ça. Claudine est avec nous, avec ici Sud-Lorraine. Claudine qui a 69 ans, qui habite à Frouard, dans Meurthe-et-Moselle. Comment on appelle les habitants de Frouard, Claudine?
7: Les Froardaises.
4: Claudine, qui a deux enfants, Céline et Guillaume, je ne me suis pas trompé dans les prénoms?
7: Non, pas du tout.
4: Ouais. Et tu les as eu jeunes, tes enfants, toi, Claudine?
7: Très jeune.
4: Et oui, parce que...
7: Pas très jeune.
4: Bah, je vois que Céline a 47 ans, donc t'avais quoi, 20 ans, 21 ans, quelque chose comme ça?
7: 22. Quand
4: ouais,
7: 22.
4: C'est ça, 22. Ah bah. Bon, et j'imagine que...
7: C'est-à-dire, ma maman, elle m'a eu assez tardivement, donc voilà.
4: Ah, t'as fait l'inverse, quoi.
7: C'est pas toujours évident.
4: Bah alors, j'imagine que Guillaume et Céline t'ont laissé des petits-enfants, il y en a combien?
7: Trois petits-enfants.
4: Oh, voilà. Comment ils s'appellent? On va les citer.
7: Un petit Louis qui a 17 ans, une petite Noémie qui a 14 ans et une petite Alice qui a 11 ans.
4: Oui, donc on est sur de l'ado et puis une toute plus jeune, quoi, voilà, avec Alice.
7: Voilà.
4: Alors toi aussi, t'as un petit chien que t'as décidé d'appeler comme un moteur de recherche. Comment il s'appelle?
7: Voilà, Yahoo.
4: Yahoo. C'est rigolo.
7: Yahoo.
4: Mais pourquoi
7: un
4: Yahoo?
7: Bah parce qu'on cherchait, en fait c'est mon petit neveu qui m'a, pas mon neveu puisque maintenant il est grand, voilà, notre petit voisin avait un petit chien qui s'appelait Google, donc on l'a appelé Yahoo.
4: Excellent. Tu es retraitée, Claudine, mais tu continues à travailler et j'apprends que tu te lèves tous les jours à 2h du matin, mais pour faire quoi?
7: Pour distribuer le journal quotidien, l'Est républicain.
4: Mais c'est génial. Voilà. Tous les jours, 2h du matin, tu te lèves pour aller distribuer le journal. Mais quelle force incroyable. Alors que tu pourrais être tranquille à la maison.
7: Ça n'est pas très chaud, hein.
4: Mais...
7: 9 degrés,
4: tu pourrais être tranquille chez toi. Bah oui, et tu te lèves à 2h. Franchement, Claudine, t'es une championne. Ça fait plaisir. T'as été fonctionnaire de justice toute ta carrière. Et on parlait de coiffure. Tu voulais être coiffeuse,
8: toi. Le coiffeur, je suis allé.
7: Voilà.
8: Afin de soigner ma crinière. Le patron, sans plus de manière, me toisa à peine installé.
4: Claudine, bienvenue dans l'aventure. On va jouer avec un tout premier point qui arrive à présent. Et un extrait, écoute bien.
9: Skippy.
4: On se souvient tous. En Australie, Claudine, il y a deux fois plus de kangourous que d'habitants. En Australie, il y aurait deux fois plus de kangourous que d'habitants. 5 secondes, top chrono, vrai ou faux?
7: Allez,
4: Claudine.
7: Allez, je dirais vrai.
4: Ah, bon, t'as raison, oui, c'est vrai. La population de kangourous, c'est fou. 50 millions d'animaux pour 25 millions d'habitants. Comme quoi, ça se multiplie, les kangourous.
3: Comme quoi, si tu emmerdes trop les kangourous, eh ben, t'es pas
4: dans... Ils prennent le power. Hein.
3: Alors, nous allons partir sur la route du souvenir, 1986. Ah là là là là.
4: Je n'étais toujours pas né. Hein.
3: Alors, c'est un groupe qui s'appelait Europe. Et ça, vous pouvez ne pas... C'est impossible que vous ayez oublié ce truc qu'on nous a martelé. The Final Countdown. Ta-da-da-da. Ta-da-da-da-da. Vous écoutez ici, on vous aime, à tout de suite.

0: Michel Taupin, j'ai rendez-vous avec mon destin.
1: Vous êtes résistante, vous.
0: Oh là, pff. Allez, jingle.
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1: C'était dans Papy fait de la résistance.
0: Exactement.
1: Michel Taupin. Ouais.
0: Michel Taupin, c'est réglé comme du papier à musique. Ouais. J'ai rendez-vous avec mon destin.
1: Oui.
0: Alors, Loïc n'a pas de point, Claudine a un point. Loïc, alors dis donc, ça tomberait bien que tu sois sélectionné et que tu gagnes parce que tu joues à la pétanque.
3: Oui, tout à fait. D'ailleurs, je t'attends toujours pour faire le concours.
0: Bah, c'est vrai, bah, écoute, peut-être j'irai à Marseille. Alors, et en plus, t'aimerais bien y aller parce que tu connais quelques grands joueurs qui y seront.
3: Ah bah oui, tout à fait, oui, j'en connais quelques-uns, oui. Comme Monsieur Philippe Quintet, Dylan Rocher, Suchot, Robineau, Rizzi, Foyot, Lacroix, Fagino.
0: Ah oui, enfin, Monsieur connaît bien le sujet.
3: Oui, je crois, oui.
0: Alors, il paraît même que t'as collectionné des coupes, hein, parce que t'as gagné plein de championnats, et en 93, t'as même participé aux 24 heures du Mans de pétanque.
3: Voilà, tout à fait. Oh, en 93, ouais.
0: Eh ben, dis donc.
3: Et un dur week-end. Hein.
0: Ah ben, dis donc. Et ça dure quand même les 24 heures du Mans de la pétanque.
3: Ouais.
0: T'as pas intérêt, tu tires ou tu pointes, hein?
3: Moi, je suis milieu.
0: T'es milieu? Oh oui, d'accord.
3: Ouais, je suis milieu. Ouais, je suis un peu les deux.
0: Eh ben, c'est pas mal.
3: Ouais.
0: Eh ben oui, ça serait bien que t'ailles là-bas, alors du coup, oui.
3: Oh
0: faut...
3: bah oui.
1: Oui.
0: Faut gagner.
3: Ça me rappellerait des bons souvenirs.
0: Bah oui.
1: J'ai une question. Tu avais gagné le Staub la première semaine avec nous en 2024. T'avais été le grand gagnant ou pas?
3: Non.
0: Justement.
3: J'avais perdu contre. Elle s'appelait Patricia.
1: Patricia.
0: Oh là.
3: J'espère qu'elle fait de la bonne ratatouille là-bas.
1: Mais tu avais joué avec Valérie?
3: Oui.
0: Évidemment qu'il avait joué avec moi. Évidemment.
3: Je vous explique, en deux mots. Ma femme avait répondu, ma femme avait soufflé, mais elle avait parlé un peu fort.
1: Ah oui.
0: Ouais.
3: Et ma voix, moi je l'ai dit, Sauce Fork, le nom du ranch de Dallas. Et ma voix a été écrasée par vos cris.
0: Oh là là là.
1: Je sens qu'il y a un petit traumatisme à régler.
0: Bon, on va essayer de tout faire pour que tu gagnes.
3: Il y a un traumatisme là.
0: Alors écoute.
3: J'en ai remis, hein.
0: Alors écoute bien. Concentre-toi bien pour marquer le point là.
3: D'accord.
0: Alors, tiens, une petite ambiance.
1: T'as vu les progrès que j'ai fait au piano quand même.
0: Ah là là, bah oui, c'est incroyable. C'est le générique d'apostrophe.
1: Ah oui.
0: Alors écoute bien cette question. Dans le monde de l'édition, on considère qu'un livre a bien été corrigé lorsqu'il contient moins de 7 fautes. Est-ce que dans le monde de l'édition, un livre, on le considère qu'il a été très bien corrigé lorsqu'il contient moins de 7 fautes? Top chrono, 5 secondes.
3: Vrai.
0: Oui, c'est vrai, évidemment. Bon, alors l'objectif, c'est quand même 0 faute, mais le livre peut sortir, on considère qu'il a été corrigé s'il y a moins de 7 fautes. Bravo, premier point.
1: Claudine qui a déjà un point avec ici Sud-Lorraine, qui habite à Frouard, en Meurthe-et-Moselle, qui est retraitée, qui se lève à 2h du matin tous les jours, et ça, bravo, pour distribuer le journal L'Est Républicain. Bah alors, je vois que t'es une retraitée très active, parce que tu vas à la piscine tous les jours.
4: Oui.
1: Waouh. Mais piscine pour patauger.
4: Un peu moins en ce moment, mais oui, j'allais à la piscine tous les jours.
1: Mais combien, tu fais combien de longueurs?
4: Bah, 25.
0: Oh là là.
4: Et c'est, longueur.
1: Et c'est une piscine, c'est 25 mètres ou 50 mètres? C'est une grande piscine?
4: Non, 25 mètres.
1: Ouais. Ah, mais 20 longueurs de 25 mètres, je ne ferai pas le calcul, mais ça fait quand même.
0: Bah, ça fait pas mal, c'est 5
1: kilomètres.
0: Ça fait
1: beaucoup trop. Et nous, on arrive au plongeoir avec Valérie, on s'arrête là.
0: Non, moi je fais des longueurs.
1: Ah bon?
0: Bah oui, j'ai pas le choix, hein. je suis vieille.
1: Combien, vous êtes résistante, on le sait.
0: Moi, j'ai une piscine de 50 mètres et je fais 15 longueurs et j'estime que c'est beaucoup déjà.
1: Chez vous, vous avez une piscine de 50 mètres?
0: Mais non, la piscine municipale, fou, vous êtes fous.
1: Alors, elle aime aller avec ses neveux et sa sœur au match de foot aussi, Claudine. Et tu soutiens quelle équipe?
4: L'AS Nancy-Lorraine. Allez,
1: le petit cadeau pour toi, l'hymne de l'AS Nancy-Lorraine. On salue évidemment l'équipe. Notre Claudine qui répare, qui débouche, qui vérifie les niveaux de sa voiture, qui bricole. Mais t'es manuel, tu sais faire plein de trucs, toi. Hein.
4: Oui, voilà. Bah, quand on est un peu toute seule, faut qu'on se débrouille, quoi.
1: Ouais, pas toute seule. Il y a les enfants, les petits enfants. Mais je comprends.
4: Ouais, j'habite pas tout près. Hein.
1: Ah, ils sont un petit peu plus loin. Ah. Ok.
4: Voilà.
1: Allez, jouons à présent, Claudine. Et on parlera dans un instant de ce bœuf bourguignon et de ce veau maringot que tu es en train de nous préparer parce que tu sais cuisiner, toi. Ça c'est l'hymne du Dami Dolan.
0: Ah non, l'hymne du Dami Dolan a déjà été créé par Nicolas.
1: C'est vrai. Un camion contenant 12 tonnes de Kit Kat, c'est le truc chocolaté là, c'est volatilisé dans la nature. Vrai ou faux? Top chrono 5 secondes. Un camion avec 12 tonnes de Kit Kat a disparu. Vrai ou faux? Vite.
4: Elle est dure, vrai.
1: On le prend, Valérie?
0: Ouais,
1: 5 secondes, hein, faut essayer de respecter les 5 secondes. Oui, c'est vrai, c'était récemment d'ailleurs, c'était au mois de mars. Un camion qui transportait donc 12 tonnes de barres Kit Kat, ça fait 413 000 chocolats. Ça a disparu entre l'Italie et la Pologne. Il est où ce chocolat? Non, mais il est où?
0: Bah, il est chez toi.
1: Oui.
0: Alors, Loïc, 1, Claudine, 2, et là tout de suite. Oh, je cours tout seul. Et je cours toujours tout seul. C'est William Scheller, vous écoutez ici, on vous aime, à tout de suite.

0: je cours tout seul. J'ai couru après la piscine pour aller faire des longueurs, mais puis, au final, elle était fermée. C'est vraiment dommage.
1: C'est dommage.
0: C'est William Scheller.
1: Et voilà. Alors.
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1: Ici, nous sommes avec Loïc qui a un point, Claudine qui a deux points, et là, la possibilité de marquer deux points grâce au quiz musical. Et Loïc, tu vas inaugurer un jeu musical.
0: Ça va, c'est une nouveauté.
1: C'est la première fois qu'on le fait, donc tu vois, là...
0: Ça nous fait plaisir que ce soit Loïc.
1: Et ça nous fait plaisir que ça soit toi.
3: Bah, bien sûr.
1: Bon, je sais que tu avais un trèfle à quatre feuilles dans le temps et que tu l'as perdu. On va essayer de penser que tu l'as, hein, d'accord ?
3: Voilà.
1: Bon, alors, écoute bien.
0: Oui, là,
1: nous allons te passer un extrait d'une chanson, mais... elle ne passe pas à la bonne vitesse.
0: Eh oui.

0: Allez, on écoute. Oui, du port d'Alexandrie. Parc sur le Nil, voile sur les filles. C'est un premier point pour toi, Loïc.
1: C'est facile. Ouais.
0: C'est facile. Hey, tu arrêtes.
1: Parce qu'on écoute quand même un peu la version normale.
0: Oui,
1: ça c'est pas normal.
0: Bon, mais écoutez, c'est vous qui préparez les quiz, débrouillez-vous un
1: petit
0: peu.
1: C'est pas moi qui les ai fabriqués.
0: Hein. Parce que je demande à quelqu'un de faire mes bingos. Non. Alors, bon. Alors, écoute bien la deuxième chanson. C'est pareil. On est sur le disque des rails.
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3: Dalida.
4: Comme un enfant.
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0: Alors, est-ce que c'est la belle Dalida? On écoute la version originale.
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0: Bien sûr que c'est elle. Eh bien, ça te fait 2 points. Tu en avais un. Tu en as 3 maintenant. Bravo.
1: Claudine qui a déjà 2 points. Claudine, oh ma Claudine.
5: C'était facile, lui. Hein.
1: Ah ouais, je suis d'accord avec toi, Claudine. Ça sera sans doute peut-être le cas pour toi aussi.
0: Claudine, on a pris ta réponse alors que le chrono s'est arrêté.
1: C'est vrai aussi.
5: D'accord.
0: Oui.
1: Allez, Claudine.
5: Vous, c'est rien.
1: Avant de jouer, dis-moi un petit peu quand même la cuisine. Parce qu'on s'en est dit un petit mot. On a faim, tu sais, à cette heure-ci. Toi.
0: On a faim.
1: Bah oui, on a tous. T'as pas faim?
0: Pas encore.
1: Avec les 50 longueurs que tu viens de faire, là, à la piscine. Alors, si tu nous fais du bœuf bourguignon, tu nous fais quoi? Du veau maringot ou de la choucroute? Parle qu'elle est bonne chez toi.
5: Ah, la choucroute, elle est bonne chez moi, oui. Oui.
1: Eh bien, qu'est-ce qu'on fait à midi alors? Qu'est-ce que tu nous prépares quoi dans tes spécialités?
5: À midi, oui, à 13h. Quoi. Rien du tout. Voilà, je vous attendais donc. Je ne prépare pas à manger.
1: Bon, donc il n'y a rien à manger. Super. Enfin, je sais que tu sais faire de bons éclairs, des gâteaux marbrés, les bœufs bourguignons, et que tu as même donné envie de cuisiner à ton filleul Benoît, qui est devenu par la suite, bravo, cuisinier de l'ambassade des États-Unis et d'Angleterre. Bravo, neveu.
0: Bravo.
1: Wow.
5: Le filleul.
1: Alors, extraordinaire, le filleul. Hein. Tu peux être fier de toi.
5: Ouais.
1: Allez, voici ton quiz. L'extrait d'une chanson, tu l'as compris, qui déraille, qui ne se joue pas à la bonne vitesse. Tends bien l'oreille. Ça devrait être facile pour toi. Tu vas être contente.
2: La bohème.
5: Ah, c'est Charles pour la bohème.
2: Salut.
5: On a 20 ans. Charles la bohème.
1: Ah, moi je vais jusqu'au bout quand même. Je félicite les techniciens qui ont fait ce petit travail. Ouais, je dis tu vas être contente parce que c'est un de tes chanteurs préférés, c'est Charles Aznavour.
5: Ah, oui.

0: être heureux.
1: Ah bah ça fait un point de plus, Claudine. On est à 3. Oui. Ah, on entend un de plus. Un de plus. Ouais, alors comme c'est la première fois qu'on fait ce jeu-là, je vous ai fait vraiment du fastoche. Mais si je le refais très bientôt, je vais compliquer. Mmh. Ça sera plus compliqué.
2: Oui, bon,
1: non, mais
2: ça
1: je
2: va.
1: Le dis tout de suite. Hein. Allez, on écoute.
3: Allez, venez, Milan, vous asseoir à madame.
4: Milan.
3: Ici, c'est pour
1: Milan. On envoie le chrono 10 secondes. C'est drôle, ce truc-là. Alors, qui chante?
4: Edith Piaf, Milord.
1: Alors, pas du tout. Pas du tout, Milord. Franchement, c'est de la Fabian, Milord, tout le monde le sait.
2: Ouais, bien sûr.
1: Ah, Claudine, bien allez. Sûr, bien sûr, bravo.
3: Allez, venez, Milord.
1: Ah, ben, j'ai bien aimé, moi, ce jeu.
2: Moi, j'adore. Alors, ça nous fait 3 pour Loïc.

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2: Je vous le rappelle, nous sommes avec Louis qui a 3, Claudine qui a 4, qui tente de se qualifier pour la finale de vendredi pour tenter de remporter un séjour pour 2 personnes à l'occasion de la 65e édition du Mondial, la Marseillaise à Pétanque. Et puis avec un très beau séjour, 2 nuits à l'hôtel Villa M à Marseille, un établissement 4 étoiles. Plein de cadeaux, des jeux de triplettes, des sacs, des polos, 100 euros de carburant pour y aller. Et si vous ne gagnez pas le voyage à Marseille, vous gagnez la machine à café Malongo avec ses 32 dosettes et ses 6 verres en verre. On reprend la compétition. Alors, Loïc, il paraît comme ça qu'on a une petite anecdote bien rigolote. Il paraît que quand tu étais livreur d'engrais, tu t'es occupé d'une livraison spéciale. Qu'est-ce que c'était cette livraison spéciale chez Madame Catherine Deneuve ?
3: Eh bien, tout simplement, un géranium de 2,50 m à 3 mètres.
2: Ah oui, d'accord.
3: Ouais. Et c'est son ex-mari, Roger Vadim, qui a voulu lui offrir, sûrement pour se faire pardonner de quelque chose.
2: Oui, j'imagine.
3: Et quand je suis arrivé devant chez elle, elle l'a refusé.
2: Ah ! Elle a refusé le géranium.
3: Refusé le géranium de 3 mètres de haut.
2: Oh mon Dieu. Et alors, du coup, qu'est-ce que t'en as fait de ce pauvre géranium ?
3: Eh ben, j'ai téléphoné à mon patron pour lui dire, voilà, j'ai un petit souci. Madame Catherine Deneuve refuse le cadeau. Qu'est-ce que je vais pas le trimballer toute la semaine dans mon camion ? Le pauvre, il va souffrir. Donc, il a téléphoné à une grande surface, pas trop loin de Paris, et j'ai livré le géranium. Et quand j'ai ouvert la porte du camion, beaucoup de gens me regardaient.
2: Ah bah oui, tu m'étonnes, 3 mètres de haut pour un géranium, c'est beaucoup quand même.
3: Oui, surtout que c'est une bouture de l'année.
2: Ah oui.
3: Ah oui, c'est pas un géranium qu'a 10 ans.
2: Ah d'accord, ok. Bon.
3: Écoute. L'engrais des records du monde, Algo Flash.
2: Algo Flash.
3: Comme ça, ça y fait.
2: Alors, tu as 3. Est-ce que tu vas marquer 3 points de plus ? On va le savoir tout de suite. C'est la question à choix multiple. Je te pose la question, je te propose des réponses et tu auras, à mon top chrono, 10 secondes pour répondre. Tiens, une petite ambiance.
4: Ah oui.
2: Le générique de Caméra Café. Alors, quel ustensile de bureau a été breveté le 10 juin 1943 ? Quel ustensile de bureau a été breveté le 10 juin 1943 ? Le trombone ? La graffeuse ? Le stylo à billes ou les fesses d'Éric Bastien?
4: Oh non!
2: Alors, c'est quoi l'ustensile de bureau breveté le 10 juin 43? Trombone, agrafeuse, stylo à billes, le postérieur d'Éric Bastien, top chrono, 10 secondes.
3: Stylo à billes.
2: La stylo à billes, est-ce que c'est une bonne réponse? Eh bien, oui, c'est une bonne réponse. L'inventeur Laszlo Biro, qui est hongrois, a déposé un brevet en Argentine. C'était quand même beaucoup plus pratique que le stylo plume. Et du coup, bravo, mais plus tard, il s'est fait piquer un peu le truc. Enfin, il l'a popularisé, c'est Marcel Bic qui a popularisé le célèbre Bic. Bravo.
4: Il s'appelle Marcel Bic.
2: Marcel Bic.
4: Ouais, je savais pas.
2: Allez, 3 points de plus, tu as 6, Loïc.
4: Claudine, vous savez, Valérie, tu savais quoi ?
2: Non.
4: Claudine fait partie d'une chorale.
2: Ah !
4: Eh oui, Claudine ! Alors, elle est où, cette chorale ? Je veux tout savoir.
5: Alors, maintenant, elle n'existe plus, mais elle était à Froire. Et puis, après, je suis allée à une autre chorale qui était sur Fléville.
4: Mais alors, moi, je lis, c'est énorme. Tu as fait partie des 2000 choristes qui accompagnaient notamment...
5: Ah, les 2000 choristes.
4: Eh oui ! Alors, raconte, tu as accompagné les concerts de qui ?
5: Eh ben, c'était plusieurs chanteurs, donc il y avait 2000 choristes sur scène et j'ai fait plusieurs années. J'ai vu Patrick Fiori, j'ai vu Yannick Noah, il y avait plein de vedettes.
4: Ah, et du coup, tu faisais partie des choristes, non, mais c'est extraordinaire. T'as envie de...
5: Moi, je faisais partie des choristes.
4: J'ai bien compris. Mais
5: Avec le chef d'orchestre, c'était le chef de chorale, plutôt, c'était Jacques Hilox.
4: Ok.
5: Qui est de Metz.
4: Tu veux pousser une petite chansonnette ou je veux pas te forcer, t'as envie d'un petit quelque chose pour nous ou pas?
5: Non, pas trop.
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5: Mais ça, je suis pas trop.
4: Ah, écoute, on aura essayé. Par contre, tu danses démonstration. Allons-y avec du twist. Eh oui, parce que Claudine, elle danse une fois par mois avec des orchestres. Le rock, la valse, le sirtaki et le twist. C'est vrai?
5: C'est vrai.
4: Bah c'est génial ça, dis donc. Et t'as quel niveau? Genre danser avec les stars ou tu te situes comment?
5: Quel niveau j'ai?
4: Bah oui, on danse. Tu te vois bien sur un parquet.
5: Je danse, j'ai pas trop de niveau, mais bon, on n'est pas. C'est avec des amis, donc une fois par mois, on va manger, puis des fois un peu plus, parce qu'on se retrouve à certains endroits pour danser.
4: Bon, j'ai bien compris que c'est avec ce groupe de copains en plus que tu fais des voyages. Claudine, nous allons tout de suite te poser la question à choix multiples. On parlait tout à l'heure des petits plats que tu nous préparais, du veau maringo, que tu sais faire, du bœuf bourguignon. On va parler de fromage.
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4: En circonstance, bien sûr, la bonne raclette ce soir qu'on fait chez toi, Valérie, puisqu'il fait moins 14 degrés. La quincoyotte, enfin fromage, la quincoyotte, c'est pas dans ta région, mais c'est pas très loin non plus. Et l'un des fromages français les moins riches, mais en quoi? Ça vient de la Franche-Comté. Il est les moins riches en calcium, fromage qui contient donc moins de calcium, de protéines, de matière grasse ou de matière molle. Top chrono, 10 secondes. La quincoyotte est un fromage français, les moins riches en quoi? Matière grasse, matière molle, protéines ou calcium?
5: Allez, calcium.
4: Allez, le calcium. Eh ben, c'était la matière grasse.
5: Ah,
4: et oui, c'est l'un des fromages les moins caloriques. En fait, tu peux en manger, bon, pas excès non plus, mais ça, c'est trois fois rien.
2: J'ai un peu beaucoup, quand
4: 4
2: même.
4: 4 à 8% de matière grasse. Voilà, ça se met sur les pommes de terre. Entre autres, c'est très bon et ça vient de la Franche-Comté.
2: Et c'est l'un des fromages les plus légers, mon cher ami. Mais moi, j'adore la quincoyotte.
4: C'est vrai, mais ça vaut pas le Saint-Nectaire.
2: Non, rien ne vaut le Saint-Nectaire, mon chéri. Alors, ça nous fait 6 pour Loïc, 4 pour Claudine. Et là, tout de suite, on va partir avec Indochine. Parce que moi, j'ai demandé à la Lune, j'ai demandé plein de trucs à la Lune.
4: C'est vrai, quoi donc?
2: Des trucs qu'on ne peut pas dire, sinon ça ne se réalise pas. D'accord. On vous aime, à tout de suite.
4: On fait tous un peu alors.

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1: On l'a tous demandé à la Lune, hein. Merci Indochine. Qu'est-ce qu'on lui voulait demander? Qu'est-ce que t'as demandé du coup?
0: Des trucs qui ne te regardent
1: pas. On peut rien savoir.
0: On peut rien savoir
1: si
0: on
1: dit. Tu n'es pas un livre à cœur ouvert.
0: Mais non, si on dit son vœu, il ne se réalise pas.
1: Ah d'accord, ok.
0: Allez, jingle.
1: Moi, mon vœu, c'est d'avoir un candidat qui gagne.
2: C'est pas un nom qui dit ça. On est au taquet.
0: Nous sommes au taquet avec Loïc qui a 6, Claudine qui a 4. Alors, mon petit Loïc, il paraît que tu adorerais déjeuner avec lui.
3: Ah.
1: Avec un chien.
3: Des amis en béton.
1: Avec Florent Pagny, quoi.
0: Il aimerait déjeuner avec Florent Pagny. Il paraît que tu vas le voir à Poitiers en octobre, c'est ça?
4: Oui, c'est ça, Valérie.
0: Et tu l'as déjà vu en concert?
4: Oui, à Tours. Oui. Avant qu'il y arrive la bêtise.
0: Ah là là là là.
4: Ouais, ouais.
0: Aïe, aïe, aïe. Bon, alors, on a entendu vaguement le jingle de 30 millions d'amis. Pourquoi? Parce qu'il paraît que si t'étais un animal, toi, tu voudrais être un gros chien.
4: Ouais.
0: Voilà, un chien. Mais alors, un chien comme ton ours, là, un Terre-Neuve ou autre chose?
4: Oh, un Terre-Neuve, un Spitz, par exemple.
0: Ah, ouais.
4: Hein, on en garde un en ce moment.
0: Oh là là. Ah oui, d'accord, oui. Tu gardes un... Bon, d'accord, écoute.
4: Ah oui, on garde les chiens.
0: Tu gardes les chiens? Oui, il paraît que tu gardes le chien d'un basketteur professionnel.
4: Oui, tout à fait.
0: Alors, c'est quoi comme race, son petit chien?
4: Alors, c'est un Spitz.
0: Ah, voilà. Parce que il paraît que depuis longtemps, tu le gardes, parce que c'est un basketteur professionnel qui jouait à Tours. Dès qu'il avait des matchs ou pour les vacances, pof, c'est toi qui gardais le chien.
4: Hein, et maintenant, il joue à Chaland, eh ben, il nous l'a amené avant de partir en vacances.
0: Bon, écoute, j'ai envie de dire...
4: C'est un Seychellien, donc il est parti en vacances 2 mois là-bas et il a fait le trajet pour nous les amener.
0: Et alors, est-ce qu'ils s'entendent bien avec Mayana?
4: Oh, bah, tout à fait.
0: Comme la roue en foire.
4: Non, ils s'entendent très très bien. Hein.
0: Ah bah oui.
4: Et on garde même une Labrador, là, jusqu'au week-end.
0: Oh bah, tout temps.
4: Et donc là, on a 3 animaux.
0: Eh ben bravo, moi j'aime bien les gens qui aiment les animaux, c'est des gens chouettes.
4: Ouais. Comment va monsieur?
0: Monsieur va très bien.
1: Oh, le souvenir.
0: Et tu sais que j'ai un nouveau chien, un nouveau cocker qui s'appelle Alfred.
4: Alfred?
0: Oui.
4: Ah, d'accord.
0: Okay.
1: Il a quand même de la mémoire, Loïc. Hein,
0: mais bien sûr qu'il a de la mémoire, Loïc.
4: Ah, bah, bien sûr.
0: Les gens qui aiment les chiens ont de la mémoire, monsieur.
4: Ouais.
0: Exactement. Alors, mon chat, on va essayer de marquer 5 points de plus.
4: Non, mon chien.
0: Non, je vais pas dire mon chien. Mon petit chou à la crème. Tu vas essayer de marquer 5 points de plus avec la question cash. Tiens, je te mets une petite chanson. Alors, Philippe Laville qui chante tennis. Moi, j'aime quand ma réalisatrice me trouve des chansons comme ça. Alors, écoute bien. Quel tennisman français vient de faire ses adieux à Roland-Garros? Quel tennisman français vient de faire ses adieux à Roland-Garros? Top chrono, 10 secondes.
4: Mon fils, mon chien, mon chat,
1: on n'en peut plus.
0: Ma bataille.
1: Oui, bien sûr.
0: C'est mon fils, ma bataille. C'est Gaël, mon fils. Il a 39 ans et il a disputé son dernier Roland-Garros. Il a été battu au premier tour par Hugo Gaston. Et voilà, bravo, ça te fait 5 points de plus, tu as 11.
1: Là, Valérie, j'ai dû très très lourd. Mais en termes de Pierre Richard, en termes de niveau, de level, là, je tiens quelqu'un. C'est Claudine. Claudine, je vais raconter un peu. Claudine, un jour, elle part avec ses copains en voyage en Corse. Voilà. Alors, je sais pas pourquoi, mais Claudine veut se faire filmer les pieds dans l'eau.
0: Ah oui?
1: Alors, Claudine, elle descend sur la rampe pour que les bateaux puissent descendre dans l'eau. N'est-ce pas, Claudine? Évidemment, tu as glissé.
5: Oui.
1: Et tu t'es retrouvée complètement dans l'eau.
5: Voilà. Tout habillé, le sac, le téléphone. Il y avait juste ma casquette qui flottait sur l'eau.
0: Ah bah, c'est intéressant.
1: Alors, ça peut paraître rigolo, mais c'était rien à côté de ce qui est arrivé. Ça fait 15 jours qu'elle était mutée à la prison pour sa vie, par rapport à tout ce qu'elle faisait, parce qu'elle travaillait dans la justice. Bon, un jour, elle boit un petit thé, rien de plus normal. Elle avale de travers. Bon, déjà...
0: On n'aime pas ça, on n'aime pas.
1: Elle s'étouffe. Première chose, elle se lève pour ne pas cracher sur le bureau parce que elle reste humaine et courtoise.
0: Oui.
1: Voilà. Mais elle s'asphyxie.
0: Ah ben oui.
1: Elle finit par tomber sur le coin de la porte.
0: Oh là là.
1: Elle va à l'hôpital. traumatisme, nez cassé et les yeux au beurre noir, chérie.
0: Ah oui, on est sur une personne.
1: Je vous ai dit qu'on était sur du level.
0: Ah oui, non mais les fausses routes, c'est dangereux, hein.
5: Ah oui, les fausses routes, c'est dangereux, hein. Faut faire attention.
0: Oui, oui. Moi, j'en fais de temps en temps et je peux te dire qu'à chaque fois, je manque de mourir.
5: Faut lever la tête, regarder la mouche.
0: Ouais, bah, j'essaye de faire ce que je peux pour pas crever, surtout.
1: Magnifique. En tous les cas, le niveau, là, en termes de classement, t'es pas mal, là, Claudine. Hein.
0: Ah bah oui.
1: En thème de Pierre Richard, là, voilà. On y va ?
0: Allez.
1: On joue avec cette, non pas ultime question, mais une question qui vaut cher. Là. C'est l'avant-dernière, elle vaut 5 points, question cash.
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1: Quel vêtement, Claudine ? Écoute bien, et 10 secondes, hein, je te répète bien, c'est au niveau du chrono. Hein. Quel vêtement popularisé dans l'imaginaire collectif par les ouvriers et les déménageurs porte aussi un prénom masculin. Top chrono, 10 secondes. Porté par des ouvriers, des déménageurs. Et ça porte un prénom masculin. Un vêtement.
5: Un Marcel ?
1: Oui, madame, c'est le Marcel, le célèbre débardeur qui doit son nom aux établissements.
0: Regarde donc qui c'est qu'on a un là.
1: Ah, bah oui, en plus, t'as un Marcel, la Valérie.
0: Je n'ai que ça.
1: Une bonneterie de Rouen l'a popularisé au XXe siècle, c'est devenu culte, hein, le Marcel.
0: Exactement. Donc ça fait 9 pour Claudine, 11 pour Loïc.
1: Un Marcel et une paire de Birkenstock. Là, on est pas mal.
0: Stock.
1: Oui, on est bien pour l'été.
0: Voilà. Et donc, il restera le bingo pour les départager. Mais là, tout de suite, on va écouter Manon Lisa, le petit pêcheur. Vous écoutez ici, on vous aime. À tout de suite.

0: qu'on adore. Manon Lisa, le petit pêcheur, vous avez entendu cette chanson la première fois sur votre radio ici. Et c'est depuis, figurez-vous, un carton sur les réseaux sociaux. Un clip qui comptabilise, Valérie, plus d'un million de vues sur YouTube. Et notez que Manon Lisa, eh bien, sera l'invitée de votre émission Décibel avec Émilie Massoyer ce soir à 20h.
1: Émilie, que j'embrasse.
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1: Et ici, nous sommes avec Loïc qui est en tête avec 11 points et Claudine qui en a 9. Loïc qui joue, je vous le rappelle, avec ici Touraine, qui habite à Saint-Laurent en Gâtine. Un petit gâté, mon gâté. Alors, nous sommes avec Loïc et tiens, je vais te mettre cette chanteuse, tu vas me dire si ça te rappelle des souvenirs.
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1: Avec ta chérie Armelle, vous avez rencontré Zaz lors d'un concert que vous aviez gagné avec ici Touraine.
4: Voilà, tout à fait. Oui. On a eu cette chance-là de gagner le concert déjà, et on a été invité avant le concert pour rencontrer Zaz. Et dès qu'elle nous a vus, elle nous a embrassés et on a pu parler ensemble. Et c'est une fille vraiment formidable.
1: Ah bah oui, du dos, c'est sympa, elle vous accueille bien, Zaz.
4: Ah bah oui.
1: On adore.
4: D'ailleurs, le journaliste de France Bleu Touraine, Alain Joly, il est venu me voir après et il nous a demandé, mais il me dit, vous la connaissez?
1: Ah bah, non, mais bon, elle est sympa quand même.
0: Elle est de là-bas, elle, en plus.
4: Super sympa.
1: Bah oui.
0: Elle est de Tours, elle.
4: Très gentille.
1: Je sais pas si elle est de Tours.
0: Je crois que si.
1: Zaz est de Tours.
4: Si, elle est née à Tours. Ouais.
1: Ah bon, voilà.
4: À la clinique du parc, je peux même vous dire où elle est née.
0: Ouais.
1: Oh,
0: à 14h23. Tout le monde s'en souvient.
1: Alors.
4: Et elle est née un 1er mai.
1: Oh, le jour de la fête du travail.
0: Ça fait un peu psychopathe quand même ton truc, hein. T'as l'air d'être fan.
1: Non, c'est un fan. Les fans, ils savent tout.
0: Oui.
1: Alors, pour t'encourager à gagner le bingo, je vais te mettre une chanson que tu adores de Florent Pagny.
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1: Oh, ah là là, Florent Pagny, on adore, moi j'adore Florent. Alors, le bingo, il est très simple, mon chat. À mon top chrono, tu vas avoir 10 secondes pour me dire toutes les choses qu'on trouve dans une pharmacie, mais pas les médicaments. Tu me dis pas Doliprane, aspirine ou je sais pas quoi.
0: Pas de marque.
1: Non, pas de marque de médicaments. Je veux toutes les autres choses qu'on peut acheter dans une pharmacie. Tout ce qui se trouve dans une pharmacie, à part des médicaments. Voilà, on y va, top chrono, c'est parti.
4: Alors, dentifrice, savon, produit d'entretien, produit de beauté. Biberon, coton, pansement, brosse à dents.
1: Bon, c'est pas mal, ça fait 7, c'est très bien. Il y avait aussi des petits ciseaux, il y avait des crèmes solaires, des crèmes hydratantes, des couches, des serviettes hygiéniques, une couverture de survie, un thermomètre. Mais tu m'as donné 7 choses et c'est très bien, bravo.
0: Claudine, merci d'avoir été avec nous, c'est pas fini, on va voir ce que tu vas faire pour ton bingo. Je rappelle que tu es avec nous à Frouard, en Meurthe-et-Moselle, avec ici Sud-Lorraine. Tu t'es montré plutôt calme pendant cette émission et pourtant... Il paraît que tu te mets vite en colère, Claudine, hein. On l'a pas remarqué là. Donc ça va, il est tendu.
6: Je reste calme.
0: Ouais.
6: Je me concentre.
0: Oui, j'ai bien l'impression. Alors, tu es calme, surtout quand tu vas voir Charles Aznavour en concert. C'est la chanson pour t'encourager. T'étais au premier rang de son concert et t'étais subjugué par lui.
6: Ouais. C'était quelqu'un,
0: bah,
6: et j'avais l'impression qu'il chantait que pour moi déjà.
0: Oh, c'est beau,
6: et puis il arrive à un moment donné, il chante une chanson, puis il a une pochette, une petite pochette, et puis il me tendait sa pochette. Je me disais, mais qu'est-ce qu'il fait? Et il y avait plein de gens qui étaient en bas qui attendaient la pochette.
0: Ouais.
6: Et comme je n'ai pas bougé de mon siège, je ne savais pas ce que c'était, mais ma sœur qui était derrière. Vous croyez qu'elle m'aurait poussé parce qu'elle l'avait déjà vu.
0: Ah, je sens que tu t'énerves là.
1: T'énerve pas, Claudine, t'énerve pas. C'est mauvais pour l'attention.
0: Non, t'as pas eu la pochette, quoi. Voilà, alors que t'étais.
6: J'ai pas eu la pochette de Charles Aznavour.
0: T'étais un bol de sangria du truc, quoi.
1: Non, t'étais à ça du bol de sangria.
0: Bah oui,
1: si tu veux faire la vanne, fais-la bien.
0: Ouais, excusez-moi, c'est toujours Jean-Michel à peu près. Vous savez. Mais oui, ça m'énerve tout ça. Ça m'énerve.
1: Allez.
0: Ah non, on n'a pas eu la pochette, ça nous énerve. Allez, voici ton... Mais oui, ça nous énerve. Je pense que je t'ai mis dans de bonnes conditions, un peu vénère, là. Score à battre, 7. 7 bingo, il vaut 10 points. Hein. Donc, si tu fais 8, t'encaisses 10 points, tu reviens vendredi, très clairement, alors que t'as pas été en tête pendant l'émission. On te demande un maximum de choses. Encore une fois, aucune marque, s'il te plaît. Pas de marque, juste en fait des objets, hein, tu l'auras compris. Maximum de choses que l'on trouve dans un bureau de tabac. Qu'est-ce qu'on trouve dans un bureau de tabac sans marque? Merci. 10 secondes, top chrono.
6: Des cigarettes, des jeux, des grilles de jeux, des livres, des jouets, des...
1: De toute façon, ça fait trois. Hein. Même si on n'accepte pas, mais
0: on pense plus à des allumettes, des briquets, des feuilles à rouler, même des timbres fiscaux, des vaporettes aujourd'hui, des bonbons ou encore des chewing-gums.
1: Bien. Eh bien, bravo quand même, Claudine, tu as très bien joué.
0: Oui, bravo, Claudine.
1: Mais c'est notre petit Loïc qui se qualifie pour la finale de vendredi. Donc Loïc, si tu veux partir à Marseille, hein, ça sera vendredi, mon chat.
4: Ok, il n'y a pas de souci, ma petite Valou.
1: Eh ben super, à vendredi, mon chaton. Claudine, bravo.
0: Bravo, Claudine.
1: Je remercie Mathilde à la Réal. Je remercie Maître Coupez au savoir, Océane à la technique, Sadika au standard, Maître Bastien.
0: Oui, Rodo.
1: Jean-Michel à peu près à la vanne.
0: Totalement.
1: Et voilà, je vous embrasse tous un par un. Je vous souhaite de passer une excellente journée. On se retrouve demain pour Au Taquet.
0: Et vive le Dami d'Hollande.
1: Et vive le Dami d'Hollande, les gars. Dis donc, il n'est pas un peu l'heure d'aller se coucher?
0: Oui, parce que là, on vient de passer un bon moment avec le best-of d'Au Taquet. Faut quand même qu'on récupère pour tout à l'heure, là.
1: Et puis surtout, c'est l'heure que Johan Guérin nous informe.
0: Il est là, Johan Guérin?
1: Mais oui!
0: Le grand Johan Guérin?
1: Bien sûr!
0: Il arrive tout de suite avec Ici, dès 5h.

0: Compagnie pour vous souhaiter la bienvenue.
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0: Bonjour, très beau réveil. On est content après le match des Bleus hier soir, premier match de Coupe du Monde pour l'équipe de France. Info, musique, bonne humeur, ça c'est le programme du réveil avec l'équipe des Leftos, Emeline, Emma, Saveria, Mélodie et Aude Razo. Bonjour Aude.
3: Bonjour Yoann Guérin, bonjour à tous. On est tous sourires et je vous propose d'écouter la joie et la prudence aussi de Kylian Mbappé après cette victoire et son record désormais meilleur buteur de l'histoire des Bleus.
0: On y revient dans le journal ce matin dans Paris les économies. Focus sur votre carte bancaire avant les vacances, elle peut vous aider à vous retirer de nombreux frais lors de vos réservations de voitures, de logements ou même de trains. Les bons conseils dans 5 minutes, mais avant, vous offre l'objet indispensable pour vos vacances et pour découvrir la France. 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
0: Mercredi 17 juin, très bon réveil, bienvenue, il est 5h. Premier match et première victoire pour l'équipe de France au Mondial de foot.
3: On a transpiré, Johan, on a pesté, on s'est rongé les ongles. Première mi-temps très compliquée pour nos Bleus face au Sénégal. Et puis la délivrance, doublée de Kylian Mbappé, but de Bradley Barcola, score final 3-1. Et ses supporters absolument ravis. On est à Dunkerque.
4: Ça a été un très beau match. On a confiance en l'équipe de France qui encore une fois nous a montré qu'elle peut réussir, quelle que soit l'équipe en face d'elle.
5: Franchement, c'est une bonne entrée en Coupe du Monde. Encore une fois, Mbappé, ça prouve que pendant les Coupes du Monde, il est présent. Non, ça fait plaisir, franchement. Ouais, je pense qu'on va gagner les trois matchs. On va finir premier du groupe, je pense.
6: Bah, franchement, au début, c'était un peu laborieux, mais la deuxième mi-temps, elle nous a tous rassurés. On a des individualités de dingue.
7: Champion du monde.
6: Mbappé, Olysée, Doué, Cherki.
4: Mbappé sous Coupe du Monde, on adore. Vraiment, on est confiant et jusqu'au bout. Merci Kiki.
3: Merci Kiki. Kylian Mbappé, qui avec son doublé, je le disais, est désormais le meilleur buteur de l'histoire de l'équipe de France. Et oui, 58 buts, il dépasse Olivier Giroud. Mais pas d'euphorie, il reste prudent le capitaine.
8: Je pense pas qu'on soit totalement lancé, mais c'est toujours important de bien commencer les compétitions. Ça donne un peu plus de tranquillité, même si on n'est jamais tranquille dans une Coupe du Monde. Mais on a vu les autres équipes, c'est compliqué de commencer par une victoire. Toutes les équipes savent que la Coupe du Monde c'est unique, donc tout le monde veut gagner, donner une bonne image de son pays. Donc on a vu qu'aujourd'hui c'était pas un match évident, mais on sait qu'à tout moment on peut marquer et faire la différence, donc ça aide.
9: Vous n'avez pas été ménagé cette saison, notamment par la presse. Ce soir c'est un petit peu une revanche personnelle, j'imagine qu'il y a un soulagement.
8: Non, il n'y a pas de revanche. Si je commence à jouer pour tous les gens qui me critiquent et les faire taire, je pense que je devrais jouer jusqu'à 80 ans. Donc non, je joue pour marquer l'histoire de mon pays et de faire en sorte que mon équipe soit en finale et gagne la Coupe du Monde. Le reste, ça fera toujours partie de mon personnage et de ma carrière en tant que joueur.
3: Et un autre record vient d'être battu, figurez-vous, cette nuit dans ce mondial. L'Argentin Lionel Messi devient le premier footballeur de l'histoire à disputer 6 Coupes du Monde. L'Argentine, championne du monde en titre, qui l'emporte 3-0 face à l'Algérie. Le match vient de se terminer et qui a marqué les 3 buts? Je vous le donne en 1000.
0: Messi.
3: Lionel Messi. Ouais. On retient aussi dans ce mondial, dans le groupe des Bleus, cette fois la victoire de la Norvège face à l'Irak 4-1. La Norvège qui prend les rênes de la poule avec la France.
0: Allez, retour en France avec cette canicule qui se profile et qui inquiète.
3: Et cette annonce importante, l'oral de français, le grand oral du bac, pourront être reportés localement si besoin, si la chaleur est trop importante, Anne-Laure Danier.
10: Si la température devient suffocante dans un centre d'examen, les épreuves pourront être reportées de quelques heures ou de quelques jours. L'élève sera alors informé et convoqué ultérieurement. Cela concerne les épreuves orales du bac français qui démarrent en début de semaine prochaine et les grands oraux du baccalauréat. Certaines écoles, des collèges et des lycées pourraient aussi fermer leurs portes, notamment l'après-midi, si ce sont des bouilloires thermiques. Mais ça sera en dernier recours, insiste le ministre de l'Éducation nationale. Ce sont les maires, les préfets et les chefs d'établissement qui prendront ces décisions localement. L'an dernier, plus de 2000 établissements scolaires avaient été fermés à quelques jours des grandes vacances à cause de la vague de chaleur du mois de juillet.
3: Et on pense à nos ados qui sont cette semaine en pleine épreuve de spécialité, alors que la chaleur, oui, commence à grimper. Dimanche, on pourrait atteindre les 40 degrés par endroit dans le Poitou-Charentes, le centre Val-de-Loire, l'Île-de-France ou encore la vallée du Rhône. Un nouveau procès se profile pour le tueur en série Francis Holm. La date n'est pas encore connue. mais Francis Saulme sera jugé pour le meurtre de Jean-Joseph Clément en 1989 dans le Vaucluse. Ce réparateur en machines agricoles avait été retrouvé le crâne fracassé par une pierre. Francis Saulme avait d'abord bénéficié d'un non-lieu avant que l'instruction ne soit rouverte. Le Sénat valide le projet de loi pour permettre aux boulangers et aux fleuristes de faire travailler leurs salariés le 1er mai. Le texte part maintenant à l'Assemblée. La CGT dénonce l'acharnement du gouvernement contre le 1er mai et une obstination scandaleuse des parlementaires.
0: Bon, Aude, c'est mercredi, vous nous emmenez au cinéma ?
3: Oui, pour se rafraîchir un peu, profiter de la clim, oui, et à condition que ce soit vous qui payez, bien sûr, Johan. Pourquoi pas, effectivement, une petite sortie cinéma. Toy Story 5 sort aujourd'hui dans les salles obscures. Et oui, c'est déjà le cinquième chapitre de Toy Story avec toujours, je vous rassure, Buzz l'éclair et Woody le shérif et un petit nouveau qui vient sérieusement les concurrencer, j'ai nommé les écrans, les tablettes qu'on met entre les mains des enfants. Buzz, Woody et toute la bande ne peuvent pas laisser passer ça, ça va chauffer, je peux vous le dire. Ça chauffe aussi côté météo, la chaleur s'installe, on le dit.
0: Exactement, avec les maximales qui vont gagner quelques degrés par rapport à hier. On attend par exemple dans le sud entre 32 et 36 degrés, entre 23 et 30 degrés cet après-midi sur les bords de mer, et entre 29 et 35 degrés ailleurs sur la moitié nord du pays. C'est un franc soleil qui s'impose pour cette journée, après la dissipation d'un nuage bas matinaux sur les Hauts-de-France, la pointe bretonne, le littoral varois et l'Aude. Comme les jours précédents, des cumulus se développent sur les reliefs du sud, donnant quelques averses sur les Pyrénées, les Alpes du Sud ainsi que sur le relief corse, voire un orage sur l'est de la chaîne pyrénéenne. Et puis, côté Mercure ce matin, déjà de la chaleur à Nantes, Rouen et Reims. On a 15 degrés à Paris, Lille et Châteauroux, 16. 17 à Strasbourg, Brest, Bordeaux et Clermont-Ferrand. 19 à Toulouse, 21 degrés à Marseille.
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0: 5h06, bon réveil. Après la victoire des Bleus hier face au Sénégal, ça donne envie de danser de bon matin. On se lance dans la danse du mondial de foot, tous avec les Bleus. Et au son des Bee Gees, s'il vous plaît, You Should Be Dancing. Très bon réveil.

0: Ah, ça fait du bien ça. You should be dancing avec les Bee Gees. 5h10, très bon réveil.
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0: Bon, sortez vos agendas pour cet été, ça peut vous intéresser. Le Daily Telegraph, un journal anglais, vient de publier son guide de l'attractivité des départements français. Et les Britanniques ont tranché. Leur grand favori, c'est le sud et c'est la ruralité. 5 départements décrochent la note parfaite de 10 sur 10. Il y a la Dordogne, l'Hérault, la Lozère, le Vaucluse et les Pyrénées-Atlantiques. En fait, ce qui fait vibrer nos voisins anglais, ce sont les paysages sans béton, la bonne bouffe, c'est vrai que franchement, on est servi chez nous en France. Et le patrimoine, loin de la foule. À l'inverse, carton rouge pour la Seine-Saint-Denis qui termine dernière avec un petit 4 sur 10, plombé notamment par son urbanisation. Conséquence directe, attendez-vous à une ruée sur les locations, à une flambée des prix de l'immobilier dans les zones primées. En tout cas, cet été, quelque chose me dit que le Sud va encore un peu plus parler anglais. 5h11 dans l'actualité ce mercredi, Aude.
3: Faut-il autoriser les chiens dans les supermarchés? Les chiens, figurez-vous, sont les bienvenus dans un supermarché des Vosges et ça fait parler. On y sera dans quelques minutes.
0: Côté musique, on se réveille au son de Marine.
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0: Escroc avec Marine, on l'écoute dans 5 minutes. Mais avant, par ici les économies.
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0: Bonjour Valère Coréard.
6: Bonjour Johan, bonjour Aude.
3: Bonjour.
0: Chaque jour avec vous, un bon plan pour notre pouvoir d'achat aujourd'hui. Vous vouliez nous parler carte bancaire avant les vacances.
6: On pense à réserver l'hôtel, vérifier les passeports, faire la valise, mais on oublie souvent un élément essentiel, sa carte bancaire. Alors, premier réflexe, regardez la date d'expiration. Ça paraît évident, mais chaque année, des vacanciers découvrent que leur carte expire pendant leur séjour. Si c'est le cas, contactez votre banque suffisamment tôt pour obtenir un renouvellement anticipé. Ensuite, vérifiez les plafonds de paiement et de retrait entre les péages, les locations de voitures, les restos, les dépenses de vacances. On peut atteindre très vite les limites prévues. Une augmentation temporaire peut souvent être demandée directement depuis l'application bancaire. Et c'est gratuit. Autre point important, les frais à l'étranger. Selon les banques et les cartes, chaque retrait ou paiement hors zone euro peut être facturé. Alors avant de partir, prenez quelques minutes, consultez votre grille tarifaire, ça peut éviter plusieurs dizaines d'euros de frais sur le séjour.
3: Et côté assurance, Valère, est-ce qu'il y a aussi des choses à vérifier ?
6: Absolument, beaucoup de Français ignorent que leur carte bancaire inclut parfois des garanties voyage, hein, assistance médicale, rapatriement, assurance location de voiture ou encore indemnisation en cas de retard de transport. Tout dépend du type de carte que vous détenez. Encore faut-il connaître les conditions. Dans la plupart des cas, il faut avoir payé tout ou partie du voyage avec la carte concernée pour bénéficier des garanties. Puis dernier conseil, activez les notifications sur votre smartphone et vérifiez que votre numéro de téléphone est bien à jour auprès de votre banque. En cas de paiement suspect, vous serez alerté alors immédiatement. En résumé, date de validité, plafond, frais à l'étranger, assurance, notification, 5 minutes de vérification avant le départ peuvent vous éviter de gros tracas une fois sur la plage. Si vous avez déjà eu une mauvaise surprise avec votre carte bancaire pendant les vacances, pensez à m'écrire parce qu'à la fin, ça aide tout le monde. Par ici les économies, @radiofrance.com.
0: Merci Valère et évidemment, on vous met tous les liens pratiques sur ici.fr et l'application ici, page Par ici les économies.
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0: Aude, 5h14, question ce matin, faut-il autoriser les chiens dans les supermarchés ?
3: Question qui se pose notamment en ces jours de grosse chaleur avec ces pauvres toutous qui suffoquent dans la voiture en attendant qu'on ait fini nos courses. Notre reporter ici au CN du Puy nous emmène à Mirecourt, c'est dans les Vosges où les chiens sont acceptés depuis quelques jours à l'Intermarché. C'est une première chez Intermarché.
7: C'est Lucien, alias Lulu.
8: La mascotte du magasin, c'est le chien du PDG.
7: Nadège Lecomte, la directrice.
8: On est des grands amoureux des animaux.
7: Et Lulu n'est plus seule dans les rayons, car ici, les chiens sont maintenant acceptés. Depuis les grosses chaleurs du mois de mai,
8: on a eu des chiens à deux reprises enfermés dans les voitures. Donc on est allé avertir les clients de venir les libérer. Il n'y a pas eu plus de réaction que ça, donc on a dû appeler la gendarmerie, qui sont venus de suite, qui ont été très concernés par l'histoire, et les remarques qui venaient le plus régulièrement, mais c'est en même temps, qu'est-ce que vous voulez qu'on en fasse si on ne peut pas les laisser à la maison?
7: Et les clients n'y voient aucun inconvénient?
9: Ça ne me dérange pas du tout. Voilà, moi j'aime bien les animaux, mais avec les grosses chaleurs, les chiens peuvent mourir.
10: Je n'ai pas d'animal, mais ça ne me dérange pas.
11: On va les mettre de côté, les pauvres bêtes.
12: Ils ont autant de droits que les humains, ils ont droit au confort.
7: Mais des chiens dans le magasin, est-ce vraiment hygiénique?
8: Que vous pouvez me garantir que toutes les mains qui touchent les fruits et légumes sont propres. Je veux dire, vous avez des gens qui sont bien moins propres que les animaux. Nous, on a voulu lancer la chose pour qu'il y ait moins d'animaux qui restent dans les voitures. C'était surtout ça au départ.
7: Des conditions ont quand même été posées.
8: Les petits chiens dans les caddies, parce qu'on ne peut pas les laisser à terre, justement, par rapport aux règles d'hygiène, parce que si vous avez malheureusement un chien qui commence à lever la patte, ça va partir dans tous les sens. Donc on essaye quand même de cadrer la chose. Justement, vu que c'est pas courant, on a mis en place un process de désinfection des caddies.
7: D'ici cet été, le magasin veut ouvrir une salle gratuite et réservée aux chiens avec jouets, nourriture et eau.
3: Bon, faut-il autoriser les chiens dans les magasins? En fait, il n'y a pas de règle, hein, c'est l'enseigne qui décide et ça fait donc plusieurs années que les toutous ont le droit, par exemple, de rentrer chez Decathlon, chez Jiffy, chez Truffaut, à condition d'être tenus en laisse, bien sûr. Évidemment, ça pose davantage de questions, vous l'avez entendu, pour les supermarchés et pour les boucheries, les boulangeries, pour des raisons d'hygiène.
0: Mais c'est vrai que c'est pas facile pour les toutous d'attendre dans la voiture en pleine canicule.
3: Oh,
0: 5h17, ce matin, découvrez un parcours hors du commun. Lucie, 25 ans, rêve de devenir danseuse, même si son handicap de naissance la cloue dans un fauteuil roulant. Elle se présente au casting d'une émission de talent, mais le refus du jury réduit ses espoirs en poussière. Elle ne va pas s'arrêter là. C'est la fiction à retrouver ce soir sur France 2. On en parle dans les coulisses télé, mais avant, place à Louis Chédid. Ainsi soit-il. Moteur.

0: Shedid, ainsi soit-il. Avec les pales de l'hélico, c'est pas mal pour faire du frais de bon matin. 5h20, l'éphémérite de ce 17 juin. Bonne fête au Hervé. On souhaite un bon anniversaire aujourd'hui à la joueuse de tennis Venus Williams, qui a 46 ans. Et puis 64 ans pour une brune qui compte pas pour des prunes. Qui a 64 ans aujourd'hui, et puis 74 ans, tiens, ça c'est pour Fabienne Thibault, pour qui on a une pensée, et puis 81 ans pour la légende Eddy Merckx. Deux dates symboliques: 1789, naissance de l'Assemblée nationale, en pleine crise des états généraux, les députés du tiers-état, rejoints par quelques membres du clergé, se déclarent Assemblée nationale. C'est le premier acte révolutionnaire majeur qui transfère la souveraineté du roi à la nation. Et puis 17 juin 1885, le navire français Isère accoste dans le port de New York avec à son bord les pièces détachées de la Statue de la Liberté offerte par le peuple français pour célébrer le centenaire de la déclaration d'indépendance américaine, statue que l'on doit à Auguste Bartholdi.
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0: retrouvons Patrice Gascon avec ses coulisses télé. Aujourd'hui, Patrice, vous nous parlez du téléfilm proposé ce soir par France 2, directement inspiré d'une histoire vraie.
2: Quand vous avez un handicap qui vous cloue dans un fauteuil, que vous participez à un casting pour devenir danseuse, vous pouvez être confronté à ce type de réponse.
3: On tenait à vous dire qu'on avait vraiment tous énormément apprécié votre prestation. Ça manquait peut-être un peu de danse, mais c'est vraiment très impressionnant, Lucie, vraiment.
4: Pourquoi vous ne m'avez pas prise? C'est impressionnant.
5: Bon, c'est un peu délicat, mais dans l'émission, là, on a déjà sélectionné un aveugle hier. Donc voilà, on avait peur que ça fasse beaucoup.
2: Cette Lucie qui rêve depuis toujours de devenir danseuse, qui vient d'être rejetée d'un casting de talent pour la télévision, c'est le personnage principal de la fiction Danse ta vie à voir ce soir sur France 2. Le scénario a été écrit d'après l'histoire vraie de la comédienne et danseuse Magali Sabi. C'est d'ailleurs elle qui prête ses traits à cette héroïne qu'est Lucie. Lucie qui se retrouve dans un centre de rééducation où elle rencontre un danseur étoile qui accepte de la former, mais parviendra

0: fait que quand je suis arrivée sur le tournage, je suis arrivée de manière apaisée.
1: Magali Sabi, histoire de nous dévoiler les coulisses du tournage, comment a été tournée la scène où le personnage de Lucie tombe dans les escaliers avec son fauteuil roulant? C'est quand même pas vous qui avez pris ce risque, non?
0: Alors non, je n'ai pas réalisé la chute, ça a été le travail magnifique d'une cascadeuse. Alors tout simplement, on fait une première prise, on filme Lucie qui avance devant les escaliers. On filme son visage, son état du moment, et on fait une deuxième prise de dos où on filme la cascadeuse qui porte les mêmes vêtements que Lucie et la même couleur de cheveux et qui s'apprête à réaliser la chute.
1: Les secrets de tournage de Danse ta vie par Magali Sabi ce soir sur France 2. À demain pour d'autres secrets dans les coulisses télé.
2: Merci Patrice Gascoigne. 5h24, si vous avez déjà mis les pieds à Lille, vous êtes sûrement tombé sur les boulets de Lille, les boulets de canon incrustés dans les façades des bâtiments historiques. On revient d'ailleurs sur cette histoire et cette particularité avec Stéphane Bern. Mais avant, tiens, une habitante des Hauts-de-France qui est fière de sa région, c'est Marine. Et ben on l'écoute avec son titre Escroc. Bon réveil.

0: On aime bien cet artiste, on la soutient, Marine, avec son titre Escroc. 5h27, un peu d'histoire maintenant avant l'actu. Stéphane Bern, ce matin, on voyage au temps où des soldats autrichiens contribuaient, malgré eux, au patrimoine lillois.
1: Dans le vieux Lille, certaines décorations sur les façades ne sont pas de simples ornements. Ce sont des souvenirs d'une guerre victorieuse. En 1792, en pleine Révolution française, l'Assemblée législative déclare la guerre à l'archiduc d'Autriche. Rapidement, ses troupes vont avancer vers le nord de la France et finir par assiéger Lille. Les soldats encerclent la ville, les canons tonnent et plus de 30 000 boulets s'abattent sur les maisons et les rues. Une fois n'est pas coutume, ce sont des boulets qui pleuvent sur l'île, ce qui change un peu de la météo habituelle. Des toits vont être éventrés, des façades détruites, le quartier Saint-Sauveur ravagé. Saint-Sauveur qui, pour le coup, n'a jamais aussi mal porté son nom. Et pourtant, l'île résiste.

0: Les habitants et les soldats tiennent bon face au bombardement. Au bout de 10 jours, les troupes impériales lèvent le siège. La résistance des Lillois est admirable.
1: Je vais bien, tout va bien. Je suis gai, tout me plaît.
0: Les dégâts sont considérables, mais on tient à garder une trace de cette résistance victorieuse. Alors, sur plusieurs façades, on décide d'intégrer des boulets de canon autrichiens directement dans la pierre, comme autant de cicatrices visibles. Ce que les agents immobiliers locaux appellent aussi un petit cachet historique, donc 1000 euros de plus au mètre carré.
2: Il faut vraiment susciter leur curiosité, parce que là, je leur vends pas une maison d'architecte, mais de l'authenticité à 1000%.
0: Ces projectiles d'artillerie, destinés à tout détruire sur leur passage, sont transformés en autant d'éléments décoratifs pour donner du relief aux mêmes façades. On les remarque à peine, sauf quand on connaît leur histoire. Aujourd'hui, on paye cher pour donner du cachet à une façade. À Lille, on a opté pour la version siège militaire, pour un diagnostic énergétique déplorable.
3: Merci beaucoup Stéphane Bern pour ce voyage dans le temps à retrouver sur ici.fr et sur l'application ici. C'est vrai, allez faire un petit tour à Lille parce que c'est magnifique côté architecture. 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Nous sommes le mercredi 17 juin, il est 5h30, toute l'actualité en France et dans le monde. C'est le 90 secondes qui vous est tout de suite présenté par Aude Razo.
4: L'équipe de France a tremblé, mais l'équipe de France a gagné hier soir pour son premier match au Mondial de foot. 3-1 face au Sénégal, doublé de Kylian Mbappé et record. Kylian Mbappé devient le meilleur buteur de l'histoire des Bleus.
5: Je suis très content de pouvoir rentrer un peu plus dans l'histoire de mon pays. C'est toujours quelque chose que j'ai voulu faire. J'ai toujours placé ça au-dessus de tout.
4: Pas d'euphorie chez Kylian Mbappé. Le chemin, dit-il, sera très long pour atteindre la finale de ce Mondial. Autre match, autre record. L'Argentine, championne du monde en titre, l'a emporté cette nuit face à l'Algérie 3-0. Triplé de Lionel Messi, il devient le premier footballeur de l'histoire à disputer 6 Coupes du Monde. Conséquence de la canicule qui se profile, l'oral du bac de français et le grand oral du bac pourront être reportés localement si la température est trop importante. Les écoles, collèges et lycées pourront aussi fermer, mais ce sera en dernier recours, précise le ministre de l'Éducation. Un enfant de 8 ans est mort noyé hier après-midi dans l'Eure, dans une piscine. Le garçon participait à une séance de natation scolaire encadrée par plusieurs maîtres nageurs. Les circonstances de cette noyade ne sont pas encore connues à ce stade. À suivre, aujourd'hui, la venue de Donald Trump au château de Versailles. Le président américain doit dîner avec Emmanuel Macron pour célébrer les 250 ans de l'indépendance des États-Unis. Dernier jour du G7 aujourd'hui à Évian, consacré notamment à la sécurisation de l'intelligence artificielle.
3: À l'info du jour, c'est donc la fête après la victoire des Bleus 3-1. Contre le Sénégal.
4: Vous n'avez pas suivi le match, vous êtes couché tôt ou alors vous l'avez regardé tranquillement depuis votre canapé. Je vous propose de le revivre en ambiance avec les supporters. On est dans le Cotentin à Corentin-les-Marais. Écran géant, fan zone et le micro ici de Sarah Saltiel-Rago.
6: Les supporters sont venus avec maillots et accessoires dans cette fan zone de 40 ans.
7: On espère que c'est la France qui va gagner quand même.
8: On est à fond pour la France là.
9: Bah oui, je vois, vous avez le collier, les maillots.
8: C'est la première fois qu'on vient voir un match sur grand écran. Et c'est génial.
6: Côté sportif, celui qu'on surnomme dans le petit groupe le coach François est très optimiste.
10: Mais oui, là c'est facile contre le Sénégal.
7: Si facile que ça, c'est quand même une bonne équipe.
10: L'OM, on a la meilleure équipe du monde. On va leur laisser un but, mais ça va être facile derrière.
6: Paris lancé donc, Marseillaise. Et le match démarre, de quoi faire retomber enthousiasme, peu d'occasions, quelques frayeurs, même résultat à la mi-temps, 0-0. Laurent et Eric regardent l'écran, bras croisés, sourcils français.
11: Mais la première mi-temps, elle est fade, hein, parce que l'équipe de France, elle n'est pas au rendez-vous, puisque les Sénégalais ont tiré plus au but que les Français.
12: On a l'impression qu'ils sont à l'entraînement, un peu mou.
6: Mais en seconde période, Kylian Mbappé délivre la France, Barcola enchaîne, le Sénégal marque, mais le capitaine des Bleus en remet un troisième. Alors, au coup de sifflet final, ce sont des supporters métamorphosés que l'on retrouve.
13: La deuxième partie incroyable pour ce moment. Ça démarre bien.
14: Pour moi, Mbappé, c'est un joueur de sélection. Il veut prouver en sélection. Il le fait. Il va le faire toute la Coupe du Monde. Donc la troisième étoile, c'est pour nous. Hein.
7: C'est sûr.
14: Sûr.
13: Complètement.
6: Alors le chemin est encore long quand même. Hein. Déjà, prochain match pour les Bleus, lundi contre l'Irak.
4: Allez, on y croit. 3. Allez les Bleus. Et pour le France-Irak de lundi, deuxième match de poule donc de ce mondial, il faudra veiller tard parce que le match, notez bien, est à 23h, bon, heure française.
3: Vous nous ferez le récapitulatif.
4: Absolument pas, j'irai dormir et vous me donnerez le résultat, Johan, le lendemain matin.
3: Et pourquoi pas, tiens, un nouveau but aussi du capitaine et recordman Kylian Mbappé. On croise les doigts, évidemment. 5h33, la météo avec un franc soleil qui s'impose pour cette journée. Après la dissipation des nuages bas matinaux sur les Hauts-de-France, la pointe bretonne, le littoral varois et l'Aude. Comme les jours précédents, il y a des cumulus qui vont se développer aussi sur les reliefs du sud du pays, donnant quelques averses sur les Pyrénées, les Alpes du Sud ainsi que le relief corse, voire un orage sur l'est de la chaîne pyrénéenne. Côté température ce matin, à Nantes, Rouen et Reims, on a relevé 15 degrés, à Paris 16, à Brest, Bordeaux et Clermont-Ferrand 17, 19 à Toulouse, 21 à Marseille. Il y a aussi vos messages sur la page Facebook ici, 15 degrés relevés en Alsace, à Villers, nous dit Philippe. Même température près de Lille, merci Marie-André, on a 16 à Tours, on salue Claude, 19 près de Saint-Jean-de-Luz, on est dans le sud-ouest avec cette info de Marie-Pierre, et puis même température, tiens, 19 à Saint-Martin-de-Vinous, c'est en Isère, près de Grenoble, on salue Alexandre. Pour les maximales, on va gagner quelques degrés par rapport à hier, des températures qui seront très chaudes dans le sud, entre 32 et 36 degrés, on attend 23 à 30 sur les bords de mer, et entre 29 et 35 degrés ailleurs, sur notamment la moitié nord du pays.
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3: 5h34, merci de démarrer cette journée avec la grande famille ici. Profitez de la fraîcheur matinale parce que ça va grimper, vous l'avez compris aujourd'hui. Pensez à bien vous hydrater. Pour la musique, on s'occupe de tout avec Daniel Balavoine. Bon mardi.

0: Aimer plus fort que d'être aimé. Joli message qu'on vous délivre ce matin avec Daniel Balavoine, 5h38. Soyez les bienvenus.
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0: Le matin, on est là pour vous alerter face aux arnaques du moment dans votre rendez-vous, c'est pas vrai?
3: Des faux acheteurs, attention, sévissent sur Le Bon Coin, Facebook, Vinted et autres. Ils font semblant d'être intéressés par le joli maillot de bain que vous vendez, Johan, mais ils veulent surtout siphonner votre compte en banque.
0: On en parle dans un instant. Côté musique, je vois arriver Eddie Mitchell et Coldplay. Le groupe mené par Chris Martin, Coldplay, arrive. Le temps de retrouver Brigitte qui est dans le département de la Dordogne. Bonjour Brigitte.
4: Bonjour tout le monde, bonjour l'équipe.
3: Bonjour.
0: Comment ça va Brigitte ce matin?
4: Très bien, je n'ai pas dormi mais ça va.
0: Formidable. Eh ben comme ça on va être plusieurs à ne pas avoir très bien dormi cette nuit Brigitte. Qu'est-ce qui s'est passé?
4: C'est parce que j'avais pas sommeil et puis j'ai fait de la peinture sur un panier en bois. Voilà, je fais beaucoup d'activités.
0: Qu'est-ce que vous faites d'ailleurs? Alors, il y a la peinture, il y en a d'autres?
4: Sur des toiles, je coupe le carrelage, je bouche les trous, je mets des pastières, je fais le sable avec la pierre pour que ce soit sorti à la cheminée.
0: Ouais.
4: Alors, je m'occupe. Je retape les meubles, je mets du carrelage dessus, voilà. Voilà.
0: Mais vous êtes une touche à tout, Brigitte, ça tombe bien. On a des petits travaux. Alors, chez Aude et chez moi, on va faire appel à vous, à vos services, Brigitte.
4: Qui fait?
0: Je sais pas où vous êtes. Bon, on est en région parisienne, mais franchement, on vous paye le billet et comme ça, on va passer un super moment.
4: J'ai été à Paris, j'étais à Courbevoie.
0: Ouais.
4: Je vais voir 12 ans avec les bonnes sœurs.
0: ça vous laisse des super souvenirs, visiblement.
4: Vous savez ce que je faisais? On avait la avec ma copine qui donnait sur le trottoir. Et on attrapait les jambes. On attrapait les jambes des chiens. J'avais 12 ans. J'avais 12 ans, j'étais plus jeune. Et après, quand je suis allée travailler à Montmorency, j'étais plus vieille. Après, j'étais plus vieille, j'avais 10 ans.
0: J'adore votre façon de raconter ce matin, Brigitte. Elle est unique, elle est exceptionnelle. Dites-nous, Brigitte, qu'est-ce que vous nous conseillez de découvrir là près de chez vous en Dordogne? Alors, même s'il fait chaud, un petit coin justement pour se rafraîchir peut-être?
4: Ben, les grottes, mais prenez un kawé et un pull parce que ça caille. Vous marchez et tout, après vous pouvez faire du bateau, de la barque, quoi.
0: Ouais.
4: Et le gouffre de Padirac, c'est très beau à voir. Il y a les grottes des Aisy où il y a l'homme de Cro-Magnon.
0: Ah oui.
4: Alors, s'il y est, vous avez de la chance. Et s'il n'y est pas l'homme de Cro-Magnon, c'est parce qu'il est détendu pisser.
0: Ah, parfait. En plus, voilà, Brigitte, elle est guide aussi, c'est formidable. On va passer les vacances avec vous. Brigitte, nous, on vous offre ce matin un exemplaire du guide de voyage Michelin qui fête ses 100 ans. On vous embrasse bien fort, Brigitte, et merci pour le sourire ce matin.
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0: C'est pas vrai, le rendez-vous anti-arnaque. Aude, ce matin, on s'adresse à ceux qui vendent des vêtements ou des objets sur Facebook ou Le Bon Coin.
3: Oui, parce qu'un nouveau piège est apparu pour nous piquer de l'argent. Pas mal d'internautes racontent leurs mésaventures dernièrement. Cette femme, par exemple, elle vend des couches pour bébés sur la marketplace de Facebook, plateforme très utilisée. Un certain Clément la contacte, il est intéressé, il propose de payer tout de suite et de passer chez elle ensuite pour récupérer les couches. J'ai l'habitude, dit-il, de payer en avance. Il veut payer avec Wero. Alors Wero, W-E-R-O, tendez l'oreille si vous ne connaissez pas, parce que ce système est de plus en plus utilisé justement par ceux qui achètent ou vendent ici ou là sur Internet. En fait, c'est un système de paiement instantané qui permet d'envoyer de l'argent directement via un simple numéro de téléphone sans avoir à donner son RIB. C'est très rapide et c'est très pratique.
0: Donc, rien d'alarmant jusqu'ici, mais Aude, notre vendeuse est quand même en train de se faire piéger.
3: Oui, parce que l'acheteur, en fait, est un gros menteur. Notre vendeuse de couches donne son numéro de téléphone, ça c'est normal, et elle reçoit un texto. On lui demande de cliquer sur un lien pour récupérer les 20 euros. Stop, pause, retenez bien, Wero n'envoie jamais de SMS ou de mail à ses utilisateurs pour valider une transaction, jamais. Tout se passe via l'application Wero ou via votre appli bancaire. Là, le lien dans le texto renvoie en fait vers un faux site qui essaye de piquer à sa victime des données confidentielles, des données bancaires notamment. Pour sécuriser vos transactions sur Internet, restez sur les plateformes de vente, n'en sortez pas. Et si vous le pouvez, demandez de l'argent liquide que l'acheteur vous remettra en main propre quand il viendra chercher l'article.
0: Merci beaucoup Aude. Et si vous souhaitez nous alerter, on vous a mis une adresse email qui est à votre service ici pour arnaque avec un s@radiofrance.com. Vous êtes nombreux d'ailleurs à nous écrire. Chronique à partager, à retrouver sur ici.fr, page C'est pas vrai. 5h44, voici Coldplay, Feels Like I'm Falling in Love.

0: Coldplay, Feels Like I'm Falling in Love. Tiens, ce matin, on revient sur le premier match de l'équipe de France dans ce mondial de foot France-Sénégal. On débrief avec le journal L'Équipe. Soyez avec nous. Rendez-vous dans moins de deux minutes. Chaque matin sur votre radio ici, on parle de ce qui fait votre quotidien, l'actualité qui marque votre journée. C'est avec l'équipe d'ici matin. Bonjour.
1: Bonjour, et depuis le début du mois de juin, la baignade est désormais interdite dans les lacs de montagne en Berne comme en Bigorre. C'est le parc national des Pyrénées qui a pris cet arrêté. Cela concerne tous les plans d'eau en haute altitude. Il s'agit d'éviter le plus possible la pollution. On parlera aussi ce matin de cette enseignante d'un collège de Lourdes qui a été agressée par un élève hier matin, un élève de 3e de la cité scolaire La Serre de Sarsan. L'enseignante a porté plainte. Et puis le personnel de la maternité de Navarre à Pau continue sa grève, commencée lundi, pour protester contre la fermeture annoncée de l'établissement. Un plan rose a été déclenché, mais la maternité est fermée jusqu'à 20h ce soir, le temps de réquisitionner le personnel. Cynthia Lafontaine, avec vous, on va parler de quoi ?
2: Eh bien, je vous propose de vous inscrire pour tout ce qui flotte, parce que les inscriptions sont justement ouvertes. Oui, c'est mieux de s'inscrire quand les inscriptions sont ouvertes. Tout ce qui flotte, c'est la descente un petit peu déjantée, vous savez, du gaffe de Pau. Vous formez vos équipes, vous construisez votre radeau, et le 6 septembre, attention, défilé rocambolesque attendu sur le gaffe de Pau. Donc on vous dit tout, on vous explique un peu comment ça se passe à 9h-10. Et puis avant ça, des travaux à plusieurs millions d'euros pour le CGR de Tarbes. Qu'est-ce qui a été refait? Qu'est-ce qui coûte autant, si je puis dire? Réponse à 7h20 avec monsieur le directeur du CGR de Tarbes, du cinéma CGR de Tarbes. Pour ce qui est de la météo, on attend encore aujourd'hui autour des 33 à 35 degrés. Donc vous êtes tout à fait invités à rester au frais et à monter le son. Et on se retrouve dans 10 minutes.
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0: 5h49, la une de la presse spéciale Coupe du Monde. Ce matin, on rappelle ce score 3-1 hier soir pour la France face au Sénégal.
4: Et la photo de Kylian Mbappé s'affiche en une ce matin du journal L'Équipe avec ce titre bien trouvé, Captain America.
0: C'est vrai que ça lui va plutôt bien, lui qui a signé un doublé hier soir. En débrief avec Pierre Prenu, rédacteur en chef adjoint à L'Équipe. Bonjour Pierre.
5: Bonjour Johan, bonjour à tous.
0: Merci d'être avec nous ce matin. Déjà, qu'est-ce que vous retenez de cette entrée en matière des Bleus ?
5: Qu'est-ce qu'on retient ? Ben, on retient qu'on a eu un petit peu peur au début et puis que tout s'est décanté derrière. Donc on retient surtout qu'on a un génie et un buteur efficace et que ça pourrait suffire à nous emmener loin déjà.
0: Ouais, Mbappé justement, est-ce qu'il va faire briller les Bleus dans ce mondial à nouveau après ces difficultés, j'ai même envie de dire malgré ces difficultés récentes en club, on le rappelle qu'il y a Mbappé qui est meilleur buteur de l'histoire de l'équipe de France maintenant.
5: Et ben ça y est, ouais, il a dépassé Olivier Giroud hier. Maintenant, son prochain objectif sera de rattraper Miroslav Klose, qui est le meilleur buteur de l'histoire de la Coupe du Monde, à égalité avec Messi depuis quelques minutes. Et tout ça, ça pourrait arriver lors de sa 100e sélection contre l'Irak, le prochain match. Donc, Kylian Mbappé, c'est un homme de grands événements, visiblement, et j'ai l'impression que celui-là, il voudra pas le rater, et qu'ensuite, ça pourrait durer. Donc, les difficultés de la saison d'Mbappé sont pour l'instant derrière lui. Il faudra voir si l'équipe de France n'a pas les mêmes soucis qu'a connu le Real en termes d'équilibre. Mais pour l'instant, dans l'histoire de Kylian Mbappé et de la Coupe du Monde, en général, il a plutôt aidé les Bleus qu'il leur a porté préjudice.
0: Ouais. Bon, en tout cas, le spectacle, c'est vrai, s'est retrouvé après la mi-temps. Sur quel point est-ce qu'on doit faire attention? Quel point on doit améliorer?
5: Ah bah l'expression collective, parce que effectivement en première mi-temps l'équipe de France a eu l'air d'être une équipe assez neutre malgré ses immenses talents, et puis il va falloir aussi que son gardien la rassure, Mike Maignan, qui était il y a encore quelques mois un des meilleurs gardiens du monde et qui sur un match comme celui d'hier soir n'a pas totalement rassuré, il est un peu coupable sur le but, il a refait douter l'équipe de France derrière, il a failli se marquer un but contre son camp, donc on ne gagne pas une Coupe du Monde avec un gardien qui n'est pas en pleine forme. Donc il faudra aussi que l'équipe de France se rassure de ce côté-là.
0: Ça c'est clair, et problème de précision, on l'a notamment vu sur la première mi-temps.
5: Oui, alors après l'avantage avec cette équipe de France, c'est que elle aura suffisamment de cartouches et suffisamment de talent pour se remettre de son manque de précision. Mais effectivement, il va falloir régler 2-3 choses collectivement dans l'expression générale. Mais les individualités ont montré hier que même quand c'est moyen, ça peut suffire. Alors si en plus l'équipe de France se monte en qualité au fil des matchs, la concurrence peut avoir un peu peur.
0: Bon, et est-ce qu'on peut dire aussi que pour Didier Deschamps, hier, c'était un match de plus de gestion que de démonstration au final?
5: Alors c'est souvent ça avec Didier Deschamps dans les grandes compétitions. Mais il faut se méfier parce qu'en fait la France a quand même une poule un peu plus dense que d'autres qu'on a vu jusqu'ici. Donc la victoire contre le Sénégal, c'était pas du tout acquis. La victoire contre la Norvège, ce n'est pas acquis. Et après, au gré du classement, on peut se retrouver dans des parties de tableau moins agréables. Alors qu'en terminant premier, on peut partir du principe que 16e voire 8e, ça doit rouler.
0: C'est vrai.
5: Donc il n'y a pas vraiment de match tranquille, même si c'est long et que tout le reste paraît loin.
0: C'est ça, en tout cas, prochain match, ce sera lundi prochain, France-Irak. Pierre Prignaud, merci pour ce décryptage ce matin.
5: Merci à vous, bonne journée.
0: Rédacteur en chef adjoint à l'équipe, la une ce matin du journal Captain Américain avec la photo de Kylian Mbappé. C'était la une des kiosques. Tous les matchs, évidemment, on les débriefera le lendemain matin sur votre radio ici avec le journal L'Équipe. 5h54, après le foot, parlons musique avec nos vieux tubes de l'été qui ont le vent en poupe auprès des ados notamment. C'est vrai que ça fait plaisir. On voit ça avec Muriel Jordan, mais avant, c'est le grand Eddie Mitchell.

0: réveil, c'est parfait, tu peux préparer le café noir. Eddie Mitchell, 5h56, c'est tendance, votre rendez-vous entre info et humour avec Muriel Jordan. Et on s'offre une cure de nostalgie car les années 80 et 90 sont plus que jamais tendance et surtout l'été, Muriel.
1: Oui, à cette période de l'année, moi j'aime bien me plonger dans les vieux tubes de l'été vu que dimanche, justement, ce sera le début officiel de l'été. Ah, j'aime bien tester sur les jeunes les chansons qui ont fait nos périodes estivales il y a 30 ou 40 ans. Si vous entendez ça, vous pensez forcément aux tubes de l'été, ces titres qui traversent les générations, qui fédèrent tout le monde, comme la Macarena, gros succès de l'été 96, avec cette chorégraphie qu'on ne se lasse pas de refaire aux mariages et aux anniversaires. Mais avec les plateformes de streaming et les réseaux sociaux, il n'y a plus vraiment de tubes de l'été. Il y a plein de hits, mais plus vraiment un qui se démarque. Une communauté aura sans doute son tube de l'été, oui, mais ce ne sera pas forcément celui d'une autre communauté. Mais je me pose tout de même cette question. Que penseraient les jeunes d'aujourd'hui de nos tubes d'été qui ont eu tant de succès? Si je leur fais écouter quelques morceaux, est-ce que je vais passer pour une ringarde? Micro et enceinte portable en bandoulière, je pars faire écouter à 19-20 ans quelques morceaux qui, forcément, vous diront quelque chose. Qu'est-ce que t'en penses de ce tube de l'été?
2: Je pense de ce tube de l'été que c'est pas forcément la chose que j'écoute dans mes écouteurs, mais c'est trop cool pour danser en soirée, c'est trop bien.
3: Pour moi, c'est le Francky Vincent, mais soft.
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1: Je sens que ça vous rappelle des souvenirs et ça me fait penser à un truc.
5: Tu vois, le monde se divise en deux catégories.
1: Il y a ceux qui ont connu les années 80 et ceux qui auraient bien voulu.
6: Donc Muriel, si je comprends bien, ça veut dire qu'on peut faire écouter du Zouk Machine ou la Macarena à nos ados, à nos neveux, à nos nièces, sans passer pour des gros ringards.
1: Oui, et il y a quelques semaines, souvenez-vous, j'avais fait ce même test avec du Barbie Girl et du Didier Barbelivien et ça passait crème. Allez, cette fois poursuivons avec ce classique.
7: J'adore cette chanson. Mais c'est les chansons qui ont un bon rythme, ça te fait penser au soleil. Et c'est pour ça que ça marche si bien. Tous les ans, c'est la même chose, hein, clairement. T'as la formule, et ben là, c'est t'as tout.
8: Moi, je kiffe, j'adore.
9: Ouais, moi aussi.
10: Moi, je connais pas.
11: La lambada.
10: Non.
1: Allez, on enchaîne avec ce titre sorti l'été 1990. 500 000 exemplaires vendus.
2: C'est le lavabo. Je connais Beau le lavabo de la gaffe. C'est incroyable. Et il a quand même fait numéro 1 du top 50 pendant super longtemps. Et ça, c'est bravo. Avec du recul, je pense que c'était visionnaire de réussir à choper les codes des musiques qui marchent déjà à l'époque pour faire une caricature et que la musique marche premier degré.
1: Voilà, vous pouvez vous rassurer au moment de balancer vos prochaines playlists au barbecue. Nos vieux tubes de l'été restent tendance. La nostalgie a le vent en poupe et reste une valeur refuge quand notre monde actuel nous plaît moins. Faut-il s'en réjouir? Eh ben, je vous laisse cogiter et on s'en reparle, je sais pas moi, dans 20 ans.
0: Muriel, sont complexes. Et tiens, sur votre radio ici, on a un tube, nous, info, musique, bonne humeur, et c'est celui que vous propose l'équipe d'ici matin. Très bon mercredi.
12: Mais oui, un tube de l'été, c'est bientôt l'été, tout à fait. Un tube de dentifrice si vous êtes dans votre salle de bain. Bonjour Sophie Péridieu.
13: Bonjour.
12: Et en effet, qu'est-ce qu'on a qui arrive en termes de musique d'il y a 20 et quelques années?
13: Tube.
12: On a que des tubes. Ouais, c'est vrai. Là, on a Laurent Voulzy, on a Jane Birkin et on a Alex Warren. Alex Warren, c'est son nouveau titre qui arrive pour 6h20, on n'y est pas encore.
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12: Assis à masse. Nous sommes le mercredi 17 juin. Bienvenue, il est 6h. Et le journal de 6h, c'est avec vous Sophie Péridieu.
16: Et on commence par cette agression d'un enseignant à Lourdes. Une professeure d'éducation physique et sportive a été prise à partie par un élève hier matin au collège de la cité scolaire La Serre de Sarcens. Yannick Damon.
17: Oui, c'est un élève de 3e qui a d'abord proféré des insultes à son encontre. L'élève l'a ensuite poussé à plusieurs reprises lors d'une altercation, explique le rectorat de Toulouse qui ne fait pas état de blessure. La professeure a immédiatement été prise en charge par l'équipe de direction de cette cité scolaire qui accueille 650 élèves. Elle a été accompagnée au commissariat pour déposer plainte. Le recteur de l'Académie de Toulouse condamne dans un communiqué des actes de violence inacceptables commis à l'encontre d'une enseignante dans l'exercice de ses fonctions. Le recteur exprime aussi son soutien total à l'ensemble de la communauté éducative du collège. Selon nos confrères de France 3 Occitanie, les professeurs du collège ont exercé hier leur droit de retrait. Ils dénoncent une ambiance d'insécurité dans cet établissement qui a connu une quinzaine de conseils de discipline depuis le début de l'année.
16: Et on en reparlera avec notre invité ce matin sur ici, Béarn Bigorre, le secrétaire académique du syndicat UNSA. L'homme de 68 ans qui était porté disparu à Argagnan, en Béarn, depuis 2 jours et au sujet duquel les gendarmes d'Orthès avaient lancé un appel à témoins, a été retrouvé, affaibli mais vivant, c'est ce qu'ont indiqué hier soir les militaires. Encore des randonneurs mal équipés qui ont dû être secourus par les gendarmes de haute montagne à d'Oloron hier. 2 jeunes de 19 ans partis au pic du Midi d'Ossau. Un a glissé avec la neige. Hein. Les deux n'avaient pas de crampons. Du côté de la Bigorre, c'est un alpiniste qui a lui aussi chuté au niveau du Vignemale et il a été évacué souffrant de plusieurs fractures.
8: 7 habitants de la vallée d'Ossau jugés hier par le tribunal correctionnel de Pau pour des faits de violence remontant à 2018.
16: Alors tout cela s'est passé lors des fêtes de la Reims dans la nuit du 15 au 16 août 2018. Les agresseurs présumés qui étaient jugés appartiennent tous au même club de rugby, accusés d'avoir frappé 3 jeunes venus de Bayonne entre un bar au centre du village, le Pamplona, et la place de la Reims. Les victimes ont souffert à l'époque de traumatismes crâniens. L'un d'entre eux avait même été laissé inconscient. Mais le souci, Mathilde Leroy, c'est qu'il était difficile hier à l'audience de savoir ce qui s'est réellement passé cette nuit-là.
9: Pour suivre l'audience, il fallait d'abord tendre l'oreille pour entendre le récit des faits retracés par la présidente. Passé cette difficulté auditive, il fallait ensuite démêler les récits. 8 ans après les faits, les souvenirs sont flous. Les 7 agresseurs peinent à expliquer précisément ce qu'il s'est passé cette nuit-là. Pour eux, il s'agissait avant tout d'une bagarre de fête sur fond d'alcoolisation. Mais pour les victimes et le procureur, les faits sont bien plus graves. Le procureur évoque un véritable lynchage. L'un des bailleurs était attendu à la sortie du bar par plusieurs hommes qui l'ont fait tomber au sol et l'ont roué de coups jusqu'à perdre connaissance. L'avocate résume ainsi les faits. D'un côté, il y avait les locaux, les gens de la vallée, et de l'autre, les étrangers, les Bayonnais.
16: Le procureur a requis entre 6 et 9 mois de prison avec sursis mis en délibéré au 30 juin prochain. Le personnel de la maternité de Navarre à Pau en grève depuis lundi pour protester contre la fermeture annoncée de l'établissement. L'agence régionale de santé a déclenché le plan rose, c'est-à-dire que la maternité est fermée jusqu'à ce soir 20h, le temps de réquisitionner le personnel. Et les grévistes veulent faire entendre leur colère face à la décision du groupe GBNA qui possède la polyclinique Pau-Pyrénées. Elle prévoit la fermeture du site de Marzé et donc de la maternité également de Navarre, mi-septembre. On y reviendra dans le journal de 7h. La candidate à la présidentielle, députée de Seine-Saint-Denis et membre du groupe L'Après, Clémentine Autain, est à Pau aujourd'hui avec une rencontre prévue avec les salariés de la maternité, justement, et les représentants syndicaux. Une rencontre également avec le maire de Pau, Jérôme Marbeau, avant une réunion publique prévue en fin de journée.
8: Les élections municipales de mars dernier annulées dans la commune de Campan, 1200 habitants au-dessus de Bagnères-de-Bigorre.
16: Et oui, le tribunal administratif de Pau a donné raison à un électeur qui estimait que le résultat du scrutin du 15 mars dernier était injuste. 100% des suffrages exprimés étaient allés au maire sortant. On vous explique dans le journal tout à l'heure.
8: Et c'est fini la baignade dans les lacs de montagne en Béarn comme en Bigorre.
16: Le parc national des Pyrénées a pris en ce début de mois un arrêté interdisant en effet de se baigner dans les lacs, mais aussi les mares. Les torrents ne sont pas concernés. Alors cela est valable pour la zone cœur des Pyrénées, c'est-à-dire entre 1067 et 3298 mètres d'altitude. Et tout cela pour évidemment préserver les lacs de la pollution, explique Franck Resdorfer, chargé de mission au parc national des Pyrénées.
10: On a un premier impact qui est mécanique, c'est tout ce qui est piétinement qui va faire qu'on va avoir un arrachement de la végétation aquatique qui est souvent petite et fragile et très liée à ces milieux-là. Et puis on a un écrasement aussi de toute la petite faune qui est sur le fond des lacs. Alors ça va des petits insectes aquatiques qui vivent au fond de l'eau, sur les cailloux et qui sont la base de la chaîne alimentaire, mais ça peut être aussi des animaux un peu plus gros et notamment tout ce qui est amphibien. À ça, aujourd'hui, on doit rajouter tous les effets physico-chimiques qui sont liés à tous les produits dont on se tartine de plus en plus quand on vient en montagne, c'est l'utilisation de crème solaire. Et on a aussi un besoin de protection vis-à-vis de tous les insectes. Et donc tous ces produits-là finissent dans l'eau lorsqu'on se baigne et ces produits sont extrêmement toxiques pour la vie aquatique.
16: Et avant la verbalisation, le parc va faire de la prévention, évidemment de la sensibilisation sur place. Des contrôles seront ensuite effectués. Et les baigneurs risquent une amende de 135 euros. Vous retrouverez plus de détails dans l'info d'ici, dans moins d'une demi-heure. Le football, et c'est le premier match, c'est la première victoire pour l'équipe de France à la Coupe du Monde. Les Bleus ont battu le Sénégal hier soir à New York pour leur entrée dans la compétition 3-1. Un match qui s'est clairement débloqué en seconde période grâce à un certain Kylian Mbappé.
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16: Le capitaine de l'équipe de France qui a battu le record d'Olivier Giroud dans le nombre de buts, je crois, marqués. Je ne suis pas spécialiste, mais je vous dirai ça tout à l'heure.
6: C'est ça.
16: En compétition. Merci, monsieur l'arbitre Charles Villaine, qui réalise
6: si
16: cette émission. Alors, il va faire chaud.
6: Oui.
16: Et les Hautes-Pyrénées sont même en vigilance jaune à partir de la mi-journée pour la canicule.
6: Oui, et pour les orages aussi, absolument. Oh. Du soleil et forte chaleur, tout à fait. Un ciel voilé ce matin, du soleil cet après-midi. Nous sommes toujours 6 à 7 degrés au-dessus des normales de saison. Vous en parliez, Sophie, des orages sont attendus en fin de journée, surtout sur le relief et la plaine de Naye. Chez vous ce matin, 16 à 18 degrés. En montagne, autour des 23 degrés. Et puis si vous êtes à Bagnères sous la pluie cet après-midi, vous aurez 31. Argelès ou Larens, 32. Lourdes, 33. Tarbes, Salis, Oloron, 34. Et ça grimpe. Hein. Pau, Orthez, 35. Et jusqu'à 36 attendu à Navarinx. C'est souvent, voire toujours, là qu'il fait le plus chaud.
16: Et c'est pas fini.
6: Exact. Les journées les plus chaudes sont attendues samedi et dimanche.
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6: Samedi et dimanche, ouais, autour de 36-37. Bon, vous le savez, vous prenez bien soin des plus fragiles, vous prenez bien soin de boire de l'eau, évidemment. Et puis nous, on retrouve Laurent Voulzy, les nuits sans Kim Wilde.

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0: Et on se donne évidemment des tuyaux pour échapper à la chaleur. Qu'est-ce que vous faites pour vous maintenir au frais? On a Marianne sur la page Facebook, c'est évidemment de l'humour. On a Marianne sur la page Facebook déjà qui nous salue et qui nous dit qu'elle apprécie bien la fraîcheur d'hier à Pau. Là, il fait 18 degrés et ça va grimper. Elle nous dit, moi mon tuyau, c'est que je vais rester dans ma baignoire jusqu'à la fin de la canicule. Pas mal. Mais attention à la consommation d'eau, hein, Marianne. Et si vous laissez le même bain pendant toute la période de chaleur, vous n'êtes pas cher de la qualité de l'eau. Bon, on va s'intéresser à la qualité de ce qu'on donne à manger à nos plantes, surtout. Quel engrais on utilise au jardin? Réponse de notre experte Aurélie Mazéris, juste après ceci.
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0: Alors vous savez qu'il faut donner à boire aux plantes quand il fait chaud, mais pas trop évidemment non plus. Et il faut leur donner à manger. Quel engrais on utilise? Parce qu'il y en a 56 sortes. C'est la question qu'on se pose ce matin avec Émilie de Kegel et notre experte en jardin Aurélie Mazéris.
4: Les engrais en fait qui vont aider à la fertilisation alors du sol tel qu'on l'entend dans le jardin, dans le verger, mais aussi du support, du sol support dans les pots, des plantes en pot, on va avoir à utiliser des engrais pour les plantes, pour le potager, pour le verger. Il y a des engrais qui sont liquides, que l'on va trouver en jardinerie, qui sont faciles à doser, rapides d'action, idéal pour les plantes vertes notamment, ou certaines plantes fleuries, type les orchidées. On va avoir ce qui est plutôt engrais type organique. Là, on parle plutôt au potager, j'en parle souvent, le compost, les macérats, les composts de plantes, les purins d'ortie, ça c'est des types engrais organiques. On va avoir ensuite tout ce qui est les engrais à libération lente, qui sont très spécifiques, là, peut-être pour le verger, les grands arbres, qui permet un apport régulier en nutriments pendant plusieurs semaines. Souvent, c'est des granulés, c'est pas sous forme liquide. Et après, on va avoir évidemment tout ce qu'on appelle les engrais spécifiques, spécial agrumes, spécial cactus. Voilà, ça, c'est des engrais qui sont très spécifiques pour des besoins, qui répondent à des besoins spécifiques de certains types de plantes. Les engrais, on va pas les mettre n'importe quand, n'importe comment, ça pourrait nuire à la plante. Donc, on sait que l'hiver, la plante, elle est en dormance de manière générale. Là, je parle pas des plantes exotiques, mais de manière très générale, les plantes l'hiver n'ont pas besoin d'engrais. L'engrais, on le démarre au mois de mars. On le démarre au mois de mars de manière légère, toutes les deux semaines. Là, je parle peut-être pour les plantes en pot. On va éviter toujours de mettre de l'engrais liquide sur une terre sèche. C'est-à-dire qu'on voit que la plante, elle est un peu dans l'appartement, un peu à l'étroit. Il faut reprendre les arrosages. On viendra bien l'arroser et une fois que la motte sera bien humide, là on viendra mettre l'engrais liquide derrière pour que l'engrais soit mieux assimilé.
5: Ouais, c'est comme si on apportait une choucroute à quelqu'un qui a la dalle en fait, c'est pas bien, il faut lui donner manger petit à petit.
4: Progressivement, avant et surtout sur une motte bien humide que l'assimilation soit meilleure. On fera plus attention évidemment aux cactus qui nécessitent peu d'apports en nutriments, donc là c'est des apports très spécifiques et on pourra essayer aussi d'alterner différents types d'engrais, à savoir les petits granulés pour certaines plantes et ponctuellement de l'engrais liquide qui va faire le petit coup de fouet. Les erreurs qu'il faut éviter, donc, c'est de trop fertiliser. Ça, ça peut être vraiment une erreur parce que ça peut déstabiliser et déséquilibrer la plante. On va éviter d'utiliser un engrais inadapté. On va prendre un engrais agrume pour
5: les rosiers,
4: ou une plante d'intérieur verte, qui ferait pas de fleurs ou de fruits. On évitera justement de l'appliquer sur un substrat trop sec. Ça, c'est vraiment les erreurs au risque de brûler les racines. Et on fera attention aussi à l'espacement, à la régularité des fertilisations. On fera pas trop tout le temps. C'est vraiment toutes les 2-3 semaines pour les plantes très spécifiques qui ont des réels besoins, mais sinon une fois par mois, ça suffit pour une grande majorité des plantes. Mais il est important de s'en occuper. L'engrais nourrit la plante. Donc, si on nourrit bien la plante, souvent, on a de bons résultats derrière.
0: Merci beaucoup, Aurélie Mazéris. Et vous pouvez poser vos questions par mail ici, Berne Bigorre, @radiofrance.com.

0: Birkin, Dee, Duda, et maintenant vous l'avez dans la tête pour toute la journée. On va rencontrer tout de suite, avec un petit pas de côté quand même aujourd'hui, Régine et Jean-Claude, un couple d'octogénaires, originaire de la région nantaise. La dernière fois qu'ils sont venus en Béarn, accrochez-vous, c'était il y a 70 ans, séparément avec leurs parents, et ils nous racontent leurs souvenirs au micro de Lucie Miossec.
1: Bonjour, je m'appelle Régine.
2: Bonjour, je m'appelle Jean-Claude.
3: Bonjour Jean-Claude.
1: C'est une des régions qu'on ne connaissait pas vraiment, puisqu'on était venus l'un et l'autre, mon mari et moi, petits, avec nos parents, et pas depuis.
4: Et vous étiez venu où quand vous étiez enfant?
1: Dans les montagnes. Oui, parce qu'on avait fait le cercle de Cavernier, et on avait fait Château de Pau quand même. Je ne me rappelle plus, j'avais 9 ans.
4: C'est vrai, vous n'en avez pas de souvenir?
1: Du château, parce que ça m'avait quand même marqué, c'est quand même assez fort pour un enfant, quoi. Des balades qu'on avait faites en montagne, oui, au bord des torrents et des choses comme ça, c'est ce qui marque quand on est enfant, quoi.
4: Est-ce que vous, vous vous souvenez de la dernière fois que vous étiez venu dans la région ici?
2: Eh bien, c'est quand même ancien, c'était avec mes parents, donc ça fait un certain temps, ça fait bien 60 ans, même plus que ça, hein. La seule chose dont je me souviens, c'est qu'on avait visité les fameuses grottes de Pétaram. Pour le reste, je sais pas, j'étais quand même très gamin, j'avais 8-9 ans. Hein.
4: C'est quoi votre souvenir des grottes de Bétaram?
2: Ah, il faisait froid et c'était impressionnant, hein. Hein, c'est sûr. Hein. Et si on devra en profiter, si c'est toujours aussi caniculaire, on ira se rafraîchir dans les grottes de Bétaram.
4: Donc là, vous êtes venu nourrir ces souvenirs?
1: Voilà, et faire notre dernier voyage un peu éloigné, parce qu'on n'est pas tout jeune.
4: Quel âge vous avez?
1: 84. Les grimpettes, c'est un peu compliqué maintenant.
4: Oui.
1: Voilà, hein, pour grimper, quand on vient ici, c'est plutôt pour monter, faire de la montagne.
4: C'est quoi votre programme?
1: Cette semaine, il va faire très chaud, donc ça va être hyper compliqué. Donc il va falloir qu'on aille par là-haut, qu'on grimpe un peu.
2: On va essayer de trouver des plateaux.
1: Ouais, trouver des plateaux pour aller se rafraîchir un peu. Et puis il faut qu'on fasse quand même Oloron-Sainte-Marie, on ne connaît pas du tout. C'est chouette, il paraît ça.
4: Le chocolat.
1: Ah bah si, en plus, c'est le chocolat que tu prends toujours. Ah, Oloron-Sainte-Marie.
2: Ah oui,
1: oh, il va s'acheter des...
4: chocolat.
1: Ah, c'est vrai? Non, en vrai?
2: C'est du suisse.
4: Ah oui, pour de vrai.
1: Oh. Ah bah tu vois, tu vas pouvoir faire ton toque de chocolat.
4: Vous faisiez quoi comme métier?
1: Ah, devinez. Les gens devinent assez vite.
4: J'aurais dit quelque chose comme institutrice.
1: Ah bah voilà.
4: C'est vrai?
1: Ah bah voilà. Vous voyez, je vous avais dit que de toute façon, automatique, c'est automatique. J'ai une tête à ça.
4: Oui, c'est vrai.
1: Bah oui, sans doute.
2: Toute sa vie, elle a redoublé sa maternelle, la malheureuse.
4: Vous faisiez quoi comme métier, Jean-Claude?
2: Ah, j'étais contrôleur des impôts.
4: Oh!
2: Oh!
1: C'est toujours la même réaction.

0: le tout nouveau Alex Warren. Ça s'appelle Fever Dream sur ICI Béarn Bigorre.
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0: Et on retrouve Catherine Viguier pour l'horoscope. Comment va se passer cette journée? Eh bien, à nouveau avec des tensions pour certains, Catherine.
4: Pour certains, oui, mais en soirée surtout. Bélier, vous êtes un peu plus vulnérable que d'habitude, plus sensible à ce qui se passe et à ce qui se dit. Et vous, cher Taureau, il vous faudra envisager de vous détendre. Une simple conversation vous fera du bien. Gémeaux, tout ce qui est matériel et d'actualité, y compris l'argent, avec dépenses et économies. Cancer, malgré les tumultes de l'existence, on vous aime en tout cas une personne, c'est sûr. Lion, vous aurez le premier rôle ce soir. Toutefois, ça risque d'être pesant, mais vous êtes fort. Vierge, où que vous soyez, vous n'aurez pas peur d'assumer votre différence. Balance, on vous apprécie pour votre diplomatie, mais aujourd'hui, vous prendrez position. Scorpion, journée lumineuse, en partie grâce à votre force intérieure, et vous en aurez d'ailleurs besoin. Sagittaire, vous êtes sur le bon chemin, super impliqué, et vous donnez le meilleur de vous. Capricorne, ce mercredi nécessite de votre part beaucoup d'énergie. Veillez à ce que cela ne nuise pas à votre santé. Verseau, le soir est important avec un ou une autre qui vous sollicite, mais rien n'est simple. Poisson, on a plaisir à vous écouter, vous serez l'un des plus zen du zodiaque. Et pour nous tous, à l'écoute de nos sensations, de nos ressentis.

0: Alors ça, qu'est-ce que ça veut dire? Ça veut dire que si vous avez chaud, faut brancher le ventilo. Si vous avez frais, faut mettre une couette.
1: Bon, merci Catherine.
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1: Il est 6h30. Bonjour tout le monde. Bonjour Sophie Péridieu.
3: Bonjour Cynthia Lafontaine.
1: Comment allez-vous? Ça va super bien. Et on fête anniversaire aujourd'hui. Non, elle chante. Et oui, c'est son anniversaire aujourd'hui. Lio est né un 17 juin. Et retenez bien cette chanson, parce que c'est peut-être un indice pour le jeu de 11h. Vous savez, pour être sélectionné pour pouvoir jouer au jeu de 11h, il y a des questions sonores. Et si vous trouvez la fameuse question sonore, vous pouvez jouer donc avec nous et tenter de remporter votre plancha. Une plancha qui vaut près de 500 €. Plancha au gaz, histoire de passer un très bel été avec des barbecues offerts par ici, Béarn Bigorre. Bon, l'info d'ici, c'est le parc naturel des Pyrénées qui interdit la baignade dans les lacs d'altitude cet été, juste après Audrazo, on en parle.
4: Premier match et première victoire pour l'équipe de France au Mondial de foot. 3-1 contre le Sénégal, doublé de Kylian Mbappé. Il devient du même coup le meilleur buteur de l'histoire des Bleus. Je suis très content, dit Kylian Mbappé, de rentrer un peu plus dans l'histoire de mon pays. Autre match, autre record. L'Argentine, championne du monde en titre, l'a emporté cette nuit face à l'Algérie. 3-0, triplé de Lionel Messi. Il devient le premier footballeur à disputer 6 Coupes du Monde. Conséquence de la canicule qui se profile, l'oral de français et le grand oral du bac pourront être reportés localement si la température est trop importante. Les épreuves doivent commencer la semaine prochaine. Jusqu'à 40 degrés sont attendus dimanche dans le Poitou-Charentes, le centre-Val de Loire, l'Île-de-France et la vallée du Rhône. Un nouveau procès se profile pour le tueur en série Francis Holm. La date n'est pas encore connue, mais Francis Holm est renvoyé devant les assises pour le meurtre de Jean-Joseph Clément en 1989, retrouvé le crâne fracassé par une pierre dans le Vaucluse. Le Sénat valide le projet de loi pour permettre aux boulangers et aux fleuristes de faire travailler leurs salariés le 1er mai. Le texte part maintenant à l'Assemblée. La CGT dénonce un acharnement du gouvernement contre le 1er mai. La sortie du jour dans les cinémas, c'est Toy Story 5 et le retour sur grand écran de Buzz l'éclair, Woody, Jessie et toute la bande. Toy Story, franchise la plus rentable de Pixar avec plus de 5,5 milliards de dollars de recettes en 30 ans.
1: Et l'info d'ici, ce sont les lacs de montagne, désormais interdits à la baignade, du moins dans la zone haute montagne, c'est-à-dire cœur des Pyrénées, entre 1000 et 3298 mètres d'altitude. Et c'est le parc national des Pyrénées qui a pris cet arrêté en début de mois, qui concerne le Béarn comme la Bigorre, interdit donc de se tremper ou même de mettre les orteils dans l'eau des lacs ou autres mares. Les torrents, c'est permis en revanche. Et tout cela pourquoi? Bien pour réduire la pollution des lacs, explique Franck Reisdorfer. Il est chargé de mission au parc national des Pyrénées.
5: Le problème est essentiellement lié à ce dont on parle de plus en plus, c'est-à-dire le changement climatique, où on a des milieux qui sont sous tension et on a des pressions exercées par les activités humaines avec une fréquentation qui est de plus en plus forte. Mais il faut bien tenir compte du nombre de personnes qui viennent de plus en plus pour la baignade. Aujourd'hui, elle est devenue un but. C'est-à-dire on a des gens qui viennent et le but de la randonnée, c'est d'arriver à la baignade.
6: Qu'est-ce que la baignade, très concrètement, elle pose comme problème?
5: Alors, elle peut poser plusieurs problèmes. On a un premier impact qui est mécanique, c'est tout ce qui est piétinement qui va faire qu'on va avoir un arrachement de la végétation aquatique qui est souvent petite et fragile et très liée à ces milieux-là. Et puis on a un écrasement aussi de toute la petite faune qui est sur le fond des lacs. Alors ça va des petits insectes aquatiques qui vivent au fond de l'eau, sur les cailloux et qui sont la base de la chaîne alimentaire, mais ça peut être aussi des animaux un peu plus gros et notamment tout ce qui est amphibien. À ça, aujourd'hui, on doit rajouter tous les effets physico-chimiques qui sont liés à tous les produits dont on se tartine de plus en plus quand on vient en montagne. C'est l'utilisation de crème solaire. Et on a aussi un besoin de protection vis-à-vis de tous les insectes. Et donc, tous ces produits-là finissent dans l'eau lorsqu'on se baigne et ces produits sont extrêmement toxiques pour la vie aquatique.
6: Comment ça va être contrôlé sur place et quelles vont être les sanctions aussi pour les personnes qui, quand même, viendraient se baigner?
5: On va avoir plusieurs stades. On va quand même avoir de la prévention, de la sensibilisation au travers des différents réseaux sociaux. Également, on a sur le terrain des médiateurs pour aborder aussi cette thématique. On va avoir également une évolution de la signalétique sur le terrain, notamment dans les endroits les plus fréquentés. Et enfin, la partie contrôle par les agents du parc, par la gendarmerie, par les agents de l'OFB. Ben, c'est une amende de 4e catégorie, donc de mémoire 135 euros.
6: Dans la réserve du Néouviel, la baignade est déjà interdite depuis un an. Quels sont les retours que vous avez à ce stade ?
5: On a été agréablement surpris justement par la bonne réception du message. Parce que bon, la réserve, c'est quand même un site qui est hautement touristique, très fréquenté, et où justement toutes ces nouvelles activités nautiques, aquatiques étaient en fort développement. Et en fait, en expliquant les choses, ça a été dans l'ensemble très bien pris par les gens qui ont été rencontrés. Et donc, il n'y a pas eu de problème notable. Alors, les effets positifs sur le lac, c'est pas des choses qui ont l'effet immédiat. Et avant de parler d'effets positifs, on va déjà se satisfaire de la limitation des effets négatifs.
3: Franck Reisdorfer, chargé de mission au Parc National des Pyrénées, interrogé par Juliette Mély, donc à propos de l'interdiction de baignade dans les lacs de montagne à partir de cet été, de tout de suite. Là maintenant, c'était un arrêté qui a été pris en début de mois.
0: Et dans l'actualité, Sophie Péridieu, une enseignante d'un collège de Lourdes agressée par un élève.
3: Cet élève de 3e du collège de la cité scolaire La Serre de Sarcen a insulté sa prof d'éducation physique et sportive hier matin. Détail donné par le rectorat de Toulouse, l'enseignante a porté plainte. Et puis il y a le personnel de la maternité de Navarapo qui est en grève depuis lundi pour protester contre la fermeture annoncée de l'établissement. L'agence régionale de santé a déclenché le plan rose, c'est-à-dire que la maternité est fermée jusqu'à ce soir 20h, le temps de réquisitionner le personnel. Et le temps qu'il va faire aujourd'hui ?
0: Eh bien, c'est du soleil.
3: La fontaine, ouais.
0: Du soleil et évidemment une forte chaleur, vous vous en doutez. Vigilance jaune sur les Hautes-Pyrénées en raison des orages en fin de journée et de la canicule. Un ciel voilé ce matin et voilà un grand soleil cet après-midi. Toujours 6 à 7 degrés au-delà des normales saisonnières. Des orages attendus en fin de journée, principalement sur le relief et la plaine de Naye. Chez vous ce matin, 16 à 18 degrés. Autour de 23 en montagne. Attention, prudence aux orages, je viens de vous le dire. Et puis, 32 à 36 degrés attendus à l'ombre, hein, évidemment, cet après-midi chez vous. Les journées les plus chaudes sont annoncées ce week-end avec 36 à 37.
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0: On se demande un peu comment vous faites pour rester au frais. Donnez-nous vos tuyaux fraîcheurs sur la page Facebook d'ici Béarn Bigorre. Pour l'instant, il fait 17 degrés à Mourenx, c'est chez Michel, avec un ciel rose et dégagé. Hier, ça s'est levé tard, nous dit-il. Et la température a vite monté, ce sera pareil

0: Frédérix, Goldman, Jones à nos actes manqués.
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0: Et oui, il est 7h20 et vous êtes déjà au boulot. Vive les artisans qui bossent tôt. C'est ce que nous dit Marie-France sur la page Facebook d'ici Berne Bigorre. Elle part se balader à la fraîche avec son petit toutou. C'est un petit peu la mascotte d'ici Berne Bigorre, perdue à l'ombre pour la journée. Mais vous avez tout à fait raison. Vous avez tout bien compris, tout bien fait, Marie-France. Quand on fait du sport, quand on va se balader, le mieux, c'est à la fraîche. Ben maintenant, quoi. Place au sport, Sophie Péridieu, et on commence par la première victoire des Bleus en Coupe du Monde de foot.
2: Le premier match, première victoire, l'équipe de France a battu le Sénégal hier soir à New York pour son entrée dans la compétition, 3-1. Un match qui s'est débloqué en deuxième mi-temps grâce notamment à un doublé du capitaine Kylian Mbappé. La France a fait le boulot, mais la victoire a mis du temps à se dessiner, ce qui lui fait dire que rien n'est acquis dans ce mondial.
3: C'est qu'en premier match, on va devoir progresser parce que je pense qu'il y a une marge de progression avec cette équipe. On a beaucoup de joueurs qui sont très jeunes. C'est la première fois qu'ils jouent une Coupe du Monde. Donc je pense qu'il y a eu aussi un peu de crispation au niveau émotionnel. Je pense que ça va faire du bien à beaucoup de gens. Ça va amener un peu de tranquillité de gagner ce premier match. Et on va se préparer pour le match d'Irak et essayer de gagner. Parce que si on gagne, je pense qu'on pourra se qualifier.
2: Et donc, premier match et première victoire pour la France. Et puis, on parle basket.
0: On parle basket, tout à fait. Puisque l'élan Béarnais est à la veille d'un match décisif.
2: L'élan Béarnais qui a réussi l'exploit de gagner à Poitiers mardi soir et doit donc jouer la belle demain à Pau pour remporter cette finale d'accession à l'élite. Le palais des sports sera plein à craquer, certainement, comme lors de la première manche. Déjà 6000 billets ont été vendus. Il en reste quelques-uns qui seront vendus à partir d'aujourd'hui. Mickaël est l'entraîneur, a connu une montée avec son ancien club blois. Et c'est un plus pour gérer la pression de cette rencontre, dit-il.
4: Bon, après, voilà, je commence à avoir un peu d'expérience, que je vis de plus en plus. Mais après, c'est surtout les joueurs. Voilà, c'est retranscrire les joueurs, leur donner un petit peu de tranquillité, de se concentrer sur ce qu'on a à faire nous et non pas sur le résultat. Voilà, en premier match, on était que les yeux sur le score et on était paniqués. Alors que non, soyons concentrés sur ce qu'on a à faire nous, simplement. Après, voilà, c'est pas les coachs qui jouent, ce sont les joueurs sur le terrain et c'est le principal. Alors bon, c'est vrai que j'ai une petite expérience de ce côté-là, ça peut peut-être aider un petit peu. Mais bon, c'est les joueurs qui décideront de l'issue du match.
2: La belle, donc, demain à 20h30 à vivre en intégralité sur ici Berne Bigorre, bien sûr, dès 19h. Il y a des places à gagner aussi, je crois.
0: Mais tout à fait, restez bien attentifs parce qu'avant 9h, vous pouvez remporter vos places pour ce fameux match de l'élan.
2: Et on notera également que le Pobiranbal a annoncé la prolongation de Vadim Gaïdushenko pour au moins une saison supplémentaire. Le Biélorusse de 31 ans est arrivé il y a 2 ans au PBH. Il joue au poste d'arrière gauche. Et puis en football, le Pau FC, de son côté, a annoncé sur Twitter le recrutement pour 2 saisons de Brice Maubleu comme gardien. Il vient de Saint-Etienne.
0: Et voilà, toute l'actualité sportive de chez nous est à suivre évidemment sur ici Berne Bigorre ou en podcast sur ici.fr.
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0: Et votre réveil branché sur vos animaux de compagnie, puisqu'avec les vétérinaires d'ici, on vous aide chaque matin, on vous conseille pour les élever au mieux, évidemment. Nous sommes avec le docteur Agnès aujourd'hui, et on va se parler alimentation, et plus précisément des céréales dans les croquettes pour nos chiens et nos chats. Il y a une mode qui prône le sans céréales, mais est-ce que c'est bon pour nos amis à quatre pattes ?
9: C'est la dernière tendance en alimentation animale qui a bien pris chez tous les propriétaires, parce que c'est relayé partout, les réseaux sociaux, les vendeurs des animaleries. Les animaux ne doivent pas manger de céréales, c'est dangereux pour leur santé.
0: Et donc ça, c'est ce qu'affirme cette tendance, que c'est dangereux pour la santé. Vous allez nous expliquer qu'en fait, c'est pas si vrai, mais pour commencer, pourquoi on met des céréales dans les croquettes ?
9: parce que c'est un moyen simple et peu coûteux d'apporter de l'énergie à votre animal. Et puis, elles contiennent, parce qu'elles contiennent des glucides complexes, comme l'amidon, qui est digéré, et quand il est digéré, se transforme en glucose. Et le glucose, c'est le carburant de toutes les cellules. Et la deuxième raison, c'est que ça donne le côté croquant des croquettes, comme là, les céréales du petit déjeuner.
0: Et est-ce que les chiens et les chats arrivent à bien digérer ce fameux amidon et le gluten présent dans les céréales?
9: Oui, parce que lors du sevrage, quand ils passent du lait à l'alimentation solide, ils mangent petit à petit de la pâtée, des croquettes, et ça stimule le pancréas qui se met à produire petit à petit l'amylase. L'amylase, c'est une enzyme qui est capable de digérer l'amidon. Alors le gluten, c'est une protéine qui est dans le blé ou d'autres céréales qui, selon les partisans de cette alimentation, poserait des problèmes. Mais en fait, c'est comme en humaine, certaines personnes sont très allergiques et intolérantes, mais c'est loin d'être le cas de tout le monde. Pour les chiens, c'est pareil, il y a des races qui font des entéropathies au gluten, comme les setters irlandais, mais c'est en fait très rare. Et puis le gluten, il est aussi peu responsable d'allergies cutanées et alimentaires, contrairement au bœuf. En tout cas, aucune étude scientifique reconnue à ce jour n'a montré le côté nocif des céréales dans l'alimentation animale.
0: Donc si jamais on enlève le gluten et les céréales, on les remplace par quoi ?
9: On remplace l'amidon pour faire le côté croquant, en fait des croquettes, par du pois, des lentilles, du manioc, des pommes de terre, du tapioca. Alors, il faut savoir que les pois et les lentilles, c'est des légumineuses et que ça provoque des flatulences. Donc, si votre chien pète beaucoup avec une alimentation sans céréales, c'est normal, car c'est un peu comme si vous mangiez un cassoulet par jour. Et après, il faut noter que le riz, c'est souvent assimilé aux céréales, mais en fait, ça contient pas du tout de gluten et c'est très digestible. Enfin, une dernière petite remarque, aux États-Unis où la mode du sans gluten est très répandue, il y a eu un doute, à un moment donné, sur l'augmentation de cas de cardiomyopathie, c'est un problème de cardiaque, sur des grands chiens. Et ces cardiomyopathies étaient réversibles à la reprise d'une alimentation avec céréales. En France, pour l'instant, on n'a pas d'inquiétude à ce sujet, on n'a pas une flambée des cas. Mais pour l'instant, il y a toujours un doute et pas vraiment de réel bénéfice à une alimentation sans céréales.
0: Bon, merci beaucoup docteur Agnès. On a tous vos conseils sur ici.fr. Et si vous avez des questions, à quel endroit faut vous rendre ? Non, mais je pose la question parce que je vous le dis assez souvent. Et comme vous écoutez rien, je vous le répète. Oui, c'est normal à 6h47 de pas être encore super attentif. Donc, ici, Béarn Bigorre @radiofrance.com.

0: Michael Jackson, Rock With You. C'est du soleil et une forte chaleur qui sont attendues aujourd'hui, 16 à 18 chez vous ce matin. Et cet après-midi, on attend 33 à 36. Restez bien au frais, prenez bien soin des plus fragiles. Et le parc chlorophylle d'Argelès-Gazost organise une chloro-race pour la bonne cause très très bientôt. On vous explique tout au micro d'Éric Dreux et Xavier Boniface, le responsable du parc.
1: Alors la chloro-race, ça se passe le samedi 4 juillet sur le parc, au parc chlorophylle à Argelès-Gazost. Un raid multisport pour tout niveau et quasi tout âge. Une journée donc caritative, puisque les bénéfices de cette journée, le fruit de la journée, sera reversé à l'ARSLA, qui est une association, on en parlera peut-être un peu après, qui lutte pour la recherche contre la maladie de Charcot.
2: Alors c'est vrai que bon nombre de personnes ne connaissent pas, entendu parler de la maladie de Charcot, mais c'est une maladie assez terrible.
1: Oui, c'est une maladie dégénérative qui est, aujourd'hui on le sait, on a isolé un gène porteur de la maladie. Il y a des progrès qui sont faits dans la recherche, mais c'est une maladie qui en fait éteint petit à petit le système nerveux. Je suis pas médecin, alors peut-être que je l'exprime très mal, mais je connais bien la maladie parce que mon papa est décédé des suites de cette maladie il y a maintenant plusieurs années.
2: Xavier Boniface, vous l'avez dit, ça se passe le 4 juillet, mais il faut s'inscrire pour cette chloro-race, bien sûr.
1: On peut s'inscrire évidemment en ligne sur notre site internet, sur les réseaux via nos réseaux Instagram et Facebook. Et il y a plusieurs formats. Alors plusieurs formats. On est en binôme sur cette aventure. On a un format famille vraiment accessible à partir de 6 ans, où là on est sur vraiment 2 petits kilomètres de trail, 2 kilomètres de VTT, intra-parc, on va dire, dans l'enceinte du parc. Et ensuite on a la grande course, la Chloro Race, qui elle est accessible à partir de 13 ans, qui se fait également en duo, en mixte, en open, donc on peut venir avec qui on veut. Et on a mis en place un format qui marche très très bien et qui nous ressemble, c'est la génération 2.0. Donc en fait, on fait équipe avec quelqu'un qui a soit 20 ans de plus ou 20 ans de moins que soi.
2: Ah d'accord. Et ça coûtera combien, Xavier Boniface, pour participer à cette journée ?
1: Les binômes sont à partir de 20 euros sur le format famille, et sur la grande course, on est à 30 euros.
2: Merci Xavier Boniface. On vous souhaite d'ores et déjà une très bonne Chloro Race et puis un super été 2026.
1: Merci beaucoup Eric. bon été à vous.
0: Merci beaucoup Eric Dreux. Si vous voulez retrouver tous les gestes solidaires comme ça, aussi bien ceux de Patrick Pourquier que ceux de Eric Dreux, vous les retrouvez sur ici.fr. Et je suis pas allée faire un petit tour du côté de la page Facebook d'ici Bern Bigorre. Dites-nous quel temps il fait chez vous. Probablement beau. Mais dites-nous si le ciel est encore voilé et s'il fait déjà chaud. 17 degrés à Gardère, c'est chez Isabelle. Ah ben voilà, le ciel est dégagé. Merci de nous tenir au courant, Isabelle.

0: Maxime Le Forestier avec Né quelque part. Je vous offre le dicton du jour. Soleil à la Saint-Hervé laisse présager un bel été. Eh ben, il devrait pas faire trop froid cet été. Je vous offre le mien de dicton. Pardon, je me fais rire, c'est terrible. Pingouin dans les rues d'Artigues-Loutan, hiver méchant. On va laisser faire Pierre Desproges pour les proverbes. Il a un niveau inclassable. C'est Fred Ballard qui l'invite ce matin dans l'humour en tube.
1: Oui.
2: Eh bien oui, le vieux dicton a raison. Chihuahua bouillu, chihuahua foutu.
3: Oui, alors faut faire gaffe avec les proverbes. Hein. Ce qui est valable pour le café n'est pas valable pour les chihuahuas. Donc on les laisse tranquilles. Hein. Chat échaudé craint l'eau froide, mais chihuahua ébouillanté craint l'eau chaude. Et puis proverbe éculé craint le Pierre Desproges aussi.
2: Quoi de plus réconfortant en ce siècle glacé, figé, engoncé dans son froid rigorisme, que de constater encore l'exquise sagesse de ces vieux dictons populaires que nos ancêtres, gorgés de vin rouge et boursouflés d'idées reçues, jetaient jadis dans l'âtre, au cœur paisible des soirées campagnardes.
3: Voilà, bah ça se confirme, c'est dans les vieux proverbes qu'on révèle les meilleurs humoristes, et c'est aussi parfois grâce aux journalistes africains qu'on découvre les proverbes les plus coquins.
4: Et comme on dit au Zimbabwe, l'éléphant ne peut courir et se gratter les fesses en même temps. Et comme on dit au Mali, rire de l'anus de son voisin n'est pas un crime. Mais convier toute sa famille à le faire est inadmissible. C'était e-Afrique. Et comme on dit en Côte d'Ivoire, qui avale une noix de coco fait confiance à son anus. Merci.
3: Voilà, nous on dit faut pas mettre la charrue avant les bœufs ou mieux vaut prévenir que guérir. L'image est plus sage, mais le résultat est beaucoup moins marrant hein, que les fameux dictons africains dénichés par Joseph Anjou. Donc au jeu des dictons, bah, rira bien qui rira le dernier.
0: Et merci beaucoup Fred Ballard. Vous pouvez nous laisser vos dictons préférés sur la page Facebook d'ici Berne Bigorre. Vous mettez une petite
1: soleil
0: photo.
1: Soleil du
0: vous
1: matin, n'arrête pas le pèlerin.
0: Alors ça, vous venez de l'inventer?
1: Oui.
0: Ben, vous êtes trop forte. Eh ben, allez-y, vous faites tout à la mode de Sophie Péridieu, tout pareil.
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0: Mercredi 17 juin, bienvenue, bonjour, il est 7h. Les infos de 7h, Sophie Péridieu.
1: Et on revient ce matin sur ces rejets hors normes qui inquiètent sur le bassin de Lac. Ça se passe à l'usine Toray d'Abydos qui produit de la fibre de carbone. La préfecture des Pyrénées-Atlantiques a pris la semaine dernière un arrêté de mise en demeure pour des rejets toxiques d'acide cyanhydrique qui dépassent les seuils autorisés. Et la situation dure depuis au moins un an. Première mise en demeure en juillet de l'année dernière d'ailleurs. Et le syndicat CGT dénonce un manque de transparence et de communication de la part de la direction. Nicolas Cazobon est délégué CGT dans l'entreprise.
6: C'est ce qu'on leur a dit. On leur a dit de plus fermer quand même. Vous avez un arrêté préfectoral qui vous met en demeure et puis les élus du personnel, on l'apprend par la presse. Il y a quand même un problème de transparence et de communication. Bien sûr que c'est inquiétant. C'est pas un produit anodin. Hein. C'est de l'acide cyanhydrique. C'est à forte dose, c'est mortel. Bien sûr que c'est inquiétant. On fait remonter le problème régulièrement en réunion CSE où on explique qu'on a des fuites d'HCN qui sont même dans nos ateliers. Hein. Dans nos ateliers. Bon, on a des capteurs portatifs pour nous alerter en cas de dépassement des seuils et on doit évacuer les zones si nécessaire. Ça arrive, il y a certaines zones des fois qui sont balisées, on n'a pas accès parce qu'il y a des fuites d'HCN avec des dépassements de seuils. Nous, on fait tout pour que cela n'arrive pas, donc à chaque fois qu'il y a des problèmes, on le signale. On demande à ce qu'ils fassent des travaux pour que ça n'arrive plus. Ils font des travaux, ils en font, mais c'est pas suffisant. Ce problème-là, il est récurrent.
1: L'entreprise Toray a désormais 6 mois pour faire le nécessaire sous peine de sanctions administratives. La direction de l'usine Toray que nous avons contactée n'a pas donné suite à nos sollicitations. Quant à la préfecture, elle précise que les niveaux constatés ne sont pas de nature à présenter un risque sanitaire pour la population.
0: Une enseignante d'un collège de Lourdes agressée par un élève hier matin.
1: Cet élève de 3e du collège de la cité scolaire La Serre de Sarcens a insulté sa professeure d'éducation physique et sportive, puis l'a poussé à plusieurs reprises lors d'une altercation. Les détails ont été donnés par le rectorat de Toulouse. L'enseignante a porté plainte. On en reparlera avec notre invité à 7h45, le secrétaire académique du syndicat UNSA. Encore des randonneurs mal équipés qui ont dû être héliportés par les gendarmes de Haute-Montagne d'Oloron hier. Deux jeunes de 19 ans qui étaient partis au pic du Midi d'Ossau. L'un a glissé avec la neige et tous deux n'avaient pas de crampons. Et puis l'homme de 68 ans qui était porté disparu à Argagnon en Béarn depuis 2 jours. Les gendarmes d'Orthez avaient lancé un appel à témoins. A été retrouvé, affaibli et mais vivant. Indique les militaires.
0: La maternité de Navarre à Pau fermée depuis lundi en raison de la grève du personnel.
1: Un personnel qui proteste contre la fermeture annoncée du site par le groupe GBNA qui possède la polyclinique Pau-Pyrénées, c'est-à-dire le site de Navarre et de Marzay qui va lui aussi fermer. L'ARS, l'agence régionale de santé, a déclenché un plan rose, le temps de procéder à des réquisitions du personnel, mais la maternité n'accueillera personne jusqu'à ce soir 20h. Et c'est dans ce contexte qu'on a appris que les 7 gynécologues, médecins libéraux à la maternité, ont été sommés de quitter leur cabinet. Pourtant, ils ne font pas que des accouchements, mais aussi du suivi gynécologique classique, à l'image du docteur Hélène Bénichou. Elle a reçu un mail vendredi soir à 21h lui indiquant qu'elle devait quitter les lieux dans moins de 3 mois.
7: C'est la catastrophe en fait. Là, on est un peu surpris d'une part par le mépris qui nous est porté, le manque d'intention. Il y a des confrères qui nous ont expliqué qu'on leur avait proposé nos bureaux. C'est un mépris, enfin, il n'y a pas de mots en fait pour expliquer ce qu'on peut ressentir dans ces cas-là. La clinique n'a pas l'air d'être très inquiète de son devoir de pérennité des soins auprès des Béarnais, hein, parce que sans bureau, moi je ne peux pas consulter. Donc si je ne peux pas consulter, je ne peux pas prendre en charge les patients, que ce soit les patients qui ont une PMA, que ce soit mes patients de suivi gynécologique classique. Donc il faut absolument qu'on trouve des locaux dans un délai qui est extrêmement court.
1: Le départ forcé de ces 7 gynécologues installés à Navarre inquiète évidemment leurs patientes, comme Camille, rencontrée dans la salle d'attente du docteur Poli. Elle est aussi sommée de quitter les lieux en septembre.
8: Déjà qu'on a du mal à trouver des gynécos ici dans le coin. Là en plus, ils ont que 3 mois quoi, pour retrouver des locaux. Ça va être très compliqué, ça fait peur. Puis moi je suis suivie par docteur Poli. Elle a un certain âge quand même, donc se retrouver un local, je ne sais pas si elle va continuer du coup, si elle va prendre sa retraite forcée quoi. Parce que est-ce qu'il va y avoir des locaux ici dans le coin ? Pendant un suivi de grossesse avec le docteur Poli, je discutais avec une dame qui venait de Anglette. Il y en a qui font de la route. Donc même pour eux, c'est pour tout le monde où il va falloir retrouver des rendez-vous sans suivi. Il y a plus de risques, quoi. On se sent délaissé, quoi. Non, c'est triste. C'est une honte.
1: Un reportage de Najet Essadouki. On y reviendra dans l'info d'ici tout à l'heure à 7h30.
0: Et puis c'est une histoire belge qui n'amuse pas beaucoup les habitants de Campan dans les Hautes-Pyrénées.
1: Ah ouais, je m'explique, les élections municipales de mars dernier viennent d'être annulées dans cette commune de 1200 habitants. On est au-dessus de Bagnères-de-Bigorre. Le tribunal administratif de Pau a donné raison à un électeur qui estimait que le résultat du scrutin du 15 mars, où 100% des suffrages exprimés sont allés au maire sortant, était injuste, Yannick Damon.
9: Oui, tous les bulletins de la candidate adverse ont été déclarés nuls. Au moment du dépouillement, il y avait une erreur dans le nom de la liste et surtout, il manquait la mention de la nationalité belge d'un des colistiers de Delphine Girardot. L'erreur n'avait été remarquée par la candidate que le matin de l'élection. Le soir, elle cumulait 28% des voix, mais tous ses bulletins étaient nuls. 72% des voix pour le maire sortant Alexandre Pujot-Mainjuette, mais 100% finalement des suffrages exprimés. Un électeur sur les 900 que compte la commune a trouvé ce résultat injuste, il a déposé un recours estimant qu'une part importante du corps électoral avait été privée de son expression. Et le tribunal administratif de Pau vient de confirmer que les circonstances avaient bien altéré la sincérité du scrutin. Le maire de Campan a désormais un mois pour faire appel devant le Conseil d'État. Sinon, il faudra revoter en octobre prochain.
1: Et vous retrouvez toutes les infos sur ici.fr. Depuis le début du mois, la baignade est interdite dans les lacs de montagne en Béarn comme en Bigorre. C'est le parc national des Pyrénées qui a pris un arrêté. Cela concerne tous les plans d'eau ou les mares situés en haute montagne. Il s'agit d'éviter le plus possible la pollution. On y reviendra dans le prochain journal. Et puis je vous rappelle la première victoire pour le premier match de l'équipe de France à la Coupe du Monde de football. Les Bleus ont battu le Sénégal 3-1. Et puis chez nous, le Pobia Handball a annoncé lui la prolongation de Vadim Gaïdushenko pour au moins une saison supplémentaire. Il joue au poste d'arrière gauche, alors que le Pau FC a annoncé lui le recrutement pour 2 saisons de Brice Maubleu comme gardien. Il vient de Saint-Étienne.
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1: Et du temps beau et chaud.
0: Exactement, forte chaleur même annoncée pour cet après-midi, un ciel encore voilé ce matin et du soleil aussi bien sur le Béarn que sur la Bigorre avec des averses par endroits et des orages sur le relief et la plaine de Naye en fin de journée. Soyez prudents, on est en vigilance jaune en raison des orages et de la canicule sur les Hautes-Pyrénées. 16 à 18 degrés ce matin chez vous, en montagne vers les 23 degrés et cet après-midi si vous êtes à Argelès 32, Limbeil ou Lourdes 33, Garlin
1: Naïtarbe, 34 et on ira jusqu'à 35 pour Orthès, Pau ou le bassin de lac, même 36 pour Navarinx. Donc vous restez bien au frais, vous vous hydratez et vous prenez des nouvelles des plus fragiles.
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0: Ah, la chocolatine, 2 secondes avant la fin, c'est terrible.
1: Ah oui, bah heureusement qu'on n'avait pas l'image. Hein.
0: Vous êtes dure, Sophie. Oui, j'ai peut-être des miettes un petit peu partout. Veuillez m'excuser. Mais je suis comme vous. Je suis sûre que vous, là, dans votre cuisine, vous êtes en train de manger votre croissant et vous ne préoccupez pas de qui vous regarde. Et vous avez des miettes partout. Et vous avez bien raison de faire comme vous avez envie.
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0: D'ailleurs, faites gaffe aux miettes dans le grille-pain. On adore aplatir un peu le croissant, le mettre dans le grille-pain, mais ça fout des miettes partout au fond. Et surtout, faut faire attention, parce que le croissant, ça touche un peu les résistances et ça sent le cramer. Faites gaffe.
1: Ça, est-ce que c'est du vécu?
0: Ça, oh, c'est carrément du vécu. J'ai déjà tout fait disjoncter à cause d'un croissant. Ouais, les boules.
1: On avait compris.
0: Bon, est-ce que vous pensez que Amy, notre chargée d'accueil, a fini sa choco? Parce que c'est maintenant que vous allez pouvoir appeler. Et ouais. C'est maintenant chocolatine, d'ailleurs, je précise, qui nous a été gracieusement amenée par notre stagiaire Luna. 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
1: Merci beaucoup.
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6: Et on retrouve David Ossillou pour Mon œil. David, après le jambon trop rose, le sirop de menthe trop vert et suspect, l'application Yuka appelle les industriels à retirer un colorant jugé trop dangereux pour notre santé.
7: Alors ce vert-là, vous le connaissez, vert fluo qui fait penser à la fraîcheur, à la menthe, à l'été. Sauf que la menthe dans la nature, elle est grise-verte, un peu terne. Ce vert vif vient d'un colorant artificiel, E133, qui est présent dans 65% des sirops de menthe vendus en France. À quoi ça sert ? À rien, ni pour le goût, ni pour la conservation, uniquement pour que le produit soit beau, vendable. Sauf que cet additif est suspecté aujourd'hui de favoriser l'hyperactivité et les troubles de l'attention chez l'enfant. Et il se trouve que, évidemment, c'est une boisson d'enfant par excellence. C'est un peu la même histoire vécue avec le jambon qui était trop rose grâce au nitrite pour simuler la fraîcheur, comme le saumon trop orangé. Je ne vais pas vous faire toutes les couleurs, d'autant que les industriels ne mentent pas toujours pour nous tromper. Le beurre, par exemple, il est naturellement plus jaune en été quand les vaches broutent de l'herbe fraîche et plus pâle en hiver sous la paille et le foin. Alors, on ajoute là de l'annatto qui est un colorant végétal pour que votre plaquette ait toujours la même couleur dans le rayon. Pour le sirop à la menthe, Yuka fait donc pression sur les industriels, 60 millions d'utilisateurs quand même en Europe, des gens qui pointent leur téléphone sur un code-barre avant de mettre un produit dans leur caddie et qui reposent la bouteille si le score est mauvais. Yuka a gagné des batailles dans le passé, notamment contre les nitrites dans le jambon. Conclusion de l'histoire, méfiez-vous, c'est parfois trop vert pour être vrai. Il y a des industriels, comme le chantait Eddy, qui en font un peu trop.

pardon, wow, j'étais avec Eddie Mitchell. Mais non, vous êtes jamais de trop, Eddie Mitchell. Et vous non plus, David Ossiou. On retrouve toutes vos chroniques Mon œil sur ici.fr. On va surtout retrouver Cécile dans un tout petit instant, qui va tenter de remporter ses 40 euros à dépenser auprès des commerçants de Pocommerce pour, par exemple, la fête des pères ou se faire plaisir avec les soldes. Il est 7h15, tiens, bon réveil.

0: Michel Berger, la groupie du pianiste.
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0: Bonjour Cécile.
3: Et bonjour.
0: Comment ça va?
3: Ça va bien, merci.
0: Vous nous appelez d'Aspin en Lavedan, c'est ça?
3: C'est ça.
4: Est-ce que vous êtes bien arrêtée sur le bas-côté?
3: Oui, je me suis arrêtée entre Aspin et mon travail.
0: Ah, ben je suis très fière de vous. Entre Aspin et votre travail, il est où votre travail?
3: Au-dessus d'Argelès.
0: Ok, très très bien. Et Cécile, on a quel temps là? Est-ce qu'on a encore des nuages en vallée des Gaves, tout ça par là, au-dessus d'Argelès?
3: Pas un seul qui traîne.
0: Ok. Et vous travaillez jusqu'à quelle heure? Vous allez profiter un peu du beau temps aujourd'hui ou vous rentrez vous mettre au frais?
3: Oui, j'ai la chance de finir à midi et demi pour pouvoir m'occuper de mes enfants.
0: Ah, et vous en avez combien? Je veux tout savoir.
3: Deux.
0: Ok. Donc là, les 40 euros qu'on prévoit de vous offrir à dépenser auprès des commerçants de Pau Commerce sera peut-être pour gâter un petit peu tout le monde. Ou alors, Monsieur Cécile, qui s'appelle Sylvain, pour la fête des pères.
3: Voilà, on va essayer de le gâter un peu.
0: On va essayer. Cécile, on a trois questions pour vous. Si vous répondez correctement à deux d'entre elles, eh bien, les 40 euros sont pour vous et Monsieur Sylvain. Est-ce que vous êtes prête?
3: Je vous écoute.
0: C'est parti. Cécile, les habitants d'Oloron-Sainte-Marie sont les Oloronais. Combien de N vous mettez à Oloronais?
3: Un seul N.
0: Oh oui. Non, ben c'est moi, alors j'en mets toujours deux. C'est moi. Deuxième question, Cécile. Depuis le mois de juin, en Béarn comme en Bigorre, la baignade est désormais interdite, mais elle est interdite à quels endroits plus précisément?
3: Dans les lacs.
0: Dans les... Est-ce qu'on accepte les lacs? Dans les lacs, mais dans quel lac, Cécile?
3: Aucune idée.
0: En vrai, je chipote, c'est les lacs de montagne. Mais c'est ok, ouais, allez, monsieur le juge, il a dit ok, c'est valide. Dans les lacs de montagne, tout à fait, c'est sur tout le parc national des Pyrénées. D'accord. Félicitations, Cécile. Vous remportez ces 40 euros à dépenser auprès des commerçants de Pau Commerce. Et on vous remercie mille fois d'avoir joué avec nous.
3: Ben, merci à vous, c'est toujours un plaisir.
0: Et vous embrassez bien fort monsieur Sylvain, surtout. Est-ce que vous allez lui dire que une partie de ces cadeaux ont été financés par ici Béarn Bigorre ou pas vraiment?
3: Oh, bien sûr, et puis pareil, il m'écoute.
0: Il vous écoute, là?
3: Oh, il y a possibilité qu'il m'écoute au travail.
0: Et il fait quoi, monsieur Sylvain?
3: Il est électricien.
0: Ah, et ben écoutez, on embrasse monsieur Sylvain, électricien, en plus ça rime. Et puis on vous souhaite une belle fête des pères à tous les quatre. Merci beaucoup,
3: merci
0: à bientôt,
3: beaucoup.
0: Cécile.
3: À très bientôt.
0: Notre invité que l'on retrouve tout de suite, notre invité, on va se parler.

0: Il n'est pas rien, ce qui est une grosse enveloppe. Voilà, oui, le toit avait 17 ans, donc il fallait le refaire. Et après, on lui a donné un très, très, très beau coup de neuf. Voilà, on a refait, on est en train de refaire tout le hall. On a changé tous les meubles, le comptoir. Là, on a mis les caissons à coucher. On a créé un nouvel espace jeu. On l'a rendu un peu plus cosy, un peu plus... alors moi, j'étais tenté de dire classe, mais c'est pas vraiment le mot. Je le trouve beau, voilà, j'ai pas d'autre mot, donc voilà. Maintenant que je rentre, alors il n'est pas fini. Voilà, on a refait quasiment toute l'électricité de toutes les parties communes. Enfin, pas quasiment, on a refait toute l'électricité de toutes les parties communes. On a changé les derniers projecteurs qui nous restaient à changer en laser. On a refait toute la grande salle.
1: Ah, et est-ce que justement refaire une grande salle, ça a un impact sur la fréquentation ? Est-ce que les gens sont moins venus du fait qu'il manquait une salle, quoi ?
0: Alors, les gens sont moins venus du fait qu'il y avait des travaux et que je pense que, voilà. Il manquait une salle, il manquait pas de film, hein, il y avait le même nombre. Voilà, alors est-ce que ça va faire revenir du monde ? J'espère, parce que qu'on en a besoin. Mais surtout, j'espère que tous ceux qui continuent à venir, qui viennent depuis des années, seront satisfaits de ce qu'on a fait pour eux, en fait. Que là, je pense que c'est juste, on va pas dire un cadeau, mais ouais, on a envie de faire plaisir aux gens qui nous ont soutenus depuis 17 ans qu'on a ouvert.
1: Ouais, une reconnaissance au moins. Est-ce que c'est bien utile ? On aurait tendance à se dire mettre plusieurs millions dans un petit coup de réno. En fait, est-ce que c'est bien utile à l'heure des grosses plateformes qui font qu'on est quand même hyper poussé à rester sur notre canapé plutôt que dans vos fauteuils ?
0: Mais c'est vrai, l'intérêt du cinéma, c'est de vous sortir votre canapé. On peut me dire ce qu'on veut. Comme je dis souvent, c'est parce que vous avez changé de cuisine que vous n'avez plus le majeur restaurant. Ben sinon, c'est pareil. Oui, il y a les plateformes. Oui, vous avez une télé à la maison. Mais en fait, c'est quoi le prix du sourire de votre enfant quand vous l'amenez au cinéma ? Le prix de votre compagne quand vous dites « Ah, ce soir, chérie, on sort, on va au cinéma. » voilà. Oui, j'entends tout le monde me parler des plateformes. Mais c'est pas parce que vous avez plus que vous n'allez pas voir un match au stade, c'est pas parce que vous avez National Geographic que vous partez pas en voyage, c'est pas parce que voilà. Et le cinéma, c'est la même chose. Le cinéma, c'est un média, c'est un loisir. Le cinéma, c'est vous levez le cul de votre fauteuil et vous allez faire un tour.
1: Oui, mais pas dans la salle parce que ça gêne les mecs de derrière. Olivier Thur, voilà, le directeur du CGR de Tarbes. Merci beaucoup en tout cas d'avoir été avec nous. On retrouve évidemment toute la programmation et toutes les sorties de ce mercredi sur les sites des cinémas CGR. Merci beaucoup, à très bientôt.
0: Une petite précision vite fait, dans 8 jours la fête du cinéma.
1: Dans 8 jours la fête du cinéma, la date est bien notée. On a des tarifs particuliers pour la fête du ciné ?
0: Eh bien, 5 euros la séance.
1: 5 euros pour la fête du ciné, allez c'est noté. Merci beaucoup Olivier Thur, directeur du CGR Tarbes. À très bientôt.
0: Avec plaisir, bonne journée. Au revoir.

0: Supertramp avec Dreamer. Dans l'info d'ici, on va se reparler des inquiétudes autour de la clinique Navarre à Pau. Ce sera dans, allez, deux petites minutes. Juste le temps de faire le tour du monde de l'actualité en 90 secondes avec vous, Aude Razo.
1: L'équipe de France a tremblé, mais l'équipe de France a gagné pour son entrée en lice au Mondial de foot. 3-1 face au Sénégal, doublé de Kylian Mbappé. Et record, Kylian Mbappé devient le meilleur buteur de l'histoire des Bleus.
2: Je suis très content de pouvoir rentrer un peu plus dans l'histoire de mon pays. C'est toujours quelque chose que j'ai voulu faire. J'ai toujours placé ça au-dessus de tout.
1: Kylian Mbappé qui reste concentré. Le chemin sera très long, dit-il, pour atteindre la finale de ce mondial. Lionel Messi, lui, s'offre un triplé. Victoire 3-0 des champions du monde argentins cette nuit face à l'Algérie. Messi devient le premier footballeur de l'histoire à disputer 6 Coupes du Monde. Conséquence de la canicule qui se profile, l'oral du bac de français et le grand oral du bac pourront être reportés localement si la température est trop importante. Les écoles, collèges et lycées pourront aussi fermer, mais ce sera en dernier recours, précise le ministre de l'Éducation. Jusqu'à 40 degrés sont attendus dimanche dans le Poitou-Charentes, le Centre-Val-de-Loire, l'Île-de-France et la Vallée du Rhône. Météo France prévient que la vague de chaleur sera plus intense que celle du mois dernier. Un enfant de 8 ans est mort noyé hier après-midi dans l'Eure, dans une piscine. Le garçon participait à une séance de natation scolaire, encadrée par plusieurs maîtres nageurs. Les circonstances de cette noyade ne sont pas encore connues. À suivre, aujourd'hui, la venue de Donald Trump au château de Versailles. Le président américain doit dîner avec Emmanuel Macron pour célébrer les 250 ans de l'indépendance des États-Unis.
0: Et l'info d'ici, c'est la grève du personnel à la maternité de Navarre à Pau depuis lundi. Et on vous en parle depuis plusieurs semaines. La polyclinique Pau-Pyrénées va licencier 161 personnes et fermer le site de Marzay et donc certains services et la maternité de la clinique Navarre. Ce sera le 14 septembre prochain. La maternité est donc fermée aujourd'hui jusqu'à 20h en raison de la grève, le temps que l'Agence régionale de santé procède à des réquisitions de personnel. Et c'est dans ce contexte qu'on a appris que 7 gynécologues, médecins libéraux, sont sommés de quitter le site de la polyclinique, quitter leur cabinet, en même temps que la fermeture de la maternité. Et pourtant, ces 7-là ne font pas que de l'obstétrique, hein, les accouchements, mais aussi du suivi classique de gynécologie. Le docteur Hélène Bénichou a reçu un mail vendredi soir lui indiquant qu'elle devait quitter les lieux dans moins de 3 mois.
3: C'est la catastrophe, en fait. Là, on est un peu surpris, d'une part, par le mépris qui nous est porté, le manque d'intention. Il y a des confrères qui nous ont expliqué qu'on leur avait proposé nos bureaux. C'est un mépris, enfin, il n'y a pas de mots en fait pour expliquer ce qu'on peut ressentir dans ces cas-là. Moi, ça fait 8 ans que je travaille ici. Il y a un beau bouquet de sentiments négatifs entre la colère, l'inquiétude, la panique. La clinique n'a pas l'air d'être très inquiète de son devoir de pérennité des soins auprès des Béarnais, hein, parce que sans bureau, moi je ne peux pas consulter. Donc si je ne peux pas consulter, je ne peux pas prendre en charge les patients, que ce soit les patients qui ont une PMA, que ce soit mes patients de suivi gynécologique classique. Donc il faut absolument qu'on trouve des locaux dans un délai qui est extrêmement court. Oui, on pourrait partir dans d'autres départements, mais on a tous nos vies dans le Béarn, donc on n'a pas spécialement envie de partir. Ce serait une contrainte, ce serait un départ forcé. Vous perdez de l'accès aux soins. C'est le risque principal en faisant ce qu'est en train de faire la clinique, en nous poussant à la porte. Comme c'est fait là, ce risque existe. Le temps pour se retourner est extrêmement court.
0: Le départ forcé de ces 7 gynécologues installés donc à Navarre inquiète évidemment leurs patientes, comme cette paloise rencontrée devant la polyclinique.
4: C'est vrai que c'est un parcours déjà qui est long, qui n'est pas toujours simple, qui peut générer des angoisses. Donc c'est vrai qu'il faut du temps pour avoir un rendez-vous. Donc ça va freiner beaucoup de femmes aussi à se lancer dans ce parcours-là. Donc c'est pas forcément bien non plus pour la reprise de la natalité, comme on l'entend au sein du gouvernement. Moi, je ne serais jamais allée à Bayonne pour faire un parcours. Je trouve que c'est très inquiétant pour le secteur palois, béarnais. Ça va faire partir beaucoup de gynécologues qui vont certainement aussi quitter peut-être le département pour avoir d'autres propositions ailleurs. Et c'est vrai que ça va laisser le territoire, je pense, avec des besoins. Et ça, c'est très inquiétant pour toutes les femmes qui habitent ici.
0: Un propos recueilli par Najette Essadouki. Et depuis le début du mois, la baignade est interdite dans les lacs de montagne, en Béarn comme en Bigorre.
5: C'est le parc national des Pyrénées qui a pris un arrêté. Cela concerne
0: tous les plans d'eau ou les mares situés entre 1067 et 3298 mètres d'altitude, très exactement. Il s'agit évidemment d'empêcher le plus possible la pollution. Et puis cette enseignante d'un collège de Lourdes agressée par un élève hier matin, un élève de 3e de la cité scolaire Lasserre de Sarcen. Il a insulté sa prof, il y a eu aussi une altercation. On y reviendra avec le représentant académique du syndicat UNSA qui sera notre invité dans quelques instants. Et pour le moment, on fait le point sur la météo, Cynthia Lafontaine.
5: Oui, soleil et forte chaleur. Vigilance jaune même en raison de la canicule sur les Hautes-Pyrénées et en raison des orages également. Des orages annoncés principalement sur le relief, sur les vallées, ainsi que sur la plaine de Naye. Un ciel voilé ce matin, du soleil donc cet après-midi. Et puis les orages en fin de journée, toujours 6 à 7 degrés au-dessus des normales de saison. Si vous êtes dans les vallées, vous aurez 31 à 32 degrés. En plaine, on attend cet après-midi 33 à 36. Les journées les plus chaudes, ce sera encore 2 à 3 degrés au-dessus annoncé ce week-end. Prenez bien soin des plus fragiles, vous vous hydratez, vous ventilez tout bien, vous laissez tout ouvert et vous refermez bien vers 8h, 8h30.
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5: Ah, dès que le vent soufflera, tiens, elle est bien bonne, celle-là, monsieur Renaud, vous tombez à pic.
8: 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J'ai trop aimé Santiago et

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0: Et pour le coup, si vous êtes en voiture, j'aimerais bien que vous soyez prudent. Par exemple, là au domaine, aux abords du domaine de Serres, il y a du monde. Ça commence à bouchonner sur la rocade au nord de Pau, à Jurançon aussi, à Bizanos. Là, ça commence à être encombré également. J'aimerais bien que vous fassiez attention, que vous ruiniez pas vos vacances alors qu'on n'est que mi-juin parce que vous êtes cartonné. Soyez prudent. Si vous voyez quoi que ce soit de dangereux, vous nous appelez au 05 59 98 09 09. Nous, on retrouve les enfants de la calandrette de Pau pour la petite leçon d'Occitan. Oh là là, ils sont pressés en plus ce matin. 8h20, c'est vrai, faut y aller.
2: Adichat, Kema Piri, Eloane, Octave, Marius. On va vous présenter une histoire pressée, la Gabi.
3: Les smoothdak.
2: Adiwana.
0: Adiou.
2: Oui, ne bam pas, c'était par là du expression, mais c'est du histoire pressade. Ce sont des nouvelles rigolotes écrites par Bernard Friot. Bon, kebam t'es par là, une drine de l'histoire. La même maïboune qui a une papagaye qui s'appelle Toto. Ma mamie a un perroquet qui s'appelle Toto. Veille pégote à quête noum. Kebou d'un dieu Gabi et Kaouboulet retourna en Amazonie. Je voudrais qu'il reparte en Amazonie, mais il a peur de se faire tuer car il ne sait pas se défendre. Mais qu'est-ce tout cas, tout qu'est, si répond Toto. Et l'ousgat, l'ouscans, l'ouscassadou. T'allais au loup bec dehors, pan pan pan, pla bien gut sa ou tu as des. Cacassous, c'est au dizi, n'a de casse défaîné, anem, qu'est porti tab joute au judo. Alors il vient au judo avec moi. Toto qu'est du pélute, au cap du mes, qu'est cinte nègre des judo, il devient ceinturoir de judo et campion de karaté. À la bête, ce que vous disiez. Ouais, que t'embasse. Anem, adieu. Je lui dis qu'il peut repartir maintenant. Et bon billage. Adichat.
0: Adichat.
3: Nous sommes doc d'Aplouzès Lébus, de l'école et de collège de la calendrette des parents.
0: À partager et évidemment à faire écouter à vos mainats aussi pour leur apprendre un petit peu l'occitan de façon ludique. Nous, on va retrouver notre invité ce matin qui est secrétaire académique du syndicat enseignant UNSA. On va revenir sur cette agression d'une prof de PS d'éducation physique et sportive à Lourdes. C'était hier. Ce sera juste après Pink.
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0: Le réveil en douceur avec Pink All Out of Fight.
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0: Votre invitée Sophie Péridieu est secrétaire académique du syndicat enseignant UNSA.
2: Bonjour Cyril Lepoint.
3: Bonjour, bonjour à tous les auditeurs.
2: Merci d'être avec nous ce matin. On revient avec vous sur cette agression d'une professeure d'éducation physique et sportive dans un collège de Lourdes hier, mardi, par un élève de 3e. Ça s'est passé au collège de la cité scolaire La Serre de Sarsan. Des insultes et puis une altercation physique. L'élève a poussé à plusieurs reprises son enseignant. C'est ce que dit le rectorat. Ce collège est connu pour ça ?
3: Alors oui, vous avez décrit une partie des faits. Hein. Évidemment une grosse pensée pour notre collègue qui était victime de cette agression. Elle a été bousculée, rouée de coups également. Une plainte a été déposée. Elle a été accompagnée par sa direction jusqu'au commissariat. Cet établissement, vous le citiez, hein, la Serre de Sarsan à Lourdes, est un établissement en difficulté sur son encadrement. Et c'est vrai que la nouvelle d'une suppression d'un poste de CPE, donc d'un encadrant au sein de cet établissement, ne présage pas de bonnes augures.
2: Ouais, déjà, Cyril Lepoint, là, vous justement, vous parlez d'un problème de moyens. D'abord, est-ce que le fait qu'elle ait déposé plainte avant d'y revenir, est-ce que c'est important? Il faut faire ça? Vous, les syndicats, vous conseillez de porter plainte dans ce cas-là?
3: Nous, pour le SEUNSA, on considère qu'il faut systématiquement porter plainte. Je crois qu'il faut absolument que ces faits soient examinés par la justice, que les parents d'élèves aussi soient devant leurs responsabilités. Et puis il y a une question de justice sociale aussi et de fonctionnaires. On peut pas non plus tout accepter, même quand on est en charge de l'éducation des enfants. Il y a certaines limites qui doivent être posées.
2: Et c'est pour ça que les professeurs ont exercé leur droit de retrait hier, c'est ça ?
3: C'est-à-dire qu'il fallait très certainement marquer le coup. Uh-huh. Je crois que la communauté éducative a été choquée. C'est pas un établissement où les agressions sont la règle, quand même. Mais à chaque fois que ça se produit, pour toute la communauté éducative, c'est le choc. Donc moi, je comprends tout à fait les collègues qui, dans un contexte où on évoquait les moyens hein, il y a quelques instants, un contexte qui est assez sinistre localement, moi je comprends que les collègues veuillent poser une alerte.
2: Mmh. Parce que le rectorat l'a dit qu'il était indigné, mais par ailleurs vous dites qu'on manque de moyens, c'est un peu un double discours, ou alors le rectorat n'a pas les moyens, ou on considère qu'il les met?
3: Bon, je crois qu'il faut toutes les zones positives qui sont envoyées par la hiérarchie, par l'employeur, il faut les prendre telles quelles. Hein, on va pas les interpréter. Il n'empêche quand même qu'il faut reconnaître que à Lourdes, comme ailleurs en Béarn-Bigorre, des moyens sont retirés, et notamment sur l'encadrement. Alors sur l'encadrement éducatif, mais aussi sur l'encadrement en termes d'école inclusive. Donc est-ce que on a réellement les moyens d'encadrer, d'éduquer et d'apporter toute l'aide possible aux élèves qui en ont le plus besoin? Peut-être que se poser la question, c'est déjà avoir un début de réponse.
2: Vous pensez qu'avoir plus d'encadrants, plus d'enseignants, ça permet d'éviter ce genre d'incident, ou est-ce que finalement c'est pas l'évolution de la société avec une hausse des violences?
3: Alors l'école en général n'est pas hermétique à l'évolution de la société, on le voit. Il y a quand même une question de moyens. Mmh. Je crois que le communiqué établi notamment par la Fédération des parents d'élèves ce printemps, la nouvelle de la suppression de ce poste de CPE, puisque l'an prochain, il n'y aura plus qu'un seul CPE.
2: Oui, donc un seul conseil d'éducation pour 600 élèves ?
3: Ouais, c'est ça. Et c'est vrai qu'avec un contexte lourdé, hein, qu'on connaît, hein, sociologique, qui est assez lourd, on sait qu'on a peut-être un petit peu plus qu'ailleurs des familles en difficulté sur l'éducation. Et l'école doit rattraper tout ça. Mmh. L'école, avec ses petits bras et ses petits moyens, elle ne peut pas tout faire non plus.
2: Mais on constate quand même globalement une hausse des violences aussi dans la société et envers les enseignants. C'est d'ailleurs ce que démontre une enquête que vous avez réalisée, le syndicat UNSA.
3: Oui, tout à fait. On peut corréler l'encadrement des élèves au niveau de violence. On voit que c'est général. Hein, vous parlez de l'évolution de la société. On voit que c'est général. On voit que ça touche toutes les catégories d'établissements, même sur le premier degré, par exemple, aussi dans les écoles. Il n'est pas rare que des collègues soient mordus par des élèves. C'est de plus en plus fréquent. Nous, on le voit avec l'enquête du SE UNSA que vous citiez. Là, on est sur un collège, un élève de 3e, donc qui a 15 ans. Sur le niveau lycée, il peut également arriver que des élèves qui sont en grande situation de stress avec les évaluations terminales qui sont actuellement en cours, peuvent, comme on le dit vulgairement, péter un plomb et donc agresser un adulte.
2: Merci beaucoup Cyril Lepoint, secrétaire académique du syndicat enseignant UNSA, d'avoir été avec nous ce matin à propos de l'agression d'une professeure dans un collège de Lourdes. Merci à vous.
0: Jusqu'à 36 degrés attendus aujourd'hui en Béarn et en Bigorre. Soyez prudents, hydratez-vous bien, restez au frais. Le bruit qui court a été remporté hier. Vous savez, ce bruit qui faisait paf, c'était en fait un aimant contre une surface métallique.
2: Mais il y en a un autre.
0: Mais tout à fait. Donc là, le fauteuil VIP collecteur de l'élan béarnais, c'est fait. Il est parti. 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

0: attaques. Je t'emmène au vent. Et je t'emmène à Jurançon. Bonjour Philippe.
1: Bonjour Cynthia et toute l'équipe d'ICI Béarn Bigorre. Je l'ai bien dit.
0: Bonjour Philippe. ICI Béarn Bigorre, c'est parfait, vous êtes au top. Vous n'avez pas trop chaud?
1: Oh, pour l'instant, ça va. C'est tout ouvert depuis 5 heures ce matin. Et dans pas longtemps, on va fermer, quoi. Voilà.
0: Exactement. Et si on fermait surtout la jolie petite enveloppe dans laquelle on a mis 110 euros pour vous, grâce au bruit qui court, Philippe, tendez bien l'oreille, on le réécoute.
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0: Alors, qu'est-ce que c'est pour vous, Philippe?
1: Ben, je pensais un téléphone, enfin, le combiné qu'on raccroche.
0: Qu'est-ce que vous en dites, monsieur le juge? Il est pas funky, ce juge. Philippe, prochain bruit qui court à 10h-10 et on vous souhaite une très très belle journée. Restez bien au frais. Merci beaucoup.
1: Et
0: Philippe.
1: J'ai plus qu'à raccrocher, quoi, voilà. Bonne journée.
0: C'est ça. Avec votre combiné à vous. À bientôt.
1: Voilà. Merci, et au revoir.
0: On retrouve tout de suite Stéphane Bern pour le petit voyage dans le temps quotidien avec vous, Stéphane, aujourd'hui. On voyage au temps où les soldats autrichiens contribuaient, malgré eux, au patrimoine lillois.
3: Dans le vieux Lille, certaines décorations sur les façades ne sont pas de simples ornements. Ce sont des souvenirs d'une guerre victorieuse. Lille. 1792. En pleine Révolution française, l'Assemblée législative déclare la guerre à l'archiduc d'Autriche. Rapidement, ses troupes vont avancer vers le nord de la France et finir par assiéger Lille. Les soldats encerclent la ville, les canons tonnent et plus de 30 000 boulets s'abattent sur les maisons et les rues. Une fois n'est pas coutume, ce sont des boulets qui pleuvent sur l'île, ce qui change un peu de la météo habituelle. Des toits vont être éventrés, des façades détruites, le quartier Saint-Sauveur ravagé. Saint-Sauveur qui, pour le coup, n'a jamais aussi mal porté son nom. Et pourtant, l'île résiste. Les habitants et les soldats tiennent bon face au bombardement. Au bout de 10 jours, les troupes impériales lèvent le siège. La résistance des Lillois est admirable.
4: Je vais bien, tout va bien. Je suis gai, tout me plaît.
3: Les dégâts sont considérables, mais on tient à garder une trace de cette résistance victorieuse. Alors, sur plusieurs façades, on décide d'intégrer des boulets de canon autrichiens directement dans la pierre, comme autant de cicatrices visibles. Ce que les agents immobiliers locaux appellent aussi un petit cachet historique, donc 1000 euros de plus au mètre carré.
5: Il faut vraiment susciter leur curiosité, parce que là, je leur vends pas une maison d'architecte, mais de l'authenticité à 1000%.
3: Ces projectiles d'artillerie, destinés à tout détruire sur leur passage, sont transformés en autant d'éléments décoratifs pour donner du relief aux mêmes façades. On les remarque à peine, sauf quand on connaît leur histoire. Aujourd'hui, on paye cher pour donner du cachet à une façade. À Lille, on a opté pour la version siège militaire, pour un diagnostic énergétique déplorable.
0: Oui, merci beaucoup Stéphane Bern.
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0: Et bonjour, nous sommes le mercredi 17 juin, il est 8h. Les infos, Sophie Péridieu.
6: Une enseignante a été agressée à Lourdes hier. Une professeure d'éducation physique et sportive prise à partie par un élève hier matin au collège de la cité scolaire à la serre de Sarsan. Yannick Damon.
7: Oui, c'est un élève de 3e qui a d'abord proféré des insultes à son encontre. L'élève l'a ensuite poussé à plusieurs reprises lors d'une altercation, explique le rectorat de Toulouse qui ne fait pas état de blessure. La professeure a immédiatement été prise en charge par l'équipe de direction de cette cité scolaire qui accueille 650 élèves. Elle a été accompagnée au commissariat pour déposer plainte. Le recteur de l'Académie de Toulouse condamne dans un communiqué des actes de violence inacceptables commis à l'encontre d'une enseignante dans l'exercice de ses fonctions. Le recteur exprime aussi son soutien total à l'ensemble de la communauté éducative du collège. Selon nos confrères de France 3 Occitanie, les professeurs du collège ont exercé hier leur droit de retrait. Ils dénoncent une ambiance d'insécurité dans cet établissement qui a connu une quinzaine de conseils de discipline depuis le début de l'année.
6: Et tout à l'heure, notre invité, le secrétaire académique du syndicat UNSA, nous disait que dans cet établissement, un poste de CPE, conseiller principal d'éducation, donc d'encadrement, allait être supprimé à la rentrée. C'est donc aussi une histoire de moyens, disait-il, interview retrouvée sur ici.fr.
0: Des randonneurs mal équipés ont été secourus par les gendarmes de Haute-Montagne d'Oloron hier.
6: Deux jeunes de 19 ans partis au pic du Midi d'Ossau. L'un avait glissé dans la neige. Tous les deux n'avaient pas de crampons. Et puis en Bigorre, c'est un alpiniste de 27 ans qui a chuté en descendant du Vignemale et a dû être héliporté. Il souffre de plusieurs fractures. L'homme de 68 ans qui était porté disparu à Argagnan en Béarn depuis deux jours et au sujet duquel les gendarmes d'Orthès avaient lancé un appel à témoins a été retrouvé affaibli mais vivant, indiquent les militaires.
8: Sept habitants de la Vallée d'Ossau jugés hier par le tribunal correctionnel de Pau pour des faits de violence remontant à 2018.
6: A eu tout s'était passé lors des fêtes de la Reims dans la nuit du 15 au 16 août 2018. Les agresseurs présumés qui étaient jugés appartiennent au même club de rugby, accusés d'avoir frappé trois jeunes venus de Bayonne entre un bar au centre du village, le Pamplona, et la place de la Reims. Les victimes souffraient de traumatismes crâniens et l'un d'entre eux avait même été laissé inconscient. Mais le souci, Mathilde Leroy, c'est qu'il était difficile hier à l'audience de savoir ce qui s'était réellement passé cette nuit-là.
9: Pour suivre l'audience, il fallait d'abord tendre l'oreille pour entendre le récit des faits retracés par la présidente. Passé cette difficulté auditive, il fallait ensuite démêler les récits. 8 ans après les faits, les souvenirs sont flous. Les 7 agresseurs peinent à expliquer précisément ce qu'il s'est passé cette nuit-là. Pour eux, il s'agissait avant tout d'une bagarre de fête sur fond d'alcoolisation. Mais pour les victimes et le procureur, les faits sont bien plus graves. Le procureur évoque un véritable lynchage. L'un des Bayonnais était attendu à la sortie du bar par plusieurs hommes qui l'ont fait tomber au sol et l'ont roué de coups jusqu'à perdre connaissance. L'avocate résume ainsi les faits. D'un côté, il y avait les locaux, les gens de la vallée, et de l'autre, les étrangers, les Bayonnais.
6: Le procureur a requis entre 6 et 9 mois de prison avec sursis. Décision mise en délibéré au 30 juin.
8: On va poursuivre avec le personnel de la maternité de Navarre à Pau. Qui est en grève depuis lundi pour protester, Sophie.
6: Un chat dans la gorge. Pour protester contre la fermeture annoncée de l'établissement, l'agence régionale de santé a déclenché le plan rose, c'est-à-dire que la maternité est fermée jusqu'à ce soir 20h, le temps de réquisitionner le personnel. Alors les grévistes veulent faire entendre leur colère face à la décision du groupe GBNA qui possède la polyclinique Pau-Pyrénées et qui prévoit, vous le savez, la fermeture du site de Marzay et la maternité. On y reviendra dans le prochain journal. La candidate à la présidentielle, députée de Seine-Saint-Denis et membre du groupe L'Après, Clémentine Autain, est à Pau aujourd'hui. Elle rencontrera justement des salariés, des représentants syndicaux de la maternité avant une réunion publique en fin de journée.
8: Les élections municipales de mars dernier annulées dans la commune de Campan.
6: À 1200 habitants au-dessus de Bagnères-de-Bigorre, hein, cette commune de Campan, et le tribunal administratif de Pau a donné raison à un électeur. Il estimait que les résultats du scrutin du 15 mars étaient injustes. 100% des suffrages exprimés étaient allés au maire sortant. On vous expliquera pourquoi dans le prochain journal.
8: Et puis finit la baignade dans les lacs de montagne en Béarn comme en Bigorre.
6: Le parc national des Pyrénées a pris en ce début de mois un arrêté interdisant de se baigner dans les lacs, mais aussi les mares, les torrents ne sont pas concernés. Alors, c'est valable pour la zone cœur des Pyrénées, c'est-à-dire entre 1067, très exactement, et 3298 mètres d'altitude. Et tout cela pour préserver les lacs de la pollution, explique Franck Resdorfer. Il est chargé de mission au Parc national des Pyrénées.
10: On a un premier impact qui est mécanique, c'est tout ce qui est piétinement qui va faire qu'on va avoir un arrachement de la végétation aquatique qui est souvent petite et fragile et très liée à ces milieux-là. Et puis on a un écrasement aussi de toute la petite faune qui est sur le fond des lacs. Alors ça va des petits insectes aquatiques qui vivent au fond de l'eau, sur les cailloux et qui sont la base de la chaîne alimentaire, mais ça peut être aussi des animaux un peu plus gros et notamment tout ce qui est amphibien. À ça, aujourd'hui, on doit rajouter tous les effets physico-chimiques qui sont liés à tous les produits dont on se tartine de plus en plus quand on vient en montagne, c'est l'utilisation de crème solaire. Et on a aussi un besoin de protection vis-à-vis de tous les insectes. Et donc tous ces produits-là finissent dans l'eau lorsqu'on se baigne et ces produits sont extrêmement toxiques pour la vie aquatique.
6: Et avant la verbalisation, le parc fera de la prévention et de la sensibilisation sur place avec des médiateurs, également sur les réseaux sociaux, puis ensuite des contrôles qui seront effectués, nous dit-on, et les baigneurs risquent une amende de 135 €. On y reviendra tout à l'heure dans l'info d'ici à 8h30. Je vous rappelle pour ceux qui ne l'ont pas regardé, la première victoire pour le premier match de l'équipe de France à la Coupe du Monde de football. Les Bleus ont battu le Sénégal 3-1. L'Argentine a également battu l'Algérie 3-0.
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6: Et la météo avec vous, Cynthia Lafontaine, et je crois une vigilance jaune pour la canicule à partir de la mi-journée pour les Hautes-Pyrénées.
8: Exactement, à partir de la mi-journée, ainsi que pour les orages aussi. Pour la fin de journée, tout ça pour les Hautes-Pyrénées, tout à fait. Un ciel voilé par endroits ce matin, et du soleil pour tout le reste de la journée, avec 6 à 7 degrés au-dessus des normales de saison. Nous sommes donc cet après-midi au meilleur du jour à Lourdes, 33 degrés. Tarbes, Naï, Oloron, Garlin, 34. Pau, Orthès et le bassin de Lac, 35. Et jusqu'à 36 attendus à Navarinx. Des orages sur la fin de la journée, on en parlait principalement sur le relief, la plaine de Naï et les vallées. Vous êtes hyper prudent si vous allez en montagne. Là, chez vous, quand vous allez sortir, vous aurez 16 à 18, mais ça va grimper très vite. Les journées les plus chaudes sont attendues ce week-end avec 2 voire 3 degrés de plus encore. Vous prenez bien soin de vous.
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8: Et un petit café aussi.

0: Il était une fois, nous deux, Jo Dassin.
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2: Et les petits amis, est-ce que vous voulez deux places pour la finale de l'Élan Bernais? C'est ce soir au Palais des Sports de Pau. Ouais!
0: Moi, je suis un peu toute seule. Mais vous, on sait que vous êtes heureux. On sait que vous avez envie d'avoir ces places. Là, c'est maintenant, c'est la belle, c'est le troisième match. C'est maintenant qu'on sait si ça marche ou si ça marche pas. Ça ne peut marcher que si vous êtes au Palais des Sports. Donc, on a deux places pour le match de... Attends, qu'est-ce que je vous dis ce soir? C'est ce soir ou demain soir? C'est demain soir, je vous dis ce soir, moi, parce que j'ai trop hâte. J'ai même pas mis mon t-shirt de l'Élan Bernais, donc forcément que c'est pas aujourd'hui. Donc, demain soir, la finale de l'Élan. Vous voulez deux places, vous appelez maintenant 05 59 98 09 09. Vous êtes poli avec Amy. C'est juste ce qu'on vous demande. Il est l'heure de retrouver le billet d'humeur de la rédaction. Et ça, c'est avec vous, Daniel Corsan. Ça s'appelle Si José.
3: Et Si José, ce matin, je vous parlerai de la distorsion qui peut exister entre les déclarations tonitruantes qui émanent des ministères et la réalité du terrain, notre réalité. Vous avez entendu forcément sur ici Bern Bigorre et partout ailleurs les mots du garde des Sceaux et du ministre de l'Intérieur après l'affaire Liana, ces déclarations d'intention, ces projets de modification de texte en ce qui concerne les violences intrafamiliales. Dans cette chronique, on va vous raconter l'audience de correctionnel hier après-midi au palais de justice de Pau. On devait juger pas moins de 11 affaires en une demi-journée, dont cette affaire de bagarre au fait de la Reims avec 8 personnes mises en cause. On en parle ce matin sur ici Bern Bigorre. Les faits ont presque 8 ans d'ailleurs. Mais bref, la présidente a expliqué qu'elle allait du coup devoir renvoyer des affaires pour ne pas finir à 3h du matin.
0: Et sur les 11 dossiers, 7 ont été renvoyés, Daniel.
3: Dont cette affaire de violence sur concubin, un homme qui a frappé sa compagne. Lui n'est pas venu, il est libre sous contrôle judiciaire, il n'y avait que son avocat. La victime, elle est venue depuis Bayonne. Le tribunal avait aussi convoqué une interprète pour elle. Il se trouve que cet homme est en récidive pour avoir frappé son ex-femme en 2025. D'ailleurs, il ne respecte pas ou mal le contrôle judiciaire dont il a bénéficié. Déjà, cette affaire avait été renvoyée en décembre dernier. Et bien, la date du nouveau renvoi a été fixée hier au 9 février dans 8 mois. Attention, dans cette chronique, il ne s'agit pas d'accabler les magistrats. Ils sont le plus souvent contraints dans leur choix par les moyens dont ils disposent. Il s'agit juste de rappeler aux ministres et aux autres cette réalité-là.
0: Ouais, merci beaucoup Daniel Corsan, c'est pour ça qu'on vous aime. Parfois ça dénonce, parfois on se marre, et parfois juste on rappelle les faits.
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0: Félicitons Audrey de Mourenx qui a remporté ses deux places pour le match de demain. Élan contre Poitiers, c'est la belle et ça va être un énorme match. Félicitations Audrey, vous allez faire partie de ceux qui vont mettre le feu au Palais des Sports de Pau. Il est 8h15, on retrouve Audrazo pour la chronique anti-arnaque. Alors aujourd'hui Audrazo, avis à ceux qui vendent des vêtements ou des objets sur Facebook ou Le Bon Coin, c'est peut-être votre cas, vous vendez peut-être sur Marketplace ou des choses comme ça. Audrazo, un nouveau piège est apparu et évidemment pour nous piquer de l'argent.
8: Oui, des internautes partagent leurs mésaventures depuis quelques semaines. Cette femme, par exemple, elle vend des couches pour bébés sur la Marketplace de Facebook, plateforme très utilisée. Un certain Clément la contacte, il est intéressé, il propose de payer tout de suite et de passer chez elle ensuite pour récupérer les couches. J'ai l'habitude, dit-il, de payer en avance. Il veut payer avec Wero. Alors Wero, W-E-R-O, tendez l'oreille si vous ne connaissez pas, parce que ce système est de plus en plus utilisé justement par ceux qui achètent ou qui vendent ici ou là sur Internet. En fait, c'est un système de paiement instantané qui permet d'envoyer de l'argent directement via un simple numéro de téléphone sans avoir à donner son RIB. C'est très rapide et c'est très pratique.
0: Oui, donc rien d'alarmant jusqu'ici, mais Aude, notre vendeuse est quand même en train de se faire piéger.
8: Et oui, parce que cet acheteur, en fait, est un gros menteur. Notre vendeuse de couches donne son numéro de téléphone, ça c'est normal, et elle reçoit un texto. On lui demande de cliquer sur un lien pour récupérer les 20 euros. Stop, pause, retenez bien, Wero n'envoie jamais de SMS ou de mail à ses utilisateurs pour valider une transaction, jamais. Tout se passe via l'application Wero ou via votre appli bancaire. Là, le lien dans le texto renvoie en fait vers un faux site qui essaye de piquer à sa victime des données confidentielles, des données bancaires notamment. Pour sécuriser vos transactions sur Internet, restez sur les plateformes de vente, n'en sortez pas. Et si vous le pouvez, demandez de l'argent liquide que l'acheteur vous remettra en main propre quand il viendra chercher l'article.
0: Merci beaucoup Aude Razou. Mais grâce à vous, on ne se fera pas avoir. Et Wero, c'est vrai que c'est très très utile. Et merci de nous mettre en garde contre toutes les mésaventures qui peuvent nous arriver quand on s'en sert. Ça c'est le... Oh alors ça c'est beau ça. Le moment balade. With or without you. 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Vous lui mettez ici Bern Bigorre un tout petit peu plus fort. Comme ça, là, tranquillement.

0: With or Without You, ça fait du bien ça pour démarrer ce mercredi.
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0: Un petit pas de côté pour rencontrer les gens d'ici aujourd'hui avec Régine et Jean-Claude, un couple d'octogénaires, je vous laisse faire le calcul, bon, octo c'est 80, un couple d'octogénaires originaire de la région nantaise. La dernière fois qu'ils sont venus en Béarn, c'était il y a 70 ans, séparément avec leurs parents. Ils nous racontent leurs souvenirs au micro de Lucie Miossec.
3: Bonjour, je m'appelle Régine.
4: Bonjour, je m'appelle Jean-Claude.
5: Bonjour Jean-Claude.
3: C'est une des régions qu'on ne connaissait pas vraiment, puisqu'on était venus l'un et l'autre, mon mari et moi, petits, avec nos parents, et pas depuis.
6: Et vous étiez venus où quand vous étiez enfant ?
3: Dans les montagnes. Oui, parce qu'on avait fait le cercle de Cavarnier, et on avait fait Château de Pau quand même. Je ne me rappelle plus, j'avais 9 ans.
6: C'est vrai, vous n'en avez pas de souvenir ?
3: Du château, parce que ça m'avait quand même marqué, c'est quand même assez fort pour un enfant, quoi. Des balades qu'on avait faites en montagne, oui, au bord des torrents et des choses comme ça, c'est ce qui marque quand on est enfant, quoi.
6: Est-ce que vous vous souvenez de la dernière fois que vous étiez venu dans la région ici ?
4: Eh bien, c'est quand même ancien, c'était avec mes parents, donc ça fait un certain temps, ça fait bien 60 ans, même plus que ça, hein. La seule chose dont je me souviens, c'est qu'on avait visité les fameuses grottes de Pétaram. Pour le reste, je sais pas, j'étais quand même très gamin, j'avais 8-9 ans. Hein.
6: C'est quoi votre souvenir des grottes de Pétaram ?
4: Ah, il faisait froid et c'était impressionnant, hein. Hein, c'est sûr. Hein. Et on devra en profiter, si c'est toujours aussi caniculaire, on ira se rafraîchir dans les grottes de Pétaram.
6: Donc là, vous êtes venu nourrir ces souvenirs ?
3: Voilà, et faire notre dernier voyage un peu éloigné, parce qu'on n'est pas tout jeune.
6: Quel âge vous avez ?
3: 84. Les grimpettes, c'est un peu compliqué maintenant.
6: Oui.
3: Voilà, hein, pour grimper, quand on vient ici, c'est plutôt pour monter, faire de la montagne.
6: C'est quoi votre programme ?
3: Cette semaine, il va faire très chaud, donc ça va être hyper compliqué. Donc il va falloir qu'on aille par là-haut, mm-hmm. qu'on grimpe un peu.
4: On va essayer de trouver des plateaux.
3: Voilà, trouver des plateaux pour aller se rafraîchir un peu. Et puis il faut qu'on fasse quand même Oloron-Sainte-Marie, on ne connaît pas du tout. C'est chouette, il paraît ça.
6: C'est le chocolat.
3: Ah bah si, en plus, c'est le chocolat que tu prends toujours. Ah, Oloron-Sainte-Marie.
4: Ah, oui,
3: oh, il va s'acheter des...
6: Chocolat.
3: Ah, c'est vrai. Non, en vrai.
6: C'était suisse, ah, oui, pour de vrai.
3: Oh. Ah bah tu vois, tu vas pouvoir faire ton toc de chocolat.
6: Vous faisiez quoi comme métier ?
3: Ah, devinez. Les gens devinent assez vite.
6: J'aurais dit quelque chose comme...

0: presse et qui disait je vais vous prendre comme comptable puisque vous partez en retraite. Hein, c'était ça.
1: Puis il y a un autre, alors là c'est autre chose. J'ai jamais eu une telle flatterie de ma vie en sortant de mon bureau qui m'a dit monsieur, il n'y avait que des gens comme vous dans le monde. Le monde se porterait beaucoup mieux. Et j'étais pas fier au moment où il me l'a dit, parce que j'espérais bien que personne ne l'aurait entendu. C'est pas un problème d'être gentil, c'est le problème d'être objectif et d'être équitable.
2: Ça, c'est parfois très difficile. Et comment elle fait, Lucie Miossec, pour les faire parler comme ça, les gens d'ici, à votre avis? Bambou ou Marc Lavoine, dites-nous, vous croyez qu'elle leur demande quoi, qu'elle leur dit quoi?
3: Parle-moi des simples choses, emmène-moi à l'opéra, offre-moi des roses et des camélias.

0: Avec Bambou, dis-moi que l'amour et dis-moi que la circulation s'arrange aussi parce que zone de Berlane à l'entrée de Pau quand on arrive de Morlas. Là, il y a du monde aussi à Gelos, il y a du monde sur la rocade au nord de Pau. Patience, prudence. Et vous savez quoi? On va retrouver Anna Luciani, bougez pas, elle nous parle retraite.
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0: Et bonjour Anna Luciani.
2: Bonjour Cynthia, bonjour Sophie, bonjour à tous.
0: Il y a du nouveau du côté de la retraite.
2: Oui, on va en parler dans l'émission retraite. C'est le rendez-vous avec nos spécialistes aujourd'hui. À partir de 9h, vous pouvez vous poser vos questions au 05 59 98 09 09 dès à présent. Et c'est vrai que les décrets de la réforme de septembre sont enfin sortis depuis le temps qu'on en parle.
0: Oui.
2: Et applicables donc à partir de septembre. Et on va vous en dire quelques mots dans l'émission. Ouvrez grand vos oreilles. Ça peut vous intéresser.
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0: Le parc national des Pyrénées interdit la baignade dans les lacs d'altitude cet été. C'est l'info d'ici, juste après le tour du monde.

0: 90 secondes.
1: Premier match et première victoire pour l'équipe de France au Mondial de foot. 3-1 contre le Sénégal, doublé de Kylian Mbappé. Il devient du même coup le meilleur buteur de l'histoire des Bleus. Je suis très content, dit Kylian Mbappé, de rentrer un peu plus dans l'histoire de mon pays. Autre match, autre record, l'Argentine, championne du monde en titre, l'a emporté cette nuit face à l'Algérie 3-0. Triplé de Lionel Messi, il devient le premier footballeur à disputer 6 Coupes du Monde. Conséquence de la canicule qui se profile, l'oral de français et le grand oral du bac pourront être reportés localement si la température est trop importante. Les épreuves doivent commencer la semaine prochaine. Jusqu'à 40 degrés sont attendus dimanche dans le Poitou-Charentes, le centre-val de Loire, l'Île-de-France et la vallée du Rhône. Le Sénat valide le projet de loi pour permettre aux boulangers et aux fleuristes de faire travailler leurs salariés le 1er mai. Le texte part maintenant à l'Assemblée. La CGT dénonce un acharnement du gouvernement contre le 1er mai. À quand la reprise du trafic maritime dans le détroit d'Ormuz ? Pas tout de suite, répond l'Organisation maritime internationale. Elle appelle à la patience et elle souligne la probable présence de mines dans le détroit. La sortie du jour dans les cinémas, c'est Toy Story 5 et le retour sur grand écran de Buzz l'éclair, Woody, Jessie et toute la bande. Toy Story, franchise la plus rentable de Pixar depuis 30 ans avec plus de 5,5 milliards de dollars de recettes au box-office mondial.
0: Et l'info d'ici ce matin, ce sont les lacs de montagne qui sont désormais interdits à la baignade dans nos Pyrénées, du moins dans la zone haute montagne, c'est-à-dire cœur des Pyrénées. C'est le parc national qui a pris cet arrêté au début de ce mois de juin et qui concerne donc notre département des Pyrénées-Atlantiques et des Hautes-Pyrénées. Interdit de se tremper ou même de mettre les orteils dans l'eau, dans les lacs ou les mares. Les torrents, en revanche, c'est permis. Et tout cela pour réduire la pollution. C'est ce que nous explique Franck Reis Dorfer, il est chargé de mission au Parc National des Pyrénées, il répond à Juliette Mély.
2: Le problème est essentiellement lié à ce dont on parle de plus en plus, c'est-à-dire le changement climatique, où on a des milieux qui sont sous tension et on a des pressions exercées par les activités humaines avec une fréquentation qui est de plus en plus forte. Mais il faut bien tenir compte du nombre de personnes qui viennent de plus en plus pour la baignade. Aujourd'hui, elle est devenue un but. C'est-à-dire on a des gens qui viennent et le but de la randonnée, c'est d'arriver à la baignade.
3: Qu'est-ce que la baignade, très concrètement, elle pose comme problème ?
2: Alors, elle peut poser plusieurs problèmes. On a un premier impact qui est mécanique, c'est tout ce qui est piétinement qui va faire qu'on va avoir un arrachement de la végétation aquatique qui est souvent petite et fragile et très liée à ces milieux-là. Et puis, on a un écrasement aussi de toute la petite faune qui est sur le fond des lacs. Alors, ça va des petits insectes aquatiques qui vivent au fond de l'eau, sur les cailloux et qui sont la base de la chaîne alimentaire, mais ça peut être aussi des animaux un peu plus gros et notamment tout ce qui est amphibien. À ça, aujourd'hui, on doit rajouter tous les effets physico-chimiques qui sont liés à tous les produits dont on se tartine de plus en plus quand on vient en montagne. C'est l'utilisation de crème solaire. Et on a aussi un besoin de protection vis-à-vis de tous les insectes. Et donc, tous ces produits-là finissent dans l'eau lorsqu'on se baigne. Et ces produits sont extrêmement toxiques pour la vie aquatique.
3: Comment ça va être contrôlé sur place et quelles vont être les sanctions aussi pour les personnes qui quand même viendraient se baigner ?
2: On va avoir plusieurs stades, on va quand même avoir de la prévention, de la sensibilisation au travers des différents réseaux sociaux. Également, on a sur le terrain des médiateurs pour aborder aussi cette thématique. On va avoir également une évolution de la signalétique sur le terrain, notamment dans les endroits les plus fréquentés. Et enfin, la partie contrôle par les agents du parc, par la gendarmerie, par les agents de l'OFB, c'est une amende de 4e catégorie, donc de mémoire 135 euros.
3: Dans la réserve du Néouviel, la baignade est déjà interdite depuis un an. Quels sont les retours que vous avez à ce stade ?
2: On a été agréablement surpris justement par la bonne perception du message, parce que la réserve c'est quand même un site qui est hautement touristique, très fréquenté, et où justement toutes ces nouvelles activités nautiques, aquatiques étaient en fort développement. Et en fait, en expliquant les choses, ça a été dans l'ensemble très bien pris par les gens qui ont été rencontrés. Et donc, il n'y a pas eu de problème notable. Alors, les effets positifs sur le lac, c'est pas des choses qui ont l'effet immédiat. Et avant de parler d'effets positifs, on va déjà se satisfaire de la limitation des effets négatifs.
0: Et donc, l'an dernier, la baignade avait déjà été interdite, on le disait, dans la réserve du Néouviel. Et cette fois, c'est donc sur toute la zone du parc national des Pyrénées. Tout cela qui a été pris avec un arrêté en début de ce mois.
4: Et dans le reste de l'actualité, Sophie, une enseignante d'un collège de Lourdes agressée par un élève.
0: Cet élève de 3e du collège de la cité scolaire, la Serre de Sarcens, a insulté sa prof d'éducation physique et sportive. C'était hier matin. Il l'a poussé également à plusieurs reprises lors d'une altercation. L'enseignante a porté plainte. Le personnel de la maternité de Navarapo est en grève depuis lundi pour protester contre la fermeture annoncée de l'établissement. Le plan rose a été déclenché par l'ARS. Cela veut dire que la maternité sera fermée jusqu'à ce soir 20h, le temps de réquisitionner le personnel. Et je rêvais à la météo il y a quelques instants. Vous avez vu un petit moment, voilà. Il va faire chaud, hein.
4: Ça fait rêver. Bon,
0: ouais,
4: cet après-midi, le rêve plutôt. Faut se mettre au frais. 33 à 36 à annoncer pour les températures maximales. Ce sera pour Lourdes ou Navarinx. En fait, c'est en plaine. Parce que si vous êtes dans les vallées, vous aurez plutôt 31 à 32. Si vous allez en montagne, vous serez aux alentours des 23. Attention aux orages en fin de journée. Vigilance jaune sur les Hautes-Pyrénées. Orages et canicules. Orages annoncés en fin de journée aussi bien sur le relief que sur la plaine de Naïtien. Vous prenez bien soin des plus fragiles. On compte sur vous.
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4: Si vous prenez le train au départ de Tarbes pour le Toulouse Matabiau de 9h-3, attention, il y a une dizaine de minutes de retard annoncé.

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0: Bernard Lavillier avec Nicoletta, 9h20.
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0: Et 9h20, c'est l'heure à laquelle on retrouve Thierry Sagardoito, notre chroniqueur judiciaire, qui rouvre les affaires qui ont marqué tout le sud-ouest. Nous sommes au dimanche 30 juin 1996. Alain, un agriculteur habitant Castelbajac, au nord-ouest de Tarbes, découvre dans sa bergerie le cadavre d'un inconnu sous un tas de fumier. Trois semaines plus tôt, son fils Laurent avait donné rendez-vous en pleine nuit à deux jeunes dealers toulousains pour les présenter à un acheteur de drogue. Sauf que ce dernier fait faux bond.
2: Il est 2h du matin. Le dealer n'est toujours pas là. Laurent suggère de partir à pied à sa recherche avec Daniel, tandis que Albert restera sur place afin de surveiller le stock de cannabis planqué dans le coffre. Les deux larrons sont de retour une heure plus tard, mais l'acheteur est introuvable. Les deux larrons s'inquiètent. Il va venir, assure Laurent, il est réglo d'habitude. Daniel ne peut poireauter davantage. Il doit rentrer à Toulouse où il va embaucher à 6h du matin pour son travail. Laurent suggère que Daniel rentre immédiatement avec sa 205 et lui et Albert resteront à Castelbajac en attendant l'arrivée du client et puis rentreront par leurs propres moyens. Une fois le cannabis vendu et l'argent poché, ils rentreront en train. Daniel s'exécute, loin d'imaginer qu'il ne reverra plus jamais Albert vivant. Les gendarmes insistent. Qu'avez-vous fait après ? Le récit de Laurent se complique. Il dit s'être rendu à Lannemezan où il aurait acheté des viennoiseries au petit matin. À son retour à la ferme, Albert avait disparu, dit-il. Le cannabis aussi, évaporé. Laurent est donc rentré à Toulouse. Il n'a plus de nouvelles de lui depuis. Mais les gendarmes commencent à douter. Ils savent à présent que le cadavre découvert dans la bergerie est celui d'Albert. Mais deux questions subsistent. Qui l'a tué ? Et où sont passés les 15 kilos de cannabis ? Pour l'heure, Laurent est le dernier témoin à avoir croisé Albert vivant. Mais il faut creuser encore afin de reconstituer le puzzle. Sur ordre du procureur de Tarbes, Yves Saint-Macary, il est libéré dans l'attente des résultats de l'autopsie. Selon le médecin légiste, le crâne de la victime a essuyé deux tirs de calibre 7,65 qui ont instantanément causé sa mort. Le décès remonterait au 6 juin 1996. Autrement dit, en reconstituant les éléments dont il dispose, les gendarmes finissent par comprendre qu'Albert est arrivé à la ferme avec Laurent. Mais il n'en est jamais reparti. Un indice majeur conduit les enquêteurs à placer Laurent en garde à vue. Son récit est truffé de mensonges. L'acheteur de drogue avec lequel ils avaient rendez-vous n'a en fait jamais existé. Et l'arme dont il s'était muni au cas où ça tournerait mal demeure bizarrement introuvable. Présenté au juge d'instruction Jean-Luc Puyot, Laurent est mis en examen pour assassinat. Il est écroué dans la foulée à la prison de Tarbes.
0: Mais Laurent est-il innocent ou coupable ? Élément de réponse, demain.
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0: Et à 8h43, il est l'heure de faire place au sport avec vous Sophie Péridieu. Et on commence par la première victoire des Bleus en Coupe du Monde de football.
4: Et oui, premier match, première victoire pour l'équipe de France qui a battu le Sénégal hier soir à New York pour son entrée dans la compétition, 3-1. Un match qui s'est débloqué en deuxième mi-temps grâce notamment à un doublé de son capitaine Kylian Mbappé. Et puis l'Argentine, championne du monde en titre de Messi, a battu l'Algérie 3-0 avec là aussi un triplé de Lionel Messi.
0: Et on parle basket aussi puisque l'Élan Béarnais est à la veille d'un match décisif.
4: Et oui, les basketteurs d'Élan Béarnais qui ont réussi l'exploit de gagner à Poitiers mardi soir dans le deuxième match doivent donc jouer la belle demain à Pau pour remporter la finale d'accession à l'élite. Le Palais des Sports qui sera plein, hein, sans doute, comme lors de la première manche. Déjà 6000 billets ont été vendus. Michael est l'entraîneur a connu la montée avec son ancien club Blois et c'est un plus pour gérer la pression de cette rencontre.
5: Après voilà, je commence à avoir un peu d'expérience que je vis de plus en plus. Mais après, c'est surtout les joueurs. Voilà, c'est retranscrire les joueurs, leur donner un petit peu de tranquillité, de se concentrer sur ce qu'on a à faire nous et non pas sur le résultat. Voilà, en premier match, on était que les yeux sur le score et on était paniqués. Alors que non, soyons concentrés sur ce qu'on a à faire nous, simplement. Après, voilà, c'est pas les coachs qui jouent, ce sont les joueurs sur le terrain et c'est le principal. Alors bon, c'est vrai que j'ai une petite expérience de ce côté-là, ça peut peut-être aider un petit peu, mais bon, c'est les joueurs qui décideront de l'issue du match.
4: Michael, et au micro de Fred Mazéas après la rencontre de Poitiers de mardi soir. Et donc la belle, c'est demain 20h30 à vivre en intégralité sur ici Bern Bigorre dès 19h. On note également au chapitre handball cette fois que le PBH annonce la prolongation de Vadim Gaïdushenko pour au moins une saison supplémentaire. Le Biélorusse de 31 ans est arrivé il y a 2 ans, il joue au poste d'arrière gauche. Et puis qu'en football, le Pau FC annonce sur Twitter le recrutement pour 2 saisons de Brice Maubleu comme gardien, il vient de Saint-Etienne.
6: Mes petits amis, nous avons un retard, c'est même pas un retard, c'est un train supprimé au départ de Pau en direction de Bedouce. Vous pouvez quand même courir parce qu'il y a des bus de remplacement.
7: Je sais pas.

0: Louane avec conduire.
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0: Et un événement absolument immanquable qui nous tient à cœur, mais terriblement, c'est tout ce qui flotte, la descente un petit peu, voire beaucoup déjantée du 6 septembre. On descend le Gave de Pau, du Pont d'Espagne à Larouin. C'est organisé par trois assos de l'agglo paloise, la MJC des Fleurs, dont vous êtes le directeur, monsieur Olivier Pelure. Bonjour.
2: Bonjour.
0: Léo Lagrange et le Pau Canoë Kayak. Et ça, c'est vous, Anne Pouchan. Bonjour.
3: Bonjour.
0: Alors, cette 23e édition, donc le dimanche 6 septembre, les inscriptions sont ouvertes. Là, c'est parti, on peut s'inscrire. Par contre, construire un radeau pour descendre le Gave de Pau, moi, je ne sais pas faire.
2: Mais si, France Bleu va faire un joli radeau.
0: ici
2: Béat Bigorre va faire un joli radeau pour la 23e édition, puisque vous nous accompagnez depuis le début. Non, c'est pas compliqué. Anne va vous expliquer qu'il y a des ateliers qui sont offerts à tous les...
0: Et c'est tout à fait là que je voulais vous emmener, les ateliers de construction.
3: Oui, c'est ça, on a lancé ça depuis 2-3 ans. Donc il est possible de venir, alors certains jeudis du mois, vous trouverez toutes les informations sur le site de Tout ce qui flotte. Mais le prochain, bah, c'est le jeudi 25 juin. Merci. Jeudi 25 juin, à partir de 18h, entre 18h et 20h, c'est gratuit. Et on vous explique comment construire un radeau. Donc il y a un petit peu de matériel de base pour... construire la base justement, alors ça peut être avec des bambous, avec bon, il faut pour flotter, il faut de l'air, donc il faut des bidons en général, ça peut être aussi des planches de surf, enfin bon, ça se bricole un radeau, hein. De toute façon c'est le concept à la base, on vous fait pas fabriquer un radeau
0: en cagette.
2: Il y a un tuto sur le site de Tout ce qui flotte, qui est très bien fait par Francis et Cor et Alain Lejeune, qui montre comment on peut construire un radeau. Il y a deux méthodes, donc c'est très facile à aller voir, et puis nous on est toujours là pour accompagner les gens qui veulent faire un radeau. Faites-le parce que c'est vraiment sympa. Pour cette 23e édition, en plus, ce qui va être agréable, on espère qu'il va y avoir aussi de l'intergénérationnel, puisqu'il y a des anciens qui ont maintenant des enfants un peu plus grands. Mmh. Donc ce serait sympa aussi qu'il y ait cette transmission, puisque nous, les acteurs de Tout ce qui flotte, on est là depuis le début. Ça fait 25 ans, puisqu'il y a eu deux années d'interruption. Mais pour cette 23e édition, on espère vraiment avoir du monde qui se mobilise pour cette fête de rentrée.
0: Donc le but, en effet, c'est que ça flotte, que ça puisse descendre le Gave, et que ce soit un petit peu loufoque aussi, parce que nous serons, les embarcations seront évaluées par un jury qui nous juge sur quels critères.
2: Alors il y a plusieurs critères, mais à Tout ce qu'il faut, tout le monde gagne. Hein.
0: L'idée. Il faut pas le dire, sinon personne ne va participer.
2: Non, en fait, pour être tout à fait honnête, il y a un temps étalon de la descente qui est pris en amont, la veille de Tout ce qui flotte, qui est entre 1h et 1h30 suivant le débit du Gave. Il y a un temps intermédiaire. Et après, il y a un jury qui note la construction des radeaux, parce qu'on veut aussi qu'ils soient faits avec du matériel écologique et recyclable. Donc, c'est très important pour nous. Et puis, il y a l'ambiance qui est faite tout au long de la descente. Et puis, il y a plusieurs prix un peu déjantés. Le radeau féminin, le radeau de la galère, le radeau... Enfin, il y a toutes sortes de prix qui sont remis tout au long de la descente. Et voilà, donc c'est vraiment un moment de fête, un moment d'éducation populaire où associations, clubs sportifs, comités de quartier, familles, tout le monde se retrouve pour cette fête de rentrée.
0: La 23e édition de Tout ce qui flotte, vous tapez Tout ce qui flotte avec un K en un seul mot, Tout ce qui flotte, sur votre moteur de recherche, ça sort tout seul, c'est le dimanche 6 septembre. Les inscriptions sont ouvertes, allez construisez votre radeau. Merci beaucoup Olivier Pelure, directeur de la MJC des Fleurs, et Anne Pouchan pour Pau Canoë Kayak d'avoir été avec nous ce matin.
2: Et on se retrouve sur l'eau, merci.
0: Eh bien, on croise les doigts, tiens.

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0: Et bonjour docteur Kierzek, avec vos conseils quotidiens, aujourd'hui vous nous donnez une petite habitude anti-stress que vous nous conseillez de faire le soir.
3: Bonjour à toutes et à tous, vous voulez une petite habitude qui change tout? Vous connaissez cette sensation le soir quand vous rentrez du travail, vous êtes tendu, la tête pleine de mails, de réunions, de bouchons, vous dites je vais me poser 5 minutes et finalement vous passez la soirée à ruminer ou à scroller sur votre téléphone. Eh bien il existe une astuce simple, gratuite, rapide qui peut littéralement décompresser votre stress en quelques minutes. Et non, ce n'est pas le verre de vin, même si je ne juge pas. Mais avant de vous dévoiler cette astuce, reconnaissons que les symptômes du stress accumulés dans la journée, vous en avez sûrement fait l'expérience. Des épaules qui remontent vers les oreilles, une nuque raide, une respiration courte, la mâchoire serrée, les pensées qui tournent en boucle dans la tête, impossible de décrocher, et puis une fatigue étrange à la fois physique et mentale, mais sans réussir à dormir. Tout ça va être un véritable cercle vicieux et ce n'est pas juste dans la tête. C'est votre système nerveux sympathique, celui de la lutte et de la fuite qui reste activé des heures après la fin du travail. Et si on ne lui donne pas le signal d'arrêt, le stress s'installe durablement avec des risques pour le sommeil, pour la tension artérielle, pour l'humeur et même pour le système immunitaire.
0: Bon alors, qu'est-ce qu'on fait pour ne pas ramener le stress à la maison?
3: Alors, il n'y a pas une habitude, mais il y a 4 habitudes minutes. Littéralement, vous n'en avez que pour 2 à 5 minutes au total à tester dès ce soir. Habitude numéro 1, la pause des pauses en rentrant. Avant même d'ouvrir la porte, arrêtez-vous une minute. Posez votre sac, coupez le moteur, fermez les yeux, respirez 3 fois lentement. Vous inspirez par le nez et vous expirez par la bouche. Cette simple respiration ventrale envoie un signal clair à votre nerf vague. On arrête le combat, on passe en mode repos. Habitude numéro 2, il faut un petit rituel de transition. Quand vous entrez chez vous, faites un geste symbolique. Changez de vêtements, lavez-vous les mains, buvez un verre d'eau froide. Ce petit rituel, c'est un marqueur temporel. Maintenant, je suis chez moi, en sécurité. Plus de pression. Habitude numéro 3, le balayage corporel express. Debout ou assis, vous fermez les yeux et vous portez votre attention de la tête aux pieds sur votre corps. Et habitude numéro 4, la déconnexion numérique. Pendant 30 minutes, les 30 premières minutes après votre retour, pas d'écran, vous allez voir, ça fait un bien fou. Allez, on retient respiration, changement de vêtements, balayage corporel et surtout pas d'écran. D'ici là, portez-vous bien.
0: Merci beaucoup docteur, bonne journée.
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0: Et coucou Anna Luciani.
7: Coucou.
0: Oui. Du nouveau du côté de la retraite.
7: Mais oui, c'est ça. On a fêté le départ d'un collègue à la retraite hier soir, Patrick Pourquet. Mais là, oui, on va pas parler de ça. C'était bien sympa d'ailleurs. Mais là, on va parler de ceux qui vont partir bientôt, peut-être, et qui savent pas quand exactement, puisqu'il y a des changements. Il y a la fameuse réforme avec les décrets, la suspension de la réforme à un moment donné. Et ces décrets, on les attendait de cette réforme. Et ça y est, ils sont enfin sortis, applicable à partir de septembre 2026. Mais comme on prépare un petit peu à l'avance sa retraite, c'est intéressant d'en parler dès ce matin avec deux spécialistes. On a Cyril Lhomme de la CARSAT, c'est le régime général de la retraite, et Christelle Husté qui pourra aussi répondre à vos questions en direct de l'AGIRC-ARRCO. Ça, c'est pour la retraite complémentaire. On pourra parler d'âge légal à nouveau, de retraite anticipée, de nombre d'années retenues pour les femmes notamment qui ont eu des enfants. Il y a quelques petits changements. Alors, on se met au clair, au propre, avec nos papiers. C'est pour qu'on se facilite la vie aussi, que ce soit un peu plus serein au moment où on devra partir. Et vous pouvez poser vos questions en direct ce matin au 05 59 98 09 09.
0: Mais ça, c'est toujours le cas avec vous dans l'émission de 9h. Toujours nous faciliter la vie.
7: Voilà.
0: Bonne émission.
7: Vous partez en vacances, je crois.
0: Allez, 2-3 petits jours. Je vous dis à la semaine prochaine. Quand même.
7: Allez, à la semaine prochaine. Bonne vacances.
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7: Il est 9h, passez une excellente journée avec ici Béarn Bigorre. C'est le moment de s'informer avec vous, Sophie Péridieu.
8: Et on revient sur ces rejets hors normes qui inquiètent sur le bassin de lac à l'usine Toré d'Abydos qui produit de la fibre de carbone. La préfecture des Pyrénées-Atlantiques a pris en effet la semaine dernière un arrêté de mise en demeure pour des rejets toxiques d'acide cyanhydrique qui dépassent les seuils autorisés. Et la situation, on l'a appris, dure depuis au moins un an. Une première mise en demeure avait eu lieu en juillet dernier. Le syndicat CGT dénonce donc un manque de transparence et de communication de la part de la direction. Nicolas Cazobon est délégué CGT dans l'entreprise.
9: C'est ce qu'on leur a dit. On leur a dit de plus fermer quand même. Vous avez un arrêté préfectoral qui vous met en demeure et puis les élus du personnel, on l'apprend par la presse. Il y a quand même un problème de transparence et de communication. Bien sûr que c'est inquiétant. C'est pas un produit anodin. Hein. C'est de l'acide cyanhydrique. C'est à forte dose, c'est mortel. Bien sûr que c'est inquiétant. On fait remonter le problème régulièrement en réunion CSE où on explique qu'on a des fuites d'HCN qui sont même dans nos ateliers. Hein. Dans nos ateliers. Bon, on a des capteurs portatifs pour nous alerter en cas de dépassement des seuils et on doit évacuer les zones si nécessaire. Ça arrive, il y a certaines zones des fois qui sont balisées, on n'a pas accès parce qu'il y a des fuites d'HCN avec des dépassements de seuils. Nous, on fait tout pour que cela n'arrive pas, donc à chaque fois qu'il y a des problèmes, on le signale. On demande à ce qu'ils fassent des travaux pour que ça n'arrive plus. Ils font des travaux, ils en font, mais c'est pas suffisant. Ce problème-là, il est récurrent.
8: L'entreprise Toré a désormais 6 mois pour faire le nécessaire sous peine de sanctions administratives. La direction que nous avons contactée n'a pas donné suite. Quant à la préfecture, elle précise que les niveaux constatés ne sont pas de nature à présenter un risque sanitaire pour la population. Un agriculteur grièvement blessé sur la commune d'Eugène Camptor près de Navarinx. L'homme de 57 ans a perdu hier soir vers 19h30 le contrôle de son tracteur dans une descente. Il a été éjecté de son engin. Il a été héliporté jusqu'à l'hôpital de Pau. Et puis des randonneurs mal équipés ont dû être secourus par les gendarmes de haute montagne d'Oloron. Deux jeunes de 19 ans partis au pic du Midi d'Ossau. L'un avait glissé dans la neige. C'était hier, il n'avait pas de crampons. En Bigorre, c'est un alpiniste de 27 ans qui a chuté en descendant de Vignemal. Il a été héliporté souffrant de plusieurs fractures sur l'hôpital de Tarbes. Et puis la fin de l'appel à témoins, les gendarmes d'Orthez ont retrouvé l'homme de 68 ans qui était porté disparu à Argagnon depuis 2 jours.
7: Une enseignante d'un collège de Lourdes agressée par un élève hier matin.
8: Cet élève de troisième du collège de la cité scolaire Lasserre de Sarsan a insulté sa professeure d'éducation physique et sportive, l'a poussée à plusieurs reprises. Détail donné par le rectorat de Toulouse, l'enseignante a porté plainte pour le syndicat UNSA. Il y a un problème de moyens dans cet établissement avec la suppression par exemple d'un poste de CPE. Interview de notre invité, le secrétaire académique de l'UNSA en longueur, à retrouver sur ici.fr.
7: La maternité de la clinique Navarre, toujours fermée.
8: En raison de la grève du personnel en colère et inquiet de la fermeture prévue par le groupe GBNA qui gère la polyclinique de Pau-Pyrénées, ce sera mi-septembre. L'ARS, l'agence régionale, a bien essayé de réquisitionner du personnel pour ouvrir le service, mais sans succès depuis lundi. Le plan rose a été déclenché, la maternité est donc fermée jusqu'à ce soir, 20h au moins. Pas d'accouchement possible, les femmes sont orientées vers la maternité de l'hôpital. Et pour celles qui ont déjà accouché, les sorties se font plus vite que prévu. C'est ce qui s'est passé pour ce couple de l'Escar. La maman a accouché vendredi soir et a dû sortir dès lundi, comme l'explique Pierre Alain, le papa.
10: Ça a été violent pour nous, ça a été violent pour le personnel de la clinique. Ça a été très très précipité. Vu les circonstances, on nous a dit justement soit on avait la possibilité d'être éventuellement redirigé vers l'hôpital, mais ça veut dire forcément toute une logistique qui est pour nous, c'était inconcevable à ce moment-là, avec la fatigue mentale et physique de la maman. Donc c'était inconcevable pour nous. Et puis on nous a dit que c'était quasiment impossible de rester. Tout le monde est venu en urgence finaliser les derniers tests, les dernières évaluations, les papiers. Donc, on est vraiment en colère. On est en colère de voir ça, d'en être témoin, mais aussi d'en faire partie dans une certaine mesure, quoi.
8: Un reportage de Najeti Sadouki et l'ARS devait procéder à la réquisition de personnel donc à partir de ce soir, 20h. Quant à Clémentine Autain, la candidate à la présidentielle, députée de Seine-Saint-Denis, membre du groupe L'Après, elle est à Pau, elle rencontrera justement les représentants syndicaux et les salariés de la maternité, également le maire de Pau, Jérôme Marbeau, avant une réunion publique prévue en fin de journée.
7: Vous écoutez ici Béat Bigorre, il est 9h05, c'est une histoire belge qui n'amuse pas beaucoup les habitants de Campan dans les Hautes-Pyrénées.
8: Alors écoutez, plutôt les élections municipales de mars dernier viennent d'être annulées dans cette commune de 1200 habitants, dans la région de Bagnères de Bigorre, car le tribunal administratif de Pau a donné raison à un électeur qui estimait que le résultat du scrutin du 15 mars dernier, où 100% des suffrages exprimés sont allés au maire sortant, était injuste, bien évidemment.
11: Oui, tous les bulletins de la candidate adverse ont été déclarés nuls au moment du dépouillement. Il y avait une erreur dans le nom de la liste et surtout, il manquait la mention de la nationalité belge d'un des colistiers de Delphine Girardot. L'erreur n'avait été remarquée par la candidate que le matin de l'élection. Le soir, elle cumulait 28% des voix, mais tous ses bulletins étaient nuls. 72% des voix pour le maire sortant Alexandre Pujot-Minjuet, mais 100% finalement des suffrages exprimés. Un électeur sur les 900 que compte la commune a trouvé ce résultat injuste. Il a déposé un recours estimant qu'une part importante du corps électoral avait été privée de son expression. Et le tribunal administratif de Pau vient de confirmer que les circonstances avaient bien altéré la sincérité du scrutin. Le maire de Campan a désormais un mois pour faire appel devant le Conseil d'État. Sinon, il faudra revoter en octobre prochain.
8: Et vous retrouvez toutes les infos sur ici.fr. Vous y retrouvez aussi les explications concernant l'interdiction de la baignade dans les lacs de montagne, en Berne comme en Bigorre. C'est le parc national des Pyrénées qui a pris cet arrêté, qui concerne donc tous les plans d'eau. Il s'agit d'éviter évidemment le plus possible la pollution. Il y aura de la prévention, de la sensibilisation avant éventuellement des contrôles et des verbalisations. Puis je vous rappelle la première victoire dans le premier match pour la France à la Coupe du Monde de foot. 3-1 face au Sénégal.
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8: Et à la Lucianie, un temps, on l'a dit, très beau et très chaud.
7: Oui, voilà, il fait beau. Et puis quelques nuages vont quand même apparaître dans le ciel. Des orages sont prévus sur le Piémont et en montagne. Et pour côté chaleur, on va dépasser les 30 degrés pour cet après-midi. À Argelès, il fera 31 degrés. À Oloron-Lembeye, vous aurez 32. À Vic-en-Bigorre ou encore à Naï, il fera 33. La maximale, ce sera pour Pau et Orthès avec 34 degrés pour cet après-midi. Si vous circulez en ce moment, il y a des difficultés, notamment sur Pau, sur l'avenue du général Leclerc. Ça bouchonne également sur Tarbes, ça va en ce moment. Ça bouchonne également sur Pau en allant sur le boulevard Alsace-Lorraine et sur la rue Carnot. C'est juste à côté, donc soyez prudents en arrivant à cet endroit-là. On se retrouve tout à l'heure à 10h pour le prochain point sur l'actualité.
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7: Luc La Fontaine tout de suite avec son cœur de louve.

0: c'est Philippe Lafontaine.
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0: Et on a enfin de bonnes nouvelles à vous annoncer concernant la retraite et les décrets de cette fameuse réforme prévue pour septembre qui sont enfin sortis et applicables. Et on va en parler avec nos spécialistes. Vous les connaissez, c'est Cyril Lhomme de la CARSAT. Bonjour Cyril.
3: Bonjour.
0: Et puis Christelle Husté de la GIRC-ARCO. Bonjour.
4: Bonjour.
0: Vos questions, eh bien vous pouvez les poser en direct ce matin au 05 59 98 09 09. Ah oui, alors les décrets de cette fameuse réforme, on en parle à chaque fois, ils n'étaient pas sortis, et là ça y est, enfin on peut souffler.
3: On a plus d'informations, il manque encore certaines choses effectivement, mais on a plus d'informations, ça permet d'avoir des informations pour nos assurés, les auditeurs plus cohérentes, puisque du coup on retrouve un peu plus les mêmes dates de départ sur les différents sites. C'est ce qui posait problème en fait, c'est que sur un site, ça prenait en compte les décrets, sur un autre non, enfin voilà, là ça commence à devenir plus cohérent. On prend les dossiers commencent à être débloqués, donc voilà, il était temps puisque c'est pour le 1er septembre. Donc voilà, surtout on invite nos auditeurs à ne pas différer le dépôt des dossiers, à bien déposer les dossiers pour qu'on ait le temps matériel de les traiter et que tout soit prêt le jour du départ.
0: Alors il y a une question, je ne sais pas si vous allez pouvoir y répondre en parlant de ces dossiers. Est-ce qu'il y a beaucoup de retard qu'on met en compte? Parce que là je me dis, les gens qui nous écoutent, qui se disent, ah moi j'ai déposé un dossier, j'ai pas eu encore de réponse. Est-ce qu'on attend
3: Alors j'ai pas eu de réponse, c'est normal, je dirais on est mi-juin, donc pour septembre, voilà. Et puis encore une fois, même si on se préparait, là on va pouvoir vraiment mettre les bouchées doubles par rapport à
0: ça.
3: Pour l'instant, il n'y a pas de retard, il n'est pas prévu qu'il y en ait. On va faire le nécessaire de toute façon pour qu'il n'y en ait pas. Mais à condition aussi qu'on fasse bien les démarches dans les temps. C'est-à-dire qu'on préconise c'est pas une obligation, de déposer les dossiers 4-5 mois avant, de façon à ce que ça soit prêt le jour J. Donc c'est pour ça, on n'attend pas le dernier moment, c'est-à-dire début juillet ou fin juillet pour déposer son dossier pour le 1er septembre. Il faut anticiper les choses, c'est ce qu'on a toujours dit, même si avant on n'avait pas toutes les informations. De façon, parce que c'est pas parce qu'on pouvait pas mettre en paiement qu'on pouvait pas travailler sur le dossier. On peut mettre la carrière à jour, on peut régulariser les périodes, et dès qu'effectivement on a les outils informatiques qui permettent, parce que c'est quand même un changement de législation, donc et qui permettent de traiter le dossier, on traite le dossier.
0: D'accord. Alors là, c'est pour le régime général que vous représentez,
3: oui, bien
0: Cyril.
3: Sûr.
0: Et pour la retraite complémentaire, est-ce qu'on est sur la même longueur d'onde ?
4: On est exactement sur la même longueur d'onde. Donc nous sommes complètement alignés. Tout de toute façon est également prêt de notre côté pour activer les dossiers qui vont démarrer à partir du 1er septembre. Cyril insiste là-dessus et je ne peux que confirmer sur la notion de préparation, d'anticipation aussi de son dossier de retraite. Plus on le fait à l'avance, mieux c'est, dans un délai aussi. Attention. Ça ne veut pas dire qu'il faut préparer un an auparavant, parce que ça peut être aussi trop long, en tout cas pour déposer son dossier. C'est-à-dire que ça se fait toujours dans le délai des 5 mois. Mais effectivement, nous sommes prêts pour pouvoir enclencher le paiement des dossiers dès le 1er septembre.
0: Bon, le premier étage de la fusée est prête, on va dire
3: ça. Il n'y
0: a plus qu'à. L'âge légal, alors finalement, on en est où là, avec ces fameux décrets qui veulent en parler?
3: Après, voilà, cette suspension de réforme, il faut se dire que... Au niveau de l'âge légal, la plupart des générations gagnent 3 mois. Ça va pas au-delà de ça. Donc il y a que les personnes qui sont nées entre janvier et mars 65 qui gagnent 6 mois. D'ailleurs, on ne sait pas trop pourquoi. Mais autrement, toutes les autres générations gagnent au mieux 3 mois, et tous ceux qui sont nés à partir de 69. L'âge légal reste à 64 ans.
0: Ils gagnent rien, ceux-là.
3: Pour l'instant, ils gagnent rien. Mais on suppose que d'ici, effectivement, à ce qu'ils aient 64 ans, on ait le temps de parler d'une nouvelle réforme et d'attendre de nouveaux décrets, etc.
0: Quoi. Oui, bon, enfin, on n'en est pas là, heureusement.
3: Non, c'est sûr.
0: Je veux dire, mais ça rassurera peut-être.
3: Mais autrement, tout le monde gagne 3 mois par rapport à l'âge légal et par rapport au nombre de trimestres exigés. Donc, c'est peut-être pas beaucoup, mais voilà, pour certains, ça compte quand même.
0: Voilà, là, on a planté le décor. Donc, les décrets de la réforme de septembre sont enfin sortis. Vous avez des questions, vous pouvez venir nous rejoindre au 05 59 98 09 09. Et nous allons prendre la question de Christian Depau dans quelques instants, après Manon Lisa, le petit pêcheur.

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1: La retraite, on en parle au 05 59 98 09 09. Avec vos questions, on accueille Christian Depot qui a une question à vous poser. Christelle Husté et Cyril Lhomme de la CARSAT et de la GIRC-ARRCO vont vous répondre, Christian.
3: D'accord.
1: Voilà, vous êtes en retraite progressive, c'est ça ?
3: Oui, je suis en retraite progressive depuis le 1er juin 2025.
1: Oui.
3: Et normalement, je dois. J'ai eu la CARSAT, je partirai à taux plein le 1er octobre 2026. Et combien de temps ça met pour le dossier? Parce que je l'ai envoyé à Bordeaux au mois d'avril.
1: Alors.
4: Au mois d'avril, c'est bien. Je dirais que c'est même un peu tôt. Après combien de temps ça met? Octobre, on est au mois de juin. Je dirais pas d'inquiétude, quoi. On a beaucoup de dossiers à traiter. On traite un peu au flux, en fait. Hein, donc voilà, les personnes qui vont partir là au mois de juillet, au mois de juin, enfin juillet.
1: Oui.
4: Là,
1: d'accord.
4: Donc moi, je suis pas inquiet par rapport à ça.
1: Il y a pas de souci pour vous, donc Christian.
4: Je pense qu'il aura des nouvelles plutôt sur août septembre.
1: Est-ce qu'il y a des choses qui ont changé par rapport à la retraite progressive? Du coup, je me posais la question avec cette.
4: La législation reste la même.
1: C'est
4: de toute façon, la retraite progressive, elle n'était pas concernée. Hein. Donc c'est le principe de la retraite progressive, c'est de pouvoir partir, de pouvoir travailler à temps partiel tout en percevant une partie de la retraite.
1: D'accord.
4: Donc pour ça, il faut avoir 60 ans et 150 trimestres, donc ce qui est beaucoup moins que les 171 ou 12 exigés pour une retraite à taux plein.
1: Mmh.
4: Et quelqu'un, il faut travailler entre 40 et 80% d'un temps complet. Et par exemple, quelqu'un qui est à 70% va toucher 70% de son salaire et 30% de sa retraite CARSAT et AGIRC-ARRCO. Il continue à cotiser comme monsieur, et quand il réunit tous ses trimestres ou pas, puisque des fois ils ont aussi tous leurs trimestres à 60 ans, et bien à ce moment-là, il fait valoir s'il souhaite sa retraite définitive. Donc c'est le cas de monsieur, donc c'est un dispositif très intéressant, hein, parce que c'est vraiment un aménagement de fin de carrière. Et mais pas d'inquiétude pour le 1er octobre.
1: Alors Christian, est-ce que vous avez dû donner une date limite pour votre retraite à votre employeur, du coup, avec cette retraite?
3: Oui, je lui ai envoyé une lettre commandée. D'accord. Avec un préavis de 2 mois.
1: Ah oui.
3: Avec accusé réception.
1: Oui, d'accord. Ouais.
3: Et j'attends la réponse. Je lui ai envoyé le 11 juin parce qu'il m'a dit qu'il fallait 2 mois de préavis. Parce qu'il me reste des congés à prendre.
1: D'accord.
3: Et j'attends la réponse. Normalement, la CARSAT, elle m'a dit, je vais être à Pau, elle m'a dit, normalement, pour vous, monsieur Portant, je vais faire 63 ans.
1: Oui.
3: Et parce que j'ai eu 3 trimestres de plus à faire. Et il m'a dit, normalement, vous partez à la retraite à taux plein le 1er octobre.
1: D'accord.
4: Écoutez, si vous avez bien fait votre demande pour transformer votre retraite progressive en retraite définitive.
1: Oui.
4: Il n'y a pas de souci, mais il faut bien penser qu'il faut faire la demande, hein. Demande avec la CARSAT et la GIRC-ARRCO pour que nous deux soyons alignés par rapport à votre décision, cher monsieur.
1: Voilà, Christelle, vous voulez.
3: Parce que la GIRC-ARRCO, il faut que j'aille les voir à Pau, non ?
5: Oui. Alors effectivement, soit vous pouvez venir nous voir à l'agence de Pau, ou vous pouvez également nous appeler pour signaler effectivement ce passage en retraite définitive à compter du 1er octobre. De la même manière, on va vous envoyer une demande de retraite donc à compléter, et il nous faudra impérativement la notification de la CARSAT pour pouvoir également mettre en paiement le dossier de manière dans son intégralité.
1: Oui. Donc on parle à Christian, mais ça peut concerner toutes les personnes. Ceux qui sont en retraite progressive, hein, c'est la même chose. Donc,
5: c'est la même démarche.
1: Ouais, gardez bien ces infos en tête pour vous aussi, si vous êtes dans la même situation que Christian. Voilà, Christian, donc tout va bien pour vous. Et puis, on va vous souhaiter une bonne retraite pour le mois d'octobre, en tous les cas.
3: Oui. Hein. Je vous remercie.
1: À bientôt.
4: Merci. Bonne journée.
1: Au revoir, bonne journée. Au revoir. Et si vous avez des questions à poser sur cette réforme à partir de septembre, les décrets qui sont sortis, on peut vous en dire un petit peu plus, allez-y au 05 59 98 09 09 au sujet de la retraite.
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0: C'était Chico Buarque à l'instant. On entend nos experts qui sont en train de discuter sur la retraite. On va revenir sur le sujet de la retraite avec vos questions, justement au 05 59 98 09 09.
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0: Et oui, on se met au point entre la CARSAT et la GIRC-ARRCO avec vous et vos questions ce matin. On parle des décrets de la réforme de septembre qui sont enfin parus, qui sont sortis applicables aussi. Donc, on vous tient informés. Alors, justement, on a parlé de l'âge légal. Il y a un nombre d'années retenues pour les femmes qui ont eu des enfants aussi. Il y a des changements à ce niveau-là, Cyril ?
2: Oui, il y a des changements, effectivement. On l'attendait aussi. Enfin, voilà. La retraite, elle est calculée si on reprend un peu sur les 25 meilleures années. Donc, oui. C'est-à-dire pour les salariés du secteur privé, on prend tous les salaires sur lesquels a cotisé l'assuré ou l'auditeur et on les revalorise en euros de 2026. Là, pour calculer, on prend les 25 meilleures années. Donc effectivement, dans la suspension de la réforme, il était prévu aussi un assouplissement de ce dispositif pour les femmes qui ont eu des enfants, en retenant notamment les 24 meilleures années pour les femmes qui ont eu un enfant et 23 meilleures pour les femmes qui ont eu deux enfants. Donc ça paraît anodin.
0: Oui,
2: comme ça
0: paraît très sporadique.
2: Ouais, mais quand on voit les calculs, fait, entre 25 et 23, on voit quand même des différences. Alors c'est sûr, ça va pas être du simple au double,
0: oui.
2: Mais ça fait quand même, ça peut faire parfois des montants qui sont un peu plus conséquent, mais tout simplement quand on a eu aussi des carrières un petit peu hachées ou qu'on a eu des périodes avec des faibles revenus, rien que le fait de ne pas prendre deux années qui sont faibles,
0: oui.
2: Du coup, ça augmente la moyenne des 25 meilleures années et ça augmente le montant de la retraite. Donc ça a quand même un effet assez positif, surtout quand on a eu des carrières un petit peu, pas forcément linéaires avec quelqu'un qui a toujours été au plafond de la Sécu, bon, par exemple, ça n'a pas trop d'impact,
0: oui.
2: Mais quelqu'un qui a eu des petits salaires, qui a eu des salaires à mi-temps, que parfois on est obligé de prendre dans les 25 meilleures années, mais rien que le fait de pas en prendre deux, ça a quand même une augmentation, oui. Assez conséquente sur le montant de la retraite.
0: Oui.
2: Donc c'est quand même c'est une bonne
0: chose. Oui, est-ce qu'il y a des choses d'autres qui changent, notamment sur les trimestres retenus par rapport au fait d'avoir des enfants ou un congé parental? Est-ce qu'il y a des choses qui changent à ce niveau-là?
2: Non, le gros quand même de la suspension de la réforme, effectivement, c'était que tout le monde gagnait en gros 3 mois sur son départ.
0: Oui.
2: Tant à l'âge légal que parfois en carrière longue, ce qui n'est pas vrai dans tous les cas pour les carrières longues. Pour rappel, les carrières longues, c'est les personnes qui ont commencé à travailler avant 21 ans, oui. 20 ans ou 18 ans et qui ont un certain nombre de trimestres cotisés. Donc dans tous ces cas-là, ça permet de gagner effectivement 3 mois. Alors ce qu'on attend, il y a un gros morceau qu'on attend, c'est une réforme du dispositif cumul emploi-retraite qui, elle, devrait
0: oui.
2: intervenir pour les nouveaux retraités à partir de janvier 2027.
0: Ah oui.
2: Où là, on attend des infos, mais dans ce que l'on voit venir, quand même, ça modifierait quand même pas mal les règles actuelles.
0: D'accord.
2: Et ça limiterait beaucoup plus la possibilité de cumuler emploi-retraite que ce qui existe par rapport à ce qui existe aujourd'hui.
0: Donc il vaut mieux se mettre à faire le cumul dès maintenant si on est à la retraite.
2: Disons que si on a la possibilité de la prendre avant janvier, dans
0: ouais.
2: certains cas, ça peut être intéressant, c'est à voir. Après,
0: oui.
2: encore une fois, on ne sait pas exactement ce qui va sortir.
0: D'accord.
2: Mais ça semble quand même plus restrictif.
0: Ouais. Donc pour les

0: Les femmes, il n'y a rien d'autre qui change par rapport aux enfants, au congé parental. Non, Christelle, c'est exactement
1: non,
0: la même chose. C'est la
1: oui,
0: même
1: oui,
0: chose.
1: Le, d'accord, je pense que l'impact majeur, effectivement, c'est le nouveau calcul du revenu moyen.
0: Oui.
1: Voilà, c'est quelque chose qui est assez significatif.
0: Oui, et puis ça se répercute aussi sur la retraite complémentaire aussi.
1: Non, là, c'est quelque chose, puisqu'en fait, les modalités de calcul ne sont pas du tout les mêmes.
0: C'est pour ça.
1: Le régime général va calculer sur une moyenne des 25, 24 ou 23 meilleures années, selon les cas, alors qu'en retraite complémentaire, c'est l'addition de tous les droits acquis, accumulés au fil de sa carrière. Donc, on prend les droits qui ont été, les petits points qui ont été acquis à l'âge de 16 ans, 17 ans, parce qu'on a fait un petit job d'été, jusqu'à son départ en retraite.
0: Donc ça ne change rien, là.
1: Pour nous, ça ne change rien.
0: C'est pour être clair à ce sujet. Donc, on reparle retraite dans un instant. Si vous avez des questions par rapport à ce qu'on a dit, ou si vous êtes en train de regarder vos papiers, vous dites « Ah, mais il y a ça qui me manque », allez-y au 05 59 98 09 09.
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0: Sur l'agglo de Pau, les collectes de déchets sont décalées en raison de la chaleur d'aujourd'hui jusqu'à vendredi inclus. Ça veut dire quoi? Ça veut dire que les collectes qui sont prévues l'après-midi sont soit décalées en soirée et début de nuit, soit par anticipation en fin de matinée. Donc prenez vos précautions si vous devez sortir vos poubelles ces jours-ci, donc entre aujourd'hui et vendredi inclus. Et à propos de la chaleur aussi, on prend soin des gens fragiles. On peut aussi les signaler auprès des mairies, des communes, parce qu'il y a souvent les CCAS qui organisent des plans canicules, qui tient un registre des personnes vulnérables, qui nécessitent une attention particulière lors d'événements comme les canicules, parce qu'elles vivent seules. Et à ce moment-là, il y a des personnes de la mairie qui viennent les visiter. Donc si vous voulez en savoir plus, moi je vous conseille d'aller vous rapprocher du CCAS le plus près de chez vous.
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0: Alain Souchon, Full Sentimental, on attend vos questions. Retraite ce matin, on a commencé avec Christian qui nous a parlé de retraite progressive. Vous avez peut-être un autre sujet à aborder avec nos experts au 05 59 98 09 deux fois.

0: Foule sentimentale et Alain Souchon.
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0: On prépare sa retraite ce matin avec les spécialistes de la CARSAT et de la GIRC-ARRCO, avec Cyril Lhomme et Christelle Lustier qui répondent à vos questions en direct au 05 59 98 09 09. Donc ça y est, par rapport à la réforme, les décrets qui sont sortis, qui seront applicables à partir du 1er septembre 2026, je ne dis pas de bêtises, c'est ça hein,
3: oui, à partir du 1er septembre, voilà. On n'a pas tout encore, hein, mais on a le gros quand même qui nous permettent de, voilà, de travailler efficacement là-dessus. Quoi.
0: Alors on a parlé du nombre d'années retenues pour les femmes qui ont eu des enfants aussi, qui a changé. Et je voulais savoir aussi par rapport aux enfants aussi, est-ce qu'il y a, on peut rappeler les règles par rapport aux femmes qui ont eu des enfants?
3: Oui.
0: Comment ils sont comptabilisés, on va dire, par rapport à la retraite?
3: Alors on peut dire effectivement qu'il y a une majoration pour enfants qui est en général de 8 trimestres par enfant, qui ne figure pas sur le relevé.
0: D'accord.
3: Donc ça veut dire qu'il faut mettre à jour, faire la mise à jour de son relevé. On peut le faire sur le site de l'assurance retraite ou nous l'envoyer par courrier. Cette majoration de 8 trimestres par enfant, c'est une majoration qui arrive à la fin du relevé de carrière. C'est-à-dire que la majoration ne figure pas sur l'année de naissance de l'enfant. C'est à la fin du relevé, on va mettre majoration enfant, 8 trimestres, 16 trimestres, 24, en fonction du nombre d'enfants. Et à cette majoration de 8 trimestres, elle est scindée en deux. Il y a 4 trimestres qui sont attribués dès l'instant qu'il y a une maternité ou une adoption.
0: Oui.
3: Et les 4 autres, il faut avoir élevé son enfant pendant les 4 premières années qui suivent la naissance.
0: D'accord.
3: Ou l'adoption. Donc il y a une déclaration sur honneur à compléter. Il faut fournir le livret de famille. Pas besoin d'aller chercher un acte de naissance, le livret de famille, voilà, suffit. Mais l'idée, voilà, c'est qu'on l'enregistre parce que, effectivement, si on doit rajouter 8 ou 16 ou 24 trimestres, ça peut avoir un impact, ben, à la fois sur l'âge de départ et sur le montant.
0: Oui.
3: Donc, le problème, c'est que parfois, certaines personnes font pas les mises à jour, consultent leur âge de départ. Et effectivement, si quelqu'un lui dit vous avez vos trimestres à 66 ans et quand il vient faire le dossier, on s'aperçoit qu'il a 3 enfants, eh bien peut-être qu'il pouvait partir à 63.
0: Oui, donc c'est important voilà,
3: ce
0: de
3: que,
0: mettre
3: ce que ça
0: à
3: veut
0: jour.
3: Dire, voilà, en clair, la retraite, ça s'anticipe. Il faut que chacun soit acteur aussi de son dossier, hein, c'est-à-dire à faire le nécessaire à la fois avec la CARSAT, la GIRC-ARRCO aussi, peut-être pas pour les enfants, mais pour les points. On a GIRC-ARRCO, voilà, Christelle peut en parler. Tous les points, voilà, donnent de la retraite. Donc, c'est à chacun à anticiper et à vérifier.
0: Oui, à vérifier sur le relevé de carrière,
3: voilà.
0: S'il n'y a pas des trous c'est par
3: tout
0: rapport
3: à fait.
0: À ça.
3: Pour finir, pour les enfants, tous les enfants qui sont nés à partir de 2010, effectivement, la majoration, donc il va y avoir les 4 trimestres de maternité pour la mère et les 4 trimestres d'éducation peuvent être partagés entre le père et la mère à raison de 2 et 2. Mais il faut qu'ils se manifestent dans la 4e année de naissance de l'enfant.
0: D'accord.
3: Donc et voilà, chacun se renseigne.
0: Non,
3: c'est
0: non,
3: un accord des deux.
0: Un accord
3: tacite des deux parents qui dit on est OK pour qu'il y ait 2 trimestres pour monsieur et pour madame.
0: D'accord.
3: Et une fois que c'est acté, c'est acté. Mais
0: c'est
3: que pour les enfants nés à partir de 2010.
0: D'accord. Bon, ben voilà, on a noté ça. Pour le congé parental aussi, est-ce qu'il y a des trimestres en plus ou pas? Est-ce qu'on les enlève quand on prend des congés parentaux pour élever les enfants sur 3 ans?
3: Alors, si vous avez pris un congé parental de 2 ans, ben, ça sera la majoration enfant, qui est elle de 8 trimestres, donc ça fait 2 ans, c'est pareil.
0: Ouais.
3: Par contre, si vous avez pris un congé parental de 3 ans, vous pouvez à ce moment-là nous demander à ce qu'on prenne en compte le congé parental et on fera au plus intéressant pour vous.
0: D'accord, ben, voilà, c'est intéressant aussi de le savoir. Et pour la GIRC-ARRCO, donc...
4: Alors, le fait d'avoir eu des enfants, en fait, ça va plutôt être le congé maternité qui va occasionner voilà une interruption temporaire de son activité hein, du temps de ce congé où il peut y avoir un impact immédiat avec une perte de points et donc c'est pour ça que là aussi ça va être important et au moment de la reconstitution de carrière on va pouvoir observer si oui ou non il y a eu cette baisse de points et sur présentation de justificatifs soit des indemnités journalières soit à minima déjà du livret de famille on pourra effectivement procéder à la régularisation.
0: D'accord, ben voilà c'est clair en tout les cas. On revient sur la retraite dans quelques instants. Vous êtes bien sûr ici, Béarn Bigorre, et vos questions au 05 59 98 09 09.
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0: Avec la retraite, on fait le point ce matin avec Cyril Lhomme de la CARSAT, Christelle Husté de la GIRC-ARCO. Comment on peut vous joindre alors respectivement si on a des questions supplémentaires pour la CARSAT? On fait comment?
3: Alors pour la CARSAT, il y a plusieurs possibilités. La plateforme téléphonique 3960, le site de l'assurance retraite où en créant son espace, on peut avoir directement... Bon, on peut poser une question en ligne déjà et puis on peut avoir un rendez-vous, prendre un rendez-vous directement en ligne sur le site de l'assurance retraite. Il y a comme un agenda qui s'ouvre et on peut se positionner soit sur des rendez-vous physiques ou sur des rendez-vous téléphoniques. Et l'autre partenariat avec les maisons France Service aussi, qu'il y a un petit peu partout sur le territoire.
0: Ah oui, c'est vrai aussi qu'il y a ça.
3: Où on fait du rendez-vous visio. Donc oui. Voilà, les auditeurs peuvent aussi se rendre dans les France Service à côté de chez eux et puis demander à bénéficier d'un rendez-vous visio avec la CARSAT.
0: Oui. Est-ce que pour la GIRC-ARCO aussi c'est pareil par rapport à...
4: On a des modalités similaires. Alors, oui. Déjà on peut nous appeler, alors le numéro de téléphone est un petit peu plus long, je le cite, c'est le 0970 660 660.
0: On peut réécouter l'émission. Hein. Voilà, donc on note tranquillement en réécoutant.
4: Donc ça c'est pour avoir un conseiller en ligne pour voilà, avoir, soit prendre rendez-vous pour avoir une réponse à une question, on va dire, simple. Ensuite, donc, on va pouvoir obtenir un rendez-vous soit à l'agence, on peut aussi avoir un rendez-vous téléphonique et également un rendez-vous visio. Donc voilà, donc on a ces modalités-là. Bien évidemment, on a notre espace personnel, on a notre site internet GIRC-ARCO, qui permet d'obtenir également beaucoup d'informations, qui permet également d'engager son dossier de retraite et aussi de prendre rendez-vous avec l'un de nos conseillers selon les modalités les plus pratiques pour la personne, soit par téléphone, physique ou en visio.
0: Ouais, voilà, il y a plein de possibilités. Voilà, merci Christelle, bonne journée. Merci Cyril, bonne journée également. À bientôt. Voici Indochine, le chant des cygnes.

0: des signes et le groupe Indochine.
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0: Avec Agnès, notre vétérinaire d'ICI Béarn-Bigorre, qui nous parle d'alimentation et plus précisément des céréales dans les croquettes pour chiens et chats. Une nouvelle mode prône le sans céréales, mais est-ce que c'est bon pour nos amis à quatre pattes?
2: C'est la dernière tendance en alimentation animale qui a bien pris chez tous les propriétaires, parce que c'est relayé partout, les réseaux sociaux, les vendeurs des animaleries. Les animaux ne doivent pas manger de céréales, c'est dangereux pour leur santé.
0: Et pour commencer, pourquoi on met des céréales dans les croquettes?
2: Parce que c'est un moyen simple et peu coûteux d'apporter de l'énergie à votre animal. Et puis elles contiennent parce qu'elles contiennent des glucides complexes comme l'amidon qui est digéré, et quand il est digéré se transforme en glucose, et le glucose c'est le carburant de toutes les cellules. Et la deuxième raison, c'est que ça donne le côté croquant des croquettes, comme là dans les céréales du petit déjeuner.
0: Ça donne presque envie d'en manger. Non, je plaisante. Est-ce que les chiens et les chats arrivent à bien digérer l'amidon et le gluten présents dans les céréales?
2: Oui, parce que lors du sevrage, quand ils passent du lait à l'alimentation solide, ils mangent petit à petit de la pâtée, des croquettes, et ça stimule le pancréas qui se met à produire petit à petit l'amylase. L'amylase, c'est une enzyme qui est capable de digérer l'amidon. Alors, le gluten, c'est une protéine qui est dans le blé ou d'autres céréales, qui, selon les partisans de cette alimentation, poserait des problèmes. Mais en fait, c'est comme en humaine. Certaines personnes sont très allergiques et intolérantes, mais c'est loin d'être le cas de tout le monde. Pour les chiens, c'est pareil. Il y a des races qui font des entéropathies au gluten, comme les setters irlandais, mais c'est en fait très rare. Et puis le gluten, il est aussi peu responsable d'allergies cutanées et alimentaires, contrairement au bœuf. En tout cas, aucune étude scientifique reconnue à ce jour n'a montré le côté nocif des céréales dans l'alimentation animale.
0: Et donc on enlève le gluten et les céréales, mais on les remplace par quoi?
2: On remplace l'amidon pour faire le côté croquant, en fait des croquettes, par du pois, des lentilles, du manioc, des pommes de terre, du tapioca. Alors, il faut savoir que les pois et les lentilles, c'est des légumineuses et que ça provoque des flatulences. Donc, si votre chien pète beaucoup avec une alimentation sans céréales, c'est normal, car c'est un peu comme si vous mangiez un cassoulet par jour. Et après, il faut noter que le riz, c'est souvent assimilé aux céréales, mais en fait, ça contient pas du tout de gluten et c'est très digestible. Enfin, une dernière petite remarque, aux États-Unis où la mode du sans gluten est très répandue, il y a eu un doute à un moment donné sur l'augmentation de cas de cardiomyopathie, c'est un problème de cardiaque, sur des grands chiens. Et ces cardiomyopathies étaient réversibles à la reprise d'une alimentation avec céréales. En France, pour l'instant, on n'a pas d'inquiétude à ce sujet, on n'a pas une flambée des cas. Mais pour l'instant, il y a toujours un doute et pas vraiment de réel bénéfice à une alimentation sans céréales.
0: Merci docteur Agnès. Vous retrouvez les chroniques de nos vétérinaires sur le site ici.fr.
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0: Il est à 110 €. 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Si vous reconnaissez ce bruit.
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0: Alors qu'est-ce que le bruit qui court? C'est un jeu dans lequel on vous fait écouter un bruit qui est assez court. C'est vrai, il faut vraiment être attentif pour l'entendre vraiment et pour pouvoir faire une proposition et gagner ce matin 110 €. C'est une carte cadeau que l'on vous offre. Il y a des échéances, là il n'y a pas la fête des pères bientôt. Peut-être pour pouvoir les gâter. Ou alors il y a les soldes aussi qui vont arriver en fin de mois. Bon, on va écouter le bruit qui court. Déjà pour que vous l'ayez bien dans l'oreille.
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0: Alors, ce petit bruit-là, à la fin, de quoi s'agit-il? On va accueillir Annie qui est à Estos, tout près d'Oloron. Bonjour Annie.
9: Bonjour.
0: Quel est le programme de la journée, Annie, pour vous?
9: Oh, un peu de jardinage, un peu de sieste à l'ombre.
0: Oh. Et oui, il va faire chaud cet après-midi. Bon,
9: donc
0: le jardinage...
9: On va rester aux abris.
0: Mais c'est ça, vous allez au jardin un petit peu après, là, ce matin, pour pas qu'il fasse trop chaud cet après-midi. Est-ce que vous avez de l'ombre dans votre jardin?
9: Un peu, oui.
0: Oui? Bon, ça c'est bien. Bon, alors Annie, vous êtes là pour tenter de décrocher le bruit qui court. Et vous pensez à quoi, là, par rapport à ce bruit?
9: J'ai pensé au clic quand on ferme un coffre de voiture.
0: Ah,
9: le verrouillage.
0: Ouais, le verrouillage du coffre qui claque. Tac. Est-ce que c'est ça? Ah non, malheureusement, c'est pas la bonne réponse, Annie.
9: Ah, bon. Mais c'est pas grave.
0: Bon. Mais c'est bien. Vous le prenez bien, en tous les cas. Vous pouvez revenir quand vous voulez. Vous êtes toujours la bienvenue, en tous les cas. Bonne journée à vous.
9: Merci.
0: À bientôt.
9: Au revoir.
0: Au revoir.
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0: On rejouera avec le bruit qui court dans une heure avec Émilie de Kegel. Mais là, on accueille Valère Coréard. Bonjour avec vous. Un bon plan pour notre pouvoir d'achat aujourd'hui. Vous vouliez nous parler carte bancaire avant les vacances.
10: On pense à réserver l'hôtel, vérifier les passeports, faire la valise. Mais on oublie souvent un élément essentiel, sa carte bancaire. Alors, premier réflexe, regardez la date d'expiration. Ça paraît évident, mais chaque année, des vacanciers découvrent que leur carte expire pendant leur séjour. Si c'est le cas, contactez votre banque suffisamment tôt pour obtenir un renouvellement anticipé. Ensuite, vérifiez les plafonds de paiement et de retrait entre les péages, les locations de voitures, les restos, les dépenses de vacances. On peut atteindre très vite les limites prévues. Une augmentation temporaire peut souvent être demandée directement depuis l'application bancaire. Et c'est gratuit. Autre point important, les frais à l'étranger. Selon les banques et les cartes, chaque retrait ou paiement hors zone euro peut être facturé. Alors avant de partir, prenez quelques minutes, consultez votre grille tarifaire, ça peut éviter plusieurs dizaines d'euros de frais sur le séjour.
0: Moi, j'arrive pas à la lire, cette grille tarifaire, elle est toujours très petite. Bon, écoutez, assurance, il y a aussi des choses à vérifier.
10: Absolument, beaucoup de Français ignorent que leur carte bancaire inclut parfois des garanties voyage, assistance médicale, rapatriement, assurance location de voiture ou encore indemnisation en cas de retard de transport. Tout dépend du type de carte que vous détenez. Encore faut-il connaître les conditions. Dans la plupart des cas, il faut avoir payé tout ou partie du voyage avec la carte concernée pour bénéficier des garanties. Puis dernier conseil, activez les notifications sur votre smartphone et vérifiez que votre numéro de téléphone est bien à jour auprès de votre banque. En cas de paiement suspect, vous serez alerté alors immédiatement. En résumé, date de validité, plafond, frais à l'étranger, assurance, notification, 5 minutes de vérification avant le départ peuvent vous éviter de gros tracas une fois sur la plage. Si vous avez déjà eu une mauvaise surprise avec votre carte bancaire pendant les vacances, pensez à m'écrire parce qu'à la fin, ça aide tout le monde. Par ici, leséconomies@radiofrance.com.
0: Et oui, vous aidez tout le monde. Merci de nous alerter sur notre carte bancaire avant de partir en vacances.
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0: Avec Émilie de Kegel, bonjour.
11: Bonjour Anna.
0: On va apprendre à cuisiner ce matin, ou pas?
11: Ben oui, vous bah toujours.
0: Oui,
11: toujours
0: oui.
11: Dans cette émission, on a toujours des petites astuces. En fait, on va accueillir deux influenceuses culinaires qui nous dénichent des bonnes adresses à Pau et dans le Béarn. Mais elles ont décidé de lâcher leur téléphone portable pour prendre les ustensiles pour faire des cours de cuisine, ou en tout cas un atelier culinaire réel, en vrai.
0: Ah, ça c'est super bien parce qu'on apprend de nouvelles choses et notre façon de cuisiner aussi. Bonne émission.
11: Et à demain.
0: Et à demain.
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11: C'est mercredi, le soleil brille et il est 10h. Et on s'informe avec vous, Sophie Péridieu, bonjour.
12: Bonjour, un agriculteur grièvement blessé dans un accident de tracteur sur la commune d'Eugène-Camptor, près de Navarinx. L'homme de 57 ans a perdu le contrôle de son engin dans une descente et a été éjecté. Il était à peu près 19h30 hier. Les secours ont dû les lui porter à l'hôpital de Pau. Et puis des randonneurs mal équipés ont été secourus par les gendarmes de Haute-Montagne d'Oloron. Hier aussi, deux jeunes de 19 ans qui étaient partis au pic du Midi d'Ossau. Et l'un a glissé avec la neige. Tous les deux n'avaient aucun crampon. En Bigorre, c'est un alpiniste de 27 ans qui a chuté. En descendant du Vignemale, il a été héliporté là aussi à l'hôpital de Tarbes. Il souffre de plusieurs fractures. Je vous rappelle la fin de l'appel à témoins des gendarmes d'Orthez. Ils ont retrouvé l'homme de 68 ans qui était porté disparu à Argagnon depuis deux jours. Et puis cette enseignante d'un collège de Lourdes a porté plainte. Elle a été agressée par un élève hier matin, un élève de 3e du collège de la cité scolaire de la Serre de Sarsan. Il l'a insulté et l'a poussé à plusieurs reprises lors d'une altercation, indique le rectorat de Toulouse. Le syndicat UNSA explique, lui, qu'il y a aussi un problème de moyens dans cet établissement avec la suppression, notamment, d'un poste de conseiller d'éducation. Clémentine Autain, la candidate à la présidentielle, députée de Seine-Saint-Denis, membre du groupe L'Après, est à Pau aujourd'hui avec une réunion publique prévue en fin de journée. Auparavant, une rencontre avec les salariés de la maternité de Navarre et les représentants syndicaux, ainsi qu'une rencontre avec le maire de Pau, Jérôme Marbeau. Clémentine Autain plaide pour une candidature commune à gauche. Et puis, la baignade est interdite désormais dans les lacs de montagne dans nos Pyrénées. C'est le parc national des Pyrénées qui a pris un arrêté. Cela concerne tous les plans d'eau situés entre plus de 1000 mètres et jusqu'à 3298 mètres d'altitude. Il s'agit d'éviter le plus possible la pollution. Il y aura de la prévention, de la sensibilisation avant des contrôles et même des verbalisations. Vous trouverez toutes les précisions sur ici.fr. Puis je vous rappelle pour le premier match des Bleus à la Coupe du Monde de football, la première victoire. 3-1, dont 2 buts signés Kylian Mbappé.
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12: Alors, c'est le début d'une vague de chaleur importante.
11: Voilà, enfin, on continue. Avec des températures qui vont dépasser les 30 degrés. Nous sommes au-dessus des valeurs de saison de quelques degrés, nous annonce Météo France. Donc on prend évidemment toutes les précautions d'usage, on reste au frais, on pense à s'hydrater. Si vous allez dehors, casquette, chapeau, crème solaire. On s'occupe évidemment des plus vulnérables, des plus jeunes, des plus âgés, de nos animaux de compagnie. Sinon, nous serons en vert du côté des vigilances pour le Béarn, en jaune du côté de la Bigorre, car il y a quelques coups de tonnerre, de l'orage, qui pourraient subvenir de manière très localisée, évidemment. En fin d'après-midi, ce sera peut-être le cas du côté de Lourdes et de Bagnères-de-Bigorre sur les coups de 16-17h. Sinon, pour les températures, à Pau, 34 degrés, Oloron, 32, Garlin, 32, Tarbes, 32 également.
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11: Quelques degrés de moins peut-être sur le relief et encore Météo France vous annonce 27 degrés. Donc peut-être que vous avez envie d'aller prendre un petit peu de fraîcheur sur les hauteurs et pourquoi ne pas aller saluer la dame de Haute-Savoie.

0: La Dame de Haute-Savoie avec Francis Cabrel en 1980.
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0: Ce sont des dames du Béarn que nous allons recevoir dans quelques instants dans cette émission. Elles sont toutes les deux à l'initiative d'une page, un compte Instagram, Nos Spots, avec AU pour faire évidemment le lien avec Pau et le Béarn. Elles chinent des bons endroits, elles testent des établissements, des recettes, elles donnent voilà des petits commentaires, des petits tips sur leur page. Et puis elles ont décidé, allez là maintenant, on va créer un vrai moment de rencontre, de partage, de gourmandise autour du local. Mais cette fois-ci, on va le faire en vrai. C'est ce dont elles vont venir nous parler dans un instant. Il y a Céline, il y a Alexia. Elles nous en parlent. Elles vont nous parler aussi des partenaires avec lesquels elles se sont entourées. Des gens dont la cuisine fait aussi partie du quotidien, de la passion. Vous savez, ces espèces de petits papillons qui font du bien au bidou, alors que nous, ce qui nous fait du bien, c'est de manger des bonnes choses. Et bien, ce sera le cas encore dans quelques instants. Mais avant cela, comme d'habitude à cette heure-ci, on va faire un petit tour au jardin. Avec nos experts qui vous répondent en direct tous les week-ends, qui sont présents, il y a Régis Muto et il y a également Aurélie Mazéris.
3: Les engrais, en fait, qui vont aider à la fertilisation alors du sol tel qu'on l'entend dans le jardin, dans le verger, mais aussi du support, du sol support dans les pots, des plantes en pot, on va avoir à utiliser des engrais pour les plantes, pour le potager, pour le verger. Il y a des engrais qui sont liquides, que l'on va trouver en jardinerie, qui sont faciles à doser, rapides d'action, idéal pour les plantes vertes notamment, ou certaines plantes fleuries, type les orchidées. On va avoir ce qui est plutôt engrais type organique. Là, on parle plutôt au potager, j'en parle souvent, le compost, les macérats, les composts de plantes, les purins d'ortie, ça c'est des types engrais organiques. On va avoir ensuite tout ce qui est les engrais à libération lente, qui sont très spécifiques là peut-être pour le verger, les grands arbres, qui permet un apport régulier en nutriments pendant plusieurs semaines. Souvent c'est des granulés, c'est pas sous forme liquide. Et après on va avoir évidemment tout ce qui est ce qu'on appelle les engrais spécifiques, spécial agrumes, spécial cactus. Voilà, ça c'est des engrais qui sont très spécifiques pour des besoins, qui répondent à des besoins spécifiques de certains types de plantes. Les engrais, on va pas les mettre n'importe quand, n'importe comment, ça pourrait nuire à la plante. Donc on sait que l'hiver, la plante elle est en dormance de manière générale. Là je parle pas des plantes exotiques, mais de manière très générale, les plantes l'hiver n'ont pas besoin d'engrais. L'engrais, on le démarre au mois de mars. On le démarre au mois de mars de manière légère, toutes les deux semaines. Là je parle peut-être pour les plantes en pot. On va éviter toujours de mettre de l'engrais liquide sur une terre sèche. C'est-à-dire qu'on voit que la plante elle est un peu dans l'appartement, un peu à l'étroit, il faut reprendre les arrosages. On viendra bien l'arroser et une fois que la motte sera bien humide, là on viendra mettre l'engrais liquide derrière pour que l'engrais soit mieux assimilé.
0: Ouais, c'est comme si on apportait une choucroute à quelqu'un qui a la dalle en fait, c'est pas bien, il faut lui donner manger petit à petit.
3: Progressivement, avant et surtout sur une motte bien humide, que l'assimilation soit meilleure. On fera plus attention évidemment aux cactus qui nécessitent peu d'apports en nutriments, donc là c'est des apports très spécifiques et on pourra essayer aussi d'alterner différents types d'engrais, à savoir les petits granulés pour certaines plantes et ponctuellement de l'engrais liquide qui va faire le petit coup de fouet. Les erreurs qu'il faut éviter, donc, c'est de trop fertiliser. Ça, ça peut être vraiment une erreur parce que ça peut déstabiliser et déséquilibrer la plante. On va éviter d'utiliser un engrais inadapté. On va prendre un engrais agrume pour
0: les rosiers,
3: ou une plante d'intérieur verte, qui ferait pas de fleurs ou de fruits. On évitera justement de l'appliquer sur un substrat trop sec. Ça, c'est vraiment les erreurs au risque de brûler les racines. Et on fera attention aussi à l'espacement, à la régularité des fertilisations. On fera pas trop tout le temps. C'est vraiment toutes les 2-3 semaines pour les plantes très spécifiques qui ont des réels besoins, mais sinon une fois par mois, ça suffit pour une grande majorité des plantes. Mais il est important de s'en occuper. L'engrais nourrit la plante. Donc, si on nourrit bien la plante, souvent, on a de bons résultats derrière.
0: CQFD, j'ai envie de dire. Vous donnez bien à manger et ce qu'il faut au bon moment, en bonne quantité. Et vos plantes iront bien et vous le rendront également. Surtout si ce sont des plantes qui peuvent vous donner des petites choses à manger. Tous les bons plans de nos experts jardins et tous les autres également sont à retrouver sur notre site ici.fr et applique. Vous pouvez emporter partout avec les vacances qui approche, comme ça vous ne passerez à côté de rien puisque vous aurez toujours ici Béarn Bigorre à vos côtés. Peu importe, c'est le nouveau titre de Zazie, on est bien content de la retrouver.
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0: Peu importe, c'était le nouveau titre de Zazie.
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0: Les goûts d'ici, aujourd'hui avec Alexia et Céline de ce compte Instagram Nos Spots. Bonjour mesdemoiselles. Je ne vais pas dire mesdames, messieurs, mesdemoiselles. Alexia, Céline, ça fait 4 ans que vous avez lancé ce compte Instagram qui permet à ceux qui vous suivent de suivre vos pas, de suivre vos traces, de suivre votre voyage culinaire. Comment a-t-il commencé d'ailleurs ce voyage? Pourquoi? Qu'est-ce qui s'est passé? Vous êtes réveillée un matin en vous disant bah, « Tiens, si on ouvrait une page food ?»
2: Alors ça s'est passé l'été 2021. En fait, on n'osait pas partir très loin en vacances.
0: Est-ce que c'était pas la période d'une petite microbe, bactérie qui nous dérangeait?
2: C'est ça,
0: hein,
2: c'est
0: le
2: ça.
0: Ou là, on ne sait jamais, mais voilà. Oui, on voit bien.
2: Il y avait un petit virus qui traînait. Donc, on n'osait pas partir trop loin en vacances. Et au final, on est resté pendant 2 mois à Pau, où on allait toujours aux mêmes adresses. Et très vite, on s'est dit non, on va passer l'été ici. Donc, il faut qu'on aille découvrir, qu'on se challenge un peu à découvrir une nouvelle adresse à chacune de nos sorties. Photo à l'appui. Et à la fin de l'été, on avait les galeries photos pleines. On ne savait pas quoi en faire, alors qu'on était déjà toutes deux étudiantes en com. Donc ça nous a paru une évidence. On s'est dit, bah tiens, pourquoi est-ce qu'on ne le partagerait pas sur Instagram?
0: Travaux pratiques.
2: C'est
0: exactement.
2: Ça.
0: Exactement. Donc vous avez partagé tout ça?
2: On a partagé tout ça. Ça a pris plus vite et plus que ce qu'on aurait pu penser, imaginer. Et voilà où on en est 4 ans après.
0: Mais après, il y a une certaine logique parce que les gens, effectivement, vous demandez à n'importe qui autour de vous, tiens, on se fait une soirée resto ce soir, on va où? Alors, ou bien on sait pas, on cherche, on regarde, et puis ça prend du temps. C'est un peu comme les films sur les plateformes. Et finalement, on va toujours côté confortable, ça, on va pas prendre de risque, on va regarder le même film qu'on a déjà vu 150 000 fois. Et là, on va aller manger dans la même adresse parce qu'on sait. Alors que, évidemment, si on osait un peu pousser d'autres portes, parce que j'imagine que vous avez dû avoir de belles surprises, de mauvaises peut-être, mais de très belles surprises.
2: Oui, franchement, on a découvert plein de lieux insoupçonnés où on s'est dit, mais on n'aurait jamais pensé qu'il y aurait ça ici, qu'on aurait pu découvrir ça. Et c'est toujours des trop belles découvertes qu'on aime partager et que les gens sont trop contents de découvrir aussi. Et ça nous fait changer de notre quotidien aussi. Donc.
0: Alors Pau, après, vous êtes un petit peu élargi quand on a pu de nouveau sortir normalement, prendre sa voiture, aller à vélo, tout ça. Donc le Béarn, de manière un petit peu plus générale. Quelle aurait été, pendant ces 4 ans, l'une de vos plus belles surprises? Que ce soit au niveau de l'endroit, au niveau de l'accueil, au niveau de ce que vous avez dans l'assiette, le truc le plus insolite, qu'est-ce qui vous a vraiment fait waouh?
2: La chose qu'on se dit à chaque fois, c'est les personnes.
0: Ouais.
2: En fait, les personnes derrière chaque lieu, qu'on découvre, qu'on apprend à connaître aussi, ça nous surprend toujours parce qu'il y a des histoires qu'on ne soupçonnerait pas non plus. Et ça, c'est toujours des trop belles découvertes.
0: Vous connaissiez avant?
2: Oui, on se connaît depuis le lycée. On s'est rencontrés quand on était en première au lycée de Naï. Et depuis, on a parcouru le Béarn et on en est là, quoi.
0: Donc ça commence à faire quelques années maintenant,
2: oui,
0: une
2: oui.
0: Belle collaboration. Alors le téléphone, c'est bien pour communiquer, c'est chouette, ça permet effectivement à des utilisateurs, des épicuriens, des gourmandes dont je fais partie, de se dire bah tiens oui, les filles sont allées, elles valident, elles trouvent bien, on va aller voir, machin. Nous aussi on aimerait bien connaître votre parcours, on aimerait bien vous rencontrer et c'est pour ça que vous avez décidé, le temps d'une demi-journée en tout cas, de laisser le téléphone de côté pour prendre les ustensiles de cuisine.
2: C'est ça. On a décidé de créer notre premier événement, le Minja Plat, pour vraiment sortir de nos écrans et donner l'opportunité aux gens qui nous suivent de aussi devenir céréales testeurs et de vivre un petit peu ce qu'on vit au quotidien, tester des nouvelles adresses, rencontrer les producteurs qui se cachent derrière un produit, par exemple. Donc le Minja Plat, ce serait un atelier cuisine de 2 heures où les gens vont cuisiner avec Émilie, de Faitou, chef à domicile, avec nous. Et il y aura ensuite 1 heure de dégustation où on pourra échanger, où les gens nous partageront leurs meilleurs spots aussi.
0: Bon, super, et ça se fera là.
2: Passer un moment très convivial et de profiter de ce moment.
0: Et puis surtout, c'est gourmand, il y a le mot dégustation qui, moi, fait waouh, waouh, waouh. Allez, on en parle dans un instant.

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0: ça, si c'est pas un titre qui fait penser aux vacances, je raccroche le micro. Hein. Porto Vecchio, peut-être que c'est votre destination de vacances. Un petit tour par la Corse cet été, pourquoi pas. Merci Julien Doré.
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0: Oui, c'est très bien de partir à la découverte d'autres horizons, d'autres traditions. Mais, chez nous, en Béarn et en Bigorre, on va pas se le cacher, on fait un peu de chauvinisme. On est quand même bien, on est bien situé et on a pas mal de choses à faire, à découvrir, entre autres au niveau culinaire. Et c'est ce que vous faites, les filles, Alexia et Céline, depuis 4 ans maintenant, avec votre compte Instagram NoSpot. Que vous dites, vous êtes des dénicheuses d'endroits, des testeuses, vous faites un petit peu tout.
2: C'est ça, on est les céréales testeuses de Pau et du Béarn.
0: Exactement. Et là, vous allez vous tester, parce que est-ce que dans le quotidien, dans votre quotidien, vous cuisinez vous-même? Est-ce que le fait d'aller goûter des petites choses chez les autres, vous vous dites, bah tiens, finalement, est-ce que je me lancerai pas,
2: Céline? On cuisine. Pas de la très grande cuisine, mais on cuisine au quotidien, pour nous, pour nos amis, notre famille. Des recettes toujours simples, gourmandes, évidemment.
0: Mmh. Avec des produits du cru, du terroir,
2: exactement,
0: de saison,
2: exactement,
0: locale. Et c'est ce que vous allez proposer donc lors de votre atelier. Moi, j'aime bien le concret. Alors, qu'est-ce qu'on va pouvoir venir préparer avec évidemment des astuces, des conseils d'Émilie de Fétou, qui est donc chef, dans un endroit où il y a des très bons produits avec plein de producteurs locaux, c'est la ferme en vie à Bizanos, qu'on a déjà reçu également ici aussi. Donc on peut, il y a la fiabilité aussi des produits. Donc qu'est-ce qu'on va pouvoir faire? Si je m'inscris là et que je viens samedi, qu'est-ce qu'on va pouvoir cuisiner?
2: Alors, on va pouvoir cuisiner une tarte au pesto courgettes et chèvres. Mmh. Et pour le dessert, on sera sur une verrine de pêche rôtie au miel avec un yaourt de brebis.
0: Très bien. Est-ce que

0: Il va falloir précuire les courgettes en amont pour que la première roue disparaisse.
1: Ouais, c'est ça. Avant, il y a des années, on mettait les courgettes ou les concombres, tout ça avec plein de sel, et on laissait dégorger et tout. Aujourd'hui, je pense pas que ça se fasse encore, parce que le sel, on a compris que c'était pas top. Ça, un petit peu, hein, on saupoudre avec beaucoup de parcimonie. Donc, courgettes. Les courgettes, est-ce que vous savez déjà lesquelles vous allez prendre? Ce sera des vertes, des jaunes, un peu de tout?
0: Ça sera des vertes. Sûrement des petites courgettes, les petites courgettes rondes qu'on a l'habitude de voir chez Fermerie. Et après, pour le savoir, rien de mieux que de venir samedi matin.
1: Mais elles seront détaillées comment? Elles seront détaillées plutôt en cubes ou à la mandoline pour en faire des belles tranches rondes? Surtout si vous prenez des courgettes rondes, ça peut être sympa, ça.
0: On veut une belle tarte, donc les couper en rond, ça
1: peut être pas mal. Ouais, mais alors très fine ou un peu
0: un petit peu plus épaisse.
1: Un peu plus épaisse. On les épluche ou pas? Non.
0: Non.
1: Ça va apporter de la couleur.
0: Exactement. Un peu de croquant.
1: Et avec du chèvre frais, du chèvre qu'on va mettre à la fin, qu'on va pas cuire.
0: Du chèvre frais.
1: Du chèvre frais.
0: Chèvre frais, du vrai chèvre de chez nous, du Béarn. Et sûrement oui, qu'on va le faire juste le mettre sur le dessus pour terminer la recette et avoir ce petit goût un petit peu réconfortant à la fin. Bien fondant.
1: Bien
0: comme
1: fondant.
0: On l'aime.
1: Ah ouais, comme on aime. Avec un petit tour de poivre.
0: C'est ça.
1: Est-ce qu'il y aura des aromates? Qu'est-ce qui fonctionne bien avec les courgettes?
0: Je crois qu'il y aura des aromates. Il me semble. Exactement lesquels, je sais pas.
1: Après, il y a le pesto déjà avec le basilic pour bien relever la pâte.
0: C'est
1: donc,
0: ça.
1: Ah, je suis curieuse, hein. On va partir, écoutez, tant qu'à faire, parce que le vol de nuit s'en va. Vous avez prévu votre passeport? Parce qu'on va aller loin.

0: vous connaissez la chanson. Bien sûr, vous connaissez la chanson. Elle date de 77, elle date d'avant-hier. Mais est-ce que vous vous souvenez de son interprète? Je vous laisse 3 secondes. Nicolas Perrac. Exactement.
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0: Les filles, on a 1 minute 30 pour parler de cet événement, les aspects pratiques. Donc, votre atelier culinaire proposé par Nos Spots avec la chef Émilie de Fétou à la Ferme en Vie, ce sera samedi.
2: Exactement, samedi 20 de 9h30 à 12h30.
0: Combien ça coûte?
2: Ce sera 64 euros par personne.
0: Accueil, atelier, découverte des produits, conseils, dégustation. J'imagine qu'il faut s'inscrire.
2: Oui, bien sûr, il y a un lien qui est dans notre bio et qui est sur Hello Asso.
0: Hello Asso, n'hésitez pas, vous allez sur Nos Spots, donc NOS, Spot avec AU comme pot, hein, évidemment. Vous allez sur la page Insta pour vous inscrire. Vous allez pouvoir passer un chouette moment. En plus, il risque de faire chaud samedi, donc vous serez au frais. Vous dégusterez des produits de chez nous, des produits de saison. Au menu, on l'a dit, tarte au pesto avec des courgettes, du fromage de chèvre. Ensuite, il y aura, et on va en parler dans quelques instants, évidemment, un dessert à base de pêche rôtie et de yaourt de brebis. Tout ça, ça se prépare, ça se prévoit. Si vous n'avez justement rien de prévu pour samedi matin, 9h30, 12h30, avec Alexia et Céline de Nos Spots, elles délaissent leur téléphone, quoique je suis sûre qu'il va quand même y avoir des images.
2: Oui.
0: Ne me dites pas le contraire.
2: Oui, oui,
0: on est d'accord. Merci les filles.
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0: Et dans un instant, nous allons avoir au téléphone votre invité, parce que si vous proposez des choses à manger, c'est très bien. Et si on peut avoir un petit verre à côté qui va bien aussi, qui se marie bien avec le plat, c'est encore mieux.

0: Minow, c'était Status Quo.
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0: Alexia, Céline, vous voyagez de manière papillère, hein, papy gustative depuis 4 ans maintenant. Vous avez fait de très belles rencontres, vous créez un atelier pour pouvoir déguster et préparer de bonnes choses, ce sera samedi. Et vous êtes entouré évidemment de professionnels un peu de tout. Présentez-nous votre coup de cœur. Alors qui s'y colle, Alexia?
3: Alors notre coup de cœur, c'est Mylène de chez Papompette. C'est une petite boutique en centre-ville qui propose plein de boissons sans alcool. Et nous, dès qu'on fait un pique-nique, dès qu'on va manger, on adore s'y arrêter et prendre une petite boisson. Et donc c'est notre coup de cœur du moment.
0: Bonjour Mylène.
4: Bonjour.
0: On est ravis de vous accueillir. Bon, c'est bizarre de vous accueillir par téléphone parce que d'habitude vous venez en studio.
4: Oui, c'est vrai.
0: Bon, l'été est là, il y a les pique-niques, il y aura les événements ou juste l'envie de boire autre chose que de l'eau, parce que aujourd'hui, grâce à des établissements comme le vôtre, hein, ou des passionnés comme vous, on peut boire autre chose que de l'eau quand on n'a pas envie de boire de l'alcool, parce que ne pas boire de l'alcool, c'est tout à fait normal aussi.
4: Oui.
0: Qu'est-ce qui sort un peu du lot là, à l'approche de l'été?
4: Qu'est-ce qui sort du lot? Là, c'est les mocktails qui ont le vent en poupe, on va dire. Des choses pas trop sucrées, avec des bases amères. Voilà, plein de choses intéressantes, des choses un peu, des produits un peu frais. Donc voilà, les mocktails, je dirais pour l'été, ça marche bien.
0: Quoi, c'est les Virgin Mojito, les Spruits. Je ne dis pas les Spritz, s'il n'y a pas d'alcool, je sais pas comment dire.
4: Entre autres, et puis plein d'autres choses, des fois qui sont pas des copies de cocktails avec alcool. Donc il y a plein de choses sympas à faire avec des bases de mocktails. Voilà, on peut mélanger des choses. J'ai fait une formation il y a pas très longtemps en mixologie et maintenant je commence à faire des choses un peu sympas avec des produits que j'ai en boutique. Donc voilà.
0: Mais si on part en pique-nique, prendre son cocktail dans son shaker, ça prend un peu de place. Qu'est-ce que vous pourriez nous conseiller pour partir en pique-nique? Un truc un peu rigolo?
4: Alors, en pique-nique, là, je vais plutôt vous conseiller des boissons prêtes à boire. Là, pour le coup, je vais avoir du petit, du grand format, des choses pétillantes ou pas.
0: Et les saveurs?
4: Les saveurs, alors, soit... j'ai des choses qui sont, qui ressemblent à des boissons conventionnelles comme des vins désalcoolisés, des bières sans alcool, mais j'ai après tout un univers de boissons, je dirais végétales, avec du raisin ou pas. Hein. Des fois, le thé est souvent mis en avant, des choses fermentées, macérées, avec des plantes, des fleurs. Il y a plein de choses qui peuvent se marier avec votre repas, en tout cas, enfin votre pique-nique.
0: Moi, j'ai découvert récemment le kombucha. Vous avez ça?
4: Ouais. Oui, c'est du thé fermenté, c'est très sympa comme boisson, pétillant, très frais en tout cas, un petit peu acide, et ça plaît. Enfin, ça plaît ou ça plaît pas, c'est, voilà.
0: Alors, il y a une chose, soyons honnêtes Mylène, le kombucha, quand on connaît pas, qu'on ouvre une bouteille ou qu'on nous offre un verre, il faut pas mettre le nez dedans, parce que ça sent pas bon. Mais par contre, au goût, c'est très bon, mais au nez, non. C'est fermenté, ça pique un peu.
4: Il y a un goût, il y a une odeur un peu fermentaire, mais après quand c'est aromatisé avec des, par exemple du gingembre frais ou n'importe quelle autre aromatisation de fruits, on ressent quand même l'odeur et donc c'est pas forcément désagréable. Après c'est gazeux, donc oui.
0: Non, c'est un petit peu. C'est très bon, mais ça pue. C'est mon avis, c'est mon opinion. J'ai découvert ça et je trouve que c'est... Alors, pas tous les jours, mais c'est de temps en temps, c'est très agréable. Voilà, ça change.
4: Après, Mylène, il y a plein d'autres choses. Oui.
0: Mylène, vous n'avez pas bougé, hein, vous êtes toujours rue Maréchal Joffre?
4: Je suis toujours rue Maréchal Joffre, mais maintenant, il y a une petite subtilité, c'est que je développe des ateliers de création de mocktails et je fais des prestations où je viens réaliser des mocktails aussi en entreprise, à domicile, mariage ou autre. Donc, c'est le petit truc qui change là depuis quelques temps.
0: Bon, voilà. Super. On vous rappellera un de ces quatre pour que vous nous expliquiez un petit peu mieux ça. On vous embrasse, Mylène. Super. Bonne journée.
4: Merci beaucoup. À bientôt. Bisous les filles. Bye.
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0: et moi, c'était Vita.
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0: On vous promet de passer un bon moment, on vous promet de déguster de bonnes choses avec l'atelier culinaire qui est proposé samedi matin avec Alexia et Céline de la page Instagram Nos Spots. Donc on a parlé de la tarte au pesto courgette chèvre, dessert, notes sucrées, pêche rôtie au miel, yaourt de brebis. Alors pour les pêches, on n'est pas encore sur les pêches roussanes.
2: Pas encore, mais c'est quand même des pêches du coin.
0: Mais ça pourrait quand même le faire avec des pêches roussanes un petit peu plus tard dans l'année, au mois d'août et tout, oui. Si on arrive à en choper, évidemment. au miel d'ici?
2: Toujours. Bien entendu.
0: D'accord. Miel de printemps, miel d'acacia, miel de... Vous savez pas, peut-être ça c'est Émilie qui va...
2: Oui, et puis ça dépendra aussi des goûts aussi qu'on aura avec nous et de ce qu'ils préféreront aussi.
0: Ouais, tout à fait. Et yaourt de brebis. On est sur un brebis de doux d'ici aussi?
2: Ferme en vie, tout est local.
0: Mmh.
2: Donc ce sera forcément des produits du coin. On ne sait pas encore de quelle ferme, mais on a hâte de le découvrir et c'est quelque chose aussi qu'on présentera à nos participants sur le moment.
0: Très bien, donc n'hésitez pas à vous inscrire puisque mine de rien, samedi, ça approche à grands pas. Une fois que l'atelier sera fini, quels sont vos projets à moyen, court, long terme par rapport à cette activité qui dure déjà depuis 4 ans, poursuivre?
2: Exactement, continuer à faire de nouveaux événements. Là, c'est notre premier événement Nos Spots. Et maintenant qu'on est une association, on va vraiment développer de plus en plus d'événements et d'initiatives pour toujours mettre en avant le Béarn, les Béarnais et passer derrière l'écran pour qu'on ait ces deux côtés où on partage les bonnes adresses aux gens, mais où eux aussi pourront venir les découvrir avec nous.
0: On reste sur le Béarn. Il y a pas à un moment donné l'idée d'aller côté Bigorre, côté Landes, côté Pays Basque.
2: Pas encore, ou plus ponctuellement pour montrer aussi ce qu'il y a et que de toute façon les Béarnais vont aussi en week-end ou à la journée dans ces territoires-là qu'on adore découvrir aussi. Donc
0: bah oui,
2: pourquoi pas.
0: Mais pourquoi pas? Moi je dis pourquoi pas. Sky is the limit. Mesdames, merci beaucoup pour votre petit passage. Je vous souhaite un bel événement, une belle vie professionnelle parce qu'à côté vous faites d'autres choses. D'ailleurs, si vous voulez le savoir, venez rencontrer les filles samedi matin. À très vite.
2: À très vite.
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0: Et on poursuit avec cette tendance, votre rendez-vous entre info et humour tous les jours avec Muriel Jourdan. Muriel, aujourd'hui on s'offre une cure de nostalgie car les années 80-90 sont plus que jamais tendance et surtout l'été.
3: Oui, à cette période de l'année, moi j'aime bien me plonger dans les vieux tubes de l'été vu que dimanche justement ce sera le début officiel de l'été. Ah, j'aime bien tester sur les jeunes les chansons qui ont fait nos périodes estivales il y a 30 ou 40 ans. Si vous entendez ça, vous pensez forcément aux tubes de l'été, ces titres qui traversent les générations, qui fédèrent tout le monde, comme la Macarena, gros succès de l'été 96, avec cette chorégraphie qu'on ne se lasse pas de refaire aux mariages et aux anniversaires. Mais avec les plateformes de streaming et les réseaux sociaux, il n'y a plus vraiment de tubes de l'été. Il y a plein de hits, mais plus vraiment un qui se démarque. Une communauté aura sans doute son tube de l'été, oui, mais ce ne sera pas forcément celui d'une autre communauté. Mais je me pose tout de même cette question. Que penseraient les jeunes d'aujourd'hui de nos tubes d'été qui ont eu tant de succès? Si je leur fais écouter quelques morceaux, est-ce que je vais passer pour une ringarde? Micro et enceinte portable en bandoulière, je pars faire écouter à 19-20 ans quelques morceaux qui, forcément, vous diront quelque chose. Qu'est-ce que t'en penses de ce tube de l'été?
4: Je pense de ce tube de l'été que c'est pas forcément la chose que j'écoute dans mes écouteurs, mais c'est trop cool pour danser en soirée, c'est trop bien.
5: Pour moi, c'est le Francky Vincent, mais soft.
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3: Je sens que ça vous rappelle des souvenirs. Et ça me fait penser à un truc.
7: Tu vois, le monde se divise en deux catégories.
3: Il y a ceux qui ont connu les années 80 et ceux qui auraient bien voulu.
0: Donc Muriel, ça veut dire qu'on peut faire écouter du Zouk Machine ou la Macarena à nos ados, à nos neveux, nos nièces, sans passer pour des ringardos.
3: Oui, et il y a quelques semaines, souvenez-vous, j'avais fait ce même test avec du Barbie Girl et du Didier Barbelivien, et ça passait crème. Allez, cette fois poursuivons avec ce classique.
8: J'adore cette chanson. Mais c'est les chansons qui ont un bon rythme, ça te fait penser au soleil. Et c'est pour ça que ça marche si bien. Tous les ans, c'est la même chose, hein, clairement. T'as la formule, et ben là, t'as tout.
9: Moi, je kiffe, j'adore.
10: Ouais, moi aussi.
8: Moi, je connais pas.
11: La lambada.
10: Non.
3: À Allez, on enchaîne avec ce titre sorti l'été 1990, 500 000 exemplaires vendus.
4: C'est le lavabo. Je connais Beau le lavabo de la gaffe. C'est incroyable. Et il a quand même fait numéro 1 du top 50 pendant super longtemps. Et ça, c'est bravo. Avec du recul, je pense que c'était visionnaire de réussir à choper les codes des musiques qui marchent déjà à l'époque pour faire une caricature et que la musique marche premier degré.
3: Voilà, vous pouvez vous rassurer au moment de balancer vos prochaines playlists au barbecue. Nos vieux tubes de l'été restent tendance. La nostalgie a le vent en poupe et reste une valeur refuge quand notre monde actuel nous plaît moins. Faut-il s'en réjouir ? Eh ben, je vous laisse cogiter et on s'en reparle, je sais pas moi, dans 20 ans.
0: Ah ben on en a hein, des tubes de l'été, hein. Ça nous manque un peu, je trouve, ces temps-ci.
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0: Et là, vous avez fait vos comptes et vous vous dites, bah, il me manque 110 euros. Mais on les a pour vous, bien sûr. 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

0: avec des auditeurs un petit peu timides, mais rapprochez-vous de nous demain pour le bruit qui court, puisqu'il y aura 120 euros dans la cagnotte.
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0: Et ne soyez pas timide, il est très gentil. Eric Dreux.
2: Oui. Bonjour. Bonjour, ça va bien Émilie?
0: Moi ça va.
2: Oui, bah, moi aussi. Bah, écoutez, franchement, après la soirée d'hier soir, avec tous les petits camarades, on s'est retrouvés, pour ne rien cacher à nos auditeurs, pour une soirée sympa, devant le foot.
0: Ouais.
2: Et bien on a bien ri quand même. Hein,
0: bah, surtout que la France a gagné.
2: Ouais. Oui, c'est ça, on était contents.
0: D'ailleurs, c'est pas la France,
2: non.
0: C'est un candidat qui va gagner la plancha.
2: Oui, candidat ou candidate pour l'instant, c'est Christelle de Bedouce, 27 points, mais ça peut facilement se dépasser.
0: Hein. Nous ne sommes que mercredi.
2: On voit exactement. Les questions sont prêtes, on a testé ça ce matin en équipe. La plancha d'une valeur de 450 euros, la plancha origine gaz, la plaque de cuisson. Prévoyez le parasol hein, si vous la mettez quand même dans le jardin, parce que ça va cogner encore. Tiens, la question de sélection, elle fête son anniversaire aujourd'hui, c'est elle. La banane sur la plancha, je sais pas.
0: Si, ça se fait.
2: Bon, d'accord.
0: Ça se fait flamber.
2: Ah oui, flamber. Oui, mais moi, la dernière fois, j'ai flambé la plancha.
0: Voilà.
2: Merci beaucoup, Émilie. À demain.
0: À demain.
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2: Allez, on vous attend. Bien le bonjour, il est 11h. Mathilde Leroy, bonjour.
3: Bonjour. Troisième jour consécutif de fermeture pour la maternité de Navarre à Pau jusque ce soir, 20h minimum. La grève fait suite à l'annonce de la fermeture de la maternité en septembre prochain. Il n'y a donc aucun accouchement possible et les femmes enceintes sont orientées vers la maternité de l'hôpital. L'ARS, l'agence régionale de santé, a essayé de réquisitionner le personnel pour rouvrir le service sans succès. La candidate à la présidentielle Clémentine Autain sera d'ailleurs présente devant la polyclinique de Navarre aujourd'hui pour discuter avec les syndicats. La députée de la Seine-Saint-Denis organise un meeting à 19h au Parc des Expositions à Pau. Une enseignante dans un collège de Lourdes agressée par un élève hier matin. L'élève de 3e du collège de la cité scolaire La Serre de Sarsan a insulté et poussé à plusieurs reprises sa professeure d'éducation physique et sportive. L'enseignante a porté plainte et les autres professeurs du collège ont exercé leur droit de retrait hier. Le syndicat UNSA invite de notre matinale ce matin dénonce aussi un problème de moyens avec la suppression dans cet établissement d'un poste de CPE. Un agriculteur grièvement blessé dans un accident de tracteur sur la commune d'Augène-Cantor près de Navarinx. L'homme de 57 ans a perdu le contrôle de son engin dans une descente et a été éjecté aux alentours de 19h30. Les secours l'ont héliporté à l'hôpital de Pau. En montagne, des randonneurs mal équipés ont dû être secourus par les gendarmes de Haute-Montagne d'Oloron hier. Deux jeunes de 19 ans partis au pic du Midi d'Ossau sans crampons et l'un d'eux a glissé dans la neige. En Bigorre, c'est un alpiniste de 27 ans qui a chuté en descendant du Vignemale. Il a été héliporté souffrant de plusieurs fractures sur l'hôpital de Tarbes. Et depuis le début du mois, la baignade est interdite dans les lacs de montagne, en Berne comme en Bigorre. C'est le parc national des Pyrénées qui a pris cet arrêté. Cela concerne tous les plans d'eau situés à plus de 1000 mètres d'altitude. Il s'agit avant tout d'éviter le plus possible la pollution. Avant de mettre des amendes, les agents du parc feront surtout de la prévention et de la sensibilisation. Toutes les précisions sur notre site ici.fr. Premier match et première victoire pour l'équipe de France à la Coupe du Monde 2026. Les Bleus ont battu le Sénégal hier soir à New York pour leur entrée dans la compétition. 3-1. Un match qui s'est clairement débloqué en seconde période.
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3: Et alors, qu'est-ce que ça donne la météo pour la journée? Il fait chaud?
2: Disons que oui, les températures sont là, elles sont chaudes, il y a du soleil ce matin. Il paraît que ça va se gâter un peu cet après-midi. On aura toujours de la chaleur, entre 32 et 35 degrés quand même, 28 degrés sur le relief. Mais ça va devenir nuageux et un peu étouffant, vous voyez ce que je veux dire? Ça sera un peu suffocant cet après-midi. Et donc, on saura plus, je l'espère, à midi avec vous Mathilde. À tout à l'heure.
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2: et avec des questions et la plancha à gagner peut-être pour vous. Allez, faut oser, mais oui. Allez, n'ayez pas peur du jugement des uns des autres, des parents, des copains, des voisins et même des voisines, bien sûr. Renan Luce.

0: Les voisines avec Renan Luce.
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0: Le grand jeu de 11h avec vous. On oublie tous les soucis, les petits tracas, l'info qui n'est pas toujours très rose. Quoique bon, on a eu la victoire de l'équipe de France hier soir. Vous étiez peut-être devant la télé ou peut-être avec des amis devant un écran géant. Et j'avoue qu'avec mes petits camarades, on a passé un bon moment. Il fallait voir Hugo Bernat-Juzan, Lucas de Rode et Libédé qui étaient complètement fous quand il y avait un but. Bon, en revanche, ce sont des points qu'il faut marquer. Vous, ce sont des points, c'est votre mission, on attend ça de vous. Il y a des questions à 3 points, vous le savez. Même si vous avez un petit trou de mémoire ou quelquefois avec le stress du chrono, vous me dites joker, ce n'est plus 3 points, mais c'est 1 point puisque vous avez 2 possibilités de réponse. Ça, c'est pour la première manche avec les questions à 3 points. La manche des questions à 5 points avec des questions un petit peu plus difficiles, enfin quoique, avec des 5 points qui vont grossir votre score. Comment faire, comment jouer? Vous reconnaissez celle qui fête son anniversaire aujourd'hui, c'est-à-dire mademoiselle... Ça vous dit quelque chose? Mais oui, bien sûr. Ça remonte à il y a quelques années, c'était son premier grand succès. Comment s'appelle-t-elle cette chanteuse? 05 59 98 09 09. Et à vous, la plancha, la superbe plancha Forjadour, d'une valeur de 450 euros. Ça ne se refuse pas, c'est maintenant qu'il faut jouer.
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0: Alors vous avez peut-être le jeu dans le sang, la fièvre dans le sang, ça c'est pour Alain Chamfort. Et si vous souhaitez jouer avec nous, allez, on vous fait une petite place. Dès maintenant, au 05 59 98 09 09, Hugo Bernat-Juzan, qui est-ce qui a marqué hier soir surtout?
3: Eh bien, Kylian Mbappé, un doublé avec Barcola, c'est
0: eh
3: ça
0: bah oui, exactement.
3: Il ne fallait pas donner la réponse peut-être?
0: Si.

0: Allez, 100% cadeau, 100% en jeu, 100% folie dans cette émission. Bien sûr, c'était Alain Chamfort.
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0: La championne, ce sera peut-être Aurélie. Bonjour Aurélie.
2: Bonjour.
0: Et si, quelques jours avant votre anniversaire, on vous offrait une plancha?
2: Oui, ça serait sympa.
0: Ça pourrait être sympathique hein, quand même comme cadeau.
2: Oui.
0: Bon, vous avez l'habitude d'être gâtée ou pas vous?
2: Pas trop.
0: Mais qu'est-ce qui se passe? On n'est pas généreux alors dans votre entourage?
2: Si, mais avec modération quand même.
0: Oui, bah oui. Ah nous, on se refuse rien pour vous. Hein. Vous savez, hein, 450€ la plancha, on vous l'offre avec grand plaisir. Aurélie, on m'a dit que vous étiez passionnée par les chevaux de course, c'est vrai alors?
2: Oui, c'est ça, oui.
0: Ah, vous entraînez des chevaux?
2: Oui.
0: Oh, la vache, ça. Ah oui, ça
2: doit être... Dans le domaine de cerf, ça peut.
0: Au domaine de cerf, en effet. Mais c'est un gros boulot, c'est un boulot de passion, ça, forcément.
2: Oui. C'est prenant, on y est tous les jours, mais on aime ça.
0: Ah bah oui, exactement, je crois que c'est une passion. Quel est le rapport? Parce qu'on parle très souvent d'un rapport très particulier avec les chevaux, parce qu'ils ressentent plein de choses, est-ce que c'est vrai?
2: Oui, c'est vrai, oui, ils ressentent tout.
0: Aurélie, moi je ressens peut-être une victoire, ça serait bien quand même. Mais auparavant, vous savez qu'il y a deux épreuves. Il y a des épreuves, la première, et il y a toujours un chrono, ce fichu chrono qui ne dure que 60 secondes sous l'œil aiguisé de Maître Tifou qui est là aussi ce matin. Aurélie, cette chanteuse qui fêtait son anniversaire aujourd'hui, c'était qui?
2: Lio Banana Split.
0: Et oui, Lio Banana Split. Aurélie, vous vous sentez prête pour les questions à 3 points? Ça va démarrer dans quelques secondes. Vous savez, parfait, vous me donnez la réponse, c'est 3 points. Vous ne savez pas, le joker, ça coûte 1 point, mais vous avez 2 possibilités de réponse.
2: D'accord.
0: Est-ce que vous êtes prête?
2: Oui, je suis prête.
0: Alors Aurélie, Francis Ginibre, qui est né un 17 juin aussi, fait partie avec Eric Carrière de quel tandem d'humoristes?
2: Joker.
0: Les Chevaliers du Fiel ou Catherine et Liliane?
2: Les Chevaliers du Fiel.
0: De quelle origine était Cléopâtre, la célèbre reine d'Égypte?
2: Égyptienne.
0: À 9h10, ce matin, Cynthia Lafontaine parlait d'une manifestation. Il ne faut pas hésiter à se mouiller. Ça s'appelait comment, si vous avez écouté?
2: Joker.
0: Tout ce qui flotte ou alors Awalpé?
2: Tout ce qui flotte.
0: D'accord. Bon, le 17 juin 1995, la chanson numéro 1 était « Pour que tu m'aimes encore ». Mais qui chantait cette chanson?
2: Céline Dion.
0: 81 ans aujourd'hui pour Eddy Merckx. Il s'est illustré dans quelle discipline, Eddy Merckx?
2: Joker.
0: Le judo ou le cyclisme?
2: Judo.
0: En quelle année a débuté la Révolution française? Ah, le chrono, le chrono est arrivé à son terme. Comment vous vous êtes sentie, ma chère Aurélie, pendant cette minute?
2: Un peu pressée.
0: Ah bah oui, c'est vrai que ça va très très vite, parce que quand on joue derrière le poste ou dans la voiture, on se dit « Oh bah oui, mais moi j'aurais su ». Oui, mais quand on est en direct avec le chrono, c'est pas toujours évident.
2: C'est ça.
0: On va récapituler. Est-ce que Maître Tifou, vous êtes contente d'Aurélie? Pourquoi? D'accord, oh, bah elle m'agite la main, elle me dit « moyen ».
2: Bah c'est, ouais, moyen.
0: C'est gentil, merci quand même Maître Tifou, vous voyez. Voilà, bah, bon, Aurélie, il faut garder le moral, j'espère. Avec cette première question, Francis Ginibre, qui est né un 17 juin, fait partie avec Eric Carrière de quel tandem d'humoristes? C'était bien les Chevaliers du Fiel, mais vous m'avez demandé un joker, j'ajoute un point. Le score est ouvert, donc ça c'est le principal. De quelle origine était Cléopâtre, la célèbre reine d'Égypte? Elle était grecque. Et oui, c'était un piège, c'est vrai qu'on aurait tendance à se dire, bah tiens, l'Égypte. Et non, elle était grecque. Comme ça, pour votre anniversaire, vous pourrez épater tout le monde en disant, mais au fait, de quelle origine? Voilà. Et puis vous verrez, il y en a plein qui vont tomber dans le piège. À 9h10 ce matin, Cynthia Lafontaine parlait d'une manifestation où il ne faut pas hésiter à se mouiller. Non, c'était pas à Walpé, ça c'est une question que m'a soufflé Hugo Bernajuzan. Non, c'était tout ce qui flotte. Voilà, bien sûr, vous avez eu raison. Ça nous fait 2 points. Le 17 juin 1995, la chanson numéro 1 était « Pour que tu m'aimes encore », mais qui l'a chanté, bon sang? Eh ben, c'était Céline, oui! Vous ne m'avez pas demandé de joker, j'ajoute 3 points, donc nous sommes à 5 maintenant. C'est ça, Maître Tifou, 5 points, d'accord. C'est 81 ans aujourd'hui pour Eddy Merckx. Il s'est illustré dans quelle discipline?
2: Et le vélo.
0: Eh oui, Eddy Merckx. Aïe.
2: Je vais me faire tirer les oreilles par mon livreur de foin et de paille.
0: Oh là, oui, il va vous dire mais...
2: C'est Laurent Roux.
0: Ah d'accord, bon ben on le salue. Il va vous dire mais oui, mais quand même, Eddy Merckx, c'était le vélo, il va vous dire. Bon, c'est pas grave. On est à 5 points, rien n'est perdu, ma chère Christelle, puisque on a vu très souvent des auditeurs ou auditrices qui, dans la deuxième partie, enchaînaient les 5 points. Et forcément, le score de 27 points dans ce moment, à ce moment-là peut être vite dépassé, d'accord ?
2: Oui.
0: Le principal, c'est que vous ne soyez pas dépassé. Bon, Hugo, on va revenir sur la Coupe du Monde. Ah, la Coupe du Monde, on va y revenir quand même hier soir.
3: Bah oui, bien sûr, c'était exceptionnel.
0: Et bien sûr, et quelle est la chanteuse qui chante l'hymne officiel ?
3: Ouais, Céline Dion, bien sûr.
0: Bah ouais. Oh là là, arrêtez. Shakira !
3: Mais Dai Dai, bien sûr.
0: Dai Dai,

0: Die Day, c'est forcément la chanson qu'on va fredonner tout au long de cette Coupe du Monde avec Shakira. Il y a eu une rumeur qui disait que c'était pas elle qui chantait pour l'inauguration de la Coupe. Enfin, n'importe quoi. Maintenant, on en est à douter de tout quand même. Hein.
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0: Ah bien, c'est peut-être Aurélie qui a totalisé 5 points, qui joue avec nous depuis Hydron. Le score, donc, pour la première manche. Ça y est, maintenant, vous n'avez plus à avoir le trac, Aurélie, hein, pas du tout. Il y aura toujours un chrono, ça forcément. Il y aura toujours un chrono d'une minute. Mais en tout cas, si vous ne savez pas, vous dites « je passe ». C'est important pour qu'on puisse éventuellement donner le maximum de questions pour cette plancha d'une valeur de 450 euros qu'on sera très heureux de vous offrir pour votre anniversaire. Puis petit message comme ça, sachez que celles et ceux qui vous écoutent n'oublieront pas le 27 juin.
4: Ah mais ma mère et ma grand-mère vous écoutent.
0: Bon, eh ben c'est bien, ce sont des femmes de goût alors.
4: Oui.
0: D'accord. Alors Aurélie, vous me lancez le chrono, les questions à 5 points vont pleuvoir d'ici quelques instants à 11h24. Vous vous sentez prête?
4: Oui, je suis prête.
0: Alors Aurélie, Tanguy, Le Bonheur est dans le Pré et Tati Daniel, ce sont des films de quel réalisateur?
4: Joker.
0: Il n'y a plus de joker. Quel président de la République française était en fonction pendant la toute première guerre mondiale?
4: Je passe.
0: À 9h, Anna Luciani parlait de quel thème?
4: Les retraites.
0: D'accord. Aurélie Filippetti qui a été ministre de la Culture et de la Communication, mais sous quel président?
4: Sarkozy.
0: Sarkozy, d'accord. Quel territoire est devenu le 101e département français en 2011?
4: Je passe.
0: Quel est l'os le plus robuste du corps humain? Oui, celui-là.
4: Le fémur.
0: D'accord. Dans quel pays se trouve le Taj Mahal?
4: En Inde.
0: Dans quel pays d'Asie a été colonisé par la France? Ah, on n'a plus le temps.
4: La Thaïlande, ouais.
0: Ouais, pas. C'était le Vietnam, le pays d'Asie. Mais bon. Alors Aurélie, on va faire les comptes d'ici quelques instants. Vous l'avez senti comment cette deuxième épreuve de 5 points?
4: Ah, j'ai pas été très bonne. Hein.
0: J'ai été
4: très nulle même.
0: Comment ça, non? Moi, je dirais pas très nulle. Non, si. Comment ça, si? Non, pas très nul. Non, pas franchement. Non, il y avait des questions. Je suis sûr que vous allez me dire après. Ah, mais mince. Mais oui. Mais moi, j'ai vu des choses, j'ai entendu des choses très intéressantes. Aurélie, la preuve. Tanguy, Le Bonheur est dans le Pré, Tati Daniel, ce sont des films connus. Mais on ne sait pas forcément le nom du réalisateur. Étienne Chatiliez, c'est lui. Il a 74 ans aujourd'hui. Donc, bon anniversaire à Étienne Chatiliez. Quel président de la République?
4: Guillaume Canet.
0: Comment?
4: Je préfère Guillaume Canet.
0: Ah ben voilà, voilà, tout de suite. Parce qu'il est beaucoup plus jeune et beaucoup plus beau, c'est ça?
4: Et en plus, il monte à cheval.
0: Mais oui, je sais, mais oui, c'est un super cavalier. Hein. Il avait joué dans Japelou d'ailleurs.
4: Oui.
0: Ouais, vous l'avez peut-être vu ce film, Guillaume Canet. Mais, mais je crois qu'il est pris, Aurélie, donc c'est pas la peine.
4: Ah non, mais j'en veux pas, de toute façon.
0: Non, mais comment?
4: Très bien avec.
0: Avec les chevaux. Bon, d'accord.
4: Avec
0: donc, on voulait vous faire une surprise d'avoir Guillaume Canet dans quelques instants en direct. Bon, bah d'accord.

0: Venu le 101e département français en 2011, c'était Mayotte. Quel est l'os le plus robuste du corps humain? Vous m'avez dit le fémur. Et c'était la bonne réponse. Ah bah oui, voilà. Ah, je vous fais douter un peu, Aurélie. Hein.
1: Ouais.
0: C'est un halluciné qui me dit Éric Dreux, le roi de l'embrouille. Voilà, nous sommes à 15 points maintenant. Vous voyez que tout va bien, le score augmente. Et dans quel pays se trouve le Taj Mahal? C'était en Inde. Oui, nous sommes à 20 points. J'ai pas entendu la petite virgulette du Taj Mahal. Ah, voilà, voilà, je préfère. 20 points. Bon, Aurélie, vous n'aurez pas rasé les murs, puisque vous avez fait un beau parcours, quand même 20 points. Bon, un petit peu moins quand même que notre championne qui a 27 points, Christelle de Bedouce. Mais j'avoue que vous en êtes bien tiré et j'espère qu'on va vous gâter. Vous nous tiendrez au courant, Aurélie, des cadeaux que vous avez pu avoir le 27 juin ?
1: Oui.
0: Bon, d'accord, on fera la liste. Hein. Et on dénoncera ceux qui n'ont pas pensé à votre anniversaire. Nous, on vous incite à rester avec nous, en tout cas, pour le plaisir. Vous caressez les chevaux. Il y en a beaucoup que vous entraînez, alors ?
1: J'en ai une quinzaine.
0: Ah, quand même ? Ah oui, d'accord. Oh là là. Et vous les dressez bien, alors ?
1: Oui, oui, j'espère. Eh ben, écoutez. Et en tout cas, ils performent, donc on vous donnera rendez-vous au meeting de Pau.
0: Ah ben, génial, génial. Merci beaucoup, Aurélie. On a passé un bon moment avec vous, c'était le principal.
1: Avec plaisir.
0: Et je vous souhaite une très bonne journée.
1: Merci,
0: à bientôt.
1: Aussi.
0: Au revoir, un petit peu de douceur. Ah oui, avant de rejouer tout à l'heure. Allez, il faut grossir ce score. Il faut faire mieux, mais oui, il faut faire mieux. Christelle Bedouce, 27 points. La plancha vous attendra vendredi, et si elle était pour vous. Autre question de sélection, après une petite pause douceur. Les doigts de pied en éventail et le cœur grenadine.

0: Je sais pas si ça donne vraiment envie de travailler ça. Mais bon, en tout cas, c'était bien agréable. Le cœur grenadine, je vois. Il y a toute l'équipe autour de moi. Ils ont envie de dormir, je sais pas pourquoi. Non, il faut se réveiller. Attendez, on joue quand même. Hein.
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0: On est là tous les jours et vous êtes là aussi tous les jours à nos côtés pour nous dire un petit peu ce qui se passe dans votre commune, dans votre village, parce que c'est pas parce que c'est un petit village qu'il ne se passe rien, bien au contraire, on sait qu'il y en a qui sont très actifs et vous n'hésitez pas à nous le dire d'ailleurs au 05 59 98 30 60, la preuve, on file à Jurançon parce qu'il y a un truc qui se prépare.
2: Vendredi 19 juin, la place du Junquet à Jurançon accueille un marché nocturne, gourmand et artisanal de 18h à 23h. Venez partager un moment en famille ou entre amis, autour de propositions gourmandes, sucrées, salées, vendeurs de vin, une buvette sera également disponible. Musique avec un DJ toute la soirée, jeux en bois et gonflables jusqu'à 22h en accès libre sous la responsabilité des parents. Et pour un événement plus responsable, pensez à apporter vos couverts. Toutes les infos sur ville-jurançon.fr et les réseaux sociaux.
0: Et les indispensables couverts. Mais oui, merci en tout cas pour cette annonce gratuite que vous pouvez enregistrer sur notre répondeur Arzac à Raziguet. Si vous êtes de passage vendredi soir, une soirée jeux de société, une soirée ouverte à tous à partir de 19h. Et si vous êtes à Iguersouille, on va fêter la musique à la Guinguette, à Iguersouille, à la brasserie, avec à la brasserie Les Têtes Blanches.
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0: Le grand jeu de 11h pour dépasser le score de Christelle de Bedouce qui, je vous le rappelle, a totalisé 27 points. Mais si vous êtes très performante ou performant, vous pouvez presque aller jusqu'à 80 points. Donc on a encore de la marge pour ce cadeau, très beau cadeau de l'été que vous pourrez mettre sur votre balcon, votre terrasse, votre jardin, une plancha. Une plancha origine gaz justement avec la place de la plaque de cuisson, avec le châssis acier noir et double paroi. Cette plancha d'une valeur de 450 €, on vous l'offrira vendredi avec grand plaisir. Pour jouer avec nous, c'est simple, c'est un numéro de téléphone que vous connaissez, le standard d'ici Béarn Bigorre, 05 59 98 09 09. Et cette chanteuse qui fête elle aussi son anniversaire, écoutez-la bien. La serveuse automate, c'était elle, en 1978. Oui, elle s'appelait comment, cette chanteuse, qui avait une voix magnifique, qui a toujours une voix magnifique d'ailleurs. Elle s'appelle comment? Oui, vous avez une idée, alors vous nous appelez très vite. Amy vous attend au standard, vous jouez à ce numéro-là.
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0: Stone, le monde est Stone, ce qui était devenu un petit peu plus tard. Grosse, je suis trop grosse. Oui, non, c'était autre chose, c'était un sketch délicacou. Allez, à bout de jouer, vous avez quelques minutes à nous consacrer. Question 3 points, question à 5 points. Et pour vous, la possibilité d'emporter ce cadeau de la semaine, cette plancha, donnée par Forge Adour et votre radio préférée. Voici The Weeknd tout de suite avec Blinding Lights.

0: Toujours aussi efficace, hein, The Weeknd avec Blinding Lights.
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0: La deuxième partie est l'occasion pour nous de retrouver Jean-Louis qui nous attend l'escar. Bonjour Jean-Louis.
2: Bonjour.
0: Ça va bien?
2: Ça va, très bien.
0: Bon, ah, vous avez peut-être la radio derrière, non?
2: Ah non, pas du tout.
0: Ah bon,
2: j'ai pas de radio derrière.
0: On entend un petit écho, je ne sais pas pourquoi. Bon, ah. Jean-Louis, on m'a dit, puisque vous avez été accueilli et bien accueilli par Rémi au standard, j'espère.
2: Oui, très bien.
0: Ah bon, Jean-Louis, vous partez, paraît-il, en vacances. Vous préparez vos vacances, vous alors?
2: On prépare nos vacances. On s'en va la semaine prochaine sur l'île de Beauté, que nous ne connaissons pas. Donc voilà, je suis en train de regarder un peu.
0: Alors, nous, on n'a pas besoin, si vous voulez, nous, ici Bern Bigorre, de regarder le planning et surtout les photos de la Corse, puisque nous avons notre directeur qui connaît l'île par cœur et qui nous dit bon, bah, si tu as besoin de ça, tu vas de ma part. Et on a un bon catalogue en général de trucs à visiter et de contacts. Mais il paraît que c'est magnifique.
2: Moi, je vais l'appeler alors.
0: Oui, enfin, l'appeler vous donnera des trucs. Il connaît l'île par cœur. Bon, Jean-Louis, avant de partir en Corse, il va falloir un petit peu travailler.
2: Oui.
0: Car cette plancha, on vous l'offre avec grand plaisir, peut-être. Une valeur de 450 €. Si vous la gagnez, si vous dépassez le score de Christelle de Bedouce. Quelle était cette chanteuse qui chantait Le Monde est Stone?
2: Fabienne Thibault.
0: Oui, Fabienne Thibault. Vous avez été efficace dans cette question et pour avoir le standard. Il n'y a pas de raison qu'on ne fasse pas la même chose pendant une minute avec des questions à 3 points. Vous me demandez le joker et c'est 1 point au lieu de 3, mais on n'a pas perdu de temps. D'accord Jean-Louis?
2: D'accord, on va essayer.
0: On y va. Si je vous parle de Venus Williams, je parle de quel sport?
2: Tennis.
0: Quel monument emblématique de Paris a été construit pour l'exposition universelle de 1889? Comment s'appelle le monsieur sport d'ici Bern Bigorre?
2: Très bien. Guazzo.
0: Comment alors?
2: Fabien Guazzo. Je ne sais pas le dire.
0: Le 17 juin 2014, la chanson numéro 1 était Sur ma route. Mais qui la chantait?
2: Raphaël.
0: D'accord. Dans quel pays se trouvent les ruines du Machu Picchu?
2: Pérou.
0: Quel est le poids officiel d'une balle de tennis utilisée en compétition?
2: Joker.
0: De 56 à 59 grammes ou alors de 800 à 900 grammes?
2: 800 grammes.
0: D'accord. Ah. Si je vous fais découvrir le château de Mascaras, vous serez dans quel département?
2: Seine-Atlantique.
0: Que signifie chanter à... Bon. Alors, Jean-Louis.
2: Fabien Guillaume.
0: Alors, il s'appelle. Voilà, c'était presque ça. Il s'appelle.
2: Pas fouillé.
0: Il s'appelle Damien.
2: Ah oui.
0: Damien Gozioso. Gozioso. Voilà.
2: Damien Gozioso.
0: Voilà. Comme ça, vous le saurez si vous allez, si vous allez justement à soutenir la section. Ou si vous écoutez la radio, bah vous direz, il m'a fait perdre 3 points, Damien Gozioso.
2: Non, mais j'aurais dû demander un joker.
0: Voilà.
2: Vous ne voyez plus le nom.
0: Eh oui, moi je vous aurais dit Damien Gozioso, Régis Muto. Voilà, ouais, donc voilà. Bon, alors, on va pas rester sur une défaite, on va plutôt compter vos points, Jean-Louis. Et il y en a eu quand même. Puisque si je vous parle de Venus Williams, vous m'avez dit de quel sport le tennis, et ça fait 3 points. Voilà. Bravo. Quel monument emblématique de Paris a été construit pour l'exposition universelle de 1889? Vous m'avez dit la Tour Eiffel. Et je vous dis bravo, 3 points supplémentaires, nous sommes à 6 points. Comment s'appelle le monsieur sport? On n'y revient pas. Le 17 juin 2014, la chanson numéro 1 était Sur ma route, mais qui la chantait? Sur ma route, oui. Et c'était Black M.
2: Oui, c'est Black M.
0: Black M, ouais, chanson numéro 1. Dans quel pays se trouvent les ruines du Machu Picchu? C'était le Pérou. Et grâce au Pérou, c'est 3 points de plus. C'est pas mal. Quel est le poids officiel d'une balle de tennis utilisée en compétition? La balle de tennis, Jean-Louis?
2: Oui.
0: 800 grammes, la balle de tennis?
2: Non.
0: Oui, 56 à 59 grammes. C'était la première proposition. Voilà, donc ça nous fait pas de points. Et si je vous fais découvrir le château de Mascaras, vous serez dans quel département? Les Pyrénées-Atlantiques, le 64, oui. Ah ben, nous sommes à 12, pas mal, pour cette première épreuve. Vous allez peut-être faire beaucoup plus de points, Jean-Louis, avec la deuxième partie dans quelques instants, car il n'y aura pas de joker, mais ce sera 5 points par bonne réponse.
2: D'accord.
0: Donc forcément, le score grossit très vite. À tout de suite, Jean-Louis.
2: tout de suite.
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0: Et voilà, on n'est pas là pour se prendre la tête. On est là pour passer un bon moment, comme on le fait avec Jean-Louis de l'Escar. Et on vit pour, comme Johnny l'a fait tout au long de sa vie, vivre pour le meilleur. Il est midi moins le quart.

0: Et sur scène, ça prenait une autre dimension, vivre pour le meilleur. C'était Johnny.
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0: Peut-être Jean-Louis. 12 points, mon cher Jean-Louis, avant de partir pour la Corse. Ça serait bien si vous repartiez avec la plancha, non?
5: Ah, j'ai le coffre plein déjà.
0: Ah bah oui, bon, bah, si vous la voulez pas, hein. Ouais, je suis sûr qu'il y en a qui... Bon, d'accord. Jean-Louis, question à 5 points maintenant. Le chrono va partir. On vous souhaite bonne chance, d'accord?
5: Merci.
0: On voit la foudre avant d'entendre le tonnerre parce que la lumière se déplace plus vite que... Que quoi d'ailleurs?
5: Que le son.
0: Qui a peint le célèbre tableau La persistance de la mémoire? C'était qui?
5: Je passe.
0: À 7h10 ce matin, nous parlions de la Chloro Race, organisée par quel parc pyrénéen?
5: Je passe.
0: En moyenne, combien de jours par an le mont Fuji est-il clairement visible?
5: 300 jours.
0: D'accord. Quel film de Stanley Kubrick, sorti en 1968, a profondément marqué l'histoire du cinéma de science-fiction?
5: Orange Mécanique.
0: D'accord. Quelle vitamine est produite par l'organisme lors d'une exposition aux rayons UVB du soleil? La vitamine
5: D.
0: Quel est le nom du seul perroquet carnivore du monde?
5: Aucune idée, je passe.
0: Quel... Ah ben ça y est. Bon.
5: Non.
0: Alors, est-ce que déjà vous avez appris des choses, Jean-Louis?
5: Ben, j'attends les réponses.
0: Oui, voilà, c'est vrai.
5: Je savais pas, pour l'instant, non, j'ai rien appris, mais
0: en revanche. Bon, en revanche, moi j'ai entendu quand même aussi de bonnes choses.
5: Oui,
0: Jean-Louis, peut-être des points supplémentaires aux 12 que vous avez déjà acquis. On voit la foudre avant d'entendre le tonnerre parce que la lumière se déplace plus vite que le son. Et le son, ça vous fait 17 points, puisque on ajoute 5 points aux 12 déjà acquis. 17 points. Qui a peint le célèbre tableau La persistance de la mémoire? C'était Salvador Dali.
5: D'accord.
0: Eh oui, 17 points toujours. À 7h10, ce matin, je vous parlais de la Chloro Race, organisée par quel parc pyrénéen? C'était le parc Chlorophylle, qui est situé à Argelès-Gazost. Chlorophylle, c'est pour ça qu'ils ont prévu Chloro Race.
5: D'accord.
0: En moyenne, combien de jours par an le mont Fuji est-il clairement visible? 80 jours. Mais bon, comme vous partez en Corse, après tout, hein, le mont Fuji, vous n'en avez rien à faire. Quel film de Stanley Kubrick, sorti en 1968, a profondément marqué l'histoire du cinéma de science-fiction? C'était 2001, l'Odyssée de l'espace.
5: Ouais,
0: superbe film de Stanley Kubrick. Quelle vitamine est produite par l'organisme lors d'une exposition aux rayons UVB du soleil? C'était la vitamine D. Oui, absolument, nous sommes à 22 points, Jean-Louis. Quel est le nom du seul perroquet carnivore du monde? Et là, ce n'était pas toujours évident. C'était, ça commençait par un K et ça s'appelle le K-A. Et là, vous auriez su répondre, on aurait été à 27 points. Vous auriez été à...
5: Égalité.
0: À égalité, mais bon, étant donné que...
5: Ouais,
0: mais voilà, étant donné qu'elle avait ce score-là en première position... Bon, bah Jean-Louis, en tout cas, nous, ce qu'on vous souhaite, c'est de passer de bonnes vacances.
5: Bah oui.
0: Mais de toute façon, elles vont être géniales. Elles vont être géniales, de toute façon, en Corse. Et puis, vous nous enverrez une petite carte postale. Il paraît que ça se fait encore, les cartes postales de Corse.
5: D'accord.
0: Vous nous envoyez une carte postale. Et puis, écoutez, le principal, c'est d'avoir passé un bon moment avec vous et la mission.
5: Et d'avoir appris des choses.
0: Et voilà, on apprend des choses, on passe un bon moment et surtout, on se prend pas la tête. D'accord?
5: Merci.
0: Merci Jean-Louis, bonnes vacances.
5: Au revoir.
0: À bientôt, cette plancha, elle sera peut-être pour vous, si vous jouez avec nous, demain, entre 11h et midi.

0: que moi.
1: Ouais, c'est sympa ça, un stilto, c'était Faut que tu m'aimes.
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1: Le grand jeu de 11h qui revient demain. J'espère que vous serez là pour gagner cette plancha et pour dépasser peut-être le score de notre gagnante. Pour l'instant, Christelle de Bedouze, 27 points.
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1: Il est pile midi. Place à l'info, le journal est signé Mathilde Leroy.
10: Troisième jour consécutif de fermeture pour la maternité de Navarre à Pau. Jusque ce soir, 20h minimum. La grève fait suite à l'annonce de la fermeture de la maternité en septembre prochain. Et c'est dans ce contexte tendu qu'on a appris que 7 gynécologues, des médecins libéraux, doivent quitter aussi la polyclinique Pau-Pyrénées, comme le docteur Hélène Bénichou. Elle a reçu un mail vendredi soir à 21h, lui indiquant qu'elle devait quitter les lieux dans moins de 3 mois.
11: C'est la catastrophe en fait, là on est un peu surpris d'une part par le mépris qui nous est porté, le manque d'intention. Il y a des confrères qui nous ont expliqué qu'on leur avait proposé nos bureaux. C'est un mépris, enfin il n'y a pas de mots en fait pour expliquer ce qu'on peut ressentir dans ces cas-là. La clinique n'a pas l'air d'être très inquiète de son devoir de pérennité des soins auprès des Béarnais, hein, parce que sans bureau, moi je ne peux pas consulter. Donc si je ne peux pas consulter, je ne peux pas prendre en charge les patients, que ce soit les patients qui ont une PMA, que ce soit mes patients de suivi gynécologique classique. Donc il faut absolument qu'on trouve des locaux dans un délai qui est extrêmement court.
10: La candidate à la présidentielle Clémentine Autain sera présente devant la polyclinique de Navarre aujourd'hui pour discuter avec les syndicats. La députée de la Seine-Saint-Denis organise un meeting à 19h au parc des expositions à Pau. Les cours au collège de la cité scolaire La Serre de Sarsan à Lourdes ont repris. Hier, les enseignants avaient exercé leur droit de retrait après l'agression d'une enseignante par un élève. Des rejets toxiques hors normes suscitent l'inquiétude sur le bassin de Lac. La préfecture des Pyrénées-Atlantiques a mis en demeure l'usine Toray, spécialisée dans la production de fibres de carbone, après avoir constaté des dépassements des seuils autorisés d'acide cyanhydrique. La CGT dénonce un manque de transparence et de communication de la direction. Selon les autorités, la situation perdure depuis au moins un an. Une première mise en demeure avait déjà été prononcée en juillet 2025. L'entreprise dispose désormais de 6 mois pour se mettre en conformité sous peine de sanctions administratives. Un agriculteur grièvement blessé dans un accident de tracteur sur la commune d'Augène-Cantor, près de Navarinx. L'homme de 57 ans a perdu le contrôle de son engin dans une descente et a été éjecté aux alentours de 19h30. Les secours l'ont héliporté à l'hôpital de Pau. L'emballement d'une batterie de vélo électrique a provoqué ce matin un départ de feu d'habitation à Salis-de-Berne. Les pompiers d'Orthès ont rapidement maîtrisé l'incendie. Depuis le début du mois, la baignade est interdite dans les lacs de montagne, en Berne comme en Bigorre. C'est le parc national des Pyrénées qui a pris cet arrêté. Cela concerne tous les plans d'eau situés à plus de 1000 mètres d'altitude. C'est pour éviter la pollution des lacs, explique Franck Resdorfer, chargé de mission au parc national des Pyrénées.
12: On a un premier impact qui est mécanique, c'est tout ce qui est piétinement qui va faire qu'on va avoir un arrachement de la végétation aquatique qui est souvent petite et fragile et très liée à ces milieux-là. Et puis on a un écrasement aussi de toute la petite faune qui est sur le fond des lacs. Alors ça va des petits insectes aquatiques qui vivent au fond de l'eau, sur les cailloux et qui sont la base de la chaîne alimentaire, mais ça peut être aussi des animaux un peu plus gros et notamment tout ce qui est amphibien. À ça, Aujourd'hui, on doit rajouter tous les effets physico-chimiques qui sont liés à tous les produits dont on se tartine de plus en plus quand on vient en montagne. C'est l'utilisation de crème solaire. Et on a aussi un besoin de protection vis-à-vis de tous les insectes. Et donc tous ces produits-là finissent dans l'eau lorsqu'on se baigne et ces produits sont extrêmement toxiques pour la vie aquatique.
10: Avant de mettre des amendes, les agents du parc feront surtout de la prévention et de la sensibilisation. Toutes les précisions sur ici.fr. 14 millions de téléspectateurs hier soir devant le premier match de l'équipe de France pour la Coupe du Monde 2026. Les Bleus ont battu le Sénégal à New York pour leur entrée dans la compétition. 3-1. Prochain match contre l'Irak lundi prochain.
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10: Et la météo, qu'est-ce que ça donne aujourd'hui?
1: La chaleur quand même. La chaleur est là. Beaucoup de soleil déjà ce matin, c'est ce que vous êtes très nombreux à nous dire. Alors cet après-midi, il y aura quand même un peu plus d'instabilité, c'est ce que promet Météo France, avec pas mal d'averses aussi qui pourront évoluer en orage. C'est la tendance, en tout cas, donnée par le dernier bulletin Météo France qui nous annonce quand même que la chaleur est là et bien là, qui va s'installer d'ailleurs dans nos départements dimanche notamment, avec un pic qui ira jusqu'à plus de 35 degrés. Pour l'instant, entre 32 et 35 et 28 degrés sur le relief. Ma sœur Mathilde Leroy, je vous souhaite une très bonne journée.
10: Bonne journée.
1: Bonne journée. Et puis vous revenez bien sûr, puisque l'information reste là non-stop sur ici Béarn Bigorre tout au long de la journée. Il est 12:05, c'est l'heure de retrouver, de jouer avec Valérie Damido, Eric Bastien, car tous les deux, comme nous, sont au taquet.
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0: Bonjour la France, j'espère que tu vas bien la France. Tu vas commencer à chauffer la France là. Hein. Ça va être de pire en pire. Hein. Les petits amis, fais attention aux enfants, aux chiens et c'est très chaud dehors. Hein. Ça va Eric Bastien, tu souffres pas trop?
13: Non, je me suis acheté un petit ventilateur portable là, toute la journée, histoire de. Voilà, un petit peu de frais. Quoi.
0: Bah ouais, je comprends.
13: Ouais, c'est important. Pour les personnes âgées comme moi.
0: Ouais, d'accord. Alors, je vous rappelle que toute la semaine, vous allez vous affronter à main nue dans l'octogone du kiff pour vous qualifier pour la finale de vendredi. Le premier prix, c'est très, très, très sympa, oui. C'est 2 jours en famille ou entre amis, en fait pour 4, hein, au Festival des Grandes Marées à Julauville, au cœur de la baie du Mont-Saint-Michel, avec énormément d'artistes. Donc, il y aura Kenji. Oupa, ça, c'est une chanson pour moi, ça. Voilà. On aura Christophe Maé. Et puis, on est quand même international, hein, on aura les Cooks. Oui. Voilà, donc vous aurez 2 jours sur place, une nuit avec petit-déj à l'hôtel du musée de Granville pour 4. Et 100 euros de carburant pour rejoindre la baie du Mont-Saint-Michel.
13: Wow.
0: Si on gagne pas ça, on gagne quoi?
13: Bah évidemment, on gagne la machine Nespresso tout au long de l'année. Depuis maintenant 2 ans, Jomalango se plie en 27 pour vous. Je dirais même en 32. En 32 dosettes, 6 verres en verre, la machine Malongo, éco-responsable et fabriquée à Nice, elle est peut-être pour vous.
0: Allez, on accueille nos deux candidats du jour, Julien et Aurélie. Salut.
14: Bonjour.
0: Les amis.
14: Bonjour.
13: Bonjour.
15: Bonjour. Bonjour.
0: Julien, tu joues avec ici Normandie, tu m'as l'air beaucoup trop sérieux.
13: Ça va être gay là.
14: C'est vrai? Ah non, je suis pas sérieux.
0: Ah bon, ça va. Alors tu me dis un autre bonjour que bonjour. J'avais l'impression d'être avec.
14: Bonjour Valérie, bonjour Eric.
0: Voilà,
14: bonjour.
0: Merci mon chat. J'avais l'impression d'être avec Roger Jiquel, la France a peur. Et alors, tu vis à Rouen, tu as 37 ans. Jusqu'ici, j'ai bon, ok. Tu vis avec Raphaël et tu as une fille, Angela, qui a 5 ans.
14: Exactement.
0: T'as vu tout ce que je fais sur... Ah, t'as vu, je suis bien enseignée. Hein. Et alors, il paraît que tout le monde t'appelle comme lui.
13: Oulala.
0: Rulio. Alors, pourquoi on t'appelle Rulio? Parce que tu es un séducteur? Parce que tu as des origines espagnoles? Qu'est-ce que c'est? Pourquoi?
14: Non, mes origines les plus lointaines sont irlandaises. Je vais partir moi d'ailleurs, mais non, c'est un vieux copain espagnol il y a une vingtaine d'années qui a décidé que ce serait Rulio pour un petit groupe d'amis, qui c'est devenu pour tous les autres groupes d'amis. Et c'est resté un peu parce qu'il y avait beaucoup de Julien dans ma génération.
0: Oui, bah oui.
14: Voilà.
0: Mmh. Surtout, donc, c'est mieux Rulio que Juju, hein. On est d'accord.
14: Ouais. Oui. On est d'accord.
0: Voilà. Alors, tu es coordinateur pédagogique dans une école.
14: Oui, c'est ça.
0: Tu fais le lien avec les élèves, les formateurs, tu t'occupes de faire fonctionner le campus. Pas mal, ça.
14: Ouais, c'est pas mal, ouais. Oh oui, ça rejoint ce que j'ai fait avant dans ma vie professionnelle. Donc oui, ça me plaît bien. Et puis de travailler avec des jeunes, bah, ça permet peut-être de le rester un petit peu.
0: Ouais, enfin, ta vie professionnelle, t'as été prof, ok, mais t'as eu un resto, t'as vendu des saucissons corse. Et surtout, petit, tu voulais être cascadeur. Alors, tu voulais être cascadeur de quoi? De voiture, de moto, de quoi?
14: Bah, je voulais être cascadeur de manière générale dans le cinéma. J'avais pas forcément de... Moi, j'étais petit en même temps. Hein. Et puis, je me suis rendu compte que j'étais claustrophobe et qu'il y avait plein de...
0: Deux
14: choses à faire dans ce métier-là qui n'étaient pas corrélées.
0: C'est pas trop compatible. Bon, mon chat, va essayer de marquer tout de suite le premier point avec la première question à un point, la question vrai ou faux. Là, je te mets une petite ambiance. Bastien, quand on lui met le grand Jojo, il est comme un
13: dingue.
0: Voilà. Alors, écoute bien. Jules César est né par césarienne. Est-ce que c'est vrai ou faux? Top chrono.
14: C'est faux.
0: C'est faux. Oui, on sent le prof. Mais oui, c'est faux, bien sûr. Évidemment, c'est pas parce qu'il est né par césarienne qu'on a appelé ça une césarienne. Hein. C'est autre chose. Donc, bien vu. Un point pour Julien.
13: Comment ça va, Aurélie, à Saint-Étienne?
15: Bah, très très bien, merci.
13: Voilà, Saint-Étienne, bien sûr.
0: Ah ouais, donc juste.
13: Oula. Bah oui. Ouais,
0: c'est les mers. Et on rappelle que la France a marqué 3 buts hier.
13: 3 buts à 0.
0: Bravo, mon petit Kylian Mbappé.
13: Et oui. Saint-Étienne, les Verts, le Chaudron. Est-ce que tu es heureuse, Aurélie? Qu'est-ce que tu fais dans la vie? Où est-ce que tu habites? Je veux tout savoir.
15: Alors, moi, je suis coiffeuse et je suis de Riorges.
13: D'accord, Riorges, c'est dans la Loire. Les habitants, c'est les Riorgeois, les Riorgeoises.
15: C'est ça.
0: Pour une fois, t'es tombé bien.
13: Bah, écoute,
0: c'est dingue, ça, qu'est-ce qui se passe?
13: Il a fallu attendre la fin de saison et deux ans, quand même, c'est fou.
0: C'est pas mal.
13: La petite quarantaine, Aurélie, tranquille, qui est en couple avec Thierry.
15: Oui, c'est ça.
13: De mémoire, la Saint-Thierry, c'est le 1er juillet, dans quelques jours.
15: Tout à fait, j'avais oublié. Mais oui,
13: voilà.
15: Mais...
0: T'es contente qu'on te l'ait rappelé ou pas?
13: Pas oublié. Thierry.
15: Ouais.
13: Juillet. Et alors, vous avez deux enfants ensemble ou comment ça s'est passé?
15: Oui, j'ai deux enfants.
13: Ok, Mathias et Chloé, quel âge ils ont?
15: 15 et 14.
13: Ah, t'es bien là. Ah là, t'es.
0: Ah,
13: alors là.
0: Là, t'es la bonne ligne droite de l'embrouille.
13: Oh, tu y vas là.
15: Ah oui.
13: Ouïouïouï, l'adolescence. Bon
0: attends,
13: courage.
0: Ça craint quoi.
13: Ouais. Tu fais bien l'ado, hein.
0: J'adore les ados, mais moi, c'est.
15: C'était pas mal. Ouais,
0: j'adore les ados.
13: Non, mais qu'est-ce qu'ils font? C'est quoi les ados d'aujourd'hui, Aurélie? Qu'est-ce qui te fait marrer, par exemple, chez ton fils ou ta fille? Le langage, la façon de se fringuer, c'est
15: ouais.
13: quoi
15: La façon de se fringuer, le pantalon en dessous des fesses.
0: Ouais, ouais mais ça en a une aussi.
15: Hein. Ouais.
0: Mais est-ce qu'il t'appelle le sang?
15: Non, il m'appelle la daronne.
0: Ah bah oui, mais là, attends, moi j'ai des potes, leurs ados les appellent ça va le sang.
13: C'est pas fixe ou
0: non,
13: par
0: si. Non, ça va le sang.
13: Évidemment. Lily pour la famille. Alors, coiffeuse, ça c'est ton pseudo. Coiffeuse, tu l'as dit. Tiens, coiffeuse, hein, allons-y, les cheveux. Je veux mon petit sèche-cheveux.
0: Ah, il veut son sèche-cheveux. Alors, lui, il a des exigences.
13: Moi, j'ai un sèche-cheveux, j'ai toujours un sèche-cheveux à la radio. Non, c'est bon, en plus.
0: Oui, on le sait.
13: C'est une réalité.
0: Tu sais que ça fait 2 ans que je travaille avec toi, donc je le sais tout ça.
13: Ouais, je suis un livre ouvert. Ouais. Et petite, tu voulais être coiffeuse et aujourd'hui, t'es coiffeuse. Qu'est-ce que ça fait d'avoir réalisé ses rêves? Vous avez 2 heures.
15: Tout va bien.
0: Allez, la philo.
13: Aurélie, allons-y. Bac philo, là, c'est pour bientôt.
0: Non, c'est pas, c'est déjà.
13: Ouais, non, mais 14-15 ans, là, pour les ados, je disais.
0: Ah oui, c'est
13: dans le monde. On attend nos résultats avec Valérie. On espère qu'on va avoir le bac cette année.
0: Mais moi, je l'ai eu le bac, hein, avec mention.
13: Ouais.
0: Allez, bonne soirée à toi, pose ta question.
13: Allez, voici un extrait.
0: Ah, ça, c'est Eric Lanuit, ça.
13: Valérie au réveil.
0: Ah non, c'est Eric Lanuit.
13: On se connaît tellement. En Islande, la chasse à la baleine, puisque c'est une baleine qu'on vient d'entendre, la chasse à la baleine est toujours légale. En Islande, la chasse à la baleine est toujours légale. Est-ce que c'est vrai ou faux? Top chrono, 5 secondes.
15: Non, faux.
13: Et malheureusement, moi qui étais en Islande, je peux te dire que sur le port de Reykjavik, il y a des baleiniers. Et oui, c'est encore vrai. En décembre 2024, l'Islande a autorisé la chasse à la baleine pour 5 ans, donc c'est-à-dire jusqu'en 2029.
0: Voilà,
13: libre à vous d'en penser ce que vous voulez, mais voilà l'info.
0: Libre à vous de dire que c'est vraiment dégueulasse. Alors, Julien 1, Aurélie, pas de points. Et là, tout de suite, vous écoutez ici. On va partir, tiens, ça va te plaire, Julio, tes origines irlandaises. Tourne les violons, Jean-Jacques Goldman, vous écoutez ici, on vous aime, à tout de suite.

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2: Oh mon Dieu. Alors, Julien, un point. Aurélie n'a pas de point. Julien jouait ici. Normandie, il habite à Rouen. Et alors, il paraît comme ça qu'on touche sa bille en bricolage.
3: En bricolage?
2: Ouais, il paraît que tu bricoles vachement.
3: Ah non, pas trop, non. Non, je me débrouille. Je suis débrouillard.
2: Ah bah, tu quand même.
3: Je suis pas un grand bricoleur, c'est vrai, je fais un peu de tout.
2: Ouais, mais tu te débrouilles.
3: Je me débrouille, ouais. Je me débrouille.
2: Bah, ça
3: c'est, pas, c'est pas mon truc préféré, tu vois, mais bon, j'ai toujours appris à me débrouiller, j'ai pas eu trop le choix des fois. Et bah, du coup, bah, maintenant, je commence à avoir quelques skills.
2: Ok, mais avec tes skills, par contre, en revanche, t'as plein de skills sur la cuisine. Ça, par contre, j'ai bon, tu cuisines.
3: Ouais, je cuisine un petit peu.
2: Ah, alors, c'est quoi? Qu'est-ce que t'aimes faire à manger?
3: J'aime bien réinventer des grands standards, mais j'aime bien faire des beaux dressages, essayer de mettre des couleurs dans l'assiette. On dit que les vitamines, souvent, sont colorées, tu vois. Et
2: oui.
3: J'aime bien. J'aime bien jouer là-dessus.
2: Et alors, tu veux pas faire Top Chef?
3: Non, pas plus que ça. Pas plus que ça.
2: Pourtant, c'est tellement sympa.
3: Non, je pense que il y a trop de niveaux chez Top Chef. Non, je leur laisse.
2: Tu leur laisses. Ok, d'accord.
3: Ouais.
2: Alors, tu fais beaucoup de courses à pied. Tu marches énormément. Hein. T'y vas, quoi.
3: Je marche un peu plus que je cours en ce moment, mais ouais, je fais toujours à peu près 20-25 000 pas par jour.
2: Oh,
0: ah ouais, quand même.
2: Mais tu marches, c'est-à-dire tu marches où, par exemple, parce que tu vas dans la forêt, qu'est-ce que tu
3: fais? Je marche pas mal sur place, tu vois, parce que par exemple, je te prends un exemple assez simple, quand je passe la même journée que ma copine du matin au soir, en passant par le midi, l'après-midi, à la fin de la journée, quand on constate nos pas, elle en a fait 10-12 000 et moi 25, alors qu'on a traversé la même journée. Donc je pense que je fais pas mal de sur place.
2: Ah ouais, d'accord, t'es hyper actif, quoi, hein, voilà.
3: Ouais, un petit peu, ouais.
2: Non, t'es toujours à balle, quoi, t'as toujours... Mais par contre, tu dors pas beaucoup.
3: Je dors pas énormément, non, 6 heures par nuit, c'est pas mal. 7 heures, c'est vraiment bien.
2: Ah, bah c'est beaucoup, ça. Dis donc, il y a des nuits où je dors 5 heures,
0: oui,
2: en
0: fait.
3: Oui, il y a quand même pas mal de nuits où je dors 4-5 heures.
2: Voilà. Bon, alors, on va marquer un deuxième point parce que je te sens, mais alors.
0: Oui, il est au taquet.
2: Il est au taquet.
3: Ah ouais.
2: Allez, tiens, je te mets un petit.

0: peu en avance.
1: Mais alors, où ça?
0: Écoute bien la question. J'affirme que 10% des Français n'utilisent pas la totalité de leurs congés payés. C'est vrai ou faux? Top chrono, 5 secondes.
2: 10%, ouais, je dis que c'est vrai. Moi, je dis que c'est vrai.
0: Tu dis que c'est vrai?
3: Ah oui.
2: Ouais, c'est vrai.
0: Eh ben non, c'est faux. C'est beaucoup plus. 20%. C'est 20%. C'est-à-dire qu'il y a trop de travail, difficulté à s'absenter, ils reportent les jours. Il y en a 20% qui ne prennent pas leur, la totalité de leur congé payé. Voilà.
3: Aurélie, tu prends tous tes congés payés à Saint-Étienne?
4: Ah oui, je prends tout.
3: Bah oui, t'es coiffeuse, on le rappelle, t'as toujours voulu être coiffeuse. Il y a une coupe un peu tendance, je sais pas, pour les hommes, pour les femmes, là pour...
0: Pas la tienne, en tout cas.
3: Oui, bien sûr, pour cet été. Qu'est-ce que tu proposes, toi, comme coupe en ce moment?
4: Il y a le taper, le dégradé espagnol pour les hommes, il y a vraiment, vraiment beaucoup de coupes.
3: Mais c'est quoi le dégradé espagnol? Tu vois,
4: bah, en fait, c'est un peu rasé sur les côtés et dans la nuque, un peu de longueur, un peu comme mulet, mais plus joli.
0: Mulet footballeur.
4: Ouais, et mulet aussi, ça revient, ouais.
3: Un peu comme Yamine Lamal, en fait. Le joueur de foot,
4: Yamine
3: Lamal. Ouais.
0: C'est ça, c'est ce que je te dis, mulet footballeur. Ouais,
3: qui joue au Barça. Ouais. Ok, Aurélie, tu fais de la course à pied, de la randonnée, donc t'es une sportive. Logique.
4: Oui, ça va, je me débrouille.
3: Tu t'entretiens, c'est normal. Tu ne bricoles pas, tu ne jardines pas. Hein?
4: Non.
3: Mais que fais-tu alors?
0: Bah, c'est pas obligatoire, hein.
3: Eh ben, fais de la cuisine.
4: Oui, c'est ça.
0: Eh ben oui, ben voilà, c'est
3: problème,
0: bien.
3: Problème, c'est qu'elle fait de la cuisine, mais par obligation.
0: Ah.
3: Et ça, c'est moche, Aurélie.
4: Non, après, ça m'arrive de le faire faire plaisir, mais c'est pas non plus...
3: Ah oui, mais tes enfants te réclament, notamment tes fameuses pâtes à la carbo.
4: Oui.
3: Ah oui, mais si, mais t'as donc pas l'air sûr de toi.
0: Je sais. Ils ont 15 et 14, ils, ont ils peuvent pas apprendre à manger, ces petits?
4: Ouais, il faut manger.
3: Bah, micro-ondes. Oui, ils ouvrent la porte du micro-ondes, appuient sur play, puis voilà, quoi.
4: Et puis, ça va,
3: ils débrouillent. Ah, d'accord,
0: ouais, oui, attends, moi, les enfants, ils savaient cuisiner à cet âge-là, ils se démerdaient bien. Hein.
3: Alors, tu réussis les gratins dauphinois, c'est pas rien, ça, c'est pas facile à faire. Gratin dauphinois.
4: Oh, ça va, c'est simple.
3: Ok. Ouais. Tiramisu au spéculoos aussi. Les tartes.
4: C'est bien bon, la bonne période.
3: Ah là là. Et puis, alors, comme il fait chaud, t'as un petit rituel. Quand tu te douches, voilà, par exemple, on est dans la salle de bain, il y a un truc qu'il faut absolument pas faire quand tu te douches.
4: Ah bon?
3: Ah bah écoute, moi j'ai une fiche, on me dit qu'il faut absolument pas, dès qu'elle se lève, tu te douches, et qu'il faut pas te parler, absolument pas t'adresser la parole.
4: Oui, j'y étais pas, c'est vrai.
3: On peut pas t'adresser la parole, c'est pas possible. Tu sois, voilà,
4: c'est au café.
3: Ah, ce n'est que quand on est dans la cuisine au café, d'accord, ok, bon. Aurélie, la douche est prise, le café est avalé, on va pouvoir jouer immédiatement pour t'offrir un point de plus avec une chanson.
0: Un point tout court.
3: De France Gall.

0: On peut visiter une exposition consacrée au peintre Paul Cézanne en maillot de bain. Est-ce que c'est vrai ou faux? Top chrono, 5 secondes en Suisse.
1: Ah, je dirais faux.
0: Une expo consacrée au peintre en maillot de bain? Eh ben c'est vrai. C'est la fondation Baylor, près de Bâle, donc c'est bien en Suisse, qui a organisé une journée des baigneurs durant son exposition qui était consacrée à Paul Cézanne. Et tous les visiteurs, ceux qui en faisaient partie, tu pouvais venir en maillot de bain, en clin d'œil à la célèbre série qui s'appelle Les Baigneurs de Cézanne.
2: Et ceux qui venaient en maillot, d'ailleurs,
0: Ouais, c'était gratuit.
2: Et voilà.
0: J'aurais pu y aller. Tout ce qui est pas cher.
2: Ah bah ça, c'est sûr. Bon, allez, ça fait un point pour Julien, pas de point pour Aurélie. Et là, tout de suite, vous vous dites, mais où va-t-on?
0: Mais oui, où va-t-on?
2: Sur ici, qu'est-ce qu'on va écouter?
0: S'il
2: là,
0: vous plaît.
2: Je dis, on est en 1986.
0: Ah, je suis pas né.
2: T'es totalement né. On est en 1986. Ah, j'ai 20 ans.
0: Ouais.
2: Et là, c'est...
0: Vous avez vos tiags?
2: C'est la Isla Bonita. Bah non, c'est l'été, je suis pieds nus sur le sable. Madonna, la Isla Bonita. Vous vous écoutez ici, on bouge son body. À tout de suite, on vous aime.

0: 1986, elle a ses tongs, elle marche sur la plage de l'île de Ré.
1: T'as raison, j'ai 20
0: Valérie,
1: ans.
0: Oui. Qu'est-ce que j'ai dit?
1: À 7 ans. Oui.
0: 7 ans? Parce que j'ai pas eu de te rajeunir.
1: Ah oui, c'est ça.
0: La Isla Bonita, mais ah, dedans. Mais Valérie, allez. 40 ans à peine, Valérie.
1: Ouais, tu parles à 61.
0: Ah oui.
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1: On est au taquet avec Julien qui a un point et Aurélie. Alors, Julien, il a une très jolie manie que j'adore. Tiens, écoute, écoute ça, ça. Tiens.
3: On ne dit jamais assez aux gens qu'on aime.
4: Eh oui.
3: Par peur de les gêner.
1: Qu'on les aime. Mais toi, tu dis toujours aux gens que tu aimes que tu les aimes.
3: On leur dit jamais.
5: Et j'essaie de le dire un peu plus que de coutume ou de moyenne. Voilà.
1: Eh ben, t'as
5: c'est important.
1: Eh ben, t'as bien raison, mon chat. Je trouve que c'est une très très jolie. J'adore. Moi je, aussi, je le fais. Je le dis tout le temps à mes amis que je les aime. C'est très important de dire aux gens qu'on aime, qu'on les aime.
0: Ah, oh, tu me l'as jamais dit. Hein.

0: C'est pas facile, j'ai 5 secondes.
1: 10, mais vas-y.
0: je vais dire Franck Michael.
1: Non, Michael. C'est celui qui chantait une autre histoire, Gérard Blanc. Son autre tube, je sais pas si tu te rappelles, ça ressemble un peu, c'était une autre
2: histoire. Voilà, bon. On se donne, c'est ça.
1: Alors écoute bien, le deuxième groupe artiste. Je suis le seul.

0: Roussel.
1: Qui c'est qui chante Bruxelles? Top chrono 10 secondes.
2: Est-ce que c'est Gaëtan Roussel de Louise Attaque?
3: Bien sûr. Gaëtan Roussel de Louise Attaque.
2: Ben oui.
3: Bruxelles. Valérie, voyons.
1: C'est Boulevard Désert.
0: Je suis le seul qui reste en haut, je sais qu'on devait rire encore.
2: Je suis le seul, mais
1: tu es le seul. Bon, chaton, tu n'as pas trouvé. Mais tu as toujours.
2: Là, j'ai pas les points.
1: Ah, t'as pas les points.
3: Ah, Aurélie, peut-être l'occasion là, de s'envoler un peu, parce que pour l'instant, on est encore à zéro. On va peut-être profiter de la chute prématurée de Julien.
1: Quelle chute? Il a un
3: petit
1: point.
3: Je suis parti trop tôt.
1: Mais tu vas fermer ton bec, petit oiseau de mauvaise augure.
3: Exactement. Aurélie qui adore les activités à sensation. Raconte-moi ce vol en hélicoptère au-dessus de Chambord, le château. C'était bien ça?
4: Ah, c'était génial. C'était pour les 10 ans de mon fils. C'était une super belle expérience.
3: Oh, bah, tu m'étonnes.
4: On a vu le jardin, les allées. C'était super beau.
3: Ouais, puis t'es un peu. T'as peur de rien parce que t'as aussi fait du parachute.
4: Ouais, j'aime bien les sensations fortes.
3: Ouais. Mmh. Et du parapente. La totale.
4: Ouais. Ouais.
3: Eh ben, bah, écoute, kamikaze, mais aujourd'hui t'as arrêté parce que t'as un petit peu mal au cou. Donc voilà, on fait attention. Bah oui, on prend soin de soi. Allons-y pour ton quiz musical de Tige.
0: Je te

0: parti vite celui-là. Est-ce que tu as reconnu de qui il s'agit? On envoie le chrono.
1: Alors, je pense que c'est Jean-Pierre François, Je te survivrai.
0: Je te survivrai, Jean-Pierre François.
2: Avec le ventilateur dans les cheveux.
0: Je te survivrai. Mais oui, oui, bien sûr.
2: C'est premier point pour Aurélie.
0: C'est bien Aurélie, bravo. Allez, on a un autre artiste, un groupe qui arrive, un petit peu comme finalement notre ami Julien, à toi de reconnaître. On veut...

0: entre nous, qui chante?
1: Alors, je crois que c'est Trois Cafés Gourmands à nous souvenir.
0: Écoute, on va pas. Mais oui, on va pas patienter. Oui, c'est une bonne réponse.
2: Ça fait
0: 3 cafés gourmands. Ça fait 2 points.
2: Ça fait 2 points pour Aurélie et 1 point pour Julien. Là, tout de suite, c'est la réclame, mais pas que, c'est l'actualité dans vos régions, grâce aux 44 locales de votre radio ici. À tout de suite. 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
2: C'est la moitié de la semaine, le plus dur est fait puisqu'on se rapproche de plus en plus de ce week-end avec beaucoup de choses à faire. D'ailleurs, c'est vous qui nous le dites sur notre répondeur.
4: La couride du koala vous donne rendez-vous le 20 juin 2026 à Buzy pour une course solidaire au profit de l'association Koala 64 qui œuvre pour les enfants malades du service pédiatrique de l'hôpital de Pau. Plusieurs parcours vous seront proposés. Rendez-vous sur pyrenechrono.fr pour les inscriptions. Ou pour avoir plus d'informations, suivez-nous sur notre page Instagram ou notre page Facebook, La Couride du Koala.
2: Et puis ce week-end, surtout dimanche, nous fêterons les papas, nous fêterons l'été et nous fêterons la musique avec pas mal d'événements en Béarn et en Bigorre. Je m'arrête une poignée de secondes sur les festivités à Oloron. Ce sera tout le week-end avec entre autres un concert pop-rock à 18h.
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2: Et nous jouons avec Julien qui a 1 point, Aurélie qui a 2 points. Je vous rappelle que vendredi pour la finale, le premier prix, c'est...

0: Et deux jours en famille ou entre amis, un séjour pour quatre personnes au Festival des Grandes Marées à Jullouville, au cœur de la baie du Mont-Saint-Michel. Vous pourrez écouter Kenji, Julien Clerc, Benabar, Christophe Maé, Zaz, The Cooks. Vous aurez une nuit avec petit-déj à l'hôtel du musée de Granville, 100 euros de carburant pour y aller. Si vous ne gagnez pas ça, vous gagnez la machine expresso de Malongo avec 32 dosettes. Et si verre en verre, on reprend la compète, jingle. Julien, il paraît que tu as écrit un livre qui sur le rap.
1: C'est sympa d'en parler.
0: Alors raconte-moi ce livre sur le rap.
1: C'est très sympa d'en parler, Valérie, merci beaucoup. Moi, je vais essayer d'être bref, je pourrais en parler longtemps, mais l'idée c'est d'avoir, j'ai écrit un essai culturel depuis septembre dernier, que je sors là le 27 juin, qui est en auto-édition, donc voilà, j'attends de pouvoir me faire éditer. C'est un peu comme une maquette pour les éditeurs, et puis finalement une première version pour les lecteurs. C'est un livre qui traite de la masculinité abusive, c'est le titre aussi, et la violence dans les musiques populaires contemporaines, en faisant un peu le focus sur le rap, parce que c'est important, c'est un art vibrant, moi, qui m'a beaucoup plu et qui me plaît encore, mais beaucoup moins, en tout cas dans ce qui sort des fois de très populaire, et je questionne un peu les écoutes des gens, j'invite à réfléchir, à conscientiser ses écoutes, quand des fois on se pose pas forcément la question parce que la musique ambiance, et je crois que dans une société où les violences faites aux femmes et les violences tout court semblent être un combat, j'ai l'impression que des fois le rap le fait reculer. Voilà.
0: Eh ben c'est pas mal. Alors il faut combien d'exemplaires pour que tu sois édité ?
1: Alors ma stratégie là, c'est d'en avoir imprimé 150 grâce à une cagnotte en ligne et pas mal de copains qui ont participé à ça. Le but c'est d'écouler les 150, en garder peut-être une dizaine pour envoyer à des maisons d'édition. Il y en a quelques-unes que j'ai dans le viseur.
0: Et ça s'achète
1: et,
0: où
1: et voilà.
0: Tu les vas les vendre.
1: Alors, pour l'instant ça va s'acheter mano à mano. Voilà, je vais faire des séances de dédicace dans la ville de Rouen.
0: Génial.
1: Et puis le soir de l'événement de la sortie, voilà pour les gens qui ont participé à la cagnotte, qui ont mis 30 euros, ça déclenche l'achat du livre. Presque une trentaine de précommandes sur les 150.
0: Voilà. C'est magnifique, bravo. Tu fais aussi partie d'une asso qui s'appelle Soul of Freedom. Pour promouvoir la culture en zone rurale, tu organises des événements, des concerts. Tu organises quelque chose là, très bientôt ou pas?
1: Alors, normalement, on avait une édition pour cet été et on va la reporter à l'année prochaine pour l'été prochain pour avoir un peu plus de moyens et un peu plus de... peut-être un endroit un peu plus grand que ce qu'on a depuis une dizaine d'années maintenant. Et donc, voilà, le but, c'est de faire venir dans la ruralité une forme de culture, mais par la musique, par le dessin, l'art, etc. Et à but caritatif et associatif, sans subvention, j'insiste, on y tient presque.
0: Bravo, mon chat. Alors, écoute... Tu vas marquer 3 points. C'est bien ce que tu fais. Moi, je t'aime. Je veux que tu marques. Alors, tiens.
1: Moi aussi, je t'aime, Valérie. C'est très gentil de me le faire comme ça.
0: Ah, voilà, t'as vu.
2: Allez. Elle me l'a jamais dit, quoi.
0: Allez, écoute bien ça.
3: Mon ami, c'est moi.
2: Bah ouais, je suis pas son ami, moi.
0: Non, c'est Charles et les Coutures qui chantent tous les Toy Story. J'ai eu le. Alors, attends. Hey. Aujourd'hui, sur les écrans, il y a Toy Story 5 qui sort. Je l'ai vu, c'est magnifique. Moi, j'adore. Alors, c'est pour célébrer les 30 ans de la saga. Mais est-ce que tu sais pourquoi le premier Toy Story est entré dans l'histoire du cinéma ? Alors, écoute bien les propositions. Écoute bien les propositions. T'auras 10 secondes pour me donner ton choix. Pourquoi le premier Toy Story est entré dans l'histoire du cinéma ? En sachant que c'est les 30 ans de la saga. Écoute bien. C'était le premier film en 3D relief. C'était le premier film d'animation entièrement réalisé par ordinateur. Il a fallu fabriquer plus de 10 000 jouets pour le tourner, où les jouets avaient tous la tête d'Éric Bastien. Donc pourquoi il est rentré dans l'histoire du cinéma ? Premier film en 3D relief, premier film d'animation réalisé par ordinateur. Il a fallu fabriquer 10 000 jouets pour le tourner, où ils avaient tous la tête d'Éric Bastien. Top chrono, 10 secondes.
1: Je dirais que c'était le premier film en 3D relief.
0: Et malheureusement, non. Le 3D relief, c'est bien plus vieux. Et oui, c'est le premier film d'animation entièrement réalisé par ordinateur, sorti en 1995. Ça a révolutionné le cinéma. C'est le tout premier film 100% image de synthèse. Bravo Pixar, mais pas bravo Juju.
2: Bon Aurélie, on a 2 points. On va pas se laisser déstabiliser. Oui. On va continuer comme ça jusqu'à 13h. À Riorges, dans la Loire, en couple avec Thierry, Mathias et Chloé, tes deux adolescentes te soutiennent. Ils sont peut-être à l'école à cette heure-ci. Exactement. Alors, tu as de la force, parce que j'ai vu que si tu étais un animal, tu aimerais être...
4: Un guépard.
2: Ah ouais, je crois que c'est celui qui court le plus vite en plus, hein, le guépard.
4: Ouais, c'est ça.
2: Pourquoi le guépard ? C'est quoi ? C'est le film ? C'est l'animal ? Qu'est-ce qui t'attire dans le guépard ?
4: Le film, et c'est vrai qu'il court tellement vite, la liberté, la sensation.
2: Exactement, avec Delon qui est magnifique, hein, dans ce film. Tu avais un porte-bonheur et ça m'a donné envie de réécouter ça.
5: Un petit indien, Nagawika, Nagawika, chantait gaiement sur le chemin. Nagawika,
2: génial, ça pour les nostalgiques, ça vous parle forcément. Et toi, t'avais un petit indien que tu mettais dans ta trousse à l'école, c'était ton porte-bonheur.
4: Oui, c'est ça, mais que je n'ai plus parce que malheureusement, j'ai été cambriolée et on me l'a pris.
2: Mais c'est pas vrai, ils sont partis avec ton petit indien et cambrioleur.
4: Ah, je crois qu'il est en or alors que pas du tout.
2: Ouais, c'est pas gentil, il faut le rendre.
4: Voilà.
2: Oh, tu t'es rabattu sur quoi d'ailleurs maintenant qu'il porte chance?
4: Ah,
2: t'as le trèfle à quatre
0: feuilles. Ah là là.
2: Ah, donc t'en as un, ça c'est plutôt bon pour nous. Et puis t'as plusieurs objets d'ailleurs, porte-bonheur, ce qui, moi, me rassure. Aurélie, voici ta question à choix multiples. Petit extrait encore une fois. Aujourd'hui, on se fait plaisir.

0: appelle-t-on? Et voici la question, pour 3 points. Comment appelle-t-on en français le nom exact du petit embout au bout d'un lacet? Le petit embout au bout d'un lacet. Comment on appelle ça? Est-ce que c'est un rivet? Un capuchon? Un ferré? On s'en fout. Top chrono, 10 secondes.
1: Alors, comme ça, je dirais les ferrés.
0: On s'en fout. Et pourtant, ouais, ça porte un nom. Le petit embout au bout d'un lacet. Bien vu, c'est un ferré.
1: Ouais, c'est ça.
0: Ouais, c'est ça. C'est le nom précis de l'embout métallique ou plastique au bout d'un lacet qui sert à éviter qu'il s'effiloche et nous faire perdre patience, hein, voilà, quand il manque. Bravo, Aurélie.
2: Bien sûr, bah, ça fait 5 pour Aurélie, 1 pour Julien. Et là, tout de suite, on va partir à la maison.
0: Ah oui?
2: Près de la fontaine.
0: Elle est toujours là.
2: Elle est près de la fontaine, elle est avec Nino Ferrer. Vous écoutez ici, on vous aime, à tout de suite.

0: La maison près de la fontaine à Nino Ferrer sur ICI Paris, Le France à 12h42.
1: Voilà.
0: Ça, c'est précis.
1: Jungle.
0: Bonne journée.
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0: C'est j'ai encore dit ICI Paris, Le France, il paraît. Ah, c'est pas vrai. Je ne sais pas ce qui m'arrive.
1: Je ne sais pas.
0: Non, mais je veux dire aux auditeurs, on est à Paris et je travaille aussi pour la locale de Paris. Et voilà. Pardonnez-moi, on s'adresse à toute la France. Pardon ici, pardon.
1: Bah ouais, c'est bizarre ce que tu fais.
0: Excusez-moi.
1: Alors, Julien, 1 point. Aurélie, 5 points. Julien. Julien, il lui est arrivé des misères. Eh oui. Il s'incruste au Festival de Cannes. Il est sur la croisette. Il voit une super actrice très très belle. Et tu te retournes et qu'est-ce qui s'est passé?
3: Eh ben alors là, j'étais vraiment devant le Midem, il y avait énormément de gens et je me suis pris les pieds dans le caniveau. Je me suis fait une double entorse aggravée des ligaments postérieurs et antérieurs de la cheville.
1: Voilà.
3: Et devant 2000 personnes.
1: Ah bah.
3: Et voilà. Et j'ai dû remonter jusqu'à Rouen en voiture, bien sûr.
1: Eh ben bien sûr, voilà. Avec la cheville qui ressemblait à rien, quoi. Énorme.
3: Exactement.
1: Tout énorme. Ça parce que t'as regardé une. Et voilà, tout ça parce que t'as trouvé une meuf jolie, quoi. Bravo. Ah, bravo.
3: Oui, bon, bah oui, voilà, oui, c'est vrai, oui. Non, mais je l'assume au moins.
1: Ouais, c'est bien. Non, mais c'est bien.
3: J'étais subjugué.
1: Oui, bah écoutez, bien sûr. Alors, c'est pas tout, hein, parce que bon, ok, tu te casses la gueule parce que tu vois une nana super mignonne, mais un jour, t'es sur un marché en Angleterre, t'essayes de vendre tes saucissons corses dont on a parlé au début de l'émission, tu vendais ça sur les marchés en Angleterre, et tu faisais des dégustations avec une trancheuse. Et qu'est-ce qui s'est passé?
3: Alors, ce qui s'est passé, un truc qui aurait pu être évité finalement, je prêtais pas beaucoup d'attention à mes gestes parce qu'on était dans le speed. Et puis, je coupais un tout petit morceau de saucisson au canard avec forcément plus de graisse que dans les autres. Le petit morceau s'est évadé, s'est envolé. Et mon doigt a traversé la trancheuse dans la longueur, mon pouce.
1: Ah.
3: Je me suis fait une belle entaille de un bon centimètre de profondeur. Oh. Et puis, bon, on avait que de l'alcool à 90 pour désinfecter la plaie. Voilà, donc on a fait ça avec une espèce de petite poupée en coton qui s'est avérée.
1: Bah.
0: T'as un guerrier, le gars.
1: Mais tu montes dans le bateau, hein, pour rentrer chez toi. Et avec ton petit.
3: Alors je monte dans le bateau.
1: Voilà, avec ton petit doigt coupé. Et qu'est-ce qui se passe? Tellement t'as de la chance.
3: Parce que l'anecdote s'arrête pas là.
1: Ouais, c'est bah vrai, oui.
3: En fait, je monte dans le bateau, du coup, à New Haven pour rentrer à Dieppe. Et en fait, au moment où le bateau démarre, au bout d'un quart d'heure, les stabilisateurs tombent en panne. C'est un système qui permet au bateau d'être le plus stable possible quand ça tangue. Et donc là, tout le monde à la cantine fait voler les petits pois, les plateaux, le bar s'écroule à moitié. Enfin, il y a du verre cassé partout, c'est un scandale. Et moi, je suis avec mon doigt, comme ça, en train d'essayer de pas saigner au milieu des gens. Et je vais enlever cette espèce de pansement de fortune aux toilettes. Et là, le sang gicle partout. Enfin bon, c'est une catastrophe. Voilà.
1: Et ça va aujourd'hui, ton pouce, ou comment ça se passe?
3: Eh ben non, mais justement, il va très bien, ce pouce. C'était une belle coupe longue et fine. Voilà. Et
1: tout
3: et
1: voilà.
0: Je crois que Claude Zidi et Alain Chabat sont en train de préparer un biopic, là, sur Julien.
1: Bah oui, bien sûr. J'adore. Bon, alors écoute.
3: C'était pas beau.
1: Tu as un seul point, mon petit chou. Alors, un seul point, ça va pas. Il faut que tu marques 5 maintenant. C'est la question cash. Tiens, je te mets Carlos.
4: Je préfère manger à la cantine. Avec les copains et les copines.
0: Les épinards aujourd'hui à Cantine, la radio.
1: Ah ouais, c'est bien. Écoute bien, quelle marque française est célèbre pour ses verres avec des numéros que l'on retrouve dans les cantines scolaires depuis des générations? Quelle marque française est célèbre pour avoir des verres avec des numéros et que ces verres, on les retrouve dans toutes les cantines scolaires depuis des générations? Top chrono, 10 secondes.
3: Je vais enfin avoir 5 points du coup, c'est-à-dire Duralex.
1: Duralex, Sedlex. Oui, 5 points, c'est Duralex évidemment. On était extrêmement contents parce qu'on avait toujours des âges qui n'étaient pas les nôtres.
0: Voilà. Ah, tiens, j'ai 4 ans aujourd'hui. J'ai 14
1: ans. Oui, voilà. Et bien, 6 pour Julien.
0: Aurélie, alors, jusque-là, c'était pas mal puisque tu as les 5. Là, il a pris le dessus, mais tu as la possibilité, tu l'as compris. Non, mais attends, t'as pas encore joué. Donc là, si tu réponds bien, tu prends 5 points, donc tu garderas la tête. Faudrait pas chuter parce que là, voilà, Aurélie, c'est là que ça se joue. Un petit mot quand même pour dire que tu es totalement nul en orientation. C'était l'épreuve de l'orientation la semaine dernière sur Koh-Lanta. Tu te perds tout le temps.
5: Régulièrement.
0: Non, j'ai du dossier, je vais les ouvrir. Aurélie, on balade en forêt, elle part avec sa fille pour chercher du muguet, classique. Tu te perds, pas de réseau, t'as tourné pendant une heure quand même.
1: Oh là là.
5: Oui, un peu paniqué sur la fin, on se dit, oui alors, l'année va tomber. Mais finalement, ça s'est bien passé. On a réussi à sortir des arbres, trouver un peu de ciel bleu, et on est passé dans un pré, et on est arrivé à trouver une route.
0: Oui, enfin,
5: et
0: bon.
5: Après, on a appelé mon ami pour qu'il vienne nous chercher.
0: Bien sûr, t'as trouvé la clairière, mais enfin, t'étais loin de la civilisation, hein. Pas de réseau, le chéri qui est venu te chercher, tu viens de le dire. Mais c'est pas fini! Non! Elle part avec une copine de Saint-Étienne où elle habite vers Rouen. Elles ont tellement papoté les deux là. Elles ont loupé la sortie, hein?
5: Oui.
0: Elles se sont trouvées à 1h30 du lieu où elles voulaient aller.
5: Non mais c'est ça, on est arrivé. C'est pas du tout là. Et la prochaine sortie était beaucoup plus loin que prévu.
0: Bah ouais. Alors est-ce que tu t'es perdu quand tu as rencontré ton chéri Thierry en boîte de nuit, hein?
5: Non, ça a été. J'étais sur un lieu où je connaissais un petit peu, ça va.
0: Bon, il est venu te draguer, il t'a invité à danser, et c'est là que vous avez échangé les numéros ?
5: C'est ça.
0: Oh. Vous êtes revus le lendemain ?
5: Oui, tout à fait.
0: Ça a matché tout de suite ?
5: Oui, après on s'est vu pendant plusieurs jours, et après, voilà, ça fait 18 ans que ça dure.
0: 18 ans, non, mais c'est une belle histoire, hein, parce que t'as, je disais, à peine une petite quarantaine, donc voilà, vous êtes rencontrés, vous étiez assez jeune, hein, vous avez tout juste 20 ans, quoi, quelque chose comme ça.
5: Ouais,
0: c'est ça, et deux beaux enfants, Mathias, 15 ans, et Chloé, 13 ans, c'est une belle histoire qui continue encore aujourd'hui, tant mieux. Voici la question à 5 points, et nous allons écouter Laurent Voulzy. Jeanne, c'est signé Laurent Voulzy. On va parler de Jeanne. Dans quelle ville Jeanne d'Arc fut-elle brûlée vive en 1431?
5: Top chrono,
0: 10 secondes.
5: Orléans.
0: La ville où Jeanne d'Arc fut brûlée vive en 1431. C'est celle qu'on a aussi appelée la pucelle d'Orléans.
1: Mais c'est la pucelle d'Orléans, mais elle n'a pas été brûlée.
0: Et non, c'est à Rouen.
5: C'est Elle
0: était capturée.
1: C'est pour ça qu'il faut attendre les 10 secondes bien réfléchir.
0: Elle a été capturée par les Bourguignons. Elle a été livrée aux Anglais. Elle a été condamnée et brûlée vive sur la place du Vieux Marché. Elle avait 19 ans et c'était à Rouen.
1: Bon, 6 pour Julien, 5 pour Aurélie. Et attention, il y aura le bingo. Mais d'abord, on va écouter une nouveauté. Soirée mondaine Oria. Vous écoutez ici. À tout de suite.

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1: C'est magnifique. Et là, tout de suite, c'est quoi? 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
1: Nous sommes au taquet avec nos camarades Julien et Aurélie. Julien à 6, Aurélie à 5. Il va y avoir le bingo pour les départager. Mais avant ça, je voulais raconter une dernière anecdote.
0: Oui, je vous en prie.
1: Julien, il a participé à Tout le monde veut prendre sa place, hein, en 2008. Alors pour le tournage, on lui avait dit bon bah faut prendre plein de chemises hein, parce que comme il y aura sûrement, tu vas gagner, tu vas faire plein de parties, prends des chemises. Et puis quand il est arrivé sur le plateau, la styliste elle lui dit ah non ça va pas, c'est moche. Et du coup qu'est-ce qu'elle t'a fait mettre? Un magnifique t-shirt.
7: Alors elle m'a, oui c'est exactement ça qui s'est passé. En effet comme j'avais des chances de rester, j'avais repassé préalablement 7-8 chemises.
1: Oui,
7: du tournage. Et en fait, quand elle est arrivée, l'habilleuse, la styliste, elle m'a dit « Ah non, mais ça va pas, les carreaux, pas à la télé, pas cette couleur, celle-ci non plus, etc. » Donc elle me dit à 5 minutes de rentrer sur le plateau « Viens avec moi. » Et donc on est allé dans les loges. Elle a ouvert un immense placard avec plein de tenues. Et il y avait plein de trucs super sympas. Et elle a sorti un petit t-shirt en XS aux couleurs de l'automne qui me boutinait à souhait. Et donc après, je suis en train de j'avais rendez-vous avec Nagui 2 minutes plus tard. Et elle m'a dit « Oh, c'est merveilleux. » Ça te va comme un gant, c'est parti.
1: Et voilà,
7: j'ai traversé l'émission avec un t-shirt horrible.
1: On déteste ça. Bravo, bravo à toi, t'as quand même accepté de faire l'émission. Je trouve ça très courageux.
7: Ouais.
1: Allez, on va essayer de t'encourager avec ça. Alors, écoute bien mon petit bingo. Le bingo, il est simple. À mon top chrono. Tu auras 10 secondes pour me donner un maximum de prénoms de filles qui commencent par la lettre L, comme Laval, Lautrec, Lance, enfin bon, ce genre de choses. Un maximum de prénoms de filles qui commencent par la lettre L comme Laval. Allez, top chrono, 10 secondes.
7: Alors, Laura, Laure, Lorraine, Laurie, Laurine, Lana, Lara, Lila. Lydie, Lynn, Lisa, Lisette.
1: Ouais, oui, ouais, ça fait 13, ça fait 13, 13, 13, 13, 13. C'est très bien, tu m'as tout donné. Il y avait Lucie, Lara, Leila, tout va bien. Tu m'en as donné 13.
0: Comment te dire, Aurélie, que ça nous met un bon petit coup de pression, ça.
8: Hein, oui, oui.
0: Ah, tu sais que tout peut être lancé. Il a 6, t'as 5, on est au cœur du bingo, ça vaut 10 points. Celui qui prend 10 points, c'est celui qui fera le plus de points. Donc.
1: Ah, mais non, c'est bien ça, c'est bien expliqué ça.
0: Ça
1: va la palisse?
0: Il faut que tu fasses 14, quoi. Voilà, si tu donnes 14 bonnes réponses, t'encaisses les 10 points du bingo et tu reviens vendredi. C'est clair comme ça? Voilà, tu reviens vendredi et il s'en va, Julien. Tout le monde voudra prendre sa place, tu l'auras pris.
1: Ouais, voilà, allez, encourage-la.
0: Bah, bien sûr, avec deux titres. Déjà le premier, un artiste avec qui elle aimerait déjeuner. David Guetta, qui a cartonné au Stade de France ce week-end. Tu adores David Guetta.
8: Il fait quand même des belles chansons. Ouais.
0: Ah, bah bien sûr. Et puis Kinvé aussi. Alors ça tombe bien parce que tu rêves d'aller justement à Tahiti en Polynésie.
8: C'est pour ça que j'adore.
0: C'est pour ça que t'adores évidemment. Kinvé et David Guetta pour t'encourager. Voici donc ton bingo. On reste sur les prénoms. Je vais te demander en 10 secondes de battre le score de Julien, à savoir 14 bonnes réponses en citant un maximum de prénoms féminins, prénoms de filles, commençant par la lettre M. M comme maison ou manivelle. Ok, maison ou manivelle. Top chrono, 10 secondes.
8: Marie, Monique, Martine, Michel, Manon, Madeleine, Mathilde, Marion, Marine, Marisa, Marisol, Marjolaine, Martha, Mathilde, Maud, Maya,
1: Moi j'en ai compté 16.
0: 12, 13, 14, 15, j'en ai 16! Oh les profs,
1: bravo! bravo.
0: Chapeau,
1: j'ai envie de te dire bravo Aurélie. Rolio, je suis désolée, mais là quand même, vous êtes tous les deux très très forts. Hein, bravo.
0: Comment elle a fait surtout?
1: Mais comment?
8: Ouais, parce que du coup le M, c'est vraiment un prénom que j'adore.
1: Ah bah voilà.
8: Donc
1: ah
8: ouais. Du coup, j'ai toutes mes copines, j'ai beaucoup de copines commençant par M, j'ai 8 ans, enfin ouais.
0: Bah, parce qu'on avait utilisé le L, il restait quand même 25 lettres possibles dans l'alphabet.
1: Eh ben voilà, bah bravo. Eh, dis donc, Julien, on peut dire quand même qu'Aurélie, elle a déchiré.
0: Ah ouais, donc là...
7: Ah oui, non, mais là j'étais pas prête.
1: Ah ouais, moi j'étais pas prête non plus, hein. C'est la première fois.
8: J'ai mon cœur qui palpite.
1: Écoute bien, Aurélie, c'est la première fois en 2 ans d'émission que.
7: Ouais. Bon, du gingembre, du curcuma le matin.
1: Ah ouais, non, mais franchement, c'est la première fois qu'il y a
0: on
1: quelqu'un
0: est sur
1: qui
0: le...
1: fait
0: ah,
1: autant.
0: On y est, hein, sur le.
1: Allez, bah, Aurélie, rendez-vous vendredi pour la finale. Julien, bravo d'avoir joué, tu as été formidable aussi. Je vous rappelle que vous gagnerez peut-être 2 places pour le Festival des Grandes Marées à Joux. Ville ou la machine à café Malongo. Merci Céline à la Réal, Maître Coupez au savoir, Alex au standard, Justin Bieber à la technique et Joe Malongo Bastien à l'animation.
0: J'ai 2 candidats et nous ne sommes que mercredi.
1: Allez, à demain, je vous aime, bisous.
0: Je la sens bien cette semaine, Wendy Bouchard. Je la sens bien.
1: Oh là
0: bonjour.
9: Et moi aussi, les amis, vous allez bien.
1: Et toi, ma petite chérie, de quoi tu nous parles aujourd'hui?
9: Alors, je vais vous donner une grande bouffée de résistance et d'espoir dans ce monde qui vacille, ce monde sans pitié, avec une comédienne et auteure aussi, Josiane Balasko, qui publie Le Dernier Sanctuaire, formidable roman d'aventure dont nous parlons juste après Ma France, après l'actualité. Nous sommes en direct, vous le savez.
1: Oh, magnifique. On adore Josiane Balasko. Belle émission, ma chérie.
9: Je vous embrasse. À demain.
1: À demain.
0: Demain.
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0: La neige, elle est trop molle.
1: Et voilà, la neige, elle est trop molle. Vous écoutez ici, il est 13h, faites attention à vous, il fait très chaud, je vous aime.
0: Allez, passez une excellente journée. Voici Ma France avec Wendy Bouchard, à demain.
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9: Bonjour à tous, merci d'être à l'écoute de Ma France. Une France heureuse de son entame de mondial avec la manière. 3-1 hier contre le Sénégal, un doublé d'Mbappé salué par Didier Deschamps comme un joueur hors norme. On revient sur ce match et les résultats de la soirée et de la nuit dans le journal de la Coupe du Monde dans une quinzaine de minutes. À la une, évidemment, la chaleur qui écrase le pays et l'énergie des bacheliers comme des collégiens en pleine épreuve du brevet. Localement, les horaires pourraient être aménagés en cette nouvelle vague caniculaire la semaine prochaine. Pic de chaleur attendu du lundi, jusqu'à 40 degrés à l'ombre demain dans le sud-ouest, le centre, le centre-est et sur le bassin parisien. Dans Ma France, nous sommes à Reims, dans le Berry et en Provence. Le peuple iranien sacrifié par l'accord entre les Mollahs et les États-Unis, mais Donald Trump accueilli à Versailles pour un dîner de faste ce soir. La justice joue l'opération Transparence avec des réunions publiques dans les tribunaux du pays après la tragédie de l'IANA. Reportage à suivre à Chartres. Et puis nous avons le plaisir d'accueillir Josiane Balasko dans Ma France pour son livre Le Dernier Sanctuaire, un roman d'aventure sur fond de lutte écologique contre les appétits financiers et humains, un livre connecté à la nature et qui ressemble à notre invité. Une nouvelle canicule s'installe donc en France. L'épisode démarre aujourd'hui et le pic de chaleur est attendu entre dimanche et lundi. Avec de nouveaux records de températures attendues, les 40 degrés à l'ombre seront atteints dans le centre, le centre-est et la région parisienne. Avec cet air chaud venu du Maghreb qui va donc souffler dans nos rues et fragiliser les plus vulnérables. Les chantiers, malgré les horaires aménagés évidemment, se poursuivent dans une météo brûlante, comme ici dans les rues d'Aix-en-Provence avec 37 degrés. Elsa Dizier.
11: Malgré l'ombre sous les arbres, il fait un soleil de plomb, court Sextus. Jawad y travaille tous les jours.
12: L'après-midi, c'est dur parce qu'il fait très très très soleil.
11: Alors lui et ses collègues démarrent les travaux à 7h, soit 2h plus tôt que d'habitude. Et ce n'est pas tout, Guillaume est chef de chantier.
12: Puis on a des glaceurs avec des bouteilles fraîches, et puis quand ils ont trop chaud, ils se mettent à l'abri. Ils sont là, ils se rafraîchissent, ils se mettent à l'ombre.
11: Réduire les cadences et adapter le rythme de travail sont obligatoires, mais pour certains, les préconisations face à la chaleur ne sont pas la priorité. Malik est ouvrier, il ne veut pas prendre de pause fraîcheur.
13: On travaille parce que là, il faut qu'on speed pour avancer et tout ça, parce qu'il faut respecter les délais des travaux et tout ça.
11: Jean-Paul Falduto est chef d'entreprise. Il craint le pire lors de ces périodes.
14: Une moindre vigilance, c'est le plus gros risque pour moi, c'est un risque d'accident du travail, parce qu'on est moins vigilant, on peut avoir des ordissements et donc par exemple des fuites.
11: Les fortes chaleurs sont maintenant considérées comme un risque professionnel.
9: À l'extérieur, comme dans les logements transformés en bouilloire thermique, la chaleur est souvent insoutenable et les communes adaptent leurs événements. Nous voici aussi avec vous, Claire Pascaud, dans le Berry, où il va faire aussi très chaud, Claire.
15: Wendy, on est bien en vigilance jaune canicule. Hein. D'après l'association Météo Centre, c'est même chez nous, dans l'Indre et dans le Cher, qu'il va faire le plus chaud de toute la région. On parle de températures historiques qui vont dépasser les records actuels, records qui sont établis à près de 40 degrés à Bourges et à Châteauroux. Donc on prend les devants, il y a des parents d'élèves qui ont reçu des messages de prévention déjà. Du côté des seniors, la fête des retraités de Châteauroux, 200 inscrits pour demain, eh bien c'est annulé. Des cérémonies de commémoration du 18 juin ont aussi été avancées.
9: Et de fait, on l'imagine, Claire, les secours, les pompiers en particulier sont très mobilisés.
15: Et oui, ils ont géré pas moins de 14 départs de feu en début de semaine dans l'Indre. 3 rien que pour ce matin sur les feux de moisson. Les pompiers, ils devaient organiser leur journée portes ouvertes ce week-end, mais ça aussi c'est annulé pour rester concentré sur le risque incendie. Parce qu'on est aussi en vigilance jaune feu de forêt ici. Et la chaleur, elle désorganise aussi le service SNCF. 14 trains supprimés pour les deux prochains jours sur la ligne Paris-Toulouse qui s'arrête à Châteauroux et à Vierzon. Mm-hmm. Parce qu'en fait, la climatisation, eh bien, elle ne fonctionne plus à partir de 33 degrés.
9: Merci beaucoup Claire Pascaud, voilà cette précaution qui vous invite aussi à vous organiser dans le Berry par exemple. Claire Pascaud nous en informait, 30 degrés attendus à Reims également, avec des élèves de collège qui souffrent de la chaleur dans leur salle de classe, ils sont en pleine épreuve du brevet.
16: Là, par exemple, le soleil, comment il tape dans les salles, c'est un four.
17: Je pense qu'il doit faire 29-30. Même en ouvrant les fenêtres, il fait chaud.
16: On vient de passer notre oral dans toutes les salles. Il y a des ventilateurs qui sont allumés exprès pour celui qui parle.
17: Il y a des ventilateurs, mais l'air, il est chaud quand il sort.
16: Il y a les rideaux qui sont parfois cassés.
17: C'est impossible de se concentrer.
18: Bah, après, nous, ça, parce qu'on va partir bientôt. Mais là, surtout pour le brevet, on va dans les salles pour le brevet, on va vraiment sauter.
9: Avec beaucoup de tâtonnements des autorités en pleine période d'examen, pour cette année en tout cas. S'il fait trop chaud, les oraux de français, le grand oral du bac la semaine prochaine pourront être reportés localement de quelques jours ou de quelques heures. C'est ce qu'a annoncé en tout cas le ministre de l'Éducation nationale en sortant hier de la réunion au centre de crise sanitaire. Après la vague caniculaire longue et précoce du mois de mai, cette nouvelle vague de chaleur avec ses pointes à 38 degrés dans le sud-ouest, le centre-ouest, le centre-est inquiète par son intensité avant même l'arrivée de l'été au calendrier. Écoutez le docteur en agroclimatologie Serge Zaka.
19: C'est beaucoup plus préoccupant que l'épisode du mois de mai, déjà parce que les températures qui vont être atteintes vont être beaucoup plus élevées. Sur la durée encore de cet épisode, on a beaucoup d'incertitudes, mais la différence avec le mois de mai 2026, c'est l'humidité des sols. En mai 2026, on avait eu un peu de pluie avant la canicule, tandis que là, on n'a pas eu suffisamment d'eau avant cette canicule, et on est vraiment au niveau des records les plus bas qu'on ait pu observer sur l'humidité des sols. Alors, la sécheresse, en réalité, sur toute la France, nos sols agricoles sont plus bas que la moyenne, voire beaucoup plus bas que la moyenne, et en dessous des 21 cm, donc ça c'est pour les sols plutôt forestiers, eh bien, on a encore un tout petit peu d'eau, mais la canicule va aussi faire disparaître ce qu'il reste.
9: Les communes rurales, comme les plus urbaines, s'adaptent aussi à ces grosses chaleurs. Le maire de Paris a annoncé autoriser la baignade dès aujourd'hui dans le canal Saint-Martin. 100 mètres d'eau, c'est l'équivalent de 2 piscines olympiques pour ceux qui voudraient s'y rafraîchir. Quant à Saint-Ouen, en Seine-Saint-Denis, le maire Karim Bouamran active son plan fraîcheur avec des mesures renforcées par rapport à l'an passé. Et une priorité l'aura du lieu donnée aux établissements scolaires.
11: Dans la cour de l'école André Chédid, un tuyau d'arrosage percé fait office de brumisateur géant.
20: Le tuyau on se mouille.
11: L'année dernière, il a fait jusqu'à 37 degrés à l'intérieur du bâtiment. Alors dans les salles, la mairie fait installer des climatiseurs mobiles.
21: Il y a un extracteur qui va à l'extérieur et puis ça produit du froid.
11: Jérôme Brachet est le directeur adjoint des services de la ville.
21: La particularité des écoles récentes comme celle-ci, c'est qu'elles sont extrêmement bien isolées. Mais du coup, elles gardent aussi bien la chaleur en été une fois que la chaleur est rentrée à l'intérieur du bâtiment.
11: Les gardiens des bâtiments municipaux sont aussi mobilisés pour aérer la nuit et d'autres solutions plus pérennes sont mises en place, comme ces ventilateurs de plafond.
21: Donc il y a un mode hiver et un mode été pour rabattre l'air chaud vers le bas et vers les murs et ensuite aspirer par la centrale de traitement d'air pour évacuer l'air chaud au maximum. On a en plus rajouté des films anti-UV, ce qui nous permet d'ouvrir légèrement les stores, de laisser rentrer la lumière et quand même de filtrer la chaleur.
11: Dans la ville, des brumisateurs sont installés et des salles climatisées ouvertes. Des agents appellent quotidiennement les personnes personnes vulnérables. La piscine municipale est aussi mobilisée. Pendant le plan chaleur, c'est ouverture jusqu'à minuit. Christophe Dizic est le directeur des sports.
2: On rapatrie même des gens qui ont des diplômes de maître nageur, qui travaillent dans d'autres services. Ça fait 10 personnes en plus par jour.
11: Cette ouverture nocturne est gratuite à partir de 16h, coûte environ 22 000 euros à la ville.
9: La chaleur et l'envie de se rafraîchir avec des baignades qui parfois virent au drame. 409 personnes sont mortes noyées l'an passé en France, dont une vingtaine d'adolescents. Alors pour éviter ces tragédies, il faut former des surveillants de baignades. Ce sera le cas toute la semaine dans le Gard, à la piscine municipale de Gaillargues-le-Montieu. Olivier Jasmin préside l'association Prévention Action Sport et Secourisme.
4: Ce sont là, pour le cadre de la formation, des personnes qui sont en lien direct avec les jeunes et notamment les ados. On a une recrudescence des noyades en milieu naturel de plus de 140% de la part sur cette tranche d'âge. On va déjà retrouver les sauts en milieu naturel. On veut toujours aller un petit peu plus haut. Les jeunes, par les réseaux sociaux, essayent de repousser un petit peu les limites, mais plus on va haut, plus l'eau devient dure. Et donc on a un vrai risque traumatique et donc de noyade. Et sans compter l'hydrocution, puisque la différence entre le très chaud et le froid de l'eau peut également occasionner des noyades. Et nous, Colias et tous les sites de rivières sont connus pour ça. Et on a régulièrement des noyades, et notamment des noyades suivies de décès.
9: Voilà pour cette vigilance absolue, alors que cette vague de chaleur s'installe sur le pays cette semaine. Des températures qui pourraient atteindre ponctuellement les 40 degrés d'ici vendredi ou samedi, notamment en Poitou-Charentes, dans le centre Val-de-Loire, sur l'Île-de-France et dans la vallée du Rhône. Il est 13h08 à l'écoute de Ma France, et ce fut une entrée réussie dans le mondial pour l'équipe de France de foot. Rencontre suivie sur M6 par 14 millions de téléspectateurs. On en avait beaucoup aussi sur l'antenne d'ici. Un régal pour les supporters, avec une victoire des Bleus 3-1 face au Sénégal, un but de Barcola et un doublé de Kylian Mbappé qui en fait le meilleur buteur de l'histoire des Bleus. À Caen, la soirée fut grandiose. 4000 supporters dans la fan zone installée sur l'hippodrome, dans une ambiance familiale, calme et heureuse, même s'il a fallu attendre une mi-temps, Philippe Thomas, pour que la situation se débloque.
22: 66e minute de jeu, Kylian Mbappé libère les Bleus, les supporters peuvent exulter.
23: On est content, on est content.
24: Mais qu'est-ce que c'est que cette passe, encore Olise, merci. Olise, merci d'avoir choisi la France, merci. Il était temps, mais il faut une deuxième mi-temps de fou. Je pense qu'ils vont encore en claquer quelques-uns, on attend. C'est magnifique. C'est pour ça qu'on aime quand.
22: 16 minutes plus tard, Bradley Barcola permet à l'équipe de France de faire le break.
25: 2-0 pour la France, c'est tout ce qu'on attendait. Bradley Barcola qui vient de rentrer, c'est génial. Une belle fan zone à Caen, c'est tout, c'est super.
22: Dans les arrêts de jeu, les Sénégalais réduisent le score avant que Kylian Mbappé, encore lui, accentue la marque. Au coup de sifflet final, le public se disperse, le sourire aux lèvres, à l'image de Nabil et Félix, bras dessus dessous.
24: C'est la France, c'est l'Afrique, et nous on aime ce côté football, ce côté populaire.
26: C'est vraiment ça, dans ces temps un peu géopolitiques, politiques un peu compliqués, un bon France-Sénégal, franchement c'est super, il n'y a rien de mieux pour rassembler la France. On voit des gens d'horizons différents, toutes les personnes à qui je parle récemment me disent « Putain, la Coupe du Monde, c'est ça qui est bon ».
22: Prochain match des Bleus, et on espère la même communion dès lundi face à l'Irak.
9: Merci Philippe, et le journal complet du mondial dans 10 minutes à suivre dans Ma France. Le pape salue l'accord entre les États-Unis et l'Iran et appelle au dialogue en Ukraine. Hier à Évian, au sommet du G7, Donald Trump n'a cessé de s'enorgueillir de ce deal magnifique selon ses termes. Les Européens de leur côté confirment leur offre de service dans le détroit d'Ormuz face à des Iraniens plus seuls que jamais. Aujourd'hui sur France Inter, la députée européenne Nathalie Loiseau a exprimé son désespoir pour les Iraniens qui se retrouvent avec un régime pire encore que celui qui les a massacrés au mois de janvier. Mais ce soir, le château de Versailles accueille en grand pompe le président américain. Emmanuel Macron fait répondre qu'il ne s'agit pas d'un dîner de gala, mais d'une soirée pour célébrer les 250 ans de l'indépendance américaine, dans laquelle la France a joué un rôle. Face à la sidération des Français qui ne comprennent pas les défaillances terribles de la justice derrière le drame de la mort de Liana, les tribunaux du pays ouvrent leurs portes aux citoyens. Les réunions publiques sont annoncées en cascade, ce soir au Puy-en-Velay, vendredi à Saint-Brieuc, puis à Nantes lundi prochain, avant le tribunal de Pau le 21 juin. Hier, ce sont les villes de Bayonne et de Compiègne qui ont organisé cette opération transparence et pédagogie pour expliquer le travail quotidien de la justice et ses difficultés. À Chartres, devant le tribunal, au tribunal avec les magistrats, 70 personnes dans le public ont pu échanger. Delphine Evenou y était.
0: La salle d'audience civile est remplie des personnes de tous âges, des femmes en majorité, qui s'installent sous le regard de la présidente du tribunal, Estelle Jonécamp.
1: Si avec le procureur on a décidé de faire ça, c'est pour montrer qu'on n'a rien à cacher, que la justice est rendue en toute transparence.
0: Près de 2 heures d'échange, le procureur de la République donne des chiffres pour raconter le quotidien.
3: Sur 1000 euros de fonds publics engagés, il y en a, vous savez combien consacrés à la justice ? Donc c'est 5 euros.
0: La présidente décrit les postes vacants et ceux promis qui ne sont pas encore arrivés. Le micro passe dans la salle, affaire Liana dans les esprits. Question sur les classements sans suite, le choix des experts, l'inceste.
5: On devrait mettre immédiatement l'enfant sous protection.
0: Une femme victime de violences conjugales et qui vient de perdre la garde de son fils prend la parole. Le ton monte, la réunion s'achève sur des positions parfois tranchées.
6: Le problème, c'est qu'on est face à une omerta.
0: Anne-Sophie, militante féministe, est venue écouter après avoir manifesté 2 fois sous les fenêtres du tribunal.
7: Moi, j'ai appris énormément de choses, comment ça fonctionnait. La question des moyens, c'est beaucoup plus concret d'un coup.
0: Dans la salle également, de nombreux avocats, comme Aurélie Musset.
8: La juridiction, elle essaie de tenir et elle jongle sur 2 ou 3 juges des enfants. Et avec des situations dramatiques où parfois on ne peut pas organiser d'audience.
0: Après une soirée un peu agitée, le procureur Frédéric Chevalier espère avoir passé le message.
27: Il va falloir que la nation finisse par prendre conscience que pour l'instant, elle a la justice qu'elle mérite. Hein, c'est-à-dire qu'à effectif constant depuis un siècle, on fait comme on peut.
0: Le parquet de Chartres a enregistré l'an dernier 36 000 procédures.
9: Et la mobilisation du public se poursuit avec cet appel à la loi intégrale et ses rassemblements chaque lundi devant les palais de justice. On vous parlait de la chaleur qui enveloppe la France avec ses risques pour la santé, y compris pour nos animaux. Et cette très belle initiative, une première dans un Intermarché en France. Depuis une quinzaine de jours, c'est l'enseigne de Mirecourt en Lorraine qui accepte les chiens. Le patron du magasin était témoin de chiens laissés dans les voitures en plein soleil sur le parking de son supermarché. Situation pour lui intolérable, ce qui l'a poussé à prendre cette décision, Océane Dupuis.
28: C'est Lucien, alias Lulu.
29: La mascotte du magasin, c'est le chien du PDG.
28: Nadège Lecomte, la directrice.
29: On est des grands amoureux des animaux.
28: Et Lulu n'est plus seule dans les rayons, car ici, les chiens sont maintenant acceptés depuis les grosses chaleurs du mois de mai.
29: On a eu des chiens à 2 reprises enfermés dans les voitures, donc on est allé avertir les clients de venir les libérer. Il n'y a pas eu plus de réaction que ça, donc on a dû appeler la gendarmerie.
28: Et les clients n'y voient aucun inconvénient.
30: Ça ne me dérange pas du tout. Voilà, moi j'aime bien les animaux. Mais avec les grosses chaleurs, les chiens peuvent mourir.
31: Je n'ai pas d'animal, mais ça ne me dérange pas.
32: On va les mettre de côté, les pauvres bêtes.
33: Ils ont autant droit que les humains. Ils ont droit au confort.
28: Des conditions ont quand même été posées.
29: Les petits chiens dans les caddies, parce qu'on ne peut pas les laisser à terre, justement, par rapport aux règles d'hygiène. Parce que si vous avez malheureusement un chien qui commence à lever la patte, ça va partir dans tous les sens. Donc on essaye quand même de cadrer la chose. Justement, vu que ce n'est pas courant, on a mis en place un process de désinfection des caddies.
28: D'ici cet été, le magasin veut ouvrir une salle gratuite et réservée aux chiens avec jouets, nourriture et eau.
9: Et le PDG de ce magasin, Mirecourt, supervise 3 autres magasins à Épinal notamment. Il laissera les chiens entrer également dans ces intermarchés. Voilà des initiatives qu'on vous relaie ici qui pourraient bien créer l'émulation dans les autres enseignes de la grande distribution. Et puis c'est un coureur de renom, le Belge Wout Van Aert, blessé au coude, qui annonce son forfait pour le Tour de France. Et c'est un coup dur pour son coéquipier Jonas Vingegaard dans l'optique de son duel cette année avec Tadej Pogacar.
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9: Dans Ma France, on chemine à midi quelques instants avec une grande actrice qui nous offre au cinéma comme au théâtre autant de rires que d'émotions. Son inspiration nous accompagne aussi dans un roman. Roman d'aventure, Le Dernier Sanctuaire, qui dépeint un monde dans lequel le sauvage est au fond une partie du genre humain. Bonjour Josiane Balasco.
34: Bonjour.
9: L'actualité n'est pas loin, Josiane Balasco, de votre écriture, car vous dites que c'est la politique de Trump hein, qui vous a poussé à écrire ce livre, notamment.
34: Bah oui, dans le premier mandat de Trump, et qui a émis quelques décrets élargissant le droit de chasser les espèces menacées pendant l'hibernation, par exemple les ours. Bon, et donc à partir de là, j'ai imaginé une société où toute protection de l'environnement qui empêcherait finalement de faire des bénéfices aux grosses sociétés serait bannie, serait même interdite par la loi et punie d'emprisonnement et d'amende.
9: Vous les avez appelés ces protecteurs, cette communauté. Notamment, hein, ils sont révélateurs de ceux qui se battent justement pour préserver cette nature. Ouais. Un groupe de femmes et d'hommes qui protègent les animaux sauvages, qui protègent leur territoire, qui sont ballottés entre mouvements militants, gratuit et parfois traité de d'activistes terroristes, c'est bien le sujet aussi.
34: Oui, ils sont, oui, bien sûr, ce sont des activistes, ils sont des clandestins, déjà comme des maquisards, quoi. Ils vivent, ils ont abandonné toute leur identité aux yeux de la loi. Ils vivent cachés dans ce qui était reste d'un ancien sanctuaire de protection environnementale et animale. Et ils essayent de survivre, c'est leur survie. Mais leur survie va provoquer beaucoup de choses dans la société, voilà.
9: Oui, c'est passionnant parce que, alors vous évoquiez ce décret autorisant la chasse aux ours en hibernation, en dehors de ces personnalités qui protègent les animaux, on sent que vous avez une affection particulière pour, y a un petit qui s'appelle Welcome dans l'ouvrage, un ourson. C'est une espèce qui est révélatrice mais qui vous touche particulièrement, Josiane Balasco.
34: Mais j'aime les ours, je sais pas pourquoi, c'est mon animal totem. Là, j'ai des petites boucles indiennes qui sont en forme d'ours.
9: Ouais. Un animal totem.
34: Donc, voilà, ce serait l'ours, bien sûr.
9: Ouais. On y parle dans ce roman d'aventure, mais passionnant, de modifications génétiques des espèces, d'androïdes, de drones tueurs. On est dans une forme de nouvelle guerre aussi.
34: Oui, mais c'est toutes ces choses-là. Bon, j'ai un peu poussé le bouchon un peu plus loin que la réalité. Mmh. Mais les drones, bon, ça existe. On voit bien que maintenant la guerre se fait avec des drones. Mmh. Les robots comme les chiens de fer, ça existe. Mmh. Hein, je ne vais pas inventer. J'ai pris le modèle. Il est en vente. Si on a beaucoup d'argent.
9: Oui, il est là.
34: Et puis les graines trafiquées, modifiées, bien sûr qu'elles existent. Il n'y a plus que ça pratiquement. Donc le contrôle des graines, bien sûr, ça existe. Donc j'ai eu quelques inventions, bien sûr, qui ont poussé un peu plus loin le bouchon, mais en fin de compte tout est basé sur la réalité.
9: C'est ça. Il y a des protecteurs, il y a des contrôleurs, il y a des savants fous, hein, et il y en a sur notre planète véritablement, des milliardaires qui transforment la nature en terrain de chasse, en terrain d'exploitation. On est dans un roman manichéen, mais de fait on est dans un monde manichéen. C'est ce que vous traduisez aussi, même si vous poussez un peu à l'extrême. C'est ce que vous ressentez vous-même.
34: Ah ben il y a les bons et les méchants, ça. Maintenant on est dans une BD, moi je dirais on est dans une BD de Marvel.
9: Ouais, c'est vrai,
34: hein. Sauf qu'il n'y a pas les super-héros, enfin on n'a pas beaucoup de super-héros, on a des sous-héros mais pas des super-héros. Donc on a les vilains, on a le Joker, on peut les énumérer tous.
9: Ils sont là, hein, ils sont dans votre roman, dans ce dernier sanctuaire, Josiane Balasco. Vous évoquez cette ours et cet ourson, animal totem pour vous. Et hier, c'est le hasard aussi de cette programmation dans ma France. Je recevais la primatologue Sabrina Krief qui adorait une de vos amies chères, Nathalie Baye, passionnée par le monde animal, qui avait été fascinée par son voyage en Ouganda, par les grands singes, par les chimpanzés. Vous auriez aimé, comme elle, peut-être être une défendresse vraiment de sur le terrain de la nature, Josiane Balasco.
34: Mais c'est un boulot, c'est un travail. Ouais. Quand les gorilles, les grands singes, c'est un vrai travail.
9: Mais c'est
34: et
9: une vie qui vous aurait
34: bien sûr. Puisque la Jane, comment elle s'appelle,
9: Jane Goodall.
34: Jane Goodall avait été tuée par des braconniers, c'est ça?
9: C'est pas Jane Goodall, c'est
34: qui a été tuée, c'est l'autre.
9: Voilà, son nom, Diane.
34: Qui a été tuée par des braconniers, donc c'est un travail très dangereux. C'est une vie qui est consacrée à ça. C'est important, c'est important. L'équilibre de la nature est extrêmement important. Ce qu'on oublie. Et donc on se moque un peu des primitifs qui érigeaient la nature dotaient la nature d'une âme, mais finalement on n'est pas loin. Les arbres communiquent entre eux, ils ont une certaine sensibilité, donc finalement on rejoint les primitifs.
9: Ça c'est magnifique d'ailleurs, parce que vous faites appel aussi à notre sens, à notre sensibilité dans ce roman, Josiane Balasco, cet appel des esprits, cette connexion des âmes. Il y a une légende amérindienne aussi que vous nous faites découvrir, que vous avez découvert vous-même par votre épouse. C'est quelque chose, c'est une dimension à laquelle vous croyez fort aujourd'hui.
34: Écoutez, j'aimerais, c'est aussi une dimension poétique et magique, parce que je crois que non, c'est un bouquin d'aventure, c'est un roman d'aventure, parce que ces gens-là vont en traverser des histoires et des péripéties. Et donc la magie va quand même leur venir en aide. Parce que, et parfois la magie elle se traduit par des choses très bêtes. Elle peut arriver dans la vie de tous les jours, la magie, et c'est pas forcément de la magie. Faites par des chamans, vous voyez.
9: Oui, ce sont des signes du ciel auxquels on peut croire.
34: Voilà, absolument. Ouais.
9: On est dans le respect du vivant, dans un roman d'aventure, en effet, avec des sacrés des risques pris par ces personnages, de gros risques.
34: Bien sûr, et puis il y a des personnages qui sont drôles et puis qui ont de l'humour. Par exemple, la vieille indienne, là, qui est un des personnages principaux, Thomas, qui est aveugle, formidable. Mais qui voit double, qui a double vue.
9: Oui. elle c'est un personnage. Elle a une sacrée personnalité.
34: Absolument, elle a beaucoup d'humour.
9: Elle a pas mal de vous, je pense aussi. Hein.
34: Elle a pas mal de vous. Je sais pas, un peu, mais enfin, elle a perdu beaucoup de choses. Elle a rien à quoi se raccrocher. Et pourtant, elle se raccroche à la vie. Ouais. Elle se raccroche à ce qu'elle doit faire. Ouais. Voilà.
9: Et vous nous parlez aussi, d'ailleurs, c'était très joli, c'était en préambule, vous dédiez aussi cet ouvrage à votre grand frère, grâce auquel vous avez découvert La Bibliothèque Verte, les romans de Jack London. Il y a une empreinte d'enfance dans cette lecture, dans ces romans-là, qui a été très importante pour vous.
34: Ah ben oui, parce que je fais partie d'une génération qui avait pas la télé, hein. C'était il y avait la radio vaguement, on écoutait un peu la radio, et même moi j'ai commencé à lire, il même pas salut les copains,
9: ouais, oui,
34: même pas. Donc la radio, la télé, nous on l'avait pas, il y avait quelques personnes qui l'avaient, nous on l'avait pas, donc c'était que les livres. Alors ça peut être n'importe quel livre. Mon père lisait des bandes dessinées pour adultes, enfin, mais c'était, enfin, pour adultes entendons-nous, c'était des westerns, hein. il y avait rien de particulièrement dedans.
9: Oui.
34: Et après, il y avait des bouquins de la bibliothèque verte de mon frère qu'il m'avait laissé, parce qu'il les avait lus quand il était petit et qui étaient restés dans sa chambre. Il y avait, je vous dis, il y avait des Jack London, Olivier Curwood, des James Olivier Curwood, les Jules Verne. Donc, pour moi, c'était l'évasion de se trouver dans le Grand Nord avec des chercheurs d'or, oui, avec des gens qui se déplaçaient à traîneau. Et bon, voilà, c'était quelque chose d'extrêmement exotique.
9: Eh ben merci de reproduire cette recherche de sens au plus près de la nature, Josiane Balasko, parce que je sais que ce sont des missions et des sujets qui nous rassemblent et qui vous ressemblent. Ça nous fait beaucoup de bien aussi de vous lire pour ça, mais
34: merci
9: de voir qu'il y a encore des hommes et des femmes qui se battent pour cela. On va écouter le petit journal du Mondial dans quelques secondes. Un petit mot, Josiane, sur cette Coupe du Monde. Est-ce qu'elle vous inspire de bonnes choses pour les Bleus? Est-ce que vous y viendrez, vous, au match?
34: Je regarde pas. Surtout que ça a des heures quand même assez tardives.
9: Ouais, c'est une bonne excuse, n'est-ce pas? J'emploie la
34: oui,
9: même.
34: Non, Je suis absolument pas fanat de sport, je suis désolé, hein. J'espère qu'ils vont gagner, parce qu'on est toujours très, on est chauvins, nous, les Français.
9: Ça,
34: donc,
9: hein,
34: si les Bleus gagnent, hurrah.
9: Merci, voilà. Infiniment, chère Josiane. On aura le plaisir de vous retrouver cet été au cinéma, dans le film qui a l'air très alléchant de Mohamed Hamidi, Tombé du ciel,
34: oui, ouais. C'est un joli film sur la réconciliation aussi.
9: C'est ça.
34: Voilà.
9: Un jeune musulman décrocheur qui est envoyé dans un lycée catho à Chablis. Vous êtes la mère supérieure?
34: Chargée de dresser un petit peu. Voilà,
9: la réconciliation des âmes n'est pas loin. Merci, chère Josiane Balasko, et lisez, chers auditeurs, chez Calvin Lévy, Le Dernier Sanctuaire, ce roman dans un monde sans pitié qui nous donne de l'espoir aussi. Merci, Josiane. Merci, à bientôt.
34: Merci à vous.
9: Merci.
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9: Il est là, ce journal, pour tout savoir du Mondial du foot en 5 minutes et au capitana Clément Comte. Bonjour Clément.
2: Bonjour Wendy.
9: Ben oui, on le répète aujourd'hui, les Bleus nous ont fait du bien hier soir.
2: Ben oui, 3-1 face au Sénégal, un match un peu particulier, hein, c'est vrai, ça a mis du temps à se décoincer, la première mi-temps était un peu compliquée, mais en deuxième, les choix tactiques ont tout changé, but de Barcola, doublé de Kylian Mbappé, le capitaine en pleine forme qui marque l'histoire française en Coupe du Monde, Xavier Monferrand.
4: À la sortie du MetLife Stadium de New York, il n'y en a que pour lui. Les supporters français fêtent leur capitaine et son doublé, ce qui porte son total à 58 buts en équipe de France. Kylian Mbappé devient donc le meilleur buteur de l'histoire des Bleus. Il en est fier, mais ce n'est pas une fin en soi.
11: Je suis très content de pouvoir rentrer un peu plus dans l'histoire de mon pays. C'est toujours quelque chose que j'ai voulu faire. J'ai toujours placé ça au-dessus de tout. Maintenant, je pense que j'aurai le temps de penser à ce genre de choses plus tard, quand j'arrêterai de jouer. On sait pourquoi on est là et on sait que le chemin il sera très long, mais comme j'ai dit, on est prêt.
4: Giroud, Henry, Griezmann ou Platini, tous sont désormais derrière lui et Kylian Mbappé n'a que 27 ans, ce n'est pas fini. De quoi impressionner son coéquipier chez les Bleus, William Saliba.
12: Je pense que c'est fou d'être le meilleur buteur de l'histoire de l'équipe de France et aussi il est pas loin d'être le meilleur buteur de l'histoire de la Coupe du Monde. Donc je pense que ce qu'il fait, c'est incroyable et j'en suis sûr qu'il ne va pas s'arrêter là et je l'espère en tout cas.
4: Et grâce à ce doublé, Kylian Mbappé porte aussi son total à 14 buts en 15 matchs de Coupe du Monde, à deux petites longueurs du record détenu par l'Allemand Miroslav Klose.
2: Record désormais détenu à égalité avec Lionel Messi après le triplé de l'Argentin cette nuit. L'Argentine qui a sèchement battu l'Algérie 3-0 grâce à sa superstar, grâce au taulier et à ses deux records donc en une seule soirée, Massa Rongo.
9: Le premier battu dès son entrée en lice sur la pelouse, Lionel Messi devient le premier joueur à disputer 6 Coupes du Monde, record qui sera égalé tout à l'heure par le Portugais Cristiano Ronaldo. Mais c'est ensuite dans les filets que la Pulga vient prouver une nouvelle fois qu'il est une légende. Une frappe en pleine lucarne à la 17e minute et comme si c'était son premier, Messi célèbre ce but les bras écartés devant le stade de Kansas City, très largement coloré de bleu céleste. Et comme les États-Unis sont la nouvelle terre promise de celui qui termine sa troisième saison à l'Inter Miami, Messi enchaîne à la 60e puis à la 76e. Et voilà donc le deuxième record de la soirée, car l'Argentin égale ainsi l'Allemand Miroslav Klose et ses 16 buts en Coupe du Monde.
13: C'est un honneur, bien sûr, d'être aux côtés de Klose et devant Ronaldo. Mais je ne crois pas que ça veuille dire grand-chose. Ce sont des statistiques.
9: Messi, toujours modeste donc, mais rien n'oblige ses proches à l'être, alors son sélectionneur Lionel Scaloni, lui, va plus franchement.
14: Je n'ai pas de mots, que voulez-vous que je dise ? Tous les fans de foot veulent voir ça, pas seulement.

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1: Salut les amis, petite carte postale aujourd'hui avant de quitter New York et de retourner au Canada, juste pour vous donner une petite idée parce que ça m'a frappé de la taille des centres commerciaux ici. Hier, avant d'aller au match, je suis passé à la Casa Bleue, qui est le lieu de rendez-vous en fait que la fédération met à disposition des supporters. Et ici, la Casa Bleue, elle est dans un mall tout proche du stade, mais alors un truc gigantesque. Alors évidemment, vous avez les magasins, les restaurants sur je sais pas combien d'étages, mais vous avez aussi un parc d'attractions avec une grande roue et tout, un parc aquatique, une patinoire. C'est là d'ailleurs, sur la patinoire qui a été installée la Casa Bleue. Et vous avez aussi des pistes de ski, oui, des pistes de ski véridiques, totalement artificielles évidemment, sur une espèce de rampe de 300 mètres. 100 $ les 2 heures, j'ai pas essayé, évidemment. Voilà, bienvenue aux États-Unis et à demain.
2: À demain Nicolas, à demain Clément, rendez-vous 13h dans ma France.
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6: L'accordéon club de Seignac fête son 60e anniversaire le samedi 20 et dimanche 21 au centre Léo Lagrange de Seignac. Pour fêter cet événement exceptionnel, vous êtes invité à partir de 20h à un grand loto. Le dimanche 21, plusieurs musiciens et chanteurs seront sur scène. L'entrée est gratuite. À bientôt, à Dichat.
5: 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Samedi, fête des pères et fête de la musique. Ce sera également le cas à Saint-Faust à partir de 17h. Voyage dans l'Italie baroque.
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Ah ben ça fait déjà un moment que le jour est levé, si je puis me permettre. Et en plus, il est pas prêt de se coucher. Hein. Ben non, on se rapproche du jour le plus long de l'année. Ce sera le 21 juin, dimanche, le jour du solstice d'été. Même jour que, oui, effectivement, vous avez raison, fête de la musique et fête des pères. 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Dans le Ici ça marche, direction le cinéma Ségère de Tarbes, qui s'est fait un petit lifting, une petite beauté, mais qui a coûté quand même son pesant de cacahuètes. Cynthia Lafontaine en parle avec le directeur du complexe cinématographique, Olivier Thur.

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1: On va se parler cinéma, avec plus précisément des travaux à un peu plus d'un million, à plusieurs, disons, millions d'euros pour le CGR de Tarbes. Et nous sommes avec monsieur le directeur, Olivier Thur, bonjour.
2: Bonjour.
1: Et oui, puisque le mercredi, c'est ciné. Mais on va se parler, dans Ici, ça marche, on va se parler plutôt, on va se parler sous-sous et travaux. Travaux depuis 2 mois, c'est fini dans 3 semaines. Et on se parle d'un chantier à, plusieurs millions, dirons-nous. Qu'est-ce qui coûte autant? Qu'est-ce que vous avez fait à ce CGR?
2: Alors, qu'est-ce qu'on a fait à ce CGR? Déjà, on l'a recouvert d'une nouvelle toiture, qui n'est pas rien, ce qui est une grosse enveloppe. Le toit avait 17 ans, donc il fallait le refaire. Et après, on lui a donné un très, très, très beau coup de neuf. On est en train de refaire tout le hall. On a changé tous les meubles, le comptoir. Là, on a mis les caisses à coucher. On a créé un nouvel espace jeu. On l'a rendu un peu plus cosy, un peu plus... moi, j'ai tenté de dire classe, mais c'est pas vraiment le mot. Je trouve beau, voilà, j'ai pas d'autre mot, donc voilà. Maintenant que je rentre, alors il est pas fini. On a refait quasiment toute l'électricité de toutes les parties communes. On a refait toute l'électricité de toutes les parties communes. On a changé les derniers projecteurs qui nous restaient à changer en laser. On a refait toute la grande salle.
1: Ah, et est-ce que justement refaire une grande salle, ça a un impact sur la fréquentation? Est-ce que les gens sont moins venus du fait qu'il manquait une salle, quoi?
2: Alors, les gens sont moins venus du fait qu'il y avait des travaux et que je pense que, voilà. Il manquait une salle. Il manquait pas de film, il y avait le même nom. Alors, est-ce que ça va faire revenir du monde? J'espère, parce que qu'on a besoin. Mais surtout, j'espère que tous ceux qui continuent à venir, qui viennent depuis des années, seront satisfaits de ce qu'on a fait pour eux, en fait. Là, je pense que c'est juste, on va pas dire un cadeau, mais on a envie de faire plaisir aux gens qui nous ont soutenus depuis 17 ans qu'on a ouvert.
1: Ouais, une reconnaissance au moins. Est-ce que c'est bien utile? On aurait tendance à se dire mettre plusieurs millions dans un petit coup de réno. En fait, est-ce que c'est bien utile à l'heure des grosses plateformes qui font qu'on est quand même hyper poussé à rester sur notre canapé plutôt que dans vos fauteuils?
2: Mais l'intérêt du cinéma, c'est de vous sortir de votre canapé. On peut me dire ce qu'on veut. Comme je dis souvent, c'est parce que vous avez changé de cuisine que vous n'avez plus le manger au restaurant. Sinon, c'est pareil. Oui, il y a les plateformes. Oui, vous avez une télé à la maison. Mais en fait, c'est quoi le prix du sourire de votre enfant quand vous l'amenez au cinéma? Le prix de votre compagne quand vous dites « Ah, ce soir, chérie, on sort, on va au cinéma. » Oui, j'entends tout le monde me parler des plateformes. Mais c'est pas parce que vous avez un plus que vous n'allez pas voir un match au stade, c'est pas parce que vous avez National Geographic que vous partez pas en voyage, c'est pas parce que voilà. Et le cinéma, c'est la même chose. Le cinéma, c'est un média, c'est un loisir. Le cinéma, c'est vous levez le cul de votre fauteuil et vous allez faire un tour.
1: Oui, mais pas dans la salle parce que ça gêne les mecs de derrière. Olivier Thur, le directeur du CGR de Tarbes. Merci beaucoup en tout cas d'avoir été avec nous. On retrouve évidemment toute la programmation et toutes les sorties de ce mercredi sur les sites des cinémas CGR. Merci beaucoup, à très bientôt.
2: Une petite précision vite fait, dans 8 jours la fête du cinéma.
1: Dans 8 jours la fête du cinéma, la date est bien notée. On a des tarifs particuliers pour la fête du ciné?
2: 5 euros la séance.
1: 5 euros pour la fête du ciné, allez c'est noté. Merci beaucoup Olivier Thur, directeur du CGR Tarbes. À très bientôt.
2: Avec plaisir, bonne journée.
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0: 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Et comme les artistes d'ici Berne Bigorre font partie de l'équipe, vous pourrez avoir partout avec vous la musique, tout pour la musique. Oui, vous l'aurez compris, c'est France Gall qui arrive juste avant les infos de 14h.
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0: Très bel après-midi à l'écoute d'ici Bern Bigorre, il est 14h, juste après le flash et la météo de Rolling Stones, c'est Jérémy Frérot.
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4: Avec ce dôme de chaleur qui s'installe à nouveau en France, des températures qui pourraient atteindre jusqu'à 40 degrés par endroit en fin de semaine. Dès demain, 69 départements seront en vigilance jaune canicule. Un passage en orange est probable à partir de demain midi sur les régions allant du bassin parisien au centre du pays, selon Météo France. Et puis en pleine épreuve du bac, le ministre de l'Éducation, Édouard Geffray, prévient que les oraux pourraient être reportés localement de quelques heures ou de quelques jours. Enfin, sur les rails, en prévision de panne potentielle de climatisation, la SNCF supprime demain et vendredi 14 intercités Paris-Limoges-Toulouse, 8 Paris-Clermont ainsi que 5 trajets Bordeaux-Marseille demain. Vous avez tous les détails sur ici.fr. La mort d'un garçon de 6 ans pendant une séance de natation scolaire. Ça s'est passé hier dans l'Eure à Conches-sur-Ouche en présence de plusieurs maîtres nageurs. Les circonstances du drame restent encore indéterminées. Une enquête pour homicide involontaire est ouverte. Le PDG de Total Energy chiffre le plafonnement des prix des carburants. L'opération a coûté 200 millions d'euros au groupe depuis le début de la guerre au Moyen-Orient, sous le feu des critiques pour ses énormes profits engrangés pendant ce conflit. Patrick Pouyanné est auditionné par la commission des finances de l'Assemblée. C'est fait, Kylian Mbappé est devenu à 27 ans le meilleur buteur de l'histoire de l'équipe de France de football. Au lendemain de son doublé et de la victoire des Bleus contre le Sénégal en Coupe du Monde avec 58 buts, il dépasse Olivier Giroud. On vous a concocté un florilège de ses plus beaux buts sur ici.fr.
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0: Alors attention, aujourd'hui pour notre météo, beaucoup de couleurs. Du vert pour la vigilance du côté des Pyrénées-Atlantiques. Du jaune pour les vigilances orages du côté de la Bigorre. Du bleu dans le ciel et un gros jaune également pour le soleil qui va brûler tout au long de la journée. Oui, parce qu'à un moment donné, on arrête de dire qu'il chauffe. Non, parce que les températures vont dépasser les 35 degrés. Donc à un moment donné, il faut utiliser les bons mots. À Pau, 34 degrés. Lourdes, 32 degrés. Mourinx, 34. Tarbes, 32.
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0: l'argent pour rien. Money for nothing. C'est une traduction littérale. Il y a peut-être un sens caché. En tout cas, ce qui est sûr, par contre, et pas caché du tout, c'est le talent de Dire Straits. Ce sont trois titres à la suite et en français que je vous propose pour poursuivre cet après-midi. Journée estivale, voire caniculaire. Restez au frais et surtout, montez le son. Hydratez-vous bien et pensez aux plus vulnérables qui sont autour de vous, les petits, les moins jeunes et nos animaux de compagnie. Oui, vous avez le droit, chacun fait ce qui lui plaît. Si vous avez envie d'aller sur la Lune, personne ne vous l'interdira, surtout pas Christophe Maé. Alors si la Lune c'est un peu trop haut pour vous, ce que je peux tout à fait entendre, on peut faire un tour à Vancouver, hein, d'autant que c'est Véronique Sanson qui invite. Ce serait dommage de louper le coche.
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1: C'est la moitié de la semaine, le plus dur est fait puisqu'on se rapproche de plus en plus de ce week-end avec beaucoup de choses à faire. D'ailleurs, c'est vous qui nous le dites sur notre répondeur.
2: 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Plusieurs parcours vous seront proposés. Rendez-vous sur pyrenechrono.fr pour les inscriptions. Ou pour avoir plus d'informations, suivez-nous sur notre page Instagram ou notre page Facebook, La Couride du Koala.
1: Et puis ce week-end, surtout dimanche, nous fêterons les papas, nous fêterons l'été et nous fêterons la musique avec pas mal d'événements en Béarn et en Bigorre. Je m'arrête une poignée de secondes sur les festivités à Oloron. Ce sera tout le week-end avec entre autres un concert pop-rock à 18h30.
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0: Relax, on essaye, tant bien que mal, est pas évident avec cette chaleur. Bien que celle-ci soit contextuelle. Ah oui, c'est l'été. La saison, c'est d'ailleurs officiellement dans quelques jours, ce sera le 21 juin. Mais revenons à ce qui arrive dans les prochaines minutes. Charlotte Cardin, Michel Polnareff seront là. Quant à Étienne Daho, alors, il nous offre un petit duel au soleil. Non pas que je sois contre le concept, Étienne, mais si on pouvait le faire à l'ombre, ce serait pas mal, non ?
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0: Bandolero et Camaro, c'est ce qui arrive juste après les infos de 15h.
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3: Et la canicule perturbe les épreuves du bac. Les oraux débutent lundi, mais en cas de chaleur excessive dans les centres d'examen, ils pourront être reportés, annonce le ministre de l'Éducation nationale. Tout cela va se décider au niveau local. Chaque recteur dans chaque académie va se baser sur les prévisions météo. Ce dôme de chaleur qui a des conséquences aussi à la SNCF. Elle anticipe les éventuelles pannes de climatisation sur les intercités les plus anciens. 14 trains supprimés demain et vendredi sur la ligne Paris-Orléans-Limoges-Toulouse. Vous avez les détails sur ici.fr. Patrick Pouyanné devant les députés, le PDG de Total entendu par la commission des finances sur la fiscalité des multinationales et la taxation des super-profits répond aux critiques. Il affirme que le plafonnement des prix des carburants a entraîné pour son groupe un manque à gagner de l'ordre de 200 millions d'euros. Les bénéfices de Total, eux, ont augmenté de 51% sur un an, ce qui a provoqué de nombreuses critiques. Autre audition au Sénat cette fois, celle du nouveau patron du Louvre, Christophe Leribaud, pour qui le musée parisien est à bout de souffle. Plus de 6 mois après un spectaculaire cambriolage, le Louvre doit trouver dans les prochains mois 360 millions d'euros de mécénat pour financer un projet de rénovation qui prévoit notamment une nouvelle salle d'exposition pour la Joconde. Et puis c'est une absence qui sera remarquée. Wout van Aert ne prendra pas le départ du Tour de France le 4 juillet à cause d'une blessure au coude qui ne passe pas. Le cycliste belge vainqueur du Paris-Roubaix il y a quelques semaines.
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0: Alors attention, aujourd'hui pour notre météo, beaucoup de couleurs. Du vert pour la vigilance du côté des Pyrénées-Atlantiques. Du jaune pour les vigilances orages du côté de la Bigorre. Du bleu dans le ciel et un gros jaune également pour le soleil qui va brûler tout au long de la journée. Oui, parce qu'à un moment donné, on arrête de dire qu'il chauffe. Non, parce que les températures vont dépasser les 35 degrés. Donc à un moment donné, il faut utiliser les bons mots. À Pau, 34 degrés. Lourdes, 32 degrés. Mourinx, 34. Tarbes, 32.
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0: Une chanson hommage en soutien à Nelson Mandela, à Simbananga de Johnny Clegg en langue d'Afrique du Sud. Ça signifie celui qu'on n'a pas vu. À l'époque, dans les années 80, en 87, quand la chanson est sortie, les photos de Nelson Mandela, toujours incarcéré, étaient totalement illégales et donc peu de gens savaient à quoi il ressemblait. Il n'y avait pas les réseaux sociaux à l'époque. Alors, pour le petit rappel historique, Nelson Mandela a été condamné à la prison à vie pour « sabotage » entre guillemets en Afrique du Sud au moment de l'apartheid. Il a finalement été libéré le 11 février 90 dans une liesse populaire et internationale. Et après, il est devenu président du pays. Il a même reçu le prix Nobel de la paix, des histoires comme on les aime.
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2: L'accordéon club de Seignac fête son 60e anniversaire le samedi 20 et dimanche 21 au centre Léo Lagrange de Seignac. Pour fêter cet événement exceptionnel, vous êtes invité à partir de 20h à un grand loto. Le dimanche 21, plusieurs musiciens et chanteurs seront sur scène. L'entrée est gratuite. À bientôt, à Dichat.
1: Ça, c'est pour les messages sur notre répondeur au 05 59 98 30 60. Si vous préférez nous écrire, c'est également possible via notre mail. Ici, bernbigorre@radiofrance.com. Samedi, fête des pères et fête de la musique. Ce sera également le cas à Saint-Faust à partir de 17h. Voyage dans l'Italie baroque.
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Elie Medeiros, qu'on confond souvent avec la chanteuse du groupe Niagara, mais elle, c'est Muriel Moreno. Donc, Elie Medeiros et son titre « Toi, mon toi » de 86, c'est une chanteuse, une actrice uruguayenne. Elle a fait du théâtre et du cinéma aussi. Alors lui aussi, il a été acteur avant de se lancer dans la chanson. C'est Florent Pagny. Et pour nous accompagner jusqu'aux infos de 16h, il y aura aussi Shakira pour Dai Dai. C'est l'hymne officiel de la Coupe du Monde de foot. Allez les Bleus! D'ailleurs, prochain match des Bleus, c'est lundi. Je vous préviens à temps parce que c'est à 23h. Ce sera face à l'Irak. Match à suivre sur l'antenne d'ici Bern Bigorre. Mais là, tout de suite après la musique, c'est le retour des infos.

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0: Très bel après-midi à l'écoute d'ici Berne Bigorre, les infos de 16h. Juste après, place à notre cours quotidien d'Occitan avec Pierre Salle et les Mainats.
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3: Et ce dôme de chaleur qui s'installe à nouveau en France, durablement, avec des températures qui pourraient atteindre jusqu'à 40 degrés par endroit en fin de semaine. Dès demain, 69 départements seront en vigilance jaune canicule. Un passage en vigilance orange est probable à partir de demain midi sur les régions allant du bassin parisien au centre du pays, selon Météo France. En pleine épreuve du bac, le ministre de l'Éducation, Édouard Geffray, prévient que les oraux qui débutent lundi pourraient être reportés localement de quelques heures ou de quelques jours sur les rails en prévision de pannes potentielles de climatisation. La SNCF, elle supprime demain et vendredi 14 intercités Paris-Limoges-Toulouse, 8 Paris-Clermont ainsi que 5 trajets Bordeaux-Marseille. Demain, vous avez les détails sur ici.fr. La mort d'un garçon de 6 ans pendant une séance de natation scolaire, ça s'est passé hier dans l'Eure à Conches-sur-Ouche. On ne l'apprend qu'aujourd'hui en présence de plusieurs maîtres nageurs. Les circonstances du drame restent encore indéterminées. Une enquête pour homicide involontaire est ouverte. Le PDG de Total Energy chiffre le plafonnement des prix du carburant. L'opération a coûté 200 millions d'euros au groupe depuis le début de la guerre au Moyen-Orient, sous le feu des critiques pour ses énormes profits engrangés pendant ce conflit. Patrick Pouyanné était auditionné par la Commission des Finances de l'Assemblée. Et puis c'est fait, Kylian Mbappé est devenu à 27 ans le meilleur buteur de l'histoire de l'équipe de France de foot au lendemain de son doublé et de la victoire des Bleus contre le Sénégal en Coupe du Monde avec 58 buts.
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0: Il se pourrait qu'il y ait quelques coups de tonnerre qui résonnent du côté de la Bigorre en fin d'après-midi. Pour le Béarn, pour le moment, rien à signaler du côté de Météo France. Les températures sont élevées, trop élevées par endroits, de 5-6 degrés, nous dit Météo France. Ce qui nous donne sur les coups de 16-17 heures à Pau 34 degrés, Lourdes 32 avec peut-être un coup de tonnerre, Mourinx 34, Oloron 32. La nuit prochaine, on va baisser de 16 à 19 degrés. Demain, on remonte jusqu'à 34 avec peut-être un coup de vent pouvant atteindre 65 km/h, mais ce sera local.
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2: On voit parfois à la télévision une émission dont le titre est quelque chose comme « Affaires non résolues » où sont évoquées certaines affaires de meurtre que la police n'a pas pu ou pas encore pu résoudre. C'est un peu du style de la chronique de Thierry Sagardoito, mais avec moins de brio et de talent, bien entendu. Et donc, figura peque perlu passat a judiciaris d'aquets que n'y a eu de tabé. Par exemple, le 30 janvier 1483 à Pau, il s'est déroulé un drame, dit la chronique, sur lequel plane encore une énigme totale. Peu de temps auparavant, à Pampelune, le jeune François Phébus avait été couronné roi de Navarre. En d'autres termes, ce n'était pas n'importe qui, et le François Phébus, roi de Navarre, vicomte de Béarn, comte de Foix, co-seigneur d'Andorre et pair de France, excusez du peu. En fait, malgré tous ces titres de noblesse, il n'avait que 16 ans. Ce qui a immab mei en la vita, quer de yuga de la flabuto, quer musicia her duat, et tout dire que s'exerçava. Ce soir-là, donc, comme d'ordinaire, après son dîner, il a pris son instrument et s'est mis à jouer. Hélas, au bout de quelques secondes seulement, d'après l'historien de la Renaissance André Favine, il a été pris d'un froid mortel et il est mort en moins de 2 heures, le pauvre. Il avait été empoisonné, probablement, par un produit délétère dont on avait enduit le bec de sa flûte. Et le coupable, Biban de Biban, qui era? Eh bien, oui, en quoi on ne savait pas. On hésite. Peut-être le roi de Castille? On en découvrit de grands indices, écrit Favine, ou alors le connétable de Beaumont, ce bandit féodal, comme dit Turco. Adar qu'en savait autant que mieux, à l'échelle de monde.
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0: m'appellerai Eloane,
1: Octave,
2: Marius.
1: On va vous présenter une histoire pressée, la Gabi.
0: Lousmousdak.
3: Adiouana.
4: Adiou.
3: Oui, ne bam pas, c'était par là du expression, mais c'est du histoire pressade. Ce sont des nouvelles rigolotes écrites par Bernard Friot.
5: Bon, kebam t'es par là, une drine de l'histoire. La même maïboune qui a une papagaï qui s'appelle Toto.
3: Ma mamie a un perroquet qui s'appelle Toto.
5: Bey pégote à quête noum. Kebou d'Anjou Gabi et Kaoboulé retourna en Amazonie. Je voudrais qu'il reparte en Amazonie, mais il a peur de se faire tuer car il ne sait pas se défendre.
3: Mais qu'est-ce que tu as tout que, si répond Toto. Et l'ousgat, l'ouscan, l'ouscassadou.
5: T'allais au loupbec dehors, pan pan pan, plat bien gut ça au tuadé.
6: Kakassou, c'est au dizi. Nat kas défené. Anem, qu'est porti tab joute au judo.
5: Alors il vient au judo avec moi.
3: Toto qui est du pélute. Au cap du mes, qui est cinte nègre des judo.
2: Il devient ceinture de judo et campion de karaté.
6: À la bête, ce qu'au dizi. Ouais, que t'embas, anem, adio.
2: Je lui dis qu'il peut repartir maintenant. Et bon village.
3: Adichat.
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1: Eh bien oui, le vieux dicton a raison. Chihuahua bouillu, chihuahua foutu.
2: Alors, faut faire gaffe avec les proverbes. Hein. Ce qui est valable pour le café n'est pas valable pour les chihuahuas. Donc, on les laisse tranquilles. Hein. Chat échaudé craint l'eau froide, mais chihuahua ébouillanté craint l'eau chaude. Et puis, proverbe éculé craint le pire des proches aussi.
1: Quoi de plus réconfortant en ce siècle glacé, figé?

0: C'était IAPIC et comme on dit en Côte d'Ivoire, qui avale une noix de coco fait confiance à son anus. Merci.
1: Voilà, nous on dit faut pas mettre la charrue avant les bœufs ou mieux vaut prévenir que guérir. L'image est plus sage, mais le résultat est beaucoup moins marrant hein, que les fameux dictons africains dénichés par Joseph Anjou. Donc au jeu des dictons, bah, rira bien qui rira le dernier.
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1: C'est la moitié de la semaine, le plus dur est fait puisqu'on se rapproche de plus en plus de ce week-end avec beaucoup de choses à faire. D'ailleurs, c'est vous qui nous le dites sur notre répondeur.
2: 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Plusieurs parcours vous seront proposés. Rendez-vous sur pyrenechrono.fr pour les inscriptions. Ou pour avoir plus d'informations, suivez-nous sur notre page Instagram ou notre page Facebook, La Courude du Koala.
1: Et puis ce week-end, surtout dimanche, nous fêterons les papas, nous fêterons l'été et nous fêterons la musique avec pas mal d'événements en Béarn et en Bigorre. Je m'arrête une poignée de secondes sur les festivités à Oloron. Ce sera tout le week-end avec entre autres un concert pop-rock à 18h30.
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2: Il est 2h du matin. Le dealer n'est toujours pas là. Laurent suggère de partir à pied à sa recherche avec Daniel, tandis que Albert restera sur place afin de surveiller le stock de cannabis planqué dans le coffre. Les deux larrons sont de retour une heure plus tard, mais l'acheteur est introuvable. Les deux larrons s'inquiètent. Il va venir, assure Laurent, il est réglo d'habitude. Daniel ne peut poireauter davantage. Il doit rentrer à Toulouse où il va embaucher à 6h du matin pour son travail. Laurent suggère que Daniel rentre immédiatement avec sa 205 et lui et Albert resteront à Castelbajac en attendant l'arrivée du client et puis rentreront par leurs propres moyens. Une fois le cannabis vendu et l'argent poché, ils rentreront en train. Daniel s'exécute, loin d'imaginer qu'il ne reverra plus jamais Albert vivant. Les gendarmes insistent. Qu'avez-vous fait après ? Le récit de Laurent se complique. Il dit s'être rendu à Lannemezan où il aurait acheté des viennoiseries au petit matin. À son retour à la ferme, Albert avait disparu, dit-il. Le cannabis aussi, évaporé. Laurent est donc rentré à Toulouse. Il n'a plus de nouvelles de lui depuis. Mais les gendarmes commencent à douter. Ils savent à présent que le cadavre découvert dans la bergerie est celui d'Albert. Mais deux questions subsistent. Qui l'a tué ? Et où sont passés les 15 kilos de cannabis ? Pour l'heure, Laurent est le dernier témoin à avoir croisé Albert vivant. Mais il faut creuser encore afin de reconstituer le puzzle. Sur ordre du procureur de Tarbes, Yves Saint-Macary, il est libéré dans l'attente des résultats de l'autopsie. Selon le médecin légiste, le crâne de la victime a essuyé deux tirs de calibre 7,65 qui ont instantanément causé sa mort. Le décès remonterait au 6 juin 1996. Autrement dit, en reconstituant les éléments dont il dispose, les gendarmes finissent par comprendre qu'Albert est arrivé à la ferme avec Laurent. Mais il n'en est jamais reparti. Un indice majeur conduit les enquêteurs à placer Laurent en garde à vue. Son récit est truffé de mensonges. L'acheteur de drogue avec lequel ils avaient rendez-vous n'a en fait jamais existé. Et l'arme dont il s'était muni au cas où ça tournerait mal demeure bizarrement introuvable. Présenté au juge d'instruction Jean-Luc Puyot, Laurent est mis en examen pour assassinat. Il est écroué dans la foulée à la prison de Tarbes.
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1: Il est 17h, belle fin d'après-midi à l'écoute d'ici Béarn Bigorre. Et il est l'heure de faire un point sur l'actualité avec vous, Mathilde Leroy, bonsoir.
2: Bonsoir. Les femmes enceintes ne pourront pas accoucher à la clinique de Navarre jusqu'au lundi 22 juin. Le personnel poursuit sa grève qui a commencé lundi matin. Conséquence, les femmes sont orientées vers la maternité de l'hôpital de Pau. Les soignants luttent pour sauver ce service dont la fermeture est prévue le 14 septembre prochain. La police nationale lance un avis de recherche pour retrouver une adolescente de 14 ans. Morgane Cohen a été aperçue pour la dernière fois au niveau du cours Lyautey à Pau. Elle portait un jean noir, un t-shirt rose avec une inscription Marocco dans le dos et des baskets claires. Sa photo est à retrouver sur notre site ici.fr. La température monte et ça peut vous donner envie de vous baigner à la piscine municipale. Mais attention, dès demain et jusqu'à dimanche inclus, le stade nautique de Pau est fermé. Les championnats de France de paranatation se déroulent dans la piscine. 210 sportifs sont attendus de toute la France. L'entrée pour venir les encourager est gratuite. Dans les Hautes-Pyrénées, on est en vigilance jaune aux orages et à la canicule aujourd'hui et demain. Et on sera aussi en vigilance jaune dans les Pyrénées-Atlantiques demain après-midi, toujours pour des risques d'orage. Si vous habitez dans l'agglomération paloise ou au pays de Naye, pensez à déposer votre poubelle la veille au soir du jour de collecte habituel. Jusqu'au vendredi 19, la collecte des déchets est décalée à cause de la chaleur. Les collectes sont donc décalées et débuteront dès 4h du matin pour préserver la santé des agents. La croix originelle du pic d'Aneto est retrouvée, information par le média espagnol Heraldo. L'emblème du plus haut sommet des Pyrénées a été repéré hier matin par la Guardia Civile espagnole lors d'un sauvetage. C'est la fonte des neiges qui a permis de l'apercevoir. La croix de 100 kilos avait été vandalisée il y a 2 mois. Elle a été ramenée en hélicoptère jusqu'à la caserne de Benasque en Espagne où elle va être réparée. Demain 18h jusqu'à dimanche, c'est le début des fêtes de Tarbes. Au programme, les Casetas, un urban trail. Demain, et la fête de la musique tous les soirs. Et jusqu'à la fête de la musique dimanche. L'Élan Bernais remet en vente des places pour le match 3 de la finale au compte-gouttes depuis ce midi. Tout part très vite. Le Palais des Sports sera à nouveau à guichet fermé demain soir pour le match de la montée des basketteurs palois face à Poitiers. Le pivot gauche malgache de l'Élan, Sitraka Rahari Manantoanina, blessé lundi soir à Poitiers, a repris un entraînement léger ce matin. Il se testera demain lors de l'échauffement pour savoir s'il peut jouer le match ou pas.
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1: 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Mathieu, la météo, il fait beau ce soir. Le ciel est clair en Berne et Bigorre. En revanche, demain matin, il y aura du soleil sur la plaine bernaise et bigourdane. En revanche, sur les reliefs, des risques d'orage. Ces risques d'orage vont se confirmer. Et demain après-midi, c'est orage pour tout le monde en Berne et Bigorre. Ce soir, les températures restent hautes. Il fera à Pouillastruc 24 degrés, à Orthez et Oloron 25, à Tarbes 26 degrés et jusqu'à 27 degrés ce soir à Pau. Mathilde, on vous retrouve à 18h pour les informations.
2: Complètement.
1: Allez vous mettre au frais pendant une heure. Profitez et on vous retrouve dans une heure. À tout à l'heure.
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1: Et pour vous accompagner en cette fin d'après-midi, c'est Zidella, c'est Bertignac et les visiteurs sur ici Béarn Bigorre.

0: Bertignac et les visiteurs. Ces idées-là à 17h08.
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0: Et on vous emmène un vent de fraîcheur en cette fin d'après-midi avec plein de bonnes choses. Émilie Amazoyer va nous parler dans Décibels de Charlotte Cardin qui va sortir un nouveau morceau en anglais notamment. Nous irons en Bigorre pour découvrir le programme qui nous attend pour les fêtes de Lourdes qui auront lieu la semaine prochaine. Lucas est allé se mettre au frais. Il allait tester la forêt des vertiges à Pau. Et avant 18h, on va jouer à la grande garbure. Et c'est un très très beau cadeau encore ce soir à gagner. Puisque ce sont deux places pour le match de demain de l'Élan Bernay face à Poitiers. Ça sera demain à 20h30. Il n'y a déjà plus de place, c'est impossible d'en avoir. Nous, il nous en reste et on vous les offre avant 18h. Et pour la musique, 2 à 4 heures de la chanson française, Pascal Obispo et Francis Cabrel.

0: Francis Cabrel et Pascal Obispo, il faudrait que pleuve l'amour.
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0: Viser la lune, ça ne lui fait pas peur. Dédicace à Amel Bent, évidemment, car Lucas de Roi-Denis Béné s'est rendu à la forêt des Vertiges de Pau pour tenter de vaincre sa phobie du vide.
2: Il fait beau, il fait chaud, et quelle idée j'ai eue de m'envoler à plus de 10 mètres de haut. Bonjour Clément.
3: Bonjour.
2: Clément, vous m'accueillez dans votre jardin, comme vous l'aimez l'appeler ici à la forêt des Vertiges. Qu'est-ce qui va se passer là pour moi dans quelques instants?
3: Alors certainement que tu vas faire le saut de l'ours, et donc tu vas t'envoler à travers les branchages pour finir dans les étoiles. Non, je rigole. T'es un gros saut pendulaire qui t'attend sur les derniers parcours là.
2: Moi j'ai le vertige, ça me fait peur. Ça veut dire que, est-ce que si on a le vertige, on ne doit surtout pas venir ici?
3: Ah ben non, il y a des parcours qui sont faits pour apprivoiser le vertige, donc il y en a pour les tout petits qui commencent, et puis après il y en a pour ceux qui, comme toi, aiment se faire peur.
2: Alors de quoi je vais avoir besoin justement pour me lancer sur ce parcours?
3: Alors de beaucoup de courage et un petit peu de folie.
2: Et ben c'est parti, allez, je vais me lancer sur ce parcours, généralement, mais plus ou moins combien de temps avant de le finir?
3: Alors l'ours, le chrono, c'est 4 minutes 50. Après, on va dire que si tu fais moins de 20 minutes, c'est bien.
2: Ça y est, Baudrier équipé, on va pouvoir s'aventurer sur cette ligne. Alors, qu'est-ce qu'on a dans nos mains? Eh bien, c'est très simple, on a deux mousquetons plus une tyrolienne. Le premier mousqueton, vous pouvez clipser, déclipser comme vous le voulez. Et puis, vous avez l'autre, votre ligne de vie, celle qui vous maintient en vie. Et là, attention. Petit inconvénient, c'est qu'actuellement, je suis bloqué sur l'échelle. En fait, si j'ai une échelle, il y a un lac en dessous de moi, des arbres et des orties juste en dessous, et je ne peux plus avancer parce que impossible, mais vraiment impossible de faire avancer cette ligne de vie. Donc, ce qu'on va faire, c'est qu'on va appeler à l'aide. Ça y est, j'ai enfin réussi à me décrocher parce que cette ligne de vie, elle est très, très dure à manipuler. Il faut vraiment avoir le bon angle pour la faire passer dans les différents aimants qui sont là pour vous protéger. Bon, une fois qu'on a compris comment se défaire de cette ligne de vie pour passer entre les obstacles, arrive certainement le moment le plus fun, celui que tout le monde attend, celui de la tyrolienne. Vous agrippez les trois en même temps. Alors attendez, j'ai mal mis la ligne de vie. Donc si je meurs, c'est pas cool. Et puis c'est parti pour le grand saut. Aïe, aïe, mon nez, aïe. Ah, je suis reparti en arrière.
0: Alors, on n'a pas de nouvelles en cours de Lucas. Si vous pouvez y aller et nous en donner, puisque la forêt des Vertiges, en plus, à partir de cet été, propose aussi du paintball. C'est la nouveauté, de quoi se défouler comme il faut entre amis. Vous l'entendez derrière moi. Oh, le son, il est tellement reconnaissable. Pink Floyd et Money tout de suite.

0: Pink Floyd et Money à 17h19. Dans un instant, on aura des nouvelles de Stéphanie Cher, Santa ou encore Charlotte Cardin dans Décibel avec Émilie Mazoyer. C'est juste après Vanessa Paradis et Les Épines du Cœur.
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0: les épines du cœur, Vanessa Paradis.
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0: Et chaque jour, on a toute l'actualité musicale avec Émilie Mazoyer et Décibel. Salut soldat.
2: Salut tout le monde. Émilie, au rapport pour votre dose quotidienne d'actualité musicale. La grande voix québécoise, Fabienne Thibault, souffle aujourd'hui 74 bougies. Bon anniversaire. Stop.

C'est grâce à son rôle de Marie-Jeanne dans Starmania qu'elle a fait ses débuts en France à la fin des années 70. Et depuis, on ne s'est plus quitté, tant la voix de Fabienne Thibault est belle, singulière et irremplaçable à nos oreilles. Et puis, il y a son livre, La Survivante, aux éditions de l'Archipel. Elle y partage son parcours, ses amours, ses souvenirs. Ça, c'est plutôt classique. Mais là où les mémoires de Fabienne Thibault sortent de l'ordinaire, c'est qu'elle y raconte toutes les fois où elle a échappé à la mort. Et il y en a beaucoup, d'où le titre du bouquin, La Survivante. Il est vraiment formidable, je vous le recommande. Restons au Québec avec Charlotte Gardin. Oh, cet astre, prix Talent ICI 2025, elle repasse à l'anglais pour sa toute nouvelle chanson, Take Me Back.

Take Me Back, Reprends-moi ou Quand l'amour peut nous rendre accro. Ce titre va figurer sur le très attendu troisième album de Charlotte Cardin et le clip de cette chanson. Un vrai régal pour les yeux. Tournée en Sicile, faites-moi confiance, vous allez adorer le paysage. Et je ne parle pas que de la plage. Le Québec, la Sicile, on voyage aujourd'hui. Eh ben allez, on continue, un petit Suisse. Stéphane Echer fait partie de vos préférés. Il est en tournée cet été sur une dizaine de festivals et à la rentrée dans les théâtres et les petites salles, indispensable. Allez, on termine le voyage à Bruxelles avec Santa qui y a enregistré son tout premier album live, qui est exactement comme vous pouvez l'imaginer. Intense, joyeux, avec un public qui connaît toutes les chansons par cœur et avec lequel Santa prend beaucoup de plaisir à interagir. Santa, Recommence-moi live à Bruxelles est disponible en streaming et dans une jolie édition double vinyle. Allez, viens.

Et ce soir dans Décibel à 20h, Émilie Mazoyer va recevoir Liane Folly pour son autobiographie La Droguerie du Sourire. Plein d'idées sorties près de chez vous pour cette fin de semaine. Ça arrive dans un instant sur ICI Bern Bigorre. Mais avant, c'est Bronski Beat et Small Town Boy à 17h27. Passez une belle fin d'après-midi.

0: Small Town Boy, Broski Beat à l'instant sur Ici Béarn Bigorre.
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0: Et tous les jours là pour vous donner des bonnes idées sorties, avec notamment ce vendredi du côté de l'Escar. Sont organisés, c'est le premier rendez-vous Café Compostel. Ça se passera à l'Instant Café à l'Escar. L'idée est simple, c'est de réunir les gens qui ont marché vers Compostel, qui ont fait cette aventure, et ceux qui veulent la faire. Voilà, pouvoir échanger les bons conseils, les ressentis. C'est une ambiance chaleureuse et vous avez donc rendez-vous à 18h ce jeudi à l'Instant Café à l'Escar. Sinon, vous avez rendez-vous ce samedi à Buzy pour la courade du koala. C'est une course familiale. Alors, il y a un tracé de 15 km, de 8, il y a une marche pour famille, une course enfant. L'idée, c'est que tout le monde puisse participer en fait dans la bonne humeur et surtout pour une bonne cause, puisque cette course, la courade du koala, a pour but de soutenir l'association Koala Po qui œuvre pour le bien-être des enfants à l'hôpital. C'est très important. Les inscriptions sont déjà ouvertes, donc ils vous attendent nombreux.
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0: La semaine prochaine démarrent les fêtes de Lourdes. On en parlera dans un instant, juste après un classique, Garou, et seul à 17h33.

0: Garou, seul. Vous n'êtes pas seul, vous êtes avec nous sur Ici Bern Bigorre.
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0: Et on part direction Lourdes qui prépare les fêtes de Lourdes qui auront lieu la semaine prochaine. Pour en parler, Marie Etcheverry est avec nous. Bonsoir.
2: Bonsoir.
0: Marie, les 26, 27 et 28 juin, ce sont les fêtes de Lourdes. C'est un événement incontournable pour la ville.
2: Bien sûr, comme chaque année, autour de la Saint-Pierre, les fêtes de Lourdes, les fêtes de notre ville, donc ont lieu pendant 3 jours. Avec de nombreuses animations autour de Cassetas dans le cœur de la ville.
0: Donc elles font partie du cadre des sixième édition des Estivales de Lourdes.
2: Exactement, les Estivales ont été créées juste après le Covid. Voilà, c'est toute la programmation culturelle, événementielle et sportive de notre ville pendant tout l'été. Voilà, qui se regroupait avec une programmation très remplie.
0: Donc c'est un peu comme une ouverture vers l'été, vers tout ce qui va se passer à Lourdes. Le week-end prochain, enfin vendredi, samedi, dimanche prochain, il y a énormément de choses qui vont se passer. Et il y en a vraiment pour tout le monde en plus.
2: Voilà, c'est vraiment des fêtes qui sont familiales, avec une très belle ambiance. Voilà, alors avec autour des Cassetas, donc c'est autour qu'on organise autour du kiosque de notre ville, voilà, dans un espace ombragé, pas inutile en ce moment.
0: C'est clair.
2: Et on propose, puisqu'on va être dans une ambiance sportive, voilà, 2 soirées avec les retransmissions de matchs France-Norvège de Coupe du Monde de football. Et le samedi soir, la finale du Top 14 qui, de toute façon, voilà, accueille toujours du public.
0: Oh oui, puis à Lourdes, il y a une belle histoire de rugby quand même.
2: Exactement.
0: Donc on regarde ça. Il y a également il va y avoir des concerts, mais également des spectacles lors de ces fêtes.
2: Alors voilà, on propose autour des Cassetas, voilà, de l'animation avec à la fois des fanfares, voilà, qui mettront l'ambiance autour de l'heure de l'apéritif, suivi souvent, voilà, pour 3 jours d'animation également avec des groupes de musique qui sont locaux, voilà, qui sont au moins dans la région. Et en soirée, voilà, vous pourrez, jeunes et moins jeunes, vous amuser et danser avec des DJ qui animeront toutes les soirées.
0: On est d'accord, ces fêtes aussi, c'est l'occasion de montrer qu'à Lourdes, il n'y a pas que les pèlerinages et que la grotte, il se passe plein de choses.
2: Voilà, on a toute une programmation. Alors bien sûr, on invite les pèlerins qui sont à Lourdes à ce moment-là à monter et à venir nous rencontrer. Mais effectivement, voilà, ne pas oublier exactement qu'on a une programmation et des animations avec tous les habitants de la ville, mais aussi voilà, qui peuvent venir de plus loin, de Pau, de Tarbes, etc. Voilà, faut pas hésiter à venir. Ce sont des fêtes, je le répète, dans une ambiance familiale et très amicale où on passe un très bon moment.
0: Puis pour vous, pour l'organisation à la mairie, on est d'accord que là, c'est aussi le début de très longs mois, parce qu'il va y avoir les estivales, tout l'été il va se passer des choses. À la rentrée, il y a une visite un peu importante aussi à Lourdes. Lourdes, en fait, est vivante 12 mois par an.
2: Exactement, voilà, de plus en plus, voilà, parce qu'on a aussi même l'hiver de l'animation. Et effectivement, on va vivre, là c'est le début avec la fête de la musique ce week-end, les fêtes de Lourdes la semaine prochaine, on aura le passage du Tour de France, on aura de nombreuses animations. Un village italien aussi qui va s'organiser au même endroit que les fêtes de Lourdes, des cinémas en plein air et de très nombreuses animations, et effectivement qui nous conduiront fin septembre à une visite, je dirais, historique.
0: Ah ben oui, plutôt. En tout cas, déjà, on a rendez-vous. Donc, pour ces fêtes de Lourdes, les 26, 27 et 28 juin, ça aura lieu notamment au Jardin des Tilleuls. En plus, voilà, on aura ombragé, on pourra passer un bon moment et avec les Cassetas. Marie, merci beaucoup d'avoir été avec nous. Et du coup, ben, bonne organisation. Hein. C'est la dernière ligne droite, Marie.
2: Merci beaucoup.
0: À très bientôt sur Ici Bern Bigorre. Dans un instant, on va jouer, mais juste avant, Gaëtan Roussel et Tout s'en va sur Ici Bern Bigorre.
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0: carrousel et tout s'en va.
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0: La Grande Garbure, votre rendez-vous de fin d'après-midi. Le principe est simple, vous allez appeler. On va se retrouver à l'antenne, on va tirer la roue des jeux et on va jouer ensemble pour gagner peut-être un très beau cadeau. Et comment dire que le cadeau, il est exceptionnel ce soir. En effet, demain, vous n'êtes pas sans savoir qu'il y a une finale, un match décisif pour la montée de l'élan béarnais en Betclic Elite. Ça aura lieu demain à 20h30 au Palais des Sports face à Poitiers. Il n'y a plus de place, ça y est, ils remettent des places au compte-gouttes, mais ça y est, c'est plein, ça va être un guichet fermé. Nous, il nous en reste des places et on vous les offre ce soir. Deux places pour aller voir le match de l'Élan Béarnais demain. Pour jouer, vous appelez tout de suite 05 59 98 0909.
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0: Et en attendant, on va se faire plaisir. Oui, vous pouvez appeler en même temps danser à la maison. David Bowie, Let's Dance.

0: Let's Dance David Bowie à l'instant.
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0: Et je peux vous dire qu'il y a du monde qui les veut, ces places. Mais pour jouer avec nous, c'est José de Cercasté. Bonsoir José.
2: Bonsoir à toute l'équipe.
0: Bon José, aujourd'hui ça a fait du bridge, ça a fait du complet.
2: C'est ça, exactement.
0: Parce que vous êtes prothésiste dentaire. José, évidemment, ce match, tout le monde a envie d'aller le voir. Qui serait l'heureux élu pour vous accompagner si vous gagnez?
2: Voilà, ce sera Baptiste, mon fils.
0: Oh, ben, il doit être content, Baptiste.
2: Ah, super, il adore ça.
0: Hein. Oh, bah donc il pourrait être très content. Mais pour ça, il va falloir jouer et il va falloir gagner. Voilà. On va tourner la roue, José.
1: Le qui chante.
0: Oh, le qui chante, José. Ben, le principe est très simple. On va passer l'extrait d'une chanson. Il va falloir me donner l'artiste, tout simplement. Est-ce que vous êtes bon en blind test en général?
2: Oui, ça peut aller,
0: ouais. Bon, eh ben, déjà, c'est pas mal. Les gens partent bien. Bon, ben, on écoute ça tout de suite.

0: Qui c'est?
1: Fameux et unique, Johnny Hallyday.
0: Eh oui, évidemment.
2: Eh ben voilà.
1: Ouais,
3: c'est gagné.
0: José, vous avez intérêt à allumer le feu demain au Palais des Sports, puisque vous avez deux places pour aller voir ce match 3 entre les Lambernais et Poitiers, match décisif. Ça va être une folie, José.
1: Super heureux.
0: Bon, j'ai intérêt à vous entendre crier dans les travées demain, José.
1: Ah oui, oui. Vendredi, plus de bon.
0: Bah, ça sera beaucoup plus calme du coup, là-bas. José,
1: ouais, voilà.
0: Merci beaucoup d'avoir joué avec nous. À très bientôt sur ICI Berne Bigorre. Et ne vous inquiétez pas, messieurs, dames, si vous avez envie d'y aller, on continue à vous offrir des places ce soir et toute la journée demain sur ICI Berne Bigorre.
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0: Et si vraiment vous n'avez pas de place, vous pourrez le vivre en intégralité ce match sur ICI Berne Bigorre, puisqu'on va vous le diffuser évidemment en intégralité et avec un avant-match exceptionnel dès 19h sur notre antenne, donc de 19h à minuit, hein, pour les réactions d'après-match et la fête de cette montée. On sera avec vous, on vous fera vivre cet événement exceptionnel en direct du Palais des Sports.
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0: Françoise Hardy et VIP sur ICI, Béarn Bigorre. Il est l'heure de retrouver le 6 José. Chaque matin, c'est le billet d'humeur de la rédaction à 8h10. Et ce matin, Daniel Corsan a osé avec Cynthia Lafontaine.
1: Et 6 José, ce matin, je vous parlerai de la distorsion qui peut exister entre les déclarations tonitruantes qui émanent des ministères et la réalité du terrain, notre réalité. Vous avez entendu forcément sur ICI, Béarn Bigorre et partout ailleurs, les mots du garde des Sceaux et du ministre de l'Intérieur, après l'affaire Liana, ses déclarations d'intention, ses projets de modification de texte en ce qui concerne les violences intrafamiliales. Dans cette chronique, on va vous raconter l'audience de correctionnel hier après-midi au palais de justice de Pau. On devait juger pas moins de 11 affaires en une demi-journée, dont cette affaire de bagarre aux fêtes de la Reims avec 8 personnes mises en cause. On en parle ce matin sur ICI Béarn Bigorre. Les faits ont presque 8 ans d'ailleurs. Mais bref, la présidente a expliqué qu'elle allait du coup devoir renvoyer des affaires pour ne pas finir à 3h du matin.
2: Et sur les 11 dossiers, 7 ont été renvoyés, Daniel.
1: Dont cette affaire de violence sur concubin, un homme qui a frappé sa compagne. Lui n'est pas venu, il est libre sous contrôle judiciaire, et il n'y avait que son avocat. La victime, elle est venue depuis Bayonne. Le tribunal avait aussi convoqué une interprète pour elle. Il se trouve que cet homme est en récidive pour avoir frappé son ex-femme en 2025. D'ailleurs, il ne respecte pas ou mal le contrôle judiciaire dont il a bénéficié. Déjà, cette affaire avait été renvoyée en décembre dernier. La date du nouveau renvoi a été fixée hier au 9 février, dans 8 mois. Attention, dans cette chronique, il ne s'agit pas d'accabler les magistrats. Ils sont le plus souvent contraints dans leur choix par les moyens dont ils disposent. Il s'agit juste de rappeler aux ministres et aux autres cette réalité-là.
0: Le 6 José à retrouver tous les matins à 8h10, également en podcast sur ici.fr. Bientôt 18h, on va faire un point sur l'actualité et après on va commencer à se mettre dans l'ambiance parce que demain il y a un match énorme, Élan Bernay Poitiers, le match 3 qui va jouer la montée en Betclic Elite. On en reparle dans la prochaine heure sur ICI Béarn Bigorre.
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0: Il est 18h, passez une belle fin d'après-midi sur ICI Béarn Bigorre. Et on fait un point sur l'actualité avec vous, Mathilde Leroy.
4: Les femmes enceintes ne pourront pas accoucher à la clinique de Navarre jusqu'à lundi prochain. Le personnel poursuit sa grève qui a commencé lundi matin. Conséquence, les femmes sont orientées vers la maternité de l'hôpital de Pau. Les soignants luttent pour sauver ce service dont la fermeture est prévue le 14 septembre prochain. Geneviève est en grève. Elle est auxiliaire de puériculture depuis 34 ans, rang au sein de cette maternité. Elle a été réquisitionnée ce matin.
5: Ce matin, voilà, je suis arrivée dans le service de bébé qui nous attendait et qui devait partir aujourd'hui. Et voilà, donc j'ai réalisé en prenant ce bébé dans les bras, quand je l'ai pesé, que c'était peut-être la dernière fois que j'allais peser un bébé. Et voilà, c'est là que j'ai vraiment réalisé. Et ce bébé, il avait bien grossi, il était trop mignon, et c'est la petite Maëlys. Et c'est vrai que ça fait mal au cœur. Voilà, les deux berceaux qui nous restaient, ils ont été nettoyés, ils ont été rangés. Et puis on remonte, tout est vide. Mes deux collègues qui ont été réquisitionnés avec moi à l'étage, et deux autres qui ont été réquisitionnés au bloc obstétrical. On va d'un service à un autre. C'est très dur. Très, très, très, très, très dur. Je pensais pas finir ma carrière comme ça. J'ai vraiment réalisé que c'est fini.
4: La maternité est donc fermée. Le directeur départemental de l'ARS, de l'Agence régionale de santé, Alain Guinamont.
6: L'hôpital s'organise et renforce ses équipes pour faire face à cette situation, sachant qu'on a quand même pris soin d'informer l'ensemble des établissements qui sont à proximité de Pau et qui ont une maternité, Bayonne, Saint-Palais, Mont-de-Marsan, Dax, Tarbes, qu'on était dans cette situation-là pendant 15 jours avec déclenchement de plan rose. L'idée, c'est que si la situation le nécessite, ces maternités soient en capacité de venir en secours. Ça reste un dernier recours. L'hôpital de Pau est en train de s'organiser pour absorber l'ensemble de l'activité. S'ils sont confrontés, comme c'est arrivé une fois dans le courant du mois de mai, où des femmes ont été transférées sur d'autres établissements, on veut que les choses soient organisées en amont et que le transfert puisse se passer sans problème.
4: Propos recueillis par Najet et Sadouki.
0: La police nationale lance un avis de recherche pour retrouver une adolescente de 14 ans.
4: Morgan Cohen a été aperçue pour la dernière fois au niveau du cours Lyautey à Pau. Elle portait un jean noir, un t-shirt rose avec une inscription Marocco dans le dos et des baskets claires. Sa photo est à retrouver sur notre site ici.fr. Un agriculteur grièvement blessé dans un accident de tracteur sur la commune d'Augène-Cantor, près de Navarinx. L'homme de 57 ans a perdu le contrôle de son engin dans une descente et il a été éjecté aux alentours de 19h30. Les secours l'ont héliporté à l'hôpital de Pau. L'emballement d'une batterie de vélo électrique a provoqué ce matin un départ de feu d'habitation à Salis-de-Berne. Les pompiers d'Orthez ont rapidement maîtrisé l'incendie. Trois jeunes d'une vingtaine d'années ont été secourus par les CRS de Gavarnie au-dessus de Cauterets, au col de la Basse hier soir. Le chemin par lequel ils voulaient redescendre a été emporté par une avalanche cet hiver et ils n'étaient pas forcément bien chaussés pour l'emprunter. Désorientés, ils ont dû évacuer par hélicoptère à la tombée de la nuit.
0: Dans les Hautes-Pyrénées, on est en vigilance jaune aux orages et à la canicule aujourd'hui et demain.
4: Et on sera en vigilance jaune dans les Pyrénées-Atlantiques demain après-midi, toujours pour des risques d'orages. Et avec cette chaleur, il faut adopter les bons réflexes, rester au frais, boire de l'eau et privilégier les activités douces et sans effort. Des activités douces, sauf pour les coureurs de l'Urban Trail de Tarbes demain soir. 1200 participants, départ 19h30 pour cette 5e édition. 10 km de course en ville sur le bitume. Les organisateurs ont donc adapté le parcours pour rafraîchir les sportifs. Marlène Traquet est responsable des événements sportifs à la ville de Tarbes.
7: Déjà au 3e kilomètre, on a mis une zone de ravitaillement au niveau du stade Maurice Trélu avec des bénévoles pour les bouteilles d'eau. Et on a essayé aussi de mettre en place des tuyaux d'arrosage pour les coureurs qui souhaitent s'arroser aussi. Et on a mis un autre ravitaillement en eau au 7e kilomètre au niveau de la Bourse du Travail et également avec un petit tuyau d'arrosage pour les coureurs qui souhaitent se mouiller un petit peu. La chaleur le soir, en plus le départ c'est sur le goudron, donc la chaleur elle remonte. Et apparemment ils ont annoncé jusqu'à 34-35 degrés. Il va faire très très chaud, donc on a mis vraiment le nécessaire avec des tonnelles, les brumisateurs. On a essayé de faire au maximum pour protéger les coureurs.
4: Et après cette course, c'est le début des fêtes de Tarbes demain soir jusqu'à dimanche, au programme des cassettas et de la musique tous les soirs. Et avec ces températures, vous avez peut-être pensé à vous baigner à la piscine municipale, mais attention, dès demain et jusqu'à dimanche inclus, le stade nautique de Pau est fermé. Les championnats de France de paranatation se déroulent dans la piscine. 210 sportifs de toute la France sont attendus. L'entrée pour venir les encourager est gratuite. Si vous habitez l'agglomération paloise, pensez à déposer votre poubelle la veille au soir du jour de la collecte habituelle. Jusqu'à vendredi 19, la collecte des déchets est décalée à cause de la chaleur. Dans le pays de Naï, même changement jusqu'en milieu de semaine prochaine. Les collectes débuteront dès 4h du matin pour préserver la santé des agents de la mairie.
0: La croix originelle du pic de l'Aneto retrouvée.
4: Information du média espagnol Heraldo, l'emblème du plus haut sommet des Pyrénées a été repéré hier matin par la Guardia Civile espagnole lors d'un sauvetage. C'est la fonte des neiges qui a permis de l'apercevoir. La croix de 100 kilos avait été vandalisée il y a 2 mois. Elle a été ramenée en hélicoptère jusqu'à la caserne de Benasque en Espagne où elle va être réparée. Depuis ce midi, l'Élan Bernais remet en vente des places au compte-gouttes pour le match 3 de la finale. Tout part très vite. Le Palais des Sports sera à nouveau à guichet fermé demain soir pour le match de la montée des basketteurs palois face à Poitiers. Le pivot malgache de l'Élan, Sitraka Raharima Nanto Anina, blessé lundi soir à Poitiers, a repris un entraînement léger ce matin. Il se testera demain lors de l'échauffement pour savoir s'il peut jouer le match ou pas.
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4: La météo, ça donne quoi? Il fait chaud.
0: Oui, voilà. Eh ben, merci, bonne soirée. Il fait chaud, ouais, ça va continuer. Il y avait des risques d'orage sur les hauteurs Bigourdane. C'est en train de s'estomper. Cette nuit, c'est un ciel clair qui nous attend. En revanche, demain matin, le soleil sera là en pleine, mais les risques d'orage seront de retour sur les reliefs. Et dans l'après-midi, ce n'est plus un risque. Il y aura des orages pour tout le monde en Béarn et Bigorre. Les températures demain matin, il va faire chaud dès le début. Hein. À La Rensvic, en Bigorre et Mourinx, il fera 27 degrés demain matin. À Tarbes, Tarbes, Pau et Lourdes 28, les maximales demain après-midi 31 à 33 degrés. Donc comme vous l'avez dit, on reste au frais, on boit de l'eau et on se la fait tranquille. Hein, on fait comme ça, Mathilde.
2: Tout va bien, c'est bon.
0: Bon, je vous laisse aller vous la faire tranquille alors et on vous retrouve demain.
2: Merci.
0: À demain, Mathilde.
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0: Pour la musique, Étienne Dao, Weekend à Rome. Et juste après, on va s'échauffer un peu. On va se mettre dans l'ambiance de ce match qui arrive demain, le match.

0: Étienne Dao, Weekend à Rome à l'instant sur ICI Bern Bigorre.
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0: Et cette semaine, comment vous dire que sur ICI Bern Bigorre, comme dans toute la ville, on est chaud bouillant avant ce match 3 de cette finale d'accession à la Betclic Elite entre l'Élan Béarnais et Poitiers. Ça aura lieu demain 20h30 au Palais des Sports. Et qui de mieux et qui de plus chaud que les Péronnes qui sont avec nous ce soir, justement pour en parler, Bastien, Bruno et Patrice, merci d'être avec nous ce soir. On sent des gens tendus, en tout cas dans le studio, jusqu'à demain. Évidemment, on va parler d'un match, je vais vous offrir des places. Si on en a des places, il n'y en a plus en vente, nous il nous en reste et on vous les offre. Pour jouer, c'est très simple, vous appelez tout de suite 05 59 98 09 09 et il y a deux places qui vous attendent pour demain soir pour voir ce match entre l'Élan Béarnais et Poitiers.
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0: Messieurs, comment on va à 24 heures d'une finale d'accession décisive?
2: Ça va, un peu stressé, dans l'attente. On a envie d'arriver à demain pour voir le match et savoir si on va en faire monter, quoi.
0: Parce qu'on va le dire, ce stress, il est en fait depuis une semaine, puisqu'on s'était vu juste avant, Patrice, vous étiez là, juste avant le premier match. On ne s'attendait pas, ce premier match, d'être autant bougé, d'être autant bousculé. On a eu du mal.
3: Il y a eu une grande déception à la fin. Mais bon, on est arrivé à moins 32. Donc là, et on a fini à moins 15, quelque chose comme ça.
0: On finit donc c'est moins 24. Moins 24.
3: Ouais, bon. Ouais, c'est pour ça que je suis gentil. Non, mais c'est vrai que ça a été très dur et on n'a pas reconnu les larmes parce que je pense que Poitiers a été très agressif. Ils ont eu beaucoup de réussite à 3 points et nous on était froid, je sais pas, on n'a pas réussi à jouer le jeu de l'élan qu'on a connu avant. Et après, bon, là, comme il y a un match retour, il fallait tout. Là, c'était la mise sur le match retour. Et lundi soir, écoutez, ça a été le Graal. Enfin, on a égalisé. Et demain, c'est, comme on dit, marche ou crève. Quoi. Voilà. Donc, demain, ça va être une lutte intense. Il y a le palais qui est plein. Il va y avoir la chaleur parce que demain, il va commencer à faire très chaud. Et je crois que c'est celui qui sera le meilleur physiquement qui va l'emporter demain.
0: Et ça va être un gros match. Pour revenir à ce match aller, ce dernier match au Palais, on le disait, nous on n'a pas été dans l'intensité. En revanche, la réussite à 3 points, elle était presque insolente. C'est-à-dire que moi, j'avais l'impression qu'ils pouvaient se bander les yeux, la jeter n'importe comment, ça allait rebondir sur 4 tribunes avant de rentrer, quoi.
4: Oui, mais c'est un peu le sentiment qu'on avait. Et on a revu un peu le match de Saint-Quentin en début de saison, première partie de saison, où c'était un peu le même type de match, où ils pouvaient lancer des patates chaudes de sans rentrer. Et nous, on a été dans l'incapacité de réagir. Même Mickaël, à l'époque, avait dit qu'il y avait essayé plein de changements et rien à faire. Et là, on a peu vécu la même chose la semaine dernière, quoi.
0: Et assez étonnamment, c'est un beau bébé, N'Goy, on n'a pas su quoi en faire, en fait, sur ce match aller. En gros, il était installé sous le panier, il avait tous les ballons, et on ne l'a pas embêté.
4: Alors, il est tellement installé que parfois, les arbitres, ils oublient de siffler qu'il y reste un peu trop longtemps. Mais bon, ça, c'est un détail. Non, mais c'est vrai qu'il a une masse et un physique qui fait qu'il est difficile à bouger. Pour autant, là, lundi soir, ils l'ont bien trappé. Et quand il est trappé, il émet un peu de pression, et ben, du coup, il perd ses moyens.
0: Ben justement, on va en parler dans un instant de ce match de lundi, ce très beau match des Palois qui sont allés gagner à Poitiers. Mais juste avant, il y a quelques instants, je vous offrai des places. Et il y a Aude Didron qui nous a appelé. Bonsoir Aude.
5: Oui.
0: Aude, ça se sent que vous avez essayé d'avoir des places par tous les moyens, que vous galérez.
5: Par tous les moyens, voilà.
0: Alors, alors je lis, parce que moi j'ai quelques infos. C'est même pas pour vous ces places, Aude?
5: Non. C'est pour mon mari,
0: mais
5: un pote.
0: Il a bien de la chance, hein, en tout cas. Oh, il va avoir une belle surprise ce soir. Il a intérêt à mettre un bazar pas possible au Palais des Sports demain. Hein.
5: Ne vous inquiétez pas, il va être à fond.
0: Bon, je vous fais confiance pour lui passer le message. Et le mari d'Aude, s'il nous écoute, vous avez bien de la chance, en tout cas. Aude, elle vous fait un beau cadeau. Aude, merci d'avoir joué avec nous, en tout cas.
5: Merci à vous.
0: À très bientôt. Passez une belle soirée, Aude.
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0: Oui, on le sent dès qu'on lance un jeu. les gens, là, les places, c'est devenu le Graal à avoir à Pau, et c'est normal. Après cette défaite, donc on le disait lundi, le match a été tout autre. Par exemple, N'Goy, clairement, si Traka avait décidé de le coller, alors, énormément d'ailleurs, mais il a fait un bien fou, si Traka, sur ce match, en fait.
3: Oui, Sitraka a ses allures un peu dégingandées, mais quand on regarde les stats à la fin, on s'aperçoit que c'est souvent un des meilleurs marqueurs. Il a une évaluation fantastique et il s'est énormément amélioré depuis qu'il est arrivé. L'entraîneur Michael l'a, ben, je pense qu'il a ciblé et il a bien fait travailler. Il a énormément amélioré son style de jeu, la défense et les shoots, parce que il shoot aussi. Il met des shoots des fois impossibles, quoi. Donc ça nous fait énormément de bien. Mais il y a toute l'équipe derrière. On a Corneli immense, quoi. Et tous ils jouent très très bien. Et demain, pour moi, la clé, ça va être la défense. Il va falloir faire une très forte défense pendant tout le match. Il faut éviter de se faire enfumer à trois points dès le départ. Et parce qu'à Poitiers, ils ont des artilleurs de tous les côtés. À Pau, on est un peu limité. On a Bastien qui est pris en permanence. Donc, oui. Il n'a pas les bonnes positions et souvent il a marqué lundi, il a marqué dans des positions incroyables.
0: Donc ça, il est chaud pour cette finale.
3: Mais oui, parce que lui, Bastien est venu à Pau pour monter en Betclic. Donc c'est l'année. Il reste 40 minutes et voilà. Donc à la 41e, on sera en Betclic.
0: Voilà. Est-ce que, en tant que supporter, là, depuis deux jours, on prie un peu pour Sitraka qui est sorti sur blessure, il y a le genou qui s'est un peu tordu. Les nouvelles sont à peu près rassurantes. Il a repris doucement. Apparemment, le choix se fera demain, mais une l'absence de Sitraka pourrait coûter un peu en défense quand même demain.
2: Oui, bien sûr, comme disait Patrice, Sitraka s'est énormément amélioré, ça va être la clé du match. S'il n'est pas là, ça va être très compliqué. S'il est là, ça va peut-être nous faciliter la tâche et nous donner plusieurs opportunités pour gagner le match, quoi.
0: Alors après, ça va être compliqué aussi, même s'il est là.
2: Bien sûr, mais...
0: Parce que ça va être un énorme match. Pour les deux équipes, ça va être énorme ce qui va se passer là.
3: Parce qu'après, s'il ne joue pas, on n'a pas beaucoup d'options. On a Mbala et Brice Nze. Donc ça va être... Et comme ils sont plus petits que N'Goy, ça va être compliqué. Mais on y croit, même s'il joue... Je sais pas, s'il peut jouer même 10 minutes, ça peut aider.
4: Confronté à Michael pour trouver des solutions. Oui, il a toujours trouvé des solutions.
0: Ah bah, il était en train de travailler quand même
4: dans le bus.
0: Oui. Il faisait déjà la vidéo.
3: C'est impressionnant.
0: C'est bien d'avoir un coach comme ça aussi investi. Et je pense que demain, moi je suis sûr, ils vont nous sortir un énorme match. On continue à en parler avec vous dans un instant. Les Péons sont nos invités ce soir avant ce match demain, cette belle de la finale d'accession entre Pau La Cortès, l'élan béarnais contre Poitiers.
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0: C'est une nouveauté Marine Escroc sur Ici Bern Bigorre.
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0: Et ce soir, les péons sont avec nous, Bastien, Bruno, Patrice, à 24 heures, un tout petit peu plus de 24 heures de cette finale, match 3 donc de cette finale d'accession à la Betclic Elite. On est revenu sur le match aller compliqué, le match retour avec Thomas Corneli, avec Citraca qui ont été des patrons. Sur ce match demain, comment vous pensez qu'il faut l'aborder? Est-ce qu'il faut être très agressif dès le début? Comment vous le voyez, vous, qui êtes des habitués à force du basket?
2: La défense. D'entrée, il faut défendre. Il faut essayer de les empêcher de tirer à trois points. Et nous, si on n'a pas de réussite à trois points, il faut aller à l'intérieur et faire des fautes. Parce que N'Goy, il faut le maîtriser, et on peut le maîtriser en allant dans la raquette, et il fera des fautes.
0: Ça, on est d'accord qu'N'Goy, quand même, c'est celui qui nous embête un peu. Hein.
2: Ouais. Bon, après, ils ont des tireurs à trois.
3: Oh, ils ont une belle ligne arrière aussi.
2: Oui, quand même. Ils ont des tireurs à trois points qui sont très bons, mais c'est vrai qu'à l'intérieur, N'Goy fait beaucoup de travail.
0: Et j'imagine qu'en tant que supporter, demain, ça va être aussi l'ambiance qui va jouer, parce qu'il va falloir mettre aussi la pression sur Poitiers. Alors ça, je vous fais confiance sur cette pression-là. Mais vous, en tant que supporter, vous avez été là aussi après la descente, où le palais se remplissait moins, de voir le retour des palais complets comme ça, des ambiances de folie. Ça fait du bien un peu aussi, au moral.
4: Bien sûr, ça fait plaisir. Ça fait 3 ans qu'on galère avec un palier avec une capacité assez faible. Retrouver des guichets fermés, ça fait plaisir. Ça fait penser aux dernières années qui étaient assez incroyables avec le titre en Coupe de France. Tous les play-offs qu'on a eus mais en Pro A. Donc ouais, ça fait rêver, quoi. Et même entendre ce palier chanter aussi fort, ouais, ça fait plaisir.
0: Alors, qu'est-ce que vous avez prévu, vous, demain, pour mettre un peu le bazar, j'ai envie de dire?
2: Non, c'est toujours nos chants, et essayer de suivre Jérôme Tapie dans tout ce qu'il lance.
0: Le kicker, ouais.
2: Et après, faire les intervalles avec la banda, et voilà. Bien sûr, il faut qu'il y ait le public. Mais en général, là, le public bouge. Ils savent qu'il y a il y a cette Betclic qui arrive, ils savent que la Betclic, ça va être, c'est des grandes équipes qui vont revenir au palais. Je ne veux pas dire que l'élite 2, c'était des petites équipes, parce que ça a été très très dur. Il y a mais c'est sûr que l'année prochaine, quand on verra Villeurbanne venir chez nous, Monaco et tous les autres, Paris et Limoges, bien sûr. Donc cela,
0: déjà, ça a changé, parce qu'à l'époque, c'était comme Voldemort, on ne donnait pas le nom de cette équipe. Maintenant, on le redonne.
2: Oui, on le redonne. Et même, je pense qu'à Limoges, ils sont en train de scruter les résultats très près aussi, parce que eux aussi, peut-être, ça leur manque.
0: Ce qui est drôle, Patrice, quand vous parlez, pour vous, on y est, vous ne doutez pas de la victoire demain?
2: Non, non, pas du tout. Non, non. Je ne doute pas. Je suis supporter, je suis péon depuis X années. Non, là, c'est impossible de perdre. Là, c'est, on ne peut pas.
0: Mais on est d'accord pour la dramaturgie. Enfin, tout a été fait pour cette finale. Faut pas être cardiaque, hein, quand on suit les Lambernais comme ça.
3: Oui, non, ça a été un peu le chaud, le froid toute l'année. Mais là, on aurait pensé l'inverse. Gagner au palais, limite perdre là-bas.
0: Oui.
3: Mais dans ce sens-là, non. Ça a rajouté encore plus de dramaturgie, en fait.
0: C'est ça.
3: Et cardiaque, bon, enfin, faut tenir, quoi.
0: Et c'est vrai que la finir au palais, je pense que l'ambiance peut être très. Vous avez prévu de dormir au palais, du coup, j'imagine, demain soir?
3: Pas loin.
2: Oui, c'est faux.
3: On a rêvé d'une apothéose au palais, oui. Puis on l'a, quoi, voilà.
0: Mec. Donc,
3: oui.
0: Alors, vous qui voyez quand même les joueurs qui êtes quand même proches du club et tout, comment ils le vivent, eux, ça? Est-ce que vous sentez les joueurs concernés? Pour eux, c'est un match comme d'hab, ou est-ce que là, bon, ben, ils savent quand même qu'il y a un truc au bout qui compte pour eux, mais surtout pour toute une ville?
2: Non, ils savent que c'est un match hyper, hyper important, mais après, il faut pas que la pression soit trop forte, parce que ça se retrouve sur le terrain. S'il y a une pression trop importante, si d'entrée ils pensent, ouais, on va monter, on va gagner, non, il faut faire un match, c'est un match très sérieux, il faut le prendre, mais jouer comme si c'était le championnat. Et voilà. Il faut. C'est sûr qu'il y a à la fin, il y a une grande victoire, mais il faut prendre le match cool. Il faut faire un match normal. Voilà. Il faut essayer d'éliminer la pression. Et je pense qu'au match aller, il y a eu un peu de ça. Et ils ont pas su réagir. Ils avaient une pression au palais.
5: Oui, qu'ils ont mal.
2: Donc demain, pour moi, il faut qu'il y ait. C'est sûr, ils ont quelque chose. Ils doivent au fond de leur tête. Il reste dans 40 minutes, on rejoint la Betclic. Mais c'est un match normal et à la fin, ça va le faire. Donc voilà.
5: Mais ça va le faire. On continue à en parler dans un instant avec vous, messieurs. Les Péons sont nos invités ce soir.
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5: Et juste le temps de vous rappeler des choses importantes, puisque avec les chaleurs qui arrivent, il faut faire attention à vous, il faut penser à boire, et n'hésitez pas à appeler vos proches un peu plus âgés, à rester au frais, et surtout à noter le numéro de prévention canicule, au cas où, c'est le 0800 06 66 66. Voilà, avec ces fortes chaleurs, on est content, il y a du soleil, il y a du beau temps, mais il faut quand même faire attention à tout ça.
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5: Parce que demain, si je peux vous dire, il va faire 8000 degrés au Palais des Sports pour ce match. Oh, messieurs, moi ça fait plusieurs années que je vous vois les

0: On a un troisième match, c'est parfait. Ce qu'il fallait pour faire une grande fête après le match. Et voilà, des joueurs concernés, un bon groupe, une bonne cohésion, tout ce qu'il faut, quoi. Pour revenir l'année prochaine, écraser Limoges, quoi.
1: En fait, il y a que ça, hein, écraser Limoges. Le reste, alors pour rappel, on les a déjà battus en finale cette année pour les avec les U18 qui sont venus sur ici Berne Bigorre, c'était il y a 2 semaines à peu près, et qui les ont battus en finale puisque l'Élan Bernay a déjà un titre national cette année, ça c'est pas mal. Hein. Donc, on a déjà une belle saison. Mais on est d'accord, messieurs, là demain, on sait mettre fin à 3 ans aussi de punition presque pour l'Élan Bernay.
2: Oui, punition, frustration, on pourrait. Pour en citer plein des mots comme ça. Oui, c'est sûr, c'est. Mais bon, après, voilà, c'est la dure loi du sport. Après, il y a eu la dure loi du financier. Mmh. Et comme le disait Bastien, voilà, le premier élément de la remontée, c'était d'assainir les comptes et de reconstruire une équipe, un collectif. Et là, cette année, voilà, il y a tout. Et c'est pour ça qu'on y croit, quoi. Il y a tous les ingrédients pour faire que c'est la bonne année.
1: Ça a été fait intelligemment aussi, que ce soit le président, que ce soit la directrice sportive, que ce soit l'entraîneur. Ils ont tous été dans le même sens, de prendre le temps, de pas aller trop vite. On aurait pu essayer de remonter de suite, et ils ont dit non, on va tout faire bien parce que sinon on pouvait pas. Oui.
3: Donc, je pense que c'est rassurant pour le futur. Donc maintenant, il reste cette marche à franchir. Mais on est tous confiants. Voilà. Et je voulais juste rajouter un petit. Il y a un joueur qu'on n'a pas trouvé, c'est Drew Tellwell, qui a été un peu transparent jusqu'à présent. Il faut peut-être espérer que si demain il se réveille, parce qu'il a eu fait des matchs où il a été très bon. Et parce que je l'ai pas trouvé, il a marqué 0 point lundi, il a pas été fantastiquement bon, et ça serait bien qu'il ait un petit petite envie demain.
1: Il doit être piqué, donc demain il va y être à fond.
3: Ça serait trop bien. Ouais. Qu'il rajoute ça à ceux des autres, ça voilà. Donc voilà, c'est mon point de vue. Donc maintenant, il y a plus qu'à.
1: Bon, mais si on continue à en parler dans un instant, parce que ce match approche chaque minute, on sent que la pression monte, 24 heures, parce que dans 24 heures, vous serez déjà au palais, hein, vous serez déjà en train de vous chauffer la voix. On va continuer à parler dans un instant avec vous ce soir. Les Péons sont nos invités. Et pour la musique, voilà. Alors pour moi, c'est les plus grands. Quand on veut danser, il fait beau, on a envie de groover, c'est eux qu'il faut appeler. Earth, Wind & Fire et September, c'est tout de suite sur ICI Berne-Bigorre.

0: Earth, Wind & Fire, September sur ICI Béarn Bigorre.
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0: Et ce soir, on reçoit les Péones à 24 heures de ce match décisif, ce dernier match de la saison, quoi qu'il arrive, mais qui peut nous permettre de retrouver la Betclic Elite. On est d'accord, ça aurait été plus simple quand même qu'on remonte en finissant premier du championnat. On aurait eu moins de stress.
2: C'est sûr que ça aurait été plus simple, plus pratique. En plus, on aurait eu un titre. Ça aurait été cool. Donc, ouais, ça aurait été plus sympa, plus agréable. Mais bon, c'est pas mal aussi comme ça.
0: On n'aurait pas eu ces frissons des phases finales. Ces frissons-là, messieurs, en fait, ça fait très longtemps qu'on les avait pas vécus comme ça. C'est la Coupe de France. C'est la dernière fois où vraiment on a vibré.
2: Exactement. C'était la Coupe de France avec, on va dire, entre guillemets, des sortes de phases finales. Match, si on perd, on est éliminé. Donc, ouais, ça fait un moment que. En fait, on aime ça aussi.
3: Oui, Patrice. Un peu maso.
4: Donc, maintenant, on attend, mais on a 40 minutes. Qu'est-ce qu'il y a d'autre à dire maintenant?
0: T'as vu, c'est vraiment, on peut aller au fond dans la dramaturgie, finissent égalité, on se tape des prolongations.
4: Non,
0: je ne pourrais plus, là, il y a un moment.
4: Là, il faut un point, ça suffit. Prolongation, c'est très compliqué, c'est le stress. C'est encore un stress immense.
0: Oui, et niveau stress, on est déjà pas mal, messieurs, clairement. C'est quoi le programme demain des Péones? À quelle heure on se retrouve? Quand est-ce qu'on installe? Comment ça se passe?
3: Je crois qu'ils ouvrent le palais à 18h, donc nous, on va commencer déjà à 18h à être dans l'enceinte, mais ils n'ouvrent pas les portes avant 19h, donc dès 19h, on va rentrer.
0: Je crois que c'est 18h demain l'ouverture des portes.
3: On vient de voir 19h, mais bon,
0: à partir de 18h, les portes sont ouvertes sur le parvis.
3: Sur le parvis, voilà. À 18h, on sera sur le parvis. À 19h, dès qu'ils ouvrent le palais, on va commencer à installer tout notre carré. Se mettre en place et puis monter en pression gentiment.
0: Et demain, j'imagine que même dans la journée va vous paraître interminable.
2: Oui, ça va être interminable. On va tous faire et refaire le match à l'avance. C'est-à-dire, ça va se passer comme ça, il faut faire ci, et puis après, voilà, on attendra.
4: Oui, demain matin, il y a quelques occupations, donc ça va passer vite. Et après l'après-midi, on se prépare gentiment, moralement et physiquement.
0: Mais est-ce que ça va pas voilà, demain, donc on gagne, on remonte en Betclic Elite, du coup, il n'y a plus de match pendant 2 mois. Ça va pas vous manquer? Est-ce que ce stress-là, pendant 2 mois, l'été, on essaie de se refaire une vieille finale de 74? On a besoin, parce que ça manque un peu quand même.
4: Ça manque, mais bon, il faut faire une pause aussi. Et après, comment dire, l'équipe va sûrement changer, donc il va y avoir des infos. Donc on va évaluer les nouveaux qui vont arriver à l'élan, parce que si on arrive à mettre clic, il va falloir sûrement mettre du physique, un peu plus de physique, un peu plus de technique, et pour éviter de faire une saison. Honnête pour éviter de faire une mauvaise saison l'année prochaine. Donc le stress, on va attendre, on va être tranquille et on reprendra septembre, octobre
0: tranquillement. On continue il va falloir gagner demain, on continue d'en parler.
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0: Bon, Patrice, pour lui, il n'y a aucun doute, on gagne demain, de toute façon. Non, on gagne, déjà, à un moment, on n'est pas là, voilà. Messieurs, moi, je vais vous demander, en tant que supporter, les Péones, vous êtes vraiment le groupe de supporters qui suit cette équipe, vous connaissez les joueurs comme votre poche. Je vais vous demander deux choses, déjà, quel message vous voulez faire passer aux gens qui vont venir au Palais, parce qu'ils ont été pris par l'engouement aussi autour des Landes, qui ne suivent pas forcément les Landes tout au long de l'année, qui seront là demain? Qu'est-ce qu'on peut leur dire à ces gens-là pour qu'ils profitent de leur match à fond?
4: Il suffit que il faut applaudir, il faut chanter, il faut crier, il y a une décision arbitrale, il faut siffler, parce qu'il y a eu une époque, c'était un match de l'équipe de France et je ne me rappelle plus quel joueur a été au bord du terrain. Et il y a eu une erreur arbitrale et ce joueur a harangué la foule. Et ça a fait une sorte de déclic et l'équipe de France a gagné. Et pour nous, il faut que ce soit pareil. Il faut que le public, on l'a vu un peu le vendredi dernier, mais il faut que le public fasse cœur. Il faut être tous unis. Il faut une victoire. Il faut la victoire demain soir. Voilà. Il faut que le public, même si les gens viennent pour la première fois, il faut applaudir, il faut crier, il faut chanter, il faut que les joueurs s'aperçoivent qu'il y a plus de 7000 personnes derrière eux. Et comme on dit, c'est le sixième homme. Voilà.
0: Voilà. Donc demain, si vous avez la chance d'être au Palais des Sports, soyez ce sixième homme-là. Et l'autre question, Bruno, Bastien, je vais la poser à vous. Quel message on peut faire passer aux joueurs, surtout? À part gagner, et qui est facile,
2: mais comment dire, on y va les gars quoi. C'est on lâche tout là, on se la donne et sur tous les ballons, on prend tous les rebonds, on s'en fout, on prend un coup, on lâche pas, enfin on y va quoi.
3: Des morts de faim.
0: Alors, demain il faut être des morts de faim.
3: Des morts de faim, on lâche rien, le couteau entre les dents, c'est le dernier, et ouais. Il faut tout lâcher quoi.
0: Voilà, ben, vous l'avez compris, demain c'est une furia pas possible qui va déferler au Palais des Sports, que ça soit le public, que ça soit les joueurs, ça va être dingue en fait. Mais il appelle pour demain déjà, il y a une banderole à faire, il y a plein de choses à faire. Alors après, pour les supporters, moi je prendrais l'exemple, regardez les péons. Alors je l'ai fait une fois avec vous de voir un match vraiment au milieu des péons, c'est dingue. Non mais je comprends que vous soyez fatigué les après-matchs. Vous mettez la semaine à récupérer en vrai.
3: Déjà quand on rentre, faut arriver à dormir.
0: C'est ça.
3: Déjà là, je sais que perso, je rentre, j'ai entre une heure et demie avant de me coucher parce qu'il faut que je redescende en pression, tout, c'est assez compliqué. Donc ça fait du coucher tard du coup. Mais oui, c'est une émotion. Enfin, quand on le vit vraiment intensément, ça peut être violent. Ouais.
0: Mais voilà, demain on va pouvoir vivre ces émotions-là pour ce match. Je vous le rappelle, c'est un match décisif cette année puisque c'est le match qui va décider de qui monte en Betclic Elite. Rouen a gagné sa place et la deuxième, ça se joue donc entre l'Élan Bernay et Poitiers. Et donc à la fin, c'est l'Élan qui gagne. En tout cas, on l'espère demain.
4: Juste après, une précision, le joueur qui a harangué le public, c'était Ronnie Smith.
0: D'accord. Ah, c'est, on vous a donné l'info.
4: J'ai mon Wikipédia là.
0: Il y a une encyclopédie de basket à la maison apparemment. En tout cas, demain, le Palais des Sports va être à guichet fermé. Ce match-là aura lieu donc c'est 20h30 pardon. Et nous serons donc évidemment en direct pour le faire vivre dès 19h avec un avant-match exceptionnel. On va faire monter la pression toute la journée de demain, messieurs, et du côté du Palais après. Pendant le match, pour l'ambiance, on vous fait confiance à vous. En tout cas, merci d'avoir été avec nous, Bastien, Bruno, Patrice.
2: Merci.
0: Demain, on vous entendra en tout cas crier dans ce palais. Et on va vivre ce match avec vous, en tout cas, et vibrer avec une victoire de l'Élan. Et vous reviendrez l'an prochain, juste avant le match contre Limoges.
3: Bien sûr.
0: Le retour du classico, quand même, on va pas le manquer.
4: Ça va trop bien. Et on vous remercie d'avance.
0: Merci encore, messieurs. Bon match demain. À très bientôt sur
3: Merci
0: Cyber.
3: Beaucoup, hein, merci beaucoup.
0: Dans un instant, on va continuer à parler évidemment de ce match entre l'Élan Bernay et Poitiers. Mais juste avant, on va se faire quelque chose de calme pour redescendre en pression. Va falloir qu'on se relaxe là pendant 24 heures. C'est Benjamin Biolay et Grand Total sur ICI Berne Bigorre.

0: Benjamin Biolay, écran total sur ICI Bern Bigorre, ça fait du bien.
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0: Parce qu'on n'arrête pas de monter en pression là, avec même place au sport tous les matins. C'est votre rendez-vous sportif et depuis ce matin, on parle déjà évidemment de l'élan béarnais. Place au sport avec Sophie Péridieu et Cynthia Lafontaine. Mais on parle également de la première victoire des Bleus à la Coupe du Monde.
2: Le premier match, première victoire. L'équipe de France a battu le Sénégal hier soir à New York pour son entrée dans la compétition. 3-1. Un match qui s'est débloqué en deuxième mi-temps grâce notamment à un doublé du capitaine Kylian Mbappé. La France a fait le boulot, mais la victoire a mis du temps à se dessiner. Ce qui lui fait dire que rien n'est acquis dans ce mondial.
3: C'est qu'en premier match, on va devoir progresser parce que je pense qu'il y a une marge de progression avec cette équipe. On a beaucoup de joueurs qui sont très jeunes. C'est la première fois qu'ils jouent une Coupe du Monde. Donc je pense qu'il y a eu aussi un peu de crispation au niveau émotionnel. Je pense que ça va faire du bien à beaucoup de gens. Ça va amener un peu de tranquillité de gagner ce premier match. Et on va se préparer pour le match d'Irak et essayer de gagner parce que si on gagne, je pense qu'on pourra se qualifier.
2: Et donc, premier match et première victoire pour la France. Et puis, on parle basket.
4: On parle basket, tout à fait.
2: Puisque l'élan béarnais est à la veille d'un match décisif. L'élan béarnais qui a réussi l'exploit de gagner à Poitiers mardi soir et doit donc jouer la belle demain à Pau pour remporter cette finale d'accession à l'élite. Le palais des sports sera plein à craquer, certainement, comme lors de la première manche. Déjà 6000 billets ont été vendus. Il en reste quelques-uns qui seront vendus à partir d'aujourd'hui. Mickaël est l'entraîneur, a connu une montée avec son ancien club blois. Et c'est un plus pour gérer la pression de cette rencontre, dit-il.
5: Bon, après, voilà, je commence à avoir un peu d'expérience que je vis de plus en plus. Mais après, c'est surtout les joueurs. Voilà, c'est retranscrire les joueurs, leur donner un petit peu de tranquillité, d'être concentré sur ce qu'on a à faire nous et non pas sur le résultat. Voilà, en premier match, on était que les yeux sur le score et on était paniqués. Alors que non, soyons concentrés sur ce qu'on a à faire nous, tout simplement. Après, voilà. C'est pas les coachs qui jouent, ce sont les joueurs sur le terrain et c'est le principal. Alors bon, c'est vrai que j'ai une petite expérience de ce côté-là, ça peut peut-être aider un petit peu. Mais bon, c'est les joueurs qui décideront de l'issue du match.
0: Et l'élan béarnais Poitiers à suivre en intégralité demain sur ICI Bern Bigorre à 20h30 avec évidemment un avant-match exceptionnel dès 19h.
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0: The Final Countdown, c'était Europe à l'instant. Il est l'heure de retrouver Patrice Gascoigne, c'est Coulisses TV. Aujourd'hui, Patrice, vous nous parlez du téléfilm proposé ce soir par France 2, directement inspiré d'une histoire vraie.
1: Quand vous avez un handicap qui vous cloue dans un fauteuil, que vous participez à un casting pour devenir danseuse, vous pouvez être confronté à ce type de réponse.
2: On tenait à vous dire qu'on avait vraiment tous énormément apprécié votre prestation. Ça manquait peut-être un peu de danse, mais c'est vraiment très impressionnant, Lucie, vraiment.
3: Pourquoi vous ne m'avez pas prise? C'est impressionnant.
4: Bon, c'est un peu délicat, mais dans l'émission, là, on a déjà sélectionné un aveugle hier. Donc voilà, on avait peur que ça fasse beaucoup.
1: Cette Lucie qui rêve depuis toujours de devenir danseuse, qui vient d'être rejetée d'un casting de talent pour la télévision, c'est le personnage principal de la fiction Danse ta vie à voir ce soir sur France 2. Le scénario a été écrit d'après l'histoire vraie de la comédienne et danseuse Magali Sabi. C'est d'ailleurs elle qui prête ses traits à cette héroïne qu'est Lucie. Lucie qui se retrouve dans un centre de rééducation où elle rencontre un danseur étoile qui accepte de la former. Mais parviendra-t-elle à réaliser son rêve? Je vous laisse le plaisir de découvrir la réponse en regardant Danse ta vie. En attendant, j'ai demandé à Magali Sabi, même si c'est pour jouer sa propre histoire, comment s'est passée l'expérience devant la caméra.
5: L'expérience de jouer devant la caméra s'est très bien passée. Alors, faut dire qu'en tant que danseuse professionnelle, j'ai une conscience du plateau, donc je pense que ça a facilité les choses. Pour moi, il était important en amont, et même si la personnalité de Lucie est très proche de la mienne, il était important de connaître ses envies, ses passions. Et puis on a eu un gros travail aussi en amont autour des chorégraphies, ce qui fait que quand je suis arrivée sur le tournage, je suis arrivée de manière apaisée.
1: Magali Sabi, histoire de nous dévoiler les coulisses du tournage, comment a été tournée la scène où le personnage de Lucie tombe dans les escaliers avec son fauteuil roulant? C'est quand même pas vous qui avez pris ce risque, non?
5: Alors non, je n'ai pas réalisé la chute, ça a été le travail magnifique d'une cascadeuse. Alors tout simplement, on fait une première prise, on filme Lucie qui avance devant les escaliers. On filme son visage, son état du moment, et on fait une deuxième prise de dos où on filme la cascadeuse qui porte les mêmes vêtements que Lucie et la même couleur de cheveux et qui s'apprête à réaliser la chute.
1: Les secrets de tournage de Danse ta vie par Magali Sabi ce soir sur France 2. À demain pour d'autres secrets dans les coulisses télé.
0: Merci Patrice, à demain.
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0: Il est 19h sur Ici Béarn Bigorre. Bonne fin de journée à tous. Et avant de retrouver Laurent Petit-Guillaume, les informations avec la rédaction.
9: Il fait chaud et demain ce sera pire. Demain, 26 départements passent en vigilance orange à la canicule, de la région parisienne à l'est, en passant par le centre du pays. Et pour protéger les enfants, certaines municipalités prennent les devants. Exemple, au Blanc, c'est au sud de Châteauroux dans l'Indre, qui est encore en jaune, hein, mais où les températures vont bientôt battre des records. Gilles Lerpinière, le maire de la commune, annonce la fermeture des écoles vendredi après-midi.
10: Les écoles sont vraiment chaudes et laisser des gamins derrière des vitres toute une journée. Vu les chaleurs pareilles et les enfants sont pas très assidus à leurs cours. Souvent, il y a la clim chez eux alors qu'elle est pas dans l'école. Ils seront beaucoup mieux là-bas. C'est des bâtiments qui sont vieillissants, qui ont 50 et quelques années et tout. Et justement, on a prêt. Voir aujourd'hui, peut-être pour refondre tout ça, il y a peut-être quelque chose à faire. Mais on est devant le fait évident qu'aujourd'hui la canicule arrive et qu'il faut prendre des mesures.
9: Protéger les plus fragiles, c'est la priorité. On part dans le Périgord à présent, où Météo France prévoit jusqu'à 40 ce week-end à Saint-Germain-des-Prés. Près d'Exideuil, les plus âgés vivent tous les volets fermés, Jeanne de Butler.
11: Son chapeau de jardin sur la tête, Georges ferme les grands volets en bois.
12: La chaleur n'entre pas. Là, c'est 35.
11: Un vent brûlant souffle par la porte dans la vieille maison en pierre. Sa femme Paulette est en train de tricoter, jambes découvertes, assise sur son fauteuil dans la cuisine.
13: On fait comme les vieux, nous on reste à l'abri. Il a fini à la volaille, on va tout fermer là. Qu'est-ce que vous voulez faire? On n'a pas le choix, hein. C'est pénible parce que bon, il fait déjà chaud depuis maintenant. Jusqu'à mardi, au moins mardi prochain je crois. Hein. Plus ça dure, pire c'est. Là ils ont dit ce matin qu'ils avaient annulé les commémorations et tout ça, c'est normal. Attends, c'est fait trop chaud. Les gens ils vont pas tomber au soleil non plus, c'est bon. Et on n'est pas encore au mois d'août, qu'est-ce que ça va être au mois d'août? Pas dans le caca, comme on dit. Hein.
11: Dans le bourg, les rues sont désertes. Ginette, 85 ans, habite dans une maison toute seule, au bout d'un chemin de terre.
14: Mon infirmière, ce matin, me disait
7: 45 pour le week-end. Donc c'est mortel. Ben, je vis enfermée et de moins en moins je supporte la chaleur. Dès qu'il fait chaud, je suis mal, je suis pas bien. Là, j'ai juste été chercher le courrier puis je rentre vite fait parce que là, j'ai déjà trop chaud. Et puis ben, après, on essaye de survivre hein, comme on peut.
11: Ginette va passer ses journées devant la télé le temps que les températures baissent. Heureusement qu'il y a son fils et sa petite fille qui passent la voir matin et soir pour prendre des nouvelles.
9: Jeanne de Butler, ici Périgord. Les températures augmentent sur le pays jour après jour jusqu'en fin de semaine. Météo France a déjà relevé 37,3 degrés aujourd'hui dans la Drôme, le Tarn ou encore l'Aveyron, ce dôme de chaleur qui a des conséquences sur les rails. La SNCF anticipe les éventuelles pannes de clim sur les intercités les plus anciens. 14 trains supprimés demain et vendredi, par exemple, sur la ligne Paris-Orléans-Limoges. Toulouse, dossier complet à retrouver sur ici.fr et sur l'appli ici. Donald Trump, lui, est attendu à Versailles ce soir pour un dîner d'État à l'issue du G7. G7 qui s'est déroulé à Évian. Le président américain y a vanté son formidable partenariat avec le premier ministre israélien Benjamin Netanyahou. L'accord cadre entre les États-Unis et l'Iran doit être signé vendredi. L'enseignante accusée d'avoir attaché un élève de 9 ans sur une chaise d'une école d'Avignon est suspendue à titre conservatoire en attendant les résultats de l'enquête administrative. La mère de l'enfant dénonce des violences commises le 18 mai dernier contre son fils. Cette enseignante est donc accusée d'avoir attaché l'élève de CE2 à une chaise avec une corde à sauter pour l'immobiliser et de lui avoir fait subir des humiliations en classe. La Coupe du Monde de football avec un match qui vient tout juste de commencer. Le Portugal entre en lice face à la République démocratique du Congo. Un match qui intéresse tous les fans de foot mais aussi des millions de Français d'origine portugaise. Cristiano Ronaldo est titulaire en attaque, mais ce n'est pas vraiment ça qui fait de l'équipe une des favorites de la compétition, Alexandre Berthaud.
14: Oui, c'est même un des seuls débats pour cette sélection portugaise, le poste d'attaquant de pointe, car pour le reste, tout le pays commence à s'enflammer derrière le potentiel de cette équipe. La presse portugaise se demande même si ce Portugal-là n'est pas tout simplement le plus fort de l'histoire, et tout le monde cite le milieu de terrain de cette équipe, composé de Vitinha et João Neves, double champion d'Europe avec le Paris Saint-Germain, duo accompagné de Bruno Fernandes, star du grand club de Manchester United et auteur d'une saison historique, 21 passes décisives cette année. La plupart des autres joueurs évoluent également dans des très grands clubs européens. Et puis donc, en attaque, Cristiano Ronaldo, 41 ans et 4 mois, qui, s'il marque ce soir, deviendra le premier joueur de l'histoire à avoir inscrit un but dans au moins 6 Coupes du Monde différentes.
9: Alexandre Berthaud pour ici. Et puis à 22h, autre affiche, l'Angleterre affronte la Croatie. C'est une absence qui sera remarquée. Wout Van Aert ne prendra pas le départ du Tour de France le 4 juillet à cause d'une blessure au coude qui ne passe pas. Le cycliste belge vainqueur du Paris-Roubaix il y a seulement quelques semaines.
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0: Le ciel est clair ce soir en Béarnais et Bigorre avec les risques d'orage sur les hauteurs bigourdanes qui se sont estompées. En revanche, demain matin, il y aura du soleil en pleine, ça en Béarnais et Bigorre, mais il y aura de nouveau des risques d'orage sur les reliefs Béarnais et Bigourdan. Et ces risques vont se confirmer puisque demain après-midi, Béarnais et Bigorre auront droit à des orages et un temps très lourd avec des températures maximales de 31 à 33 degrés demain.
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16: Bonsoir à tous et bienvenue si vous venez d'arriver. Ce soir encore, je vous fais une promesse. Jusqu'à 20h, vous connaîtrez tous les tubes que nous avons sélectionnés et sans doute que pour certains, des souvenirs persos y seront associés. Ce soir, ça commence comme ça.

0: Tok Tok, c'était Such a Shame.
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0: Une intro légendaire imaginée par le leader de ce groupe anglais, Mark Hollis, à partir de chants et de cris d'animaux passés par le synthétiseur sans aucune raison, hein, juste pour faire la différence. Ah, dans les années 80, on osait tout. Et cette année 1984, ce Such a Shame est un véritable tube international, accompagné d'un clip complètement loufoque, réalisé par Tim Pop, qui a pratiquement réalisé tous les clips de The Cure. Bon, allez, on reste chez nos voisins britanniques pour la suite. Place au premier succès de Texas, I Don't Want a Lover.
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0: sur des musiques noires. C'était Thierry Pastor. Alors ne cherchez pas si vous avez acheté ce 45 tours quand il est sorti, c'était en juillet 85. Et pour le suivant, c'était en mai 82. C'est parce qu'il est fasciné par les caméras de surveillance des salles de poker qu'il fréquente, vous savez, comme des yeux qui le suivent en permanence, que Eric Wolfson, l'un des membres du groupe Alan Parsons Project, écrit « Eye in the Sky », qu'on retrouve dans un instant.
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0: Ici Béarn Bigorre, 100% années 80, ça continue. Mais avant, quelques infos près de chez vous.
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2: Et tous les jours là pour vous accompagner et pour faire attention à vous avec les températures de ces prochains jours. Il va faire chaud, donc faites attention, restez bien au frais, pensez à vous hydrater et surtout notez bien le numéro de prévention canicule, on ne sait jamais, c'est le 0800 06 66 66. Pour les événements près de chez vous, la Coura du Koala se prépare, elle aura lieu ce samedi 20 juin à Buzy. Alors c'est une course familiale, il y a plein de tracés différents pour les familles, pour les enfants. L'idée, c'est que tout le monde puisse participer et surtout dans la bonne humeur. Vous pouvez même vous déguiser si vous voulez, c'est même conseillé d'ailleurs. C'est surtout pour une belle cause que vous allez le faire, puisque la Coura du Koala, elle a pour but de soutenir l'association Koala Po qui œuvre pour le bien-être des enfants à l'hôpital, et les inscriptions sont déjà ouvertes. Évidemment, il va falloir suivre, parce que peut-être avec les chaleurs, la course va être un peu modifiée. En tout cas, c'est de quoi passer un bon moment du côté de Buzy.
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0: Tristana, un des grands succès de Mylène Farmer. 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
0: Et pour la suite, c'est encore une chanson qui a mis du temps à voir le jour. On est en 1983. Christophe, le chanteur à succès des années 60, grâce au tube Aline, les marionnettes, a écrit une mélodie. En quelques minutes, il cherche un auteur. Boris Bergman lui envoie un texte, ça lui plaît pas. Il contacte Michel Berger. Une fois encore, le résultat ne lui convient pas. Du coup, Christophe décide de l'écrire à son tour. Il l'enregistre. Bingo ! C'est l'histoire de succès fou qui devient un succès fou.
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Babacar, c'était France Gall. Babacar comme le prénom de ce bébé rencontré en 1986 alors que France Gall effectue un séjour humanitaire au Sénégal, son pays de cœur. Mais une histoire qui lui valut un de ses plus grands succès. Dans un instant, c'est Décibel avec Émilie Mazoyer dès 20h. Elle reçoit ce soir Liane Folly. Mais en attendant, on reste dans les années 80 avec Avenir, Laura Branigan, Self Control. Oui, c'est juste après ça.

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0: C'est oui, c'est non, c'est question, sa vie, sa route, ses choix. Liane Folly raconte tout dans La Droguerie du Sourire qui vient de paraître aux éditions Stock. 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
0: Et au programme de l'actu musicale du jour, il y a aussi la toute nouvelle chanson de Deep Purple. Oui, je sais. Ils sont âgés, plus de 50 ans de carrière, ils ont roulé leur bosse, mais il se trouve qu'ils viennent de sortir un album absolument magnifique. Donc je vous parlerai du nouveau Deep Purple tout à l'heure. On célébrera aussi l'anniversaire de Fabienne Thibault. Et puis on va jouer au Blind Test tout à l'heure. Si vous avez envie de jouer avec nous et... Les amis, c'est très important de gagner le livre de Liane Folly, puisque c'est ce livre qui nous réunit ce soir. Alors, il faut appeler maintenant Sadika. Elle est au standard d'ici, le numéro 0810 055 056 0810 055 056. On vous attend au standard pour jouer au Blind Test tout à l'heure. Et puis, puisqu'il est 20h01, je file retrouver Liane Folly. Bonsoir Liane.
3: Bonsoir Émilie.
0: Comment ça va?
3: Très bien, je suis ravie en tout cas de... Alors comment on fait? Parce que c'est... On se vous voit, on se tutoie. Dans la vie on se tutoie.
0: Dans la vie on se tutoie.
3: Et bon, on va se tutoyer, tu sais quoi, on va bousculer un peu les codes. Parce
0: allez.
3: Que moi ça me dérange de vous voyer.
0: Si alors tu... on se tutoie.
3: Voilà, c'est mieux.
0: Alors
3: voilà.
0: On se tutoie.
3: On
0: alors,
3: décide.
0: Je te félicite
3: oui,
0: pour ce livre.
3: Merci.
0: La Droguerie du Sourire qui vient de sortir aux éditions Stock. Parce qu'il est émouvant et surprenant. Ce livre, vraiment, on a l'impression de te redécouvrir. Tu expliques au tout début, d'ailleurs, pourquoi est-ce que tu as hésité avant de te raconter et finalement, c'est un choix très réfléchi. C'est pour le public.
3: Absolument, et puis surtout, je dis que je fais mon métier comme mes parents ouvraient la Droguerie du Sourire. Ce qui explique aussi, je fais un métier que j'aime, mais surtout qui m'ont inculqué.
0: Ouais.
3: Ils ont tout fait, mes parents, pour me pousser vers l'artistique. Et c'est un livre aussi, c'est un hommage, et je voulais vraiment leur donner beaucoup d'amour encore, évidemment, à travers ce livre. Et puis, j'ai quand même un parcours assez atypique, quand même.
0: Ah, c'est vrai, mais eux aussi, oui. Et ce livre, c'est
3: oui,
0: vraiment une déclaration d'amour à tes parents. Tu choisis de démarrer ce bouquin à l'année 2015, assez unanimement reconnu comme vraiment une année de merde. C'est-à-dire qu'il commence avec les attentats de Charlie Hebdo, on termine avec le
3: exactement.
0: Bataclan. Et toi, au milieu, en quelques semaines, tu perds tes deux parents. Le livre commence comme ça, on est désolé pour toi. Et en fait, plus on tourne les pages et plus nos cœurs se brisent, parce qu'en fait, on se rend compte que tes parents, c'était des gens merveilleux qui
3: oui.
0: t'ont donné une enfance tellement pleine d'amour, tellement pleine de joie.
3: Oui, et puis eux avaient connu la guerre, parce que moi, j'ai été conçue finalement pendant la guerre d'Algérie, en avril 62. Ils se sont même séparés. Enfin, c'est tout, hein, c'est romanesque. Hein.
0: Ah, c'est un film. Déjà, l'histoire de tes parents, c'est un film, et ton histoire aussi. On a déjà deux films.
3: Et donc, en fait, mais bah, oui, c'est ça. Et donc, dans un camp de pieds noirs pour ma maman qui est enceinte de moi, etc. Donc, quand j'arrive, moi, j'arrive quand même avec des parents qui sont détruits, en quelque sorte, et dans la misère. Et il faut se reconstruire. Il faut la force de ça. Alors, et puis alors moi j'arrive, je suis une petite fille au contraire qui a plein de joie de vivre.
0: Ouais.
3: C'est complètement paradoxal en fait. Et puis je salue leur courage, leur voilà, ils m'ont appris énormément de vertus et c'était des gens travailleurs, courageux et surtout ils aimaient les autres.
0: Oui.
3: Ils étaient altruistes et modernes, ce qui n'est pas toujours évident. Voilà, oui, en quelque sorte, ce qui n'exempte pas non plus des carences existentielles. Hein.
0: Évidemment.
3: Et la barre très haute, tu sais, quand tu es avec un couple qui s'aime autant,
0: oui.
3: t'aimerais bien les imiter et puis tu n'y arrives pas.
0: Arrives
3: et là,
0: pas.
3: Toujours pas.
0: Oh.
3: Et voilà, tu n'en de j'y arriverai pas, mais bah, 60 ans de vie commune, d'amour, de, tu vois ce que je veux dire.
0: Ouais.
3: Et c'est aussi ce truc-là, je crois, qui était un petit challenge quelque part et que je n'ai pas réussi, mais j'ai réussi d'autres choses.
0: Quand on lit ce livre... parfois on te reconnaît, parfois je le disais tout à l'heure, on te redécouvre, on te re-rencontre. Il y a une phrase qui m'a marquée, tu dis « je n'ai pas d'ennemis ». par exemple. Ouais. Ça, c'est quelque chose que tes parents t'ont inculqué. Oui. C'est toi, c'est ta personnalité, t'es comme ça. Tu n'as pas d'ennemis.
3: Ah bah moi-même, non. Peut-être que.
0: Oui, il y a peut-être des gens qui ne peuvent pas t'encadrer.
3: L'ennemi. Ah, oui. Mais il y en a beaucoup, évidemment. Mais, c'est ce qui est tout à fait normal.
0: Mais toi, ton cerveau, ton cœur est foutu d'une telle façon que tu ne détestes pas.
3: Ah non, je ne peux pas. Je ne peux pas dénigrer quelqu'un. Je ne peux pas. Je veux dire, quand je sens que ça ne va pas et que ce n'est pas fluide, eh bien, je m'en vais. Mais je veux dire, je ne peux pas garder. Je suis quelqu'un de très fidèle, de loyal, donc je ne peux pas. Je passe à autre chose très rapidement. Mais dans l'amour, en amitié, dans tous les mais oui, dans tous les domaines.
0: Alors ça, tu l'as souvent dit, hein, que t'étais artiste et que t'avais jamais envisagé de faire autre chose de ta vie. Et là, dans le livre, on apprend que il y a pas mal de gens qui pensaient la même chose, notamment le docteur Canova, voilà, qui était l'obstétricien le jour de ta naissance et qui a dit à ta maman, votre fille a des cordes vocales en acier, je vous le dis, elle sera chanteuse. Oui. Et puis quelques pages plus loin, c'est ta grand-mère, Mémé, qui dit, quand tu seras grande, tu seras chanteuse comme Sheila.
3: Exactement, elle adorait cette chanteuse. et elle avait des photos dans sa chambre, elle écoutait les 10 du matin au soir et c'est vrai, elle adorait. Et puis elle a eu raison parce que quelle carrière magnifique Sheila a fait plus tard.
0: Oui, tu le dis, c'était sympa.
3: Non, c'est pas être sympa, c'est de reconnaître les choses. Ça a été une artiste exceptionnelle. En France, elle a marqué des générations et je trouve ça fabuleux. De 80 ans, je veux encore être sur scène, avoir la pêche qu'elle a, etc. Je trouve ça formidable. Voilà.
0: Oui, non, mais quand je dis que t'es sympa, c'est que dans le livre, en fait, donc tu racontes ta vie, mais en fait, tu parles beaucoup des autres, des autres artistes et voilà, dans tout. Les mémoires d'artistes, c'est pas forcément le cas. Donc voilà, je relevais ça, Liane, que voilà, il y avait quand même.
3: Bien sûr, il y a toujours le remerciement qui arrive parce que je pense que en étant une fille de commerçant, c'est le premier mot que j'ai appris.
0: Merci. Hein,
3: donc oui, bonjour, merci, être poli. Ouais. Quand on est fille de commerçant, on a quand même on a tout à l'avenir. Mais c'est vrai que quand je parle de cocon, la gentillesse, la bienveillance, l'amour. Bon ben, j'ai eu ces armes-là, ce qui n'est pas mal. Mais ensuite, pour rentrer dans la jungle qui est la vraie vie. C'est pour ça que je dis à un moment donné, je parle de notre naissance et je dis, c'est un peu après que tout se gâte. Ouais. C'est la vérité. Et quand moi j'ai eu l'impression, en tout cas, quand je suis rentrée dans le vrai monde, c'est-à-dire l'école, et on le sent parce que je raconte des choses qui m'ont marquée et traumatisée.
0: Ah oui, il y a des passages durs pour des enfants. Hein,
3: oui, non, mais de l'école qui marque vraiment et tout d'un coup se dire, waouh, ah bah c'est tout le monde ne m'aime pas alors, finalement. et de réagir ça, même quand on est une petite fille ou une adolescente, mais quand on a quand même ce socle qui est capital, qui est essentiel pour se construire, eh bien, c'est évidemment que c'est mieux.
0: Et on sent que cette famille, c'est un socle hyper important parce qu'en fait, quel que soit l'épisode de ta vie que tu racontes dans ce livre, ils sont jamais très loin, ton frère, tes parents, etc. Voilà, ils sont là du début à la fin. Et juste les remerciements, ça me fait penser qu'il y a même un moment dans le livre où tu t'arrêtes et tu dis, vous allez peut-être penser, vous qui lisez, parce que vous adressez à nous, c'est très drôle. Tu t'adresses à nous, tu t'adresses au lecteur. Vous allez peut-être penser que je remercie beaucoup. Alors, je vous explique.
3: Mais puisque c'est vrai.
0: Oui, je remercie. Voilà, c'était vraiment rigolo ça.
3: Oui, parce que j'aime bien aussi ce côté-là et il est vrai que je l'ai construit ce livre d'une façon très cinématographique. Oui. Je voulais qu'on ait les musées, qu'on ait les images de tout ça, parce que moi elles sont encore très présentes. Moi, il suffit de fermer les yeux, la droguerie, je la vois, je suis encore dedans en fait.
0: Elle est sur la quatrième de couverture. Ouais. Donc c'était vraiment le magasin de tes parents, droguerie du sourire.
3: Exactement.
0: C'est vrai.
3: Oui, c'est une histoire vraie.
0: C'est fou.
3: Et donc ce cheminement incroyable, mais je crois que j'ai été comme une alors je dis pas mission, ça fait très Star Wars, mais ce que je veux dire c'est que j'ai été consciente d'avoir des parents qui avaient énormément de chagrin, qui avaient été détruits, donc de la guerre, tout ça, et moi je voulais un peu sauver tout le monde, je voulais être un peu Zorro quoi, et le fait d'avoir réussi entre guillemets cette carrière d'artiste, je savais qu'il y avait que ça qui pouvait vraiment les combler, et quand je l'ai fait, ça y est, je l'ai fait. Puis après, de toute façon, au moment où ça a démarré, j'ai pas arrêté de les gâter. Je n'ai aucun regret de ce côté-là parce que mes parents, ils ont tout eu. C'était le roi et la reine. Je leur ai tout offert parce que c'était pour moi une façon de les remercier.
0: En tout cas, tout le début du livre leur est consacré à eux, à leur histoire.
3: Oui, leur rencontre aussi.
0: Leur rencontre, la première, puis deuxième demande en mariage. Parce que
3: elle était jeune, ils sont en retraite, elle avait 14 ans.
0: C'est ça, voilà.
3: Donc mon père en avait 19, et puis bon, il s'est fait un peu virer par mon grand-père. Et puis il est revenu 2 ans après en ayant fait le service militaire. Mais c'est vrai aussi qu'il avait, ça y est, il avait une droguerie aussi
0: à Oran,
3: à la cité Gambetta. Il avait une droguerie et donc c'était, il adorait ça, c'était son métier.
0: Voilà. Alors la carrière de Liane Folly, du Crousty sur André Manoukian, vous voulez tout ça, hein. Eh bien, il va falloir être un petit peu patient. Pour le moment, nous allons écouter Liane Folly chanter, car c'est comme ça qu'on l'a découverte, avec sa voix de velours, au fur et à mesure.

0: Au fur et à mesure, Liane Folly est l'invitée de Décibel à l'occasion de la sortie de ce livre qui est une merveille, vraiment la droguerie du sourire aux éditions Stock. Liane, t'as écrit tes mémoires, t'aurais pu ne pas les écrire. On apprend dans le livre qu'en fait le biographe de Nougaro t'avait proposé de les écrire pour toi.
1: Bien sûr, c'est Alain Vaudrasca, ouais. On est devenus très amis tous les deux et bon, on s'est vus, on a commencé à faire le travail. Et puis je me suis rendu compte que voilà, on discutait ensemble, etc. Ensuite, il écrivait des choses, il me les envoyait. J'ai dit non, je veux pas, je veux
0: c'était
1: pas.
0: C'était pas ta voix.
1: Non,
0: en fait.
1: C'était pas mon histoire, c'était pas. Ouais. Et puis comme j'ai toujours aussi tout écrit, même si on l'a rarement dit, oui. Parce que il y a des femmes qui sont, il est vrai, des chanteuses, bon, autrices, moi, c'est marrant, on n'a jamais parlé.
0: C'est drôle, j'ai eu cette conversation avec Lara Fabian, qui a écrit aussi de très bonnes chansons.
1: Ben, pareil.
0: Mais en fait, je pense que vous êtes victime de deux choses. Alors, le patriarcat, qui fait que, de toute façon, les gonzesses ne savent pas écrire, qu'est-ce qu'on s'en fiche de ce qu'elles écrivent. Et deuxièmement, vos voix sont trop belles. Donc, en fait, vos voix sont les stars et prennent toute la place.
1: C'est cela.
0: Enfin, je pense. Mais donc, c'est bien de le dire qu'effectivement, oui, Liane Folly écrit.
1: En plus, on a les mêmes initiales avec Lara.
0: Ah oui, c'est vrai.
1: C'est exactement.
0: Il faut monter le club des meufs qui savent écrire, mais personne ne le sait.
1: C'est ça. Non, mais de toute façon, le temps fait les choses. Moi, je crois beaucoup au temps.
0: Mais oui.
1: Le temps, c'est. Il y a une jolie citation qui dit le temps remet chacun à sa place, chaque roi et reine sur son trône et chaque clown dans son cirque.
0: J'aime beaucoup.
1: C'est ma préférée.
0: Ah non, c'est pas ta préférée, tu m'en.
1: Non, c'est pas. C'est une de mes préférées. Ma préférée, c'est Bruce Lee.
0: C'est Bruce Lee, page 287. Voilà. Bruce. Non, mais c'est génial. Non, mais Liane Folly. Évidemment que le biographe de Nougaro, il aurait pas pu écrire ça. Elle dit de toutes les citations, ma préférée est celle de Bruce Lee, dont la traduction française est.
1: Ouais.
0: Quand c'est pas facile, ce n'est pas par là. Choisis toujours le chemin de la moindre résistance.
1: Ouais.
0: Quelle sagesse.
1: Non, c'est parce qu'avec l'âge, je me suis rendu compte qu'il fallait jamais forcer les choses, les gens, les situations, les sentiments, encore moins. Parce qu'on se plante tout le temps.
0: Oui.
1: Donc, quand on veut forcer, ou alors pour faire plaisir, ou alors pour pas faire de la peine, enfin, il y a toujours une excuse. Et finalement, moi, souvent, enfin, maintenant, aujourd'hui, je suis soignée depuis à la cinquantaine, je pense que j'ai vraiment fait une vraie bascule. Quand on a 50 ans, donc on se dit, voilà, on a besoin de changer.
0: Ouais.
1: De plein de choses en soi. Et puis ça passe par là aussi, arrêter de perdre son temps, son énergie, et puis de croire être dans l'illusion. Voilà, ça c'est quelque chose que j'ai terminé à la mort de mes parents. Au décès de mes parents, je me suis dit, j'ai été longtemps dans l'illusion. Très longtemps. Et parce que je me racontais des histoires, j'adorais les histoires à l'eau de rose, les contes de fées. Moi, je crois en tout, aux cloches de Pâques, à la cloche de Pâques, à la petite souris. Mais oui. Non, mais moi, je crois en tout et au magicien d'Oz et voilà. Et qu'à un moment donné, je pense qu'il faut. Il faut mettre l'église au milieu du village. Absolument.
0: Alors, on a écouté au fur et à mesure, et c'est vrai que dès la sortie de ce disque, toi, tu as eu envie de dire que tu le partageais, notamment avec André Manoukian, donc, qui était aussi ton compagnon à l'époque, tu
1: bien
0: le
1: sûr,
0: racontes.
1: Et Philippe Viennet, oui.
0: Dans le livre, voilà.
1: Mais on était une équipe à Lyon.
0: Une équipe.
1: On n'a jamais parlé de cette équipe-là, d'ailleurs. Et c'est pour ça que je l'ai fait dans le
0: dans
1: livre.
0: Dans le livre.
1: Mais oui, parce que Rêve Orange, on dit, il y a une folie, c'est André Manoukian. Non, c'est pas André Manoukian seul.
0: Ouais.
1: C'est André Manoukian, entouré de super musiciens qui travaillaient au studio, Jean-Yves Cassès, Christophe Butin. C'est aussi un super producteur. Rêve Orange, c'est un producteur anglais qui a fait ce disque, qui venait de faire l'album magnifique avec Tina Turner à Londres. Et que c'est lui qui a mis cette patte jazzy. Au fur et à mesure qu'on vient d'entendre, eh bien, on entend des arrangements d'Éric Serra, qui, à l'époque, vient de faire un carton avec Le Grand Bleu.
0: Ouais.
1: Enfin, voilà, c'est toujours, et on nous a enfermés dans un espèce de truc, le couple, c'est Pygmalion, alors que c'est pas du tout, jamais il a été Pygmalion, puisque c'est moi-même qui ai trouvé les rendez-vous dans les maisons disques, j'ai toujours fait la locomotive.
0: Ça, c'est un passage génial, vraiment, où tu dis au téléphone, je suis Madame Folly, j'ai rendez-vous, et en
1: Madame
0: fait, on t'a pris pour une autre
1: ans.
0: Folie.
1: Oui.
0: Qui, elle, était pour le coup...
1: Journaliste.
0: Et donc, les mecs de la maison de disques ont dit, oui, bien sûr, venez.
1: Ouais.
0: Et voilà, il y a plein de scènes comme
1: quiproquo
0: ça.
1: Quiproquo sur un homonyme. Enfin,
0: c'est super.
1: Ça, c'est le hasard. Tu vois, c'est dans la vie, c'est... Ça, c'était un petit miracle.
0: C'est le hasard, c'est le destin, tu crois au destin.
1: Oui. Oui. Ah bah oui.
2: Oui, parce que tu racontes que l'obstétricien a dit que tu allais devenir chanteuse. Donc tu crois
1: alors,
2: un petit peu.
1: Oui, mais si tu veux, tout n'est pas écrit. Ça, je ne crois pas ça.
2: D'accord.
1: Je crois qu'on peut tout écrire soi-même, qu'on peut même recommencer les histoires, écrire son scénario, mais qu'on est... tu vois, je pense qu'on est...
2: Oui, c'est pas la tragédie grecque où tout est joué d'avance.
1: Ah non, oh, bah heureusement, non. Sinon ça serait d'une tristesse et d'une injustice totale, déjà qu'on est dans un monde assez injuste. Donc non, là c'est vraiment que qu'on crée soi-même son propre bonheur, son propre malheur finalement. Moi je pense que les choix dans la vie sont importants.
2: Ouais.
1: Et comme je le dis, le seul moteur que j'ai réellement, c'est l'envie. L'envie, c'est ça qui mène le monde. Hein. Donc, l'envie, c'est quand on a envie, bah, tout est possible et c'est merveilleux. Alors après, évidemment que c'est difficile de partir d'un orchestre de bal
2: et de se lancer
1: à Lyon, Perrache, fille de droguiste, et tout d'un coup faire une carrière, etc. Mais on passe par des étapes complètement différentes et à chaque fois, chaque décennie en tout cas, bah, on avance aussi, on évolue, on s'améliore et on a d'autres problèmes. Moi, j'ai toujours des projets. Et on a tendance en France, d'ailleurs, c'est bon, tu le sais très bien, en étant femme animatrice, que ça y est, la vie s'arrête. À 50 ans, ça s'arrête. Hein,
2: faut que je me grouille. C'est bientôt.
1: Non, mais on a l'impression de ça. Moi, je l'ai ressenti terriblement. J'en parle dans mon livre de ça.
2: Bah oui, mais tu parles du patriarcat, tu parles du sexisme, et c'est vrai que pour une certaine partie de la société, à partir du moment où tu peux plus faire d'enfants, tu sers plus à rien.
1: Alors, je sais pas si ça vient de là. Oui, par rapport à la ménopause, oui,
2: je pense. Ouais, je pense quand même. Il y a un truc, on devient un peu invisible.
1: Oui, alors moi, imagine, c'est encore plus difficile, j'ai pas eu d'enfant.
2: Tu n'as pas fait d'enfant.
1: Ouais. Donc, ce que je veux dire, c'est que non, moi je pense, alors dans d'autres pays, en Asie, aux États-Unis d'ailleurs, au Canada, etc., on voit des femmes de 70, de 75 ans qui présentent des émissions à la télé, qui font enfin tout ça. Le théâtre en Chine, au Japon, des actrices qui ont 80 ans, qui sont sur scène, donc, enfin, et dans notre pays, bah, c'est moins commun et qu'on range un peu trop rapidement dans le milieu artistique, en tout cas les femmes et les hommes aussi d'ailleurs. Hein.
2: Mais en tout cas, il y a de beaux moments là-dessus, sur ce thème-là, dans ton livre, sur ton militantisme qui est pourtant apolitique, sur ton engagement, sur les droits des femmes. Oui, la ménopause, les règles aussi, tes premières règles, t'expliques, voilà, mais tu vis ça, mais c'est un cataclysme.
1: Oui.
2: Le désir féminin aussi, le désir qui change, enfin, tout ça, effectivement, il fallait que ça soit toi qui l'écrive.
1: Ah bah oui, et puis de toute façon, moi j'ai pris le confinement, ça a été quand même, tout le monde s'est arrêté dans le milieu du spectacle, et moi je me disais, ça se trouve ça on recommencera pas, mais quand on se retrouve au tout début, on se dit waouh, qu'est-ce qui se passe.
2: T'as cru ça toi?
1: Oui, le monde s'est arrêté, et donc tout d'un coup on se dit waouh, comment on va faire. Alors moi c'était pas un problème, enfin je veux dire, je l'aurais bien pris aussi, hein, c'était pas, mais de vivre comme ça chaque jour, d'avoir l'habitude d'avoir une vie à 100 à l'heure, à 1000 à l'heure, de voir des gens, de ça, et tout d'un coup le truc s'arrête quoi. Et là, je l'ai bien vécu.
2: Ouais.
1: Parce que j'ai recommencé, je le raconte d'ailleurs, ce confinement, à retrouver des plaisirs simples, plein de choses que j'avais oubliées, que j'avais pas le temps de faire, et j'ai trouvé ça formidable, dont commencer l'écriture de mon livre.
2: Exactement. Voilà. Il s'appelle La Droguerie du Sourire. Il y a plein d'anecdotes.
1: Oui.
2: Parce qu'à partir du moment, évidemment, où ta carrière a démarré, t'as croisé tout un tas de gens absolument fascinants. Et puis même avant, d'ailleurs, t'en as croisé. Puisqu'on va t'écouter chanter La vie ne m'apprend rien. Est-ce que tu veux me dire deux mots de Daniel Balavoine?
1: Alors moi, Daniel Balavoine, je l'ai pas vraiment connu. J'étais avec mes copines. Je raconte d'ailleurs qu'on l'aimait en tant que chanteur.
2: Ouais.
1: Parce qu'il avait du talent, parce que sa voix, en fait, nous parlait, une voix assez au perché. À cette époque-là, on écoute Genesis, on écoute Peter Gabriel, David Bowie, des gens comme ça, qui vraiment ont cette consonance comme ça. D'ailleurs, au moment où il décède, je raconte d'ailleurs dans le livre qu'il avait envie de partir à Londres travailler avec Peter Gabriel. Et ce moment est incroyable aussi, quand je me retrouve à Londres et que je parle au téléphone avec Peter Gabriel.
2: Tu te parles.
1: Je parle de Balavoine. Et en fait, Peter Gabriel, finalement, c'est le premier chanteur que j'ai vu. J'ai 12 ans et je viens de rentrer dans l'orchestre, et les grands de l'orchestre, m'emmène au Palais des Sports à Lyon pour voir Genesis. Alors moi, je sais pas du tout ce que c'est, voilà. Et je raconte tout ça parce que c'est impressionnant comme il y a des gens comme ça qui vont suivre ma vie, que je vais rencontrer ensuite, puisque je rencontre Peter Gabriel aussi chez Virgin, ouais, à une fête, etc. Et donc, c'est ça que je trouve étrange, moi, les synchronicités qui sont arrivées, les signes, et quelque part comme des prémonitions, comme si les choses devaient se faire comme ça. Et parallèlement, il y a des choses aussi qui ont mis très longtemps, qui ont été très douloureuses et où il fallait passer. Donc ça s'appelle l'expérience, je crois.
2: Exactement, la vie ne m'apprend rien. On écoute Liane Folly. Elle est ce soir l'invitée de Décibels.

0: Quelle reprise incroyable, la vie ne m'apprend rien. Liane Folly est ce soir l'invité de Décibel. Je vous le disais, dans son livre, il y a des rencontres folles, et il y a des rockstars, vous croiserez
1: ça, c'est vrai.
0: Mick Jagger en jogging et David Bowie au marché.
1: Oui, c'est vrai, marché nocturne. Alors, j'ai revu ensuite David Bowie, je l'ai pas écrit dans le livre.
0: Bah, c'est quoi la suite?
1: Deux fois, je l'ai revu, la première fois...
0: Donc tu le croises au marché, c'est drôle.
1: Bah, ouais. Le marché de nuit, le marché de Montmartre.
0: Oui, de Montmartre, pardon, voilà. C'est chic. Oui, oui, c'était pas au Lidl. Pas...
1: Je veux dire, c'est pas le marché, voilà. Alors, d'abord, y avait le jour où j'ai signé Besoin de toi, le premier 45 tours, il y a une petite fête au cinquième étage de chez Sony, et on me dit c'est les Rolling Stones qui sortent leur nouvel album, donc on m'a carrément présenté en disant voilà, c'est une jeune Sony signature, voilà. Et il était magnifique et très très gentil, Mick Jagger, donc. Et après je l'ai vu en concert aussi. Ben oui. Moi j'ai vu des tonnes de concerts, j'ai vu tout le monde sur scène, même Michael Jackson, je l'ai vu deux fois en concert. Et donc en fait, et puis en ce qui concerne Bowie, je l'ai revu sur le ce qui s'appelle l'île des milliardaires, où il habitait, ça s'appelle l'île des milliardaires, je crois.
0: C'est la Moustique.
1: L'île Moustique, merci. Ouais. Et là, je suis sur la plage et je vois seule personne sur la plage. J'allais me reposer dans un lieu où on dit bon là, on aura la paix. Et arrive de loin un couple comme ça. Et je les vois avancer petit à petit. Et plus avant, je dis waouh, le mec, il est blond, il était habillé en blanc. Je m'en rappelle toute ma vie. Et assise une black magnifique. Et je dis putain, c'est David Bowie.
0: David Bowie et Iman.
1: Et j'ai dit deux fois, je rencontre ce mec-là. Il y a un truc quoi. Ouais. Et donc il s'était approché comme ça. Hello, il m'avait parlé. Genre, ça va bien, vous. Vous êtes. Je lui ai dit oui, je suis française. Ah oui, alors qu'est-ce que vous faites dans la vie? Rien. Il vaut mieux.
0: C'est ce qu'on préfère.
1: Non, mais moi je suis pas du tout groupie. Alors là, je l'ai jamais été. J'ai aimé les artistes pour ce qu'ils étaient. Cet état d'esprit, tu sais, dans le fanatisme un peu trop débordant, ça me plaît pas du tout.
0: C'est pas ça.
1: Non, ouais. Non. Parce que c'est de l'illusion.
0: Oui, un peu à trop dose.
1: Oui, donc. Oui. Et puis
0: c'est destructeur un peu aussi.
1: Oui, je pense. Et puis voilà, il y a des personnes qui ont besoin chaque jour pour vivre, et on le voit sur les réseaux d'ailleurs, les gens qui regardent, qui suivent, je peux le comprendre. Mais en tout cas, moi, je ne l'ai jamais été. Mais j'ai très très admirative en revanche de tous les talents, et j'ai vu beaucoup de monde sur scène. Ouais. Pour après les rencontrer dans ma vie. C'est ça qui est dingue. Moi, au-dessus de mon lit, il y avait Robert Hossein quand même, sur son bateau avec Angélique. Ouais. Et c'est lui qui m'ouvre les portes de Marigny plus tard. Et voilà, donc c'est...
0: Toujours ces rencontres, ces synchronicités.
1: Oui, c'est ça.
0: Et c'est ce qui fait aussi le sel de cette droguerie du sourire, édition Stock. Liane Folly, à tout de suite.
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0: musicale qui certes était faite pour elle, mais lui tendait pas forcément les bras, il a fallu se battre. Et on suit tout ça avec elle dans ce très très beau bouquin, La Droguerie du Sourire. 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Le numéro du Standard, 0810 055 056. C'est Sadika qui vous attend au Standard, 0810 055 056. Le thème du Blind Test ce soir, la lettre Z. Ma chère Liane, dans ce livre, on se balade avec toi, petite fille, donc à qui on dit que tu vas devenir chanteuse comme Sheila, puis ado dans une boîte à bac, genre les Soudoués.
1: Exactement.
0: Voilà. Ensuite, chanteuse de bal, et Dieu sait que c'est pas facile, mais t'y vas donc dans l'orchestre de ton père. Et puis ensuite, la signature. Ah oui, ça, c'est une anecdote incroyable quand même du livre. Alors, je vais pas toutes vous les raconter, parce qu'il faut quand même que vous ayez des surprises en lisant, mais. Quand tu pars à Paris en te disant il faut que ça marche, il faut que je signe en maison de disque et tout, ta mère te dit.
1: Elle me décrit exactement.
0: Elle te décrit physiquement l'homme.
1: La personne qui va me signer, ouais. Ouais. Ouais, parce que ma mère était médium. Elle n'en faisait pas son métier, hein. Donc, mais ouais. Elle était très douée.
0: Mais elle te l'a dit. Il a des petites boucles.
1: Ah non, elle m'a tout dit. Elle est venue m'accompagner à la gare jusqu'au train. Ouais. Et donc, on est partis, André, Philippe et moi, l'équipe.
0: De Lyon à Paris.
1: Exactement, ouais. De Lyon à Paris. Et en m'embrassant, me disant au revoir. Alors, elle avait très peur. Et mon père aussi. Elle avait très, très peur. Elle pensait que ça y est, j'allais partir à Paris, qu'elle allait plus me voir, je sais pas ce qu'elle s'imaginait. Et quand je suis partie, elle m'a dit, tu verras, l'homme qui va te signer en maison de disque, il est grand, il a des boucles châtains, il a des grandes lunettes en écaille, et il a un nom à consonance juive. Et voilà, donc voilà. Et en fait, c'était Fabrice Nataf. Ouais. Et lui, quand je le vois arriver chez Virgin, ouvrir la porte et je le vois, je fais...
0: C'est lui. Est-ce que tu as hérité du côté médium de ta maman ?
1: Certainement, puisque c'était quelque chose qui était dans la famille. Alors, ouais. Il faut toujours rester très humble par rapport à ça. Et puis, c'est pas toujours bon de parler de dons qu'on peut avoir dans ce côté-là. Mais en tout cas, c'est une certaine. Ils m'ont transmis également. Je dis les deux parents, le genre humain. Franchement, je connais bien les gens et puis l'intuition. L'intuition qui sont les vibrations et en même temps. Oui, j'ai des prémonitions, j'ai des flashs souvent. Enfin, mais ça vient aussi de si on le cultive ou pas. Faut savoir le cultiver aussi.
0: Alors, si vous avez envie,
1: oui,
0: de gratter dans les souvenirs de Liane, ah oui, Folly pour trouver des méchancetés sur son ex André Manoukian, vous allez être déçu. J'ai cherché moi-même, connaissant bien Dédé, je me suis dit, est-ce qu'il y a une alors il y a une picounette où à un moment tu dis, donc une fois que vous êtes séparés, du coup tu travailles avec d'autres gens, tu dis c'était des gens qui étaient très agréables avec moi en studio, ça m'a changé.
1: Oui, dans ça, ce
0: voilà,
1: genre-là, oui.
0: Voilà, mais donc ça reste vraiment très calme. Tu ne règles pas tes comptes, bien au contraire.
1: Non.
0: Tu dis que même à un moment, tu as voulu que cette brouille qui fait que deux personnes qui ont été amoureuses, puis qui ne le sont plus, qui sont séparées, sont vaguement fâchées. Toi, tu voulais que la fâcherie, elle s'arrête, et tu as activement travaillé pour vous rabibocher.
1: Alors, en fait, c'est très simple. Nous avons ensemble réalisé trop de belles choses pour que ça finisse en eau de boudin et que tout d'un coup, c'est le public aussi. On a le respect, c'est ce que je lui ai dit, il faut avoir le respect du public. Ils ont aimé notre travail ensemble. Il y a trois albums magnifiques qui existent, qu'on a fait ensemble. Et eux,
0: c'est
1: ils
0: vos
1: ont
0: trois
1: envie.
0: Gosses.
1: Voilà, c'est nos trois enfants. Bah ouais. Et il faut que, qu'ils soient... Donc personnellement, c'est moi qui ai fait le premier pas, parce qu'il est vrai que j'ai été un peu rangée comme ça dans la vie d'André. Oui, en décembre dernier, je l'ai vu dans une émission de télé, La Boîte à Secrets, oui. Voilà, où on parle des gens. Et il faut le faire quand même, hein, ça c'est énorme. Bravo à la production, formidable, pour mettre 10 ans de vie avec Liane Folly, 3 albums comme ça et ne pas en parler.
0: C'est-à-dire, nul.
1: Moi j'ai trouvé ça un peu parce que je l'ai vu cette émission et je me suis dit
0: ça t'a fait de la peine ou pas?
1: Non, j'en suis plus là, hein, non.
0: Ouais.
1: Non, le métier me fait plus de peine du tout. Au contraire, ça me fait rire.
0: Et tu fais,
1: je me suis dit, mais bravo, quoi. Ouais. Comment les mecs, ils peuvent passer à côté, qui a été le plus grand succès de sa vie. Il n'a plus jamais eu un tel succès avec une chanteuse.
0: Non.
1: Donc c'est pour ça, pour toutes ces choses-là.

0: et donc il y a un an, le jour de son anniversaire d'ailleurs. Et mais il est très heureux, hein, ça se passe bien. On a encore passé une journée ensemble la semaine dernière. Il est très heureux qu'on se revoie. On a des bons liens et puis peut-être va savoir, comme dit ma très belle chanson, qu'un jour nous collaborerons ensemble.
1: Mais je vous le souhaite.
0: Si sa femme est d'accord.
1: Ah oui, c'est ça. Attention, hein. On va pas semer la zizanie. C'est un bonheur de t'entendre, Liane. C'est un bonheur de te lire La Droguerie du Sourire, donc aux éditions Stock.
0: Oui.
1: Et moi, je trouve que c'est un film. Tu fais ce que tu veux de cette remarque.
0: Quelque part, voilà. On va dire que c'est dans le voilà dans l'atmosphère.
1: J'en ferais même deux si j'avais un budget illimité à l'eau Hollywood, parce que je ferais le film de la rencontre de tes parents, etc. En Algérie, leur arrivée en France et tout. Et puis ensuite, deuxième partie, ta vie à toi.
0: Tu veux dire un biopic télévisuel, une fiction.
1: Ouais, ce serait bien, non?
0: Ce serait pas mal. Ou alors un grand film, ça dépend.
1: Bon, ben on se revoit pour ça, Liane.
0: Mais absolument.
1: Merci beaucoup d'être
0: venue. Merci beaucoup, Émilie. C'était un bonheur pour moi d'être avec toi ce soir. Et j'embrasse tous les auditeurs, évidemment.
1: Merci. Merci, Liane. À bientôt.
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1: Un petit madness maintenant dans vos oreilles, puisque leur guitariste qui avait été arrêté, empêché et qui avait fait peur à tout le monde avec un cancer agressif et fulgurant a annoncé qu'il était rétabli et qu'il serait sur scène avec Madness sur les prochaines dates de concert et notamment en France. Je vous donne les dates une fois qu'on aura écouté Our House.

0: Yes, et Our House, Chrissy Boy, Chris de Madness, donc remis en rémission totale de son cancer, qui sera donc sur scène avec Madness pour les dates françaises à venir. Il y a le festival des Nuits Secrètes à Aulnoy-Aymeri, dans le nord de la France. Ce sera le vendredi 10 juillet. C'est d'ailleurs un très joli festival, les Nuits Secrètes, qui accueillera le même jour que Madness, Big Flo et Oli, ou encore Sam Sauvage. Madness également au festival Décibule à Neuve-Église le 12 juillet. Et puis en Belgique, au Cactus Festival, ne les ratez pas.
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0: La lettre Z, c'est le Z qui veut dire Zorro dans la série de notre enfance, mais c'est aussi le thème du blind test. Ce soir, nous allons jouer avec Nathalie et Ouria. Bonsoir à toutes les deux.
2: Bonsoir.
0: Bonsoir, bienvenue. Alors le cadeau du soir, c'est le livre, les mémoires de Liane Folly. Il est trop bien. Il est trop bien. Vous allez vous régaler. Et je vous en offre à chacune un exemplaire. Déjà, on commence par ça.
2: Trop gentil, merci.
0: Voilà, chacune un bouquin. En plus, c'est très bien, c'est parfait pour la plage. Vous allez adorer ça pour cet été, pour les vacances. Suivre les aventures de Liane Folly. Et donc, Ouria et Nathalie, maintenant que vous avez les cadeaux, on peut commencer à jouer. Donc, toutes les chansons de ce soir sont interprétées par des artistes dont le nom commence, ou le prénom commence par la lettre Z. Oui, on est comme ça. On est comme ça, on aime les défis. Voilà, Nathalie et Ouria, on cherche donc le nom de ces interprètes et on vous demande, pour savoir laquelle de vous deux est la plus rapide, on vous demande de donner votre prénom avant de donner la réponse, d'accord ?
2: D'accord.
0: Ok, c'est parti. Elles me disent d'accord pile en même temps. J'ai l'impression qu'elles vont être très très synchro. C'est pas grave, de toute façon c'est l'avantage. Vu que tout le monde gagne, on n'a pas de pression pour les points.
2: Super.
0: Allez, c'est parti. Premier titre, premier artiste à trouver. Dites-moi, qui chante ça ?
2: Ouria.
0: Ouria.
2: Tomber la chemise de

0: chemise. Bravo, bravo mesdames. Ça commence très bien ce blind test. Ça va très très vite. Les points vont tomber rapidement. Zebda est tombée. La chemise. On continue.
1: Gaz,
0: oui.

0: on chante avec de jolies voix dans cette équipe.
1: Ouais, l'alto.
0: Bravo. Nathalie a dit son prénom avant, Ouria a dit la réponse avant, mais de toute façon,
1: c'est
0: tout le monde...
1: Non, oui, mais c'est pas grave, donc, voilà, je lui laisse.
0: Pour moi, vous êtes à deux partout.
1: Oui. D'accord.
0: Voilà, moi c'est comme ça que je compte. Même à tout moment, allez, hop, j'en rajoute. Vous êtes à trois partout. Oui, c'est comme ça que ça se passe. Ah, c'est dommage, c'est pas moi qui corrige le bac, hein, les jeunes. Mais non, désolé.
1: Ben moi, c'est pas jeune, bien.
0: Des os pour les lycéens qui nous écoutent. Courage, force et courage, tout. Ouais. Et chance. Chance, parce qu'à tout moment, c'est pas, voilà, ça peut. Vous pouvez tomber sur un correcteur qui dit allez, je rajoute des points. Enfin, si c'est des gens comme moi, ils rajouteront des points. Courage. On a eu Zebda, on a eu Zaz, il nous reste une troisième artiste. Ouais, on y va.
2: Toujours beau au-dessus
1: de Ouria.
0: Ouria.
1: Ah oui, oui, oui. Non, de Sagadon, je sais pas.
0: Zao, de Sagazan, oui. Voilà.

0: symphonie des éclairs, Zao de Sagazan. Mais c'est vrai, j'aurais pu mettre Zao tout court. C'est chelou.
1: Il y a Zao, oui, mais j'ai pensé à Zao juste avant que vous m'ayez.
0: C'est vrai. Eh ben, en tout cas, ça s'est très bien passé, ce blind test. Bravo, Ouria. Bravo, Nathalie. Vous avez été parfaite.
1: Bravo, Nathalie. Bravo,
2: bravo, Ouria.
0: Parfaite. Je vous embrasse et je vous envoie le livre de Liane Folly, La droguerie du sourire, parce que vous allez vous régaler. Et puis, on écoute le Z qui manquait, évidemment, dans ce blind test. Et chez vous, vous dites, mais comment ça, elle n'a pas mis Zazie? Mais si, elle a mis Zazie. La toute nouvelle chanson, en plus.
3: Peu importe.

0: Zazie, vous avez manqué. Eh bien, les amis, elle est de retour. Son nouvel album arrivera dans quelques semaines. Et elle vient d'annoncer une trentaine de dates de concerts, une grande tournée partout en France qui démarrera au mois de mars 2027.
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0: Alors évidemment, si je vous dis Deep Purple, premier réflexe,

on the Water, c'est un Himalaya du rock'n'roll. Et c'est dingue de se dire qu'en 2026, Deep Purple est encore là. Et bien là même, j'ai eu la chance d'écouter leur nouvel album. Car oui, il y a un nouvel album de Deep Purple qui va sortir le 3 juillet prochain. Il s'appelle Splat. Il y a tous les mecs qui ont 80 ans. Donc Ian Gillan qui chante, Roger Glover à la basse, Ian Paice à la batterie, Don Airey au clavier. Le guitariste, c'est un petit jeune, lui, né au début des années 80, il s'appelle Simon McBride, et ensemble, ils viennent de sortir un extrait de ce nouvel album. J'ai tellement adoré, je me dis, il faut que vous voyez, il faut que vous entendiez ce que Deep Purple peut donner en 2026. Ça s'appelle Diablo et ça rappelle les grandes heures de Deep Purple, ouais, Smoke on the Water et aussi Highway Star. Attention, ça s'écoute très fort.

0: Le nouvel album de Deep Purple va être canon. Il arrive le 3 juillet.
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0: C'est l'anniversaire de Fabienne Thibault. Aujourd'hui, elle a 74 ans. Une grande, grande voix du Québec qui a fait évidemment le bonheur de celles et ceux qui ont écouté Starmania en 1979. Fabienne Thibault, elle a les meilleures chansons de Starmania. C'est elle qui chante qu'elle est amoureuse de Ziggy, mais qu'il n'est pas comme les autres. C'est elle qui chante Le Monde est Stone ou encore Les Uns contre les Autres. Et puis, il y a une chanson qui est très belle, je trouve, et elle passe jamais à la radio. Peut-être parce qu'elle est trop triste, mais je sens que vous avez les épaules, les amis. Écoutons ensemble la complainte de la serveuse automate. Et bon anniversaire à Fabienne Thibault.

0: magnifique, la serveuse automate. Bon anniversaire à Fabienne Thibault et merci à vous d'avoir écouté Décibel. C'est terminé pour ce soir.
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0: L'équipe de Décibel, Iris, Justin, Elodie, Sadika, Franck et moi-même vous souhaitons...

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0: Saviez-vous que le solo de flûte d'Il est 5h Paris s'éveille de Dutronc a été improvisé en une seule prise par un voisin de studio?
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0: Mars 1968, Jacques Dutronc et son parolier Jacques Lanzmann terminent l'écriture d'un titre sur un coin de table, au petit matin. En studio, le résultat est plat. Ils ne sont pas convaincus. Heureusement, Roger Bourdin, un flûtiste classique, travaille dans le studio d'à côté. Il entre, écoute la mélodie, sort sa flûte et improvise ce solo légendaire.

0: sort 2 mois seulement avant les émeutes de mai 68. Et avec ses textes ironiques, Dutronc devient sans le vouloir la bande-son de la révolte.
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0: Alouette.
1: Juin 2014, un jeune homme de 17 ans vient de remporter The Voice avec sa guitare sous le bras. Son nom, Kenji Girac. Mais pour devenir une star, il lui faut un hymne.
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1: Ce sera Color Gitano. L'idée, mélanger les traditions des guitares flamenca avec l'efficacité de la pop moderne. C'est la naissance de la Gypsy Pop. À travers ce texte, Kenji veut montrer sa culture, celle du voyage et de la fête, loin des clichés. Il chante la famille, le respect et surtout une irrésistible envie de danser.

0: Ce titre est un raz-de-marée qui va faire vibrer la France entière et transformer Kenji en roi des charts.
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0: Robert Charlebois, Lindbergh, la chanson préférée de Jean-Pierre Madère.
4: Ah, souvenir 68. J'écoutais la radio, je marquais sur un petit cahier les chansons qui passaient, leur position à hit parade. Et là, un jour, Robert Charlebois, Louise Forestier, un morceau psychédélique, une espèce de rock bizarroïde qui parle de compagnie aérienne, de voyage.

0: Robert Charlebois qui a sûrement révolutionné avec ce titre toute la musique rock québécoise.
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2: Aujourd'hui, je vous propose de rencontrer Louis-Albert Debreuil. On l'appelle le prince jardinier. On est dans son château, c'est le château de la Bourdésière à Montlouis-sur-Loire.
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4: Je suis Louis-Albert Debreuil, j'ai la chance d'être et le dépositaire de Dérolles et en même temps le propriétaire de la Bourdésière.
2: Est-ce que vous pouvez me dire ce que ça vous évoque quand on vous appelle le prince jardinier?
4: Alors un grand sourire. D'abord, c'est un surnom qu'on m'a donné. En même temps, il y a toujours un prince dans un jardin. Le jardinier lui-même, c'est le roi ou le prince. Et il est sur son royaume, celui qui va cultiver avec aspiration, avec engouement et quelquefois déception. Et cette nature, on ne fait pas toujours ce qu'on veut. Mais l'émerveillement, c'est cette diversité.
2: Avec émerveillement et aussi avec une pointe d'espièglerie, je crois.
4: Alors l'espièglerie, c'est la marque de fabrique, certes de ma personnalité et de mon humeur, mais celle que je voudrais que l'on est quand on rentre et qu'on pénètre dans un jardin. Il faut être espiègle parce que la nature, elle l'est. Et quand on l'observe, que ce soit un papillon, que ce soit une mousse, ou que ce soit, ça sent bon, c'est merveilleux. Et puis, on est réveillé par quelque chose qui vous rappelle à l'ordre. Et c'est ça le monde dans lequel on est rappelé à l'ordre, il faut le faire avec humour.
2: Est-ce que le jeune Louis-Albert était expérimentateur déjà?
4: Alors, le jeune Louis-Albert, quand il était tout petit, c'est-à-dire hier, il aimait être dans le potager à Broglie. Il aimait Monsieur Coquerel qui me montrait effectivement tout ce qu'il y avait dans sa maison, ses graines, ses cordeaux, ses outils aratoires, ses instruments aratoires. Ça m'a marqué. J'étais pas parti pour être jardinier. Je suis devenu simplement un homme de la nature que j'étais quand j'étais jeune parce que j'y suis bien.
2: Votre nom, il est forcément associé au château qui est derrière nous, le château de la Bourdésière. Est-ce que j'ai le droit de dire que vous êtes châtelain?
4: Oui, mais enfin, c'est pas un gros mot. Je suis le dépositaire d'une maison qui était là avant moi, qui j'espère sera là après moi. Je porte dans mes convictions cet héritage qui est celui tout simplement de donner à voir ce lieu qui est ouvert au public de différentes façons. On peut y habiter, mais on peut visiter. Et l'expression de tout cela, encore une fois, c'est le vivant. Tout ça, c'est l'éducation. Faire tout ce qu'il faut pour faire en sorte qu'on ouvre les yeux et qu'on dise « Wow, c'est extraordinaire, c'est singulier, c'est le territoire ».
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5: 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Annick Bonhomme.
6: Un enfant a-t-il le droit de ne pas être d'accord avec ses parents?
7: Oui, et d'ailleurs, ils n'acceptent pas ça. On fait des choses qu'on n'a pas le droit et eux, ils le font devant nous. Nous, on doit se coucher tôt et eux, ils doivent se coucher tard.
8: Moi, je dis, oui, on a le droit de pas être d'accord parce que c'est pas tout le temps eux qui décident, parce qu'on a le droit de prendre un petit peu la vie. Par exemple, si nous, on mange un truc qu'on n'aime pas et eux, ils mangent un truc qu'on aime bien,
9: c'est un peu injuste. Hein.
10: Bah, en fait, quand, par exemple, nos parents, ils sont pas d'accord avec quelque chose, et que, en fait, nous, on a raison. Ils acceptent pas qu'on a raison. C'est les plus grands et ils veulent toujours avoir raison.
11: Et surtout, parlons de trucs familiales, le plus embêtant avec les parents, c'est que quand t'es l'aîné et que t'as toujours une petite dispute avec ta sœur, ils vont croire au plus petit. Pourquoi? Je ne sais pas. Mais alors ça, c'est un truc qui me saoule vachement, en vrai.
12: C'est totalement vrai. Alors, la dernière fois, mon petit frère, il a mis ma chambre en bazar, alors j'avais tout rangé, mais j'ai pris.
6: C'est toi qui as été disputé?
12: Oui.
6: Et tu as réussi à expliquer à tes parents ou pas?
12: Oui, au bout d'un moment, ils ont réussi à me croire. Donc ça va, c'est mon frère qui a été puni, pas moi, heureusement, mais c'est de l'injustice.
13: Pour moi, on obéit tout le temps à ses parents, même si c'est un truc grave et tout, j'obéis.
6: Mais quand vous n'êtes pas d'accord avec vos parents, est-ce que vous échangez, est-ce que vous arrivez à discuter?
12: Oui,
14: mais en fait, ils font ça pour notre bien, c'est pas parce qu'ils veulent pas.
6: C'est toujours pour votre bien?
12: Non, c'est pas vrai.
13: Quand par exemple je suis pas d'accord avec ma mère et elle me laisse m'expliquer, mais à la fin elle dit toujours son dernier mot, du coup c'est moi qui ai tort et c'est elle qui a raison alors que c'est moi qui ai raison.
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15: Je rêvais d'avoir une maison à la campagne. Cette maison, c'est comme si j'y étais née. C'est ma maison de famille.
16: Ma maison s'appelle l'Ostao de la Mar.
17: C'est une maison un peu envoûtante.
18: Eh bien, vous voyez, des livres et trois fenêtres qui me donnent le paysage du pays, comme si c'était trois tableaux.
3: Ils ont vécu ici.
5: Thibaut Gaudry.
19: Ce fut autrefois Montmartre ou Montparnasse. C'est aujourd'hui Saint-Germain-des-Prés, avec ses rendez-vous littéraires, ses silhouettes et ses figures. Avec Juliette Gréco qui en fut l'enfance et n'y est plus qu'une passante.
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3: Symbole de liberté et de féminité, la jolie môme Juliette Gréco devient à la fin des années 50 la muse de Saint-Germain-des-Prés, avant de devenir une icône de la chanson française à texte. Ce qu'elle n'avait pas prévu, se rêvant plutôt danseuse.
21: Je donne mes textes à Cosma, il aime si tu t'imagines, et l'après-midi même, il en fait la musique. Moi je suis là, maintenant il va me falloir chanter. Et puis tout d'un coup le miracle s'est produit. Pour moi, il y a eu un miracle. Voilà, ça y est. Je m'envole, je me mets à chanter. Et depuis, j'ai toujours chanté.
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3: Juliette s'échappe régulièrement de Saint-Germain-des-Prés, fuit le tourbillon de la vie parisienne pour goûter la douceur de vivre du Sud. En virée parfois à Saint-Tropez, avec ses copains Boris Vian ou François Sagan. Jusqu'en 1985, où elle est invitée à chanter au Festival de Ramatuel. Et c'est le déclic. C'est là qu'elle veut vivre avec son mari, le musicien Gérard Joannest.
22: Je voulais une maison face à la mer. Je voulais le soleil qui tourne autour de la maison toute la journée, parce que Gérard adore ça. Et je voulais une maison qui me permette de rêver dans le silence.
3: Elle achète un terrain et demande à Serge Meige, l'architecte du théâtre de Verdure, où elle a chanté pendant l'été, de lui concevoir son futur havre de paix qu'elle baptise la Maya. Elle va en penser les moindres détails, comme cette table de jardin construite autour d'un mûrier platane ou la tortue en mosaïque au fond de la piscine.
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3: Juliette, contemplative, aime se ressourcer sur la terrasse, avec vue sur la Méditerranée, et dans son jardin constellé de toutes sortes d'espèces méridionales. Elle développe même une passion pour les orchidées blanches. Elle fait de ce jardin et de sa maison son petit coin de paradis, son refuge. Celui qu'elle n'a jamais eu petite et qu'elle partage avec ses chats, ses chiens, un ménate prénommé Goya et même un bébé panthère. Mais on peut aussi la croiser dans Ramatuelle, au marché ou au café de l'Ormeau. Et puis femme libre, c'est également une collectionneuse, notamment d'objets érotiques, mais aussi religieux.
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3: Elle était venue, elle aime toujours chanter au festival de Ramatuelle.
22: C'est vrai que ça ressemble un peu à Avignon, quand Avignon a démarré. C'est-à-dire une chose totalement artisanale, faite d'amour, de tendresse et de sueur, de larmes de sang, de larmes de sel, de larmes de miel.

0: C'est dans cette maison, face à sa Méditerranée, le 23 septembre 2020, que la jolie môme quitte la scène.
1: Jolie môme.

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1: Un chien a des comportements quelquefois qui ne sont pas forcément appréciés en société. Et donc, l'idée, c'est de réduire les mauvais comportements et mettre en place des bons comportements.
2: Un chien, alors, des fois, on parle de chien agressif. Est-ce qu'on peut les changer?
1: Oui, on peut les changer. Alors, un chien agressif, c'est une étiquette. Moi, ce qui m'intéresse, c'est clairement le comportement. À quel moment est-ce qu'il mord? Dans quel contexte? Et en modifiant ce contexte, on s'arrange pour que le comportement n'apparaisse pas. Ensuite, on peut mettre en place un nouveau comportement. Ça prend du temps, c'est une thérapie comportementale. Mais en effet, on obtient d'excellents résultats, en réalité, avec le temps. Et le travail.
2: Qu'est-ce que tu leur proposes aux propriétaires qui viennent avec leur chien? Qu'est-ce que tu leur proposes?
1: En premier lieu, j'aime construire une relation et enrichir cette relation de manière à ce qu'il y ait vraiment une connivence qui se mette en place entre les deux. Et puis ensuite, je fais les choses pour que le chien joue un rôle social dans sa cellule familiale. Ce qui est important, c'est que le chien rende des services parce que ça lui fait plaisir.
2: Tout à l'heure, je t'ai vu faire tomber un chiffon. Le chien t'a apporté naturellement, sans que tu lui demandes, le chiffon.
1: Ouais, elle a compris ça, et donc je cultive ça, bien sûr, mais dès qu'on va dans le jardin, je fais tomber un outil, ça peut être un arrosoir, un gant, et elle sait qu'elle doit me rapporter les choses.
2: Et ça leur plaît aux chiens, ça les stimule, ils aiment bien ce côté-là de se dépenser et de se rendre utile.
1: Ils ont un cerveau qui est très proche du nôtre, donc il faut stimuler ce cerveau en réalité. Et un chien qui mange et qui dort toute la journée, il est pas super heureux. Il a besoin et d'être connu par son groupe, donc de jouer ce fameux rôle social, et puis surtout, il a un cerveau qui a besoin d'être motivé, en fait. Il a besoin d'apprendre des choses.
2: Là, on a Aria, qui a 4 ans, qui est avec nous.
3: Qui vient de l'SPA de Poitiers.
2: Qui vient de l'SPA de Poitiers, très bien. Et qui est très mignonne et très à fond, en fait.
1: Elle est plus connectée que mon téléphone, en fait. Elle cherche le regard en permanence parce qu'elle a envie de faire des choses.
2: Elle est assise devant nous, elle ne bouge pas, les oreilles bien dressées. Coucou Aria, qu'est-ce qu'on peut lui faire faire comme exercice? Parce que franchement, il y a plein de petites choses sympas.
1: Alors nous, on a l'habitude de terminer les exercices par un son de cloche, en fait, ce qui marque la fin de la session. Elle le sait, donc ça c'est quelque chose que tu peux demander si tu veux te tester.
2: Oui, parce qu'on a une petite cloche qui est un peu plus loin, qui est accrochée à un fil, et du coup, si je lui dis Aria, va sonner la cloche. Et je vous jure que c'est réalisé sans trucage, avec sa petite patoune. Elle a mis un petit coup dans la cloche. Aria, va chercher la casquette. Et elle apporte la casquette. C'est incroyable. Alors, le but, c'est pas d'en faire des animaux de cirque, mais ça prend combien de temps à éduquer un chien à décrypter son comportement et à faire enfin en sorte qu'il veuille s'adapter à ce qu'on lui demande?
1: Alors, merci de préciser que c'est pas pour faire un animal de cirque, ça c'est important. L'idée, c'est juste de l'intégrer à ma vie et de lui montrer que j'ai besoin d'elle et qu'elle me rende des services. Ça, c'est une première chose. Ensuite, combien de temps ça prend? En fait, ça va assez vite.
2: Tu peux lui demander n'importe quoi, elle le fera?
1: Ouais, je pense qu'elle a un répertoire qui est assez large. Ouais.
2: Non, je vais tester un truc, je suis pas sûr que ça marche. Aria, envoie un message à mon directeur et dis-lui que je suis malade. Non, elle veut manger la bonnette. Dommage, je vais devoir retourner au boulot.
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4: Je suis sûr qu'il vous arrive dans la vie de ne pas être en forme et même d'être carrément chafouin, sans raison précise. Et là, ma grand-mère vous aurait dit, je sais pas ce que j'ai, mais je baquillerai comme nombre. Ça veut dire, je suis tellement de mauvaise humeur que je me disputerai avec mon reflet. J'ai pas toujours tout expliqué non plus, hein, c'est vrai. Hein, et puis c'est pas le jour, je vous préviens, je suis pas d'humeur. Et puis ça m'énerve, et je sais pas ce que j'ai, de toute façon, tout m'énerve. Ah, il y a jamais rien qui va. Vous voyez? C'est ça. Et pour illustrer mon propos, là, vous êtes dans un estaminet, tranquille, en famille, et la serveuse n'est pas des plus aimables. Ça arrive. Et avant de partir, vous entendez le patron lui dire, tu vas faire fuir les clients en force de faire un nez comme une bottine. Ne paniquez pas, Wikizef est là pour vous aider. Le sens profond de cette phrase est évident, c'est la forme qui est troublante. Parce qu'une bottine, c'est fait pour aller sur les pieds. Et quelquefois, des précautions olfactives vous empêchent de les approcher de votre nez. Alors, comment est-ce possible?
0: Traduction.
4: Eh bien, prenons notre serveuse, ce joli estaminet des Flandres, voyez, avec des assiettes pendues aux poutres et des fleurs de houblon qui pendoulent. Imaginez à cette serveuse son visage, que si elle sourit, elle serait plus jolie. Sourire de mai, rendez-moi ma jeunesse, comme on dit. Ensuite, vous prenez une bottine à bourron, comme au temps où la mode était de mettre des Rangers de GI. Vous pliez la bottine, ça fait quoi? Des fronces. Bah faites pareil avec votre nez. Voyez, ça fait des fronces, et vous avez un nez comme une bottine. Et on dirait que vous faites la gueule. Enfin, moi je dis ça. Je dis rien. D'ailleurs, j'arrête.
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3: Direction la cuisine. Et peut-être que comme moi, vous les laissez tremper pendant des heures en espérant que ça disparaisse magiquement. Mais non. Les flammes basculaient un peu trop fort. Les débordements de sauce ou les projections d'huile sont souvent responsables d'une croûte foncée, un mélange de graisse brûlée et de restes calcinés bien fixés à l'arrière de vos poêles et de vos casseroles. Alors, est-ce qu'il faut absolument passer par la case ponçage intensif? Et c'est pas qu'une question esthétique, Cal, parce qu'une poêle encrassée, ça conduit moins bien la chaleur, son dos adhère moins bien au gaz ou à l'induction, et le nettoyage du plan de travail devient problématique. Ça, c'est toujours une galère, hein, quand on le pose comme ça. On a une jolie auréole bien brune.
5: Noir sur le plan de travail, c'est pas agréable.
3: Et le réflexe, c'est souvent de prendre le premier grattoir qui vous tombe sous la main et à s'acharner. Et puis on n'y arrive pas. Alors ma maman m'est tombée dessus la dernière fois, et parce que frotter trop fort, ça attaque l'émail, l'inox, le revêtement, ça laisse des rayures qui vont retenir encore plus de crasse. Alors comment faire? Ma maman a généreusement saupoudré de bicarbonate de soude le dos de la poêle humidifiée au préalable, hein, sinon le bicarbonate ça ne tient pas. Vous le laissez agir, pas quelques heures, quelques minutes, ça peut suffire, et ensuite vous frottez doucement avec le côté doux d'une éponge, et ça élimine, sans trop d'effort, les dépôts noirâtres, sans rayer la surface de vos casseroles, de vos poêles. Mais merci, maman.
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1: Alors on est sur le carré La Sauca, c'est pratiquement à côté des Rambles de Figueres. Et là nous sommes juste devant le fameux restaurant Duran, un restaurant emblématique de la ville de Figueres. Et nous avons rendez-vous avec la Louise qui va nous recevoir. C'est la sœur du patron, on va dire, qui est en voyage.
2: Allez, nous allons entrer dans cet établissement qui a l'air très très joli. Je vois déjà le buste de Dali.
1: Ah ben oui, puis c'était le restaurant de Dali. Et ce restaurant est connu pour ça, il venait manger là tous les jours.
2: Alors on peut voir effectivement ici à l'intérieur hein, l'empreinte de Dali bien présente.
1: Oui, parce qu'on trouve des gravures, on trouve des estampes, comme on dit chez nous, et beaucoup de photos où on voit Dali avec les patrons. Voilà, donc je venais ici pour parler du restaurant, de ce qu'il représente, et de ce qu'il est et de ce qu'il est.
2: On est ici, il paraît, dans le restaurant préféré de Dali.
3: Oui, c'est vrai. C'est vrai. Oui. Je vous montre la salle du restaurant, mais au petit coin ici, nous avons qu'on appelle l'essayer. Ici, c'est la table où mangez Dali avec des copains et des personnalités de la musique, de l'art, poètes, du monde de la culture. Ici, nous avons des photos avec Dali à Mandalay. Ce monsieur, c'est mon grand-père. Très amis d'Ali, parce qu'ils sont de la même
2: génération. Louisa, aujourd'hui, cette table, elle peut être réservée?
3: Oui, bien sûr, chaque jour. Il y a des personnes qui viennent dans la salle l'essayer. Et on réserve ici une table grande. Et après, là-bas, il y a pour 6-8 personnes.
2: On va quitter le cellier, Louisa, et on va se rendre dans la salle de restaurant avec des chaises qui ressemblent un peu à des trônes.
3: Oui, parce que ce sont des chaises typiques catalanes. Ça, c'est fait pour un carpintero.
1: C'est des chaises sur mesure, faites exprès, par un menuisier.
3: C'est aussi les lampes sont faites à mano. Il y a la fabrica en Mallorca. Il existe encore.
2: Louisa, qu'est-ce qu'on déguste? Quels sont les plats signatures du restaurant?
3: Bon, les plats très typiques, c'est les canards avec poire. C'est une recette de mon grand-père qu'il a fait beaucoup de fois à Salvador Dali. Aussi très typique, c'est les poulets avec cigales.
1: Poulet aux gambas.
3: Ça, on mélange la montagne, c'est les poulets, et après les mers, que c'est avec la langouste petite. Non?
1: Est-ce qu'on peut savoir quel était le plat préféré de Salvador Dali?
3: Surtout des produits d'ici.
1: Du terroir.
3: Oui, du terroir. Côtelette d'agneau. La soupe, les riz, un paella. Nous faisons aussi des petites viandes boules, des viandes hachées, comme ça, avec des sauces. Il aimait beaucoup la cuisine catalane. Prends pas d'alcool, rien du tout. Et pour les desserts, il fait toujours une infusion, c'est digestif.
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4: Philippe et Jean-Noël de Paris, ce sont les frangins les plus connus de Savoie et de Haute-Savoie. Ils parcourent la région avec leurs caméras, nous racontent chaque jour leurs rencontres les plus marquantes dans la place du village. Aujourd'hui, Philippe, rencontre et dégustation au programme en Haute-Savoie à Balaison.
5: Balaison, dans le Bas-Chablais, on domine le lac Léman. Et là, nous rencontrons Henri Détourche. Il est viticulteur, producteur d'un vin tout à fait exceptionnel. Un vin qui est déjà appellation depuis 1948. C'est le fameux crépi, ah, évidemment. Oui. Aujourd'hui, on le connaît sous le nom de l'AOP, appellation d'origine protégée. Vin de Savoie crépi aujourd'hui. Et Henri nous rappelle que le crépi a été un temps la seule appellation d'origine contrôlée en Pays de Savoie avec un autre vignoble très connu, Laurent.
4: La Roussette.
5: La Roussette de Frangy, bravo.
4: Eh oui. Alors, c'est quoi le crépi?
5: Alors, le crépi, c'est d'abord un cépage chasselas. On l'a déjà dit, mais un cépage qui se plaît énormément sur les bords du Léman, vu les conditions climatiques. Et Henri nous explique qu'il s'agit d'un cépage de première époque, qui a un cycle de végétation très court. Et comme on est à 500 mètres d'altitude, il lui faut beaucoup de soleil, qu'il soit bien exposé, contrairement au cépage chardonnay, Laurent, que vous connaissez aussi. Et là, on trouve le crépi uniquement sur trois communes, Douvaine, Balaison et commune d'à côté, Laurent, peut-être.
4: Ça doit être Loisin.
5: C'est bravo. C'est Loisin à côté, trois communes. Et en tout, il y a 85 hectares de production de ce bon crépi. Henri nous explique qu'il y a aussi des contraintes de production. Ils doivent produire pas plus de 72 hectolitres à l'hectare. En gros, 85 hectares, 72 hectolitres, faites le calcul, c'est 4000 à 4500 hectolitres crépis par année, c'est le calcul.
4: J'ai jamais été bon dans ce genre de calcul. Hein. Quelles sont les qualités du crépi?
5: Je vous vois dire, Laurent, c'est un vin tranquille. C'est un vin blanc qui comme n'est moi. Pas pétillant, comme vous. Comme vous. C'est un vin à boire rapidement. Attention, un vin frais, comme on dit. Il faut le boire dans les 2 ans qui suivent la mise en bouteille. Ah. Parfois, il se boit encore un peu plus vite.
4: C'est pas un vin de garde, alors.
5: C'est pas un vin de garde, pas du tout. Il ne faut pas attendre pour le boire, nous dit-il. C'est un vin léger, qui a un goût, tenez-vous bien, de pierre à fusil, on aime ces expressions-là, ou de violette, selon les années. Et parfois même, Laurent, il sent l'aubépine, l'abricot, ou même la brioche. Imaginez.
4: Donc on peut le prendre au petit déjeuner, c'est ça?
5: On peut le prendre au petit déjeuner ce matin, pour votre matinale. Ouais. C'est un vin extrêmement agréable, qui se boit facilement. Et c'est surtout pas un vin gras, nous dit-il. Un vin gras, ça nous fatigue, nous dit Henri. Et il s'accompagne merveilleusement bien des poissons du lac, des filets de perche, des fondus, des raclettes. Et aujourd'hui, ce domaine continue, domaine de Sénoche, famille d'Étourges. Ils sont en agriculture bio. Voilà, tout sur le vin. 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
4: modération.
5: Évidemment.
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6: Adieu Balen et adieu à toutes. Franz, une question.
7: Ah,
6: Kusiba, Bapla, la Santat.
7: Bapla.
6: Ouais, bon. Si je vous pose cette question, c'est parce que le pitchou de mes voisins, Atalatal. Ah. Anna Atalatal, c'est aller Koussi Koussa. Donc il pourra aller mieux. Atalatal. À quoi fait maille d'une journée que le pitchou de l'Ebézi qui te passe des Toussis? Ça fait plusieurs jours que le pitchou de mes voisins n'arrête pas des Toussis. Alors, votre avis, qu'est-ce que ça signifie le verbe toussir en occitan?
7: Ce serait pas tousser?
6: Eh oui, bravo, bravo, bravo. En effet, en pays toussain, c'est dit toussir, autre prononciation, mais tussi, c'est des brimbales au verbe tufega, sans oublier le verbe tufega pour dire également tousser. Alors, mais le pauvre drôle, vous pouvez dire que toussir, ce qui conne. Alors, le pauvre drôle, c'est-à-dire le pauvre garçon, je peux vous dire qu'il tousse quelque chose. Et quand quelqu'un tousse bruyamment, on dit en Gascogne toulousaine que toussir, comme une chibao.
7: Qu'il tousse comme un cheval.
6: Mais oui, ah c'est bon, quand une personne pousse très très fort. C'est pas dit l'état, mais qu'il toussisse comme un tambour. Oh. Ouais, comme un tambour, là aussi, c'est assez imagé. Oui. Ou encore qu'il toussisse comme une asclaire. Une asclaire, qu'est-ce que c'est? Eh bien, c'est quelqu'un qui fend le bois et qui tousse fort, Macarel, et qui frappe fort comme un forcené. La toux se traduit en occitan par la tousse, le toussimène, le toussite, et dans certains endroits de la Gascogne, la toussicaire. Alors, concernant le pitchou du voisin, nous n'y a mal que nous n'ajons remède. Il n'est pas de mal sans remède. Une bonne sirop, et c'est la garite, un bon sirop, il sera guéri.
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0: solo. Lou, tout d'abord, la glace. Je crois savoir que c'est une passion familiale, c'est ça ?
1: Très simple, c'est ma maman qui a fait de la danse sur glace quand elle était jeune et qui en faisait encore quand on est arrivé avec ma sœur. Et en fait, moi, je l'ai vue patiner une fois à un gala parce qu'elle patinait déjà dans le club de Belfort. Et j'ai dit que je voulais faire comme ma maman. Donc voilà comment tout a commencé.
0: À 16 ans, tout bascule quand il faut choisir entre rester à Belfort et partir en Pôle France, en fait, non ?
1: Il y a eu, je pense, quand même quelques mois de réflexion où je me demandais si ça valait vraiment le coup. Je savais pas, enfin, je connaissais pas en fait le sport de haut niveau vraiment. Donc on se pose la question de est-ce que effectivement ça vaut le coup ? Est-ce que je change de lycée ? Je quitte tous mes camarades d'entraînement, mes copains au lycée ? Et en fait, du jour au lendemain, j'ai dit à ma mère que c'était bon. En fait, je crois que j'étais prête et que je voulais partir pour vivre cette expérience et que je trouvais ça sympa d'avoir un double projet déjà étant jeune, en fait, de pouvoir continuer mon lycée et de faire mon sport, ma passion à côté.
0: En fait. Après 10 ans de danse en couple, vous avez décidé de repartir seule en solo. Est-ce que c'est un sacré saut dans l'inconnu quand on est toute seule et qu'on a vécu en couple, en tout cas sur la glace ? Pendant 10 ans.
1: Beaucoup d'appréhension. En fait, ça faisait 10 ans que je patinais en couple. Donc j'ai fait du solo en étant petite, mais c'est vrai que c'était, comme je vous l'ai dit avant, pas du tout le même stress, les mêmes attentes. Et là, de repartir toute seule, j'ai commencé la saison en septembre. J'étais vraiment pas du tout confiante. Enfin, là, on se retrouve vraiment toute seule sur la glace. Je m'entraîne avec Olivier Schoenfelder, mon prof, et je suis arrivée à la première compétition en Angleterre, début octobre, et je lui ai dit, mais je vais faire comment juste pour saluer, pour me présenter quand ils vont m'appeler. Je sais pas faire toute seule, je sais plus faire toute seule. Et finalement, ça va à peu près. Puis le fait de faire plein de compétitions aussi, ça booste un peu la confiance en soi. Mais au début, non, j'étais pas vraiment très sereine de reprendre toute seule.
0: Avec le recul, quel regard vous portez sur tout ce chemin parcouru depuis vos premiers pas ?
1: Franchement, je suis fière de moi. J'ai du mal des fois à me l'avouer, mais vraiment quand je vois par toutes les étapes auxquelles je suis passée, j'adore tout ce que j'ai fait, j'adore tout ce que j'ai accompli et je suis fière.
0: Lou Thérault, que l'on retrouvera avec impatience lors des prochains championnats de France de danse sur glace, on lui souhaite le meilleur pour ce nouveau défi en solo. En tout cas, c'est elle, notre comtoise qui compte du jour.
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3: Nous partons à la découverte des Maranges, ce petit territoire partagé entre 3 villages. Chéilly-les-Maranges, Sampigny-les-Maranges et Dezise-les-Maranges, au lieu de la prochaine Saint-Vincent tournante 2026. Alors, avec Plus belle la vigne, on zoome sur ce territoire viticole caché dans une petite vallée. Ici, les coteaux font partie de la côte de Beaune, mais en Saône-et-Loire. Explication avec Élodie Roy, viticultrice et vice-présidente du comité d'organisation de la Saint-Vincent.
4: La côte de Beaune s'étale d'une même exposition, mais il y a une faille géologique à Santenay et les Maranges, on est une vallée un petit peu à part, je dirais.
3: Alors là, Santenay, c'est dans quelle direction ?
4: Santenay, c'est juste en face. Voilà, là-bas.
3: C'est dans le petit creux, là-bas.
4: Là, vous voyez des bâtiments en face. Oui. Là, c'est tout le début de Santenay.
3: D'accord. Voilà. Et donc, après, il y a les hauteurs, en fait. Il y a les collines.
4: Les coteaux, voilà. Les coteaux. C'est une vallée, en fait. Les Maranges, vous avez la vallée de la Causanne et la vallée de la Deune. Donc, la Causanne, c'est une petite rivière qui circule sur Chéilly, sur Sampigny, qui prend sa source, en fait, à Vauchignon, au bout du monde. Donc c'est un nom qui, ça s'invente pas.
3: C'est joli.
4: C'est une petite rivière qui fait 14 km et qui se jette dans la Deune, juste à la sortie de Chéilly. Donc cette rivière, elle passe au milieu, là. Le petit village de Sampigny qui est ici, très étriqué, très enclavé, et sur les hauteurs, vous avez Dezise, et tout en haut, le petit hameau de Borgy. Et la montagne des Trois Croix qui est en face de nous, connue aussi sous le nom de Mont de Seine. Alors, moi je les vois les croix, mais je connais. C'est vraiment juste en face de moi. Je sais pas si vous voyez.
3: Non, mais
4: le petit point culminant.
3: D'accord.
4: On est à 521 mètres d'altitude, je crois. Et le vignoble des Maranges est vraiment devant nous.
3: Alors, qu'est-ce qui fait que ça reste tout de même la côte de Beaune ? Alors qu'on décroche quand même de cette côte de Beaune.
4: On décroche de cette côte de Beaune, légèrement. Hein, c'est quand même pas... Parce qu'après, une fois passé la côte de Beaune, on est sur la côte chalonnaise. Mais la côte chalonnaise, on est sur la plaine de Saône. Nous, on est quand même très éloigné. La côte chalonnaise, elle est vraiment derrière cette colline-là.
3: D'accord.
4: Avec le village de Bouzeron qui commence la côte chalonnaise, Ruilly, Mercurey, etc. On a des terroirs distincts. Là, on a une carte géologique

0: Vous voyez qu'il y a beaucoup de couleurs différentes en fonction du type de sol.
1: Ah oui, je vois, jurassique, plutonique.
0: Donc ça, ce sont des niveaux géologiques. Donc là, on parle de millions et de millions d'années. Pour faire simple, c'est argilo-calcaire, mais pas que. On est un vignoble assez tardif. On vendange souvent plus tard que les autres appellations de la côte de Beaune.
1: Vous êtes entre la côte de Beaune et les hautes côtes, finalement.
0: Oui, exactement. C'est ça. Les Maranges, ils sont exposés sud-sud-est, on va dire. Les hautes côtes, moi, personnellement, j'ai des parcelles, elles sont exposées vraiment plein sud.
2: Nouvelle confirmation de la définition hyper millimétrée des terroirs bourguignons.
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4: C'est la Camini Minute, votre chronique de la joie et de la bonne humeur. Comment ça va les amis? Enfin, je dis comment ça va les amis, je pourrais dire CMTV. Oui, parce que je ne sais pas si vous avez remarqué, mais je ne sais pas si c'est la nouvelle génération, mais il y a des gens, quand ils parlent, ils mettent de moins en moins de voyelles, de moins en moins de lettres. Pour dire « il n'y a rien », ils disent « il y a R ». Pour dire « mort du rire », ils disent « MDR ». Pour dire « pété de rire », ils disent « PTDR ». Et pour dire « à ce qui paraît », ils disent « à ce qui ». Il y a de moins en moins de lettres, de moins en moins de mots. Mais si on continue comme ça, ils vont parler comment dans 10 ans, les gens ? C'est quoi cette façon de parler, là ? Je veux dire, il n'y a rien, c'est pas une longue phrase. Je comprends qu'on veuille écourter des trucs, mais il n'y a rien, c'est pas long, il y a R. Comment on va parler dans 10 ans ? Moi, je dis... on parle de plus en plus des extraterrestres et des ovnis. Moi, je pense que si les extraterrestres viennent sur Terre, c'est à cause des gens qui parlent comme ça, qui réduisent les mots. C'est quoi cette façon de parler, franchement? C'est abusé, quoi. Parler français, c'est une belle langue, le français. Il y a R, MDR, PTDR, ASKIP, il est BG pour dire beau gosse. Mais c'est bien de dire qu'on est beau gosse, ça fait plaisir d'entendre beau gosse. C'est plus plaisant que BG. Ils enlèvent les voyelles comme ça. Ça me rappelle les films coquins qu'on voyait sur Canal+, au début du mois, le samedi du mois, quand c'était encrypté. Vous vous rappelez ça? Faites pas semblant. Hein. Lui, à tous les auditeurs d'ici Picardie, vous aussi, vous êtes tombés au moins sur du crypté sur Canal+, dans les années 90. Et ben c'est pareil, cette nouvelle façon de parler là. Des mots courts, de plus en plus courts. Et d'ailleurs, même les rappeurs de nos jours ont des noms d'artistes de plus en plus courts. ZKR, PLK, SCH, MHD. Après, il y en a qui gardent même les voyelles. Gims, Jules, Vald. Et bien sûr, on terminera par les groupes asiatiques, les Coréens de BTS. Alors eux, ils n'ont pas mis de voyelles, mais BTS, c'est quand même Bac plus 2.
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1: Ouais, ça c'est un truc que je fais souvent. Alors c'est marrant parce que je le fais un tout petit peu moins parce que je vieillis. C'est des bateaux très violents, les bateaux de course. C'est les IMOCA, les bateaux du Vendée Globe. C'est des bateaux qui tapent vraiment très très très très fort. Je me suis cassé le dos une fois. J'ai cassé mes caméras plein de fois. Je suis reparti l'année dernière sur Tara, sur la goélette Tara. Donc là c'est plus cool, c'est plus smooth.
2: C'était improbable aussi de croiser tous les gens que t'as pu croiser avec Tara.
1: Ouais, je fais pas une liste, mais oui, ça va de Thomas Pesquet. Je sais même plus, je pourrais pas te dire, mais le dernier film sur lequel j'ai bossé, il sort bientôt d'ailleurs. Il s'appelle Matas. Mélanie Laurent.
2: Et tu faisais quoi sur ce film?
1: Là, c'était de la photographie de plateau. Photographie de plateau et making of, ça, c'est un truc que j'aime beaucoup parce que un tournage, c'est compliqué, c'est éprouvant, c'est 6 semaines de travail intense. Et quand on est à ce poste, en fait, on est mobile, on fait ce qu'on veut, on se balade et ça rejoint mon amour du documentaire.
2: On va revenir sur le fait de naviguer parce que tu as participé à différentes courses, tu as navigué avec des grands skippers, des marins pêcheurs, des sauveteurs de la SNSM. Comment on filme en mer?
1: Sur les bateaux de pêche et sur des gros bateaux, c'est très facile. Et sur les IMOCA ou les ultimes, c'est la guerre. C'est vraiment, on est à genoux, on est malade, on se cogne partout. Et là, j'avais fait la face nette avec Jérémy Bayou et Franck Camas sur un IMOCA. On utilise 1% des rushs parce que le reste, ça bouge et c'est pas cadré, quoi.
2: Le gars qui est dans le chaos total, quoi.
1: Ouais, puis les bateaux sont fermés, ils vont vite, ils sautent, ils volent, enfin tout ce qu'on veut. Et par contre, il y a un truc qui est très très chouette et très formateur là-dedans, c'est que quand on revient à terre, et ben tout paraît facile. On appuie sur un bouton, ça fait un café, on a des toilettes normales et quand on cadre, ben, c'est cadré. Donc c'est une très très bonne école, c'est une sorte de mini-service militaire express.
2: Comment est-ce que tu pourrais la décrire, justement, la mer, toi? Ça t'a appris des choses sur elle de la filmer?
1: Et ben en fait, c'est même pas que ça m'a appris des choses, c'est que moi je suis né à Cherbourg, j'ai grandi à l'école de voile de Cherbourg, j'ai fait l'optimiste du 420 en compétition. J'ai même été champion de basse Normandie en 93 d'optimiste. J'ai toujours fait du bateau. Quand je suis allé habiter à Paris, quand j'étais prof, j'ai acheté une péniche parce qu'il me fallait de l'eau autour de moi. J'ai tout fait pour revenir à Cherbourg et ça, c'est un attachement qui est vraiment profond. Et moi, le Cotentin, on parle de presqu'île, mais je le vois comme une île en fait. Et j'ai toujours été passionné par les îles. J'avais un bateau dans le port que j'ai vendu il y a pas longtemps parce que j'avais plus le temps d'en faire et que je naviguais beaucoup trop sur les autres bateaux. Quand je rentrais, j'avais pas envie de faire du bateau. C'est toujours un truc d'aller vers Origny, Guernesey, Serque. Il y a un petit côté passionnant, alors, comme les Robinson ou la série Lost, tout ce genre de choses. Et donc, moi, le Cotentin, je le vois vraiment comme une île, pas comme une presqu'île, un lieu de retraite. C'est pour ça que j'ai jamais fait le choix d'habiter à Paris, ce serait plus facile, hein, pour plein de choses. Mais je préfère vivre ici et prendre le train pour aller travailler que l'inverse, que travailler à Paris et prendre le train pour aller me reposer au bord de la mer. En fait, quand on a grandi ici, on est né ici, c'est pas quelque chose qui fait partie du décor, c'est le décor.
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3: À Aubervilliers, Sèvres ou encore rue Feder dans le 11e arrondissement de Paris, les baltos sont encore bien présents dans notre région et Thierry Boeuf nous en fait la cartographie au-delà, bien sûr, de nous raconter leur histoire. Voici la saga Bistrot de Paris.
4: Quel cocktail américain, c'est quoi?
5: C'est un cocktail grillé avec une sauce américaine, tomate, échalote, une pointe de cognac, du vin blanc. C'est un peu relevé.
6: Un déca, hein?
7: Pâté, jambon, sauce d'oreillette, gruyère, chantal, rôti, jambon de pays.
8: Eh ben, tout ça, ça va aller dans la blanquette.
9: Bon appétit.
10: Fume cette cigarette. Cigarette, whisky et petite pépée, si vous les aimez bien roulés, papier à cigarette, OCB. Gitane de Gainsbourg, menthol extra cool de Françoise Sagan, ronde fumée, et puis un jour de smog, 1er janvier 2008, tout s'est évaporé, les volutes et brouillards au comptoir ont disparu.
11: On a fait une soirée pour que tout le monde fume, donc musique, et puis on a mangé, et on a tous fumé. Mon collaborateur et moi, on n'a jamais fumé de notre vie, donc on a fumé une gitane maïs. Plus jamais on fumera.
10: Alors les fumeurs étaient priés d'aller fumer aux terrasses des cafés, le plaisir devenant coupable. Mais encore aujourd'hui, les marques de cigarettes font toujours enseigne. À Paris comme en banlieue, il existe encore, par exemple, des Marini.
12: 30 paquets de Marini.
10: Mais aussi des Rally, des Chiquito, des Nemrod et des Balto. 1930, la CEITA, Société Nationale d'Exploitation Industrielle des Tabacs et des Allumettes, propose aux patrons de café une aide financière. Des ameublements, des comptoirs, des terrasses. En contrepartie, l'établissement aura pour nom une marque de cigarettes ou de cigarillos. La puissante CEITA en rajoute une couche dans la presse populaire et la radio. Écoutez cette chanson publicitaire phénoménale de la marque Balto.
13: J'ai vu sur le paquet qu'il y a un bateau à voile. C'est à cause du bateau que c'est des bateaux qu'on les appelle. Mais non, mon gros bêta, pas des bateaux, mais des baltos. des Baltos. C'est un mot qui vient de Baltimore.
10: Balto de Baltimore, imparable voyage et exotisme au bout de sa cigarette rougeoyante. Et voilà pourquoi il existe encore une bonne vingtaine de Baltos à Paris et en Ile-de-France, comme celui d'Aubervilliers ou de Sèvres. Idem pour le Nemrod, rue du Cherche-Midi dans le 6e. Tout pareil pour le Rallye, la cigarette qui arrive avant les autres et qui gagne, rue Faidherbe, dans le 11e. Le Rallye, où au passage, Monsieur Philippe nous régale de délicieux choux farcis. Curiosité amusante, au 59 avenue de la Motte-Piquet, un restaurant a pour nom la Gauloise, tandis qu'à quelques dizaines de mètres, boulevard de Grenelle, une autre brasserie se nomme la Gitane.
6: Avec filtre ou sans filtre, les Gitanes Caporal vous apportent sans réserve le plaisir de fumer.
10: Décidément, beaucoup de cafés bistrots du bassin parisien ont succombé à la tentation. Après la cigarette, le jeu. Impressionnant le nombre d'établissements qui s'appellent le Vincennes, le Sulky ou le Longchamp. Témoin de la relation entre les bars PMU et le milieu mercantile des chevaux de course.
9: Tu es avec Christine, ma femme. Si tu savais ce qu'elle joue,
14: elle y connaît rien. Mais elle y croit. Et entre nous, ce qui m'épate, c'est qu'elle gagne aussi.
9: Va comprendre, Charles. Avec le PMU aujourd'hui, on joue comme on aime.
10: Oui, on pourrait largement faire une thèse universitaire sur les enseignes de bistrot, la poésie frise Le Bon Coin de ce cher Jean-Louis Brasse dans le 18e, sans oublier le mythique Au rendez-vous des sportifs chez Valzac, un cador de la boxe dans le 15e. Mais la Palme d'Or revient à ce patron en Val-de-Marne qui avait baptisé son bistrot dans les années 50 ici, mieux qu'en face. En face se trouve la célèbre prison de Fresnes.
3: Ce qui ne freinera pas notre appétit pour autant, bien sûr. Merci beaucoup Thierry Boeuf, Bistrot de Paris. Si vous avez aimé cette chronique, vous pouvez la partager avec vos proches depuis l'application Ici.
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15: Quand il Boeuf remet le thé au lapin, il faudrait pas qu'il se sauve.
16: Berrichon dans le texte.
15: Un thé. C'est un toit, un abri, où qu'on renferme les bestiaux pour qu'ils soient à l'abri de la pluie, des renards, et puis dans le temps des loups. Allez donc savoir pourquoi qu'on parle du thé au lapin, du thé au chef, du thé au cochon, puis quasiment jamais du thé aux ouailles, aux poules, aux vaches ou aux chevaux. Une histoire de thé qui se raconte dans le pays fort. Avant que je vous la raconte, faut juste savoir que quand ils boivent une tisane, ils disent pas par exemple « boire du tilleul », mais « boire sul tilleul ». Logique. On boit l'eau qu'a passé sur les plantes. Alors c'est l'histoire d'un pourvieux qui avait mal au vent. Il s'en va voir la guérisseuse, elle la regarde, puis elle y dit « Va avec à rentrer chez vous, puis boire sur le thé. » Il connaissait pas ça, le thé. Ça fait qu'il retourne chez eux, puis le v'là qui dioge sur le thé au cochon en qu'une chopine de jus de poume. Adam, il a attrapé la fouère, mais il avait plus mal au ventre. Comme quoi, y a que la fouée qui saute. Quand on était jeune, le samedi soir, on allait chez les uns ou chez les autres pour fêter les anniversaires. Chez nous, il y avait deux autos, une 404 puis une camionnette. Oh mon pas, il voulait bien nous prêter la grosse auto, quand que c'est qu'il en avait pas besoin. Sinon, on prenait la camionnette, ou que c'est qu'on s'entassait. Et puis dame, on rigolait. Sauf une drôlière, qu'elle appelait ça le thé au chiev. Puis qu'elle voulait pas y monter. Ça fait qu'une fois, elle est à la fête en vélo, à 15 km. Ah dame, quand qu'elle est arrivée, on avait fini de manger le gâteau. Puis c'était quasiment l'heure de repartir. Eh ben vous me créerez si vous voulez. Mais pour le retour, à la bas voulu qu'on les ramène et les pissons vélo dans le thé à chieuve.
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1: Les habits du dimanche, Gentleman Driver. La clarinette voluptueuse, la contrebasse tonitruante, le piano endiablé, la guitare entraînante et les voix des habits du dimanche racontent des histoires remplies d'humour et de légèreté. Des compositions rythmées pour claquer des doigts, taper du pied et plus si affinités.